0: carrément dit oui, ça marchera pas. J'ai eu le droit à tout. Enigma, c'était il y a 20 ans, il y a 10 ans. Enfin, bref. Et puis, bon, je crois que je suis pas le seul à qui ça arrive, honnêtement. Mais là, c'était particulièrement général, quoi. Je crois que j'ai fait tous les labels, tous les grands labels, on va pas les nommer. Et voilà, c'est une personne, en fait, dans un label, aux éditions, qui m'a dit ah, ça, c'est vraiment très bien. Et voilà, c'est voilà. Et après.
1: Et la suite vous a donné raison, à vous et à lui d'ailleurs.
0: Oui, oui, exactement.
1: Exactement. J'aimerais qu'on explore votre parcours, Éric Lévy, parce qu'avant ERA, il s'est passé plein de trucs intéressants musicalement pour vous. Ça commence par le rock, je le disais, le hard rock.
0: Oui,
1: et le groupe Shaking Street.
0: Absolument.

0: Shaking Street et la chanteuse Fabienne Shine.
1: Absolument.
0: C'est ça. Ça, c'est vos débuts sous votre nom à vous,
1: oui,
0: en fait. Avant, vous jouiez un peu avec Higelin.
1: Non, Higelin, c'est vraiment, c'est même pas, c'est une petite parenthèse qui a duré quelques soirs.
0: D'accord.
1: Parce que j'avais rencontré, sa femme m'avait arrêté dans la rue en me disant, si j'étais musicien, j'avais une guitare à la main, donc c'était un peu évident. Et elle m'avait dit, je vais te présenter mon mec, elle me dit, et je vois un type, les mains couvertes de cambouis jusqu'au coude, il était en train de réparer son moteur, il avait une espèce de camionnette, vieille camionnette, et il me dit, voilà, je joue à la Pizza du Marais ce soir, je cherche un musicien pour m'accompagner, voilà.
0: Donc, le soir la même, Pizza du Marais qui est devenue après le théâtre des Blancs-Manteaux.
1: Possible.
0: Oui, c'est mais ça, après, c'est pareil. Ouais.
1: Et il y avait 40 personnes, vous voyez, au
0: excellent.
1: Sous-sol.
0: Ouais.
1: Et voilà, j'y vais quelques soirs avec lui. Après, on est resté amis un certain temps, mais avec tout le respect que j'ai pour lui, c'était pas du tout ce que ma direction musicale, vous voyez.
0: Oui, c'était pas le hard rock. Hein.
1: Oui, absolument. Donc j'étais très loin de ce que voulait faire Jacques en même temps. Mais bon, on a sympathisé, il a trouvé un gars qui voulait l'accompagner ce soir-là, voilà, c'est fait comme ça.
0: Et quand on pense que le seul groupe français qui a été remarqué par les Américains, c'est Trust, alors c'est vrai, Trust a été remarqué, aimé par les gros groupes internationaux, mais c'est le cas aussi de Shaking Street, parce que vous avez tourné aux États-Unis.
1: Oui, oui, absolument. Vous saviez, à l'époque, il n'y avait pas les réseaux sociaux, il n'y avait même pas MTV, donc c'est pas du tout, mais je crois que s'il y a le seul groupe vraiment, qui a vraiment... fonctionner au niveau des tournées au niveau où on était, c'était Shaking Street en fait, parce qu'on a tourné avec des gros groupes, Black Sabbath, Blue Oyster Cult, AC/DC, on a fait des grosses tournées, et c'est vrai que pour des petits français qui débarquaient, on est passé du... Vous voyez, ça a été très, très vite.
0: Bah oui.
1: Oui, ça a été très rapide tout ça.
0: C'est un parcours dingue quand même.
1: Oui, mais c'est une belle époque, parce qu'à l'époque, il y avait à la fois Trust, Téléphone, on se connaissait tous. Hein. Dans Shaking Street, j'avais la moitié de Téléphone. Au départ, il y avait Louis Bertignac. Et pareil, très vite, on a vu que, voilà, on n'était pas parti dans les mêmes directions.
0: Mais
1: en toute amitié, tout s'est passé très bien. Et Trust, je connaissais très bien Nuno, le guitariste à l'époque. Enfin, on se connaissait tous, et finalement, on a réussi ces trois groupes-là. Eux, ils ont choisi de faire du français, donc forcément, ils étaient... Voilà. Et moi, j'ai choisi un parcours qui était autre, donc... Et le fait qu'il n'y ait aucune communication via les réseaux sociaux qui n'existaient pas, la presse, on n'en parle pas. Donc, si vous voulez, on a eu un parcours un peu discret.
0: Ouais. Ah oui, moi, j'ai appris la connaissance de Shaking Street en préparant notre interview.
1: Oui.
0: Et j'ai vu les salles que vous avez faites aux États-Unis, les tournées.
1: C'est vrai que... Voilà, donc c'est une belle expérience. Et sa forme, après, voilà.
0: Alors, vous vous demandez peut-être, les amis, comment on passe de Shaking Street, que vous avez entendu, ton groupe de hard rock français, à ERA. Eh bien, ça passe par des musiques de films. Que très basse, si je faiblis.
1: Oui, c'est ça.
0: Les visiteurs, c'était pas votre première musique de film, puisque le réalisateur Jean-Marie Poiret vous avait demandé avant de faire la musique de l'opération Cornet de Bif.
1: Absolument.
0: Ouais. Et vous sentiez l'âme d'un compositeur de musique de film?
1: Je vais être très honnête avec vous, j'ai toujours pensé que la musique de film, c'était beaucoup plus facile à faire que l'exercice d'un artiste qui parle.
0: Parce qu'il n'y a pas de parole?
1: Non, parce qu'on fait une musique de film, on a un support image.
0: Oui.
1: Donc on n'a pas à soucier de comment ça commence, comment ça termine, ça coupe directement.
0: Okay.
1: Déjà, voilà, à moins d'avoir aucune inspiration, je pense que n'importe quel compositeur digne de ce nom, si on lui donne un bon film, vraiment d'être vraiment mauvais, c'est un exercice relativement facile. Le plus dur dans la musique de film, c'est pas de faire la musique, c'est d'entretenir les relations avec les réalisateurs, les producteurs. Ça c'est autre chose.
0: Ouais.
1: C'est une personne. Il faut un profil psychologique particulier.

0: Et voilà, ça donne un côté, ça grandit les personnages. Oui. Parce qu'au départ, Jean-Marie m'avait demandé, par réflexe, fais-moi une musique à la Robin des Bois, un truc un peu, voilà. Et puis, entre vous et moi, la musique moyenâgeuse, il n'y a rien de plus embêtant, quoi. C'est assez ennuyeux, même très ennuyeux. Après, les musiques de films, Robin des Bois, bon, tout ça, c'est pas très... C'était un peu facile, je sais pas comment vous dire. Donc, comme je voulais faire Héra déjà en amont, depuis quelques temps, c'était le bon timing, c'est le hasard, en fait. Ouais. Hein. Et je lui ai proposé donc, ce morceau que vous venez d'écouter, qui s'appelait Ena et Volare. Et tout de suite, bien sûr, bon, ça lui a plu, c'est normal. Et bon, je l'ai dit plusieurs fois déjà depuis quelques temps, mais c'est vrai que le film est bien sûr génial, hein, avant même que j'arrive, les dialogues, les acteurs, tous les personnages, le scénario. Mais disons que la musique a amené ce côté mystique.
1: Oui, oui, qui aurait manqué autrement.
0: Épique,
1: oui. Oui,
0: oui. On n'était pas une musique de comédie, vous voyez, ça a donné un peu de personnage, voilà, Godefroy de Montmirail, ça devient un grand personnage avec la musique, vous voyez ce que je veux dire.
1: Oui, et ça donne un cachet historique un peu aussi,
0: oui,
1: on
0: oui,
1: se dit,
0: voilà.
1: Ah, c'était comme ça le Moyen-Âge, enfin oui, c'est oui, fou oui, comme c'est, la musique a ce pouvoir. Hein. Ouais.
0: Voilà, donc elle est indissociable du film,
1: complètement.
0: Du succès du film.
1: Alors d'où vient cette idée, Éric Lévy, pardon, mais il faut nous expliquer, c'est ce langage, alors qui n'est pas du grec, mais qui pourrait ressembler un peu à du grec, mais en même temps c'est une langue inventée, et je pense que c'est la langue du morceau des Visiteurs qu'on a entendu, et qui est la langue d'Ameno aussi.
0: Oui, oui, c'est pareil, enfin, oui, j'essaye de trouver des sonorités qui correspondent aux émotions projetées par la musique, vous voyez ce que je veux dire, pour être simple. Parce qu'en fait, la raison pour laquelle, si vous dites pareil, j'apparais pas sur les pochettes.
1: Ah non, c'est comme Daft Punk, hein, vous ne connaissez pas le visage
0: oui,
1: de Héra.
0: Daft Punk, ils avaient leur casque et tout.
1: Donc,
0: il y avait un côté un peu branché, futuriste et tout, qui était parfait d'ailleurs.
1: Ouais.
0: Mais Héra, il n'y a carrément personne.
1: Ouais.
0: Et il n'y a pas non plus de texte en... Donc les gens, si vous voulez, ils ne peuvent pas écouter une musique qui leur plaît avec des phrases qui donnent un sens à la chanson. Il ne reste que les émotions de la musique.
1: C'est ça.
0: Donc on part, chacun part un peu dans ce qu'il veut. Après, bien sûr, j'ai des textes en anglais qui accompagnent aussi entre les passages de chorale. Sont toujours un peu sur les thèmes du
1: oui,
0: bien.
1: Oui, on entendra tout à l'heure d'ailleurs sur le 8e album, il y en a.
0: Oui, voilà. Oui, voilà.
1: Donc, en tout cas, l'idée est dingue et c'est vrai que ça fonctionne parce que comme personne ne comprend, ça parle à tout le monde.
0: Oui, c'est un peu ça. Ça donne la place, la musique prend toute la place.
1: Comment ça se fabrique votre musique? Je parle de la musique de Héra. Quand on entend ces chœurs et ces orchestres, etc. Racontez-moi, Éric Lévy, comment ça se fabrique?
0: J'aborde ça. Enfin, on parlait de film tout à l'heure. Pour moi, comme si je faisais la musique d'un film, en fait. Sauf le film, on va dire, il est un peu dans ma tête. Il est pas. Voilà, c'est un film qui n'a pas été écrit ni réalisé, mais c'est vraiment une musique de film pour moi. Les thèmes de chorale. Après, il y a toute une production où. Bien sûr, j'ai des batteries, des basses. Enfin, vous voyez, il n'y aura pas dans un film forcément.
1: Ouais.
0: Mais tous les thèmes de chorale, les thèmes de voix, j'aborde ça comme ça. Ouais, c'est comme une saga. Vous voyez, le premier album, deuxième album. Il y a toujours un lien entre les albums après.
1: Donc les fans peuvent suivre en fait l'histoire.
0: Oui, un fil conducteur vraiment.
1: Au fil des albums.
0: Oui, voilà. Après l'inspiration, il n'y a pas d'explication. Vous savez, ça reste, c'est un mystère. On ne voit pas.
1: Ah si on savait comment ça marche.
0: Oui.
1: Ah oui, évidemment, on en ferait des pilules.
0: Oui.
1: Mais ça n'est pas possible. Alors, si vous connaissez de Héra, notamment Ameno, vous vous dites, je sais, l'influence principale, c'est Carmina Burana, par exemple. Alors, quand vous écouterez Héra 8, vous ne serez pas dépaysé. Il y a, effectivement, ces influences que vous aimez, ces chorales et ces musiques épiques qui sont toujours là.

0: Mais arrêtez-moi si je me trompe, Eric Lévy, il y a aussi plein d'autres choses dans ce 8e album, plein d'autres influences.
1: Oui, oui, il y a toute la partie aussi un peu, j'irais dire, nostalgie, romantisme. Il y a du romantisme avec Saint-Pierre et Déo. Il y a une très belle voix de ténor, une mélodie de cœur. J'ai fait aussi une reprise dans tous les 8 albums derrière. J'ai fait une fois une reprise et là, c'est la deuxième fois. J'ai fait Everything's Gonna Be Right.
0: Mais oui, incroyable.
1: Mais il y a la voix du pape Jean-Paul II au début et dans le morceau. Pour moi, c'était comme une espèce de boucler la boucle avec, vous savez, quand j'ai écrit le I Believe pour la venue du pape à Paris.
0: Ah oui. Donc, c'est une...

0: manière de, voilà, j'ai un peu fermé le truc. Mais
1: il faut qu'on parle de cette histoire-là. On est en 1997. Oui. Donc vous avez cartonné avec la musique des Visiteurs. Vous avez été nommé au César, etc. Ouais. Et donc le chef d'orchestre Myung Moon Chung, qui est en charge du programme musical du Vatican, prévoit évidemment la musique pour la venue du pape Jean-Paul II.
0: Oui, voilà, exactement.
1: Pape, en France, non mais c'est The Pape quand même, Jean-Paul II.
0: Oui, en plus
1: II,
0: c'est,
1: voilà.
0: celui qui nous a tous marqué, bah beaucoup plus que les autres. Il avait un côté star.
1: Et puis il avait un tel visage de gentil. Oui, enfin, c'était incroyable.
0: Et puis il a une voix incroyable.
1: Et on vous a demandé d'écrire un morceau.
0: En fait, Michon dont vous parlez, voulait pas reprendre une œuvre du classique, il voulait une œuvre originale. Alors au départ, ils ont fait un appel d'offres, comme on fait. Un peu les habitués, Vangelis, Jean-Michel Jarre, on m'avait dit, peut-être deux, trois autres. Et on m'a raconté, alors, je sais plus qui m'a dit ça, mais, ça plaisait pas trop à Chung. Et il a écouté, il entend une musique à travers la porte de, il avait un fils qui écoute de la musique, il dit, ça, c'est quoi, ça? Et, il a dit, c'est quoi? Il a dit, c'est R.A. Et donc, c'est comme ça que j'ai été contacté.
1: Ah, d'accord. D'accord.
0: Et donc... voilà.
1: Et cette musique a été jouée, voilà, en présence du pape.
0: Oui, c'est une belle musique en plus parce qu'elle est rentrée un peu dans le répertoire des ténors. Elle est quasiment rentrée dans le répertoire classique, enfin moderne classique, je sais pas comment on appelle ça. Il y a plein de ténors qui l'ont repris. Il y a Catherine Jenkins, je sais pas si vous connaissez.
1: Oui.
0: Qui a même appelé son album I Believe. Donc c'est un morceau qui a beaucoup circulé et il a été chanté par Didi Bridgewater et Andrea Bocelli le jour de l'événement.
1: Devant 900 000 personnes, parce que quand Jean-Paul II il faisait un concert, croyez-moi, ça faisait des dizaines de stades de France.
0: Lui, il fait directement 10 stades de France. Et en plus, ce qui était très bien, il y avait une très très belle énergie, puis il n'y a que des jeunes.
1: Ouais.
0: Donc c'est 900 000 jeunes quand même, c'est assez incroyable.
1: C'est magnifique.
0: Oui.
1: Vous aviez pu lui parler à Jean-Paul II
0: Non, je vous dis, lors de cette occasion, il était fatigué à cette époque-là. Donc, à un moment, j'étais sur scène, il était, voilà, mais il est impressionné. Enfin, comme le cardinal Lucigé ou le pape Jean-Paul II sont des gens, on est impressionné, pas forcément parce que c'est le pape, mais il n'y a pas de hasard, vous voyez.
1: Jean-Paul II, on leur a pas donné le job en se disant, oui, ça fera
0: ils
1: l'affaire.
0: Ils ont un charisme incroyable. Enfin, ces gens, on sent quand même que c'est pas une opération de marketing. Quoi.
1: Non, mais c'est dingue, vous avez vraiment croisé des
0: figures. C'est intéressant parce que on passe de Black Sabbath au pape, tout ça, c'est assez. C'est ce qui est bien dans la musique, c'est.
1: Moi, j'ai hâte de lire votre bouquin de souvenirs. Hein. Il y a dans l'album plein d'influences. Il y a par exemple le hard rock. On a compris que ça c'était vos racines et ça c'est hyper important. Je pense à la chanson Freedom.

0: Ça pourrait être du Black Sabbath.
1: Oui, oui.
0: On en parlait tout à l'heure.
1: C'est vrai. Ah bah oui.
0: Ah oui. Avec un petit côté aussi Ronnie James Dio.
1: Ouais, oui,
0: enfin,
1: absolument.
0: Dans la voix.
1: Ouais, c'est ça, absolument.
0: On y est. Hein.
1: On y est.
0: Donc, quand on commence avec le hard rock à l'adolescence, de toute façon, on l'oublie jamais.
1: C'est pour la vie.
0: Et il y a aussi des moments acoustiques.

0: Time for the Braves.
1: Oui.
2: Ça, c'est votre petit côté hippie un peu.
1: Hippie?
2: Non, je sais
1: ah
2: pas.
1: Bon
2: un peu hippie.
1: Si vous voulez, il y a la version acoustique, mais juste après, il y a la version symphonique pour les braves, justement.
2: Pour les vrais braves.
1: C'est pas pour effrayer les gens tout de suite. Il fallait un peu les amener doucement.
2: D'accord.
1: La vraie version.
2: Donc en fait, vous les préparez avec la version acoustique et
1: exactement,
2: ensuite vous envoyez les guitares électriques.
1: Oui. Enfin, c'est plutôt une formation symphonique assez puissante. Voilà.
2: Mais le sens de ma question, c'était aussi, en fait, avec ERA, vous ne vous refusez rien, même si vous savez que les gens ont Ameno dans la tête,
1: oui,
2: et donc un canevas assez précis de ce qu'on va entendre.
1: Oui.
2: Vous, ça vous amuse finalement d'aller sur d'autres territoires?
1: Oui, tant que les voix sont belles, si vous pour moi, la base, voilà, faut toujours des belles voix, des belles mélodies, la puissance des voix, voilà. Oui, c'est un peu le.
2: Ouais.
1: Tant qu'il y a ça, ça va.
2: Comment vous organisez vos castings de voix?
1: Alors, les castings de voix, écoutez, sur YouTube. Je n'organise pas, je vais chercher tous les chanteurs que j'ai eus, j'ai trouvé sur YouTube.
2: Ah, incroyable!
1: Oui. Et tout ce qu'on m'a proposé via les canaux pro, c'était toujours une catastrophe. Mais on m'a posé. Non, mais donc, YouTube, on trouve tout, en fait, c'est génial. On contacte les gens. J'ai un ténor qui vient d'Australie. J'ai une soprano qui vient du Canada. C'est vraiment le. Je passe du temps sur YouTube et voilà.
2: Et vous après, écoutez les voix.
1: Oui, j'écoute, oui.
2: C'est beau. Et la chorale, alors?
1: Alors, la chorale, c'est particulier parce que faut que je trouve des gens qui soient ouverts à. Faut un peu casser les codes de tout ce qu'ils ont appris. Oui, déjà, il faut savoir chanter sans vibrer. Parce que les trois quarts des gens dans le classique, ils chantent en fait un trémolo, un vibrato.
2: Ouais.
1: Et ce qu'on a, c'est pas très un peu ennuyeux ce que je vous dis, mais il y a très peu de gens qui savent chanter
2: droit
1: sans. Dans Noéra, il y a pas un vibrato. Si vous écoutez bien n'importe quel titre, il y a zéro vibrato. Imaginez une seconde Ameno avec un vibrato, ce sera assez terrible.
2: On y croirait pas.
1: Ouais, c'est horrible, je pense.
2: Donc en fait, il faut désapprendre certaines techniques.
1: Non, ils le savent déjà au départ. Donc ça réduit considérablement le voilà. Et puis et au fil du temps, j'ai réussi à créer une équipe ce qui compte pour moi, c'est les qualités aussi souvent humaines des gens avant voilà, pour que ça se passe bien, vous voyez.
2: On a appris plein de choses depuis le début de cette émission. ERA, c'est Eric Lévy, et si vous connaissez bien sûr par cœur. Déjà, dites-vous que vous n'êtes pas les seuls, hein, puisque ERA est 12 fois platine en France, mais 7 fois en Argentine, triple platine en Italie ou encore aux Pays-Bas. ERA, c'est le deuxième artiste français le plus vendu à l'étranger en 2024. Parce que s'exporter, c'est important. 15 millions d'albums vendus à travers le monde. Et ça aussi, c'est très important comme chiffre. Les streams et YouTube, parce qu'on peut dire, oui, ok, mais c'est du passé. Pas du tout. Vous avez dépassé le milliard de streams sur les plateformes de streaming et 3 milliards de vues sur YouTube. Donc c'est encore complètement d'actualité.
1: Oui, c'est intemporel en fait.
2: C'est intéressant comme statistique.
1: Oui, c'est vrai.
2: Vous regardez ça, vous faites attention
1: pas
2: à
1: vrai,
2: ça.
1: Pas vrai, quand ça m'intéresse, mais je regarde pas trop, non.
2: Non.
1: Non.
2: Il y a des gens pour vous qui font ça très bien, j'imagine.
1: Oui, non, mais ça me fait plaisir, bien sûr. Et le côté intemporel, je m'en aperçois par rapport au public qui rajeunit. Au fur et à mesure que le projet vieillit, le public rajeunit. C'est-à-dire qu'on a plus en plus de, vous savez, vous regardez les statistiques. Tranche d'âge, je crois qu'on a de plus en plus de 18-25.
2: Qui écoutent en streaming. 35.
1: Oui.
2: Et qui viennent au concert.
1: Oui, de plus en plus, oui.
2: C'est génial.
1: Parce que vous savez pourquoi? C'est tout ce monde du Seigneur des Anneaux jusqu'à Game of Thrones, tout cet univers qui est devenu les jeux vidéo, qui plaît beaucoup. Et c'est vrai que ERA, c'est pile la musique qui va bien avec cet univers. Oui, donc ça leur plaît.
2: Eric Lévy, c'était un plaisir de
1: vous
2: avoir.
1: Moi aussi, merci beaucoup.
2: Merci beaucoup.
1: Merci à vous.
2: On se quitte en écoutant Will You Call My Name, qui est tiré de ERA 8. À bientôt.
1: À bientôt.
2: Merci beaucoup.
1: Merci.

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2: Jackie, Benji, les Nègres Marrons, bonsoir.
3: Bonsoir. Bonsoir. Bonsoir.
2: Ah, je suis contente de votre actualité parce que ça me permet à chaque fois de vous inviter à nouveau.
3: C'est vrai.
2: Dans Décibel.
3: C'est toujours un plaisir pour nous de te revoir, Émilie.
2: Merci.
3: C'est cool.
2: 30 ans d'amour. Vous êtes ma relation la plus longue depuis ça.

0: Casnègre, premier album de Nègre Marron. Avec ses quasi 30 ans de carrière, arrive ce chiffre canon de 1 million de disques vendus. Félicitations.
1: Merci.
0: Bravo messieurs. Et bravo pour la longévité aussi, parce que on sait que c'est pas forcément évident. Alors, dans la chanson, on dit on fait le bilan calmement. Mais si vous faites le bilan posément, est-ce que vous vous dites qu'effectivement, c'était pas un long fleuve tranquille ces 30 dernières années?
1: Ouais, c'est vrai qu'on peut dire que c'est pas un long fleuve tranquille, mais c'est aussi ça, le charme et la magie de la musique. Et c'est, il y a des périodes où tout va se passer très bien, il y a d'autres périodes où ça va être un petit peu plus compliqué. Comme on dit, il y a les hauts, il y a les bas, mais l'essentiel, c'est de garder toujours cette envie. L'envie de retrouver le public, l'envie d'aller en studio, l'envie de créer. Tant qu'on aura toujours cette envie en nous, on pourra dire que tout va bien malgré tout.
0: Et entre vous alors, parce que moi je le dis, c'est une histoire d'amour sans nuages entre vous et moi depuis 30 ans, mais c'est normal, vous ne m'avez pas sur le dos tous les jours. Vous en revanche, vous avez passé énormément de temps ensemble. Vous êtes sans doute la personne qui connaît le mieux l'autre sur Terre. Est-ce que ça c'est une relation qui s'entretient d'une manière particulière?
2: Il y a de fortes chances effectivement.
0: Ouais, hein. Que...
2: Ben écoute, franchement c'est assez naturel. Ce qui est intéressant aussi, c'est qu'au-delà de la musique, on a surtout des liens d'amitié qui sont très forts.
0: Ça a commencé par ça.
2: Tout à fait, ça a commencé par l'amitié d'abord, et puis la passion est venue consolider tout ça. Et aujourd'hui, on a des vies de famille, on est des darons, donc pour le coup, les enfants aussi sont proches, et donc toutes sortes d'occasions et de célébrations sont bonnes pour qu'on se retrouve ensemble, bien au-delà de la musique en fait. Et donc, oui.
0: Vous diriez que ça ressemble à une relation de frère ou c'est encore autre chose?
1: Bah oui, c'est une relation familiale, une relation frère, une relation de couple, d'une certaine manière.
0: Bah ouais, parce qu'il faut se mettre d'accord.
2: On était au bord du divorce, il n'y a pas longtemps.
1: Donc il faut des concessions, des consensus.
0: Ouais, c'est ça, ouais.
1: Mais après, voilà, tout ça ne tient pas s'il n'y a pas une réelle fraternité entre nous, une réelle amitié. Et c'est vrai que, Benji, je le vois plus que ma femme, carrément, quasiment, parce que entre les studios, les concerts, le travail, il y a tout plein de choses qu'on fait ensemble. Mais en fait, je pense que ce qui continue de nourrir cette amitié, cette fraternité, c'est justement le fait qu'on se voit pas uniquement pour le boulot, quoi. On va s'appeler pour aller voir un match de foot, on va s'appeler pour aller manger au resto ensemble, on va s'appeler pour aller dans une soirée, on va s'appeler comme il disait Benji, quand il y a des événements familiaux, mariage, baptême. Donc tout ça fait que ça va au-delà de juste gars qui travaillent ensemble. Non, on est des frères pour de vrai, quoi.
0: Il faut qu'on parle de cet énorme tube qu'on passe régulièrement ici dans cette émission dès qu'on a envie de se réconforter avec un petit peu de nostalgie, mais de la nostalgie douce et lumineuse.

0: Le bilan, c'est une chanson que tout le monde a dans ses playlists, que plein de gens qui n'iraient pas au même concert ont quand même en commun. C'est des chansons comme ça qui font un peu ciment pour pas qu'une génération, d'ailleurs pour plusieurs. Quand elle est née, cette chanson, est-ce que vous vous êtes rendu compte que vous étiez en train de créer un truc à part qui allait durer vraiment?
1: En fait, je me rappelle bien du jour de l'enregistrement de ce titre. Dans le studio, il planait une atmosphère assez particulière, une forme de mélancolie, quelque chose de très touchant et d'assez sincère. Mais on était loin de s'imaginer quand même que ce morceau traverserait le temps, les années, les générations à ce point-là. Ouais. Par contre, ce qui est intéressant, c'est que à chaque fois que des gens nous rendaient visite en studio et que les gens l'écoutaient, il y avait toujours des réactions de surprise. Des gens étaient vraiment touchés par le propos, par l'histoire, par le côté authentique en fait aussi de cette chanson et de notre histoire. Donc ouais. Donc on sentait qu'on tenait quelque chose d'intéressant, mais de là à prédire ouais. que ça allait voyager, traverser le temps à ce point-là, franchement, on n'y était pas vraiment.
0: Et c'est fou quand même d'avoir, parce qu'à l'époque, c'est que le deuxième album de Negmaron, on est en l'an 2000, vous êtes encore très jeune, et pourtant déjà, donc très, oui, tu parlais de mélancolie, très nostalgique, et en fait, j'ai l'impression que c'est un truc qui est vraiment partagé par tout un tas d'artistes. Je sais pas si vous écoutez de temps en temps, par exemple, les albums de Big Flo et Oli, dès qu'ils ont eu 22 ans, ils commencent à faire des chansons sur la nostalgie de leur adolescence, etc. Comment vous l'analysez, ça? De chérir des moments qui viennent à peine de se passer?
2: Parce que déjà, on vient... Faut rappeler le parcours des Negmaron. Nous, on a grandi à Gare Charcel, banlieue parisienne, dans le 95. Et on n'était pas prédestinés à faire cette carrière. Nous, la musique... On a toujours fait de la musique, mais c'est vrai que ça, pour nous, ça a été très vite.
0: Oui, il fallait les défoncer, les portes. En tout cas, elles n'étaient pas ouvertes pour vous.
2: Justement, nous, non.
0: Ah ouais?
2: On n'a pas trop eu à les défoncer parce que c'est voilà, il y a eu un film qui a été tourné à Garges, le film de Thomas Gilou, le film Rail. Ouais. Et donc,
0: il y avait la monnaie,
2: qui est sortie dans la BO du film. Et c'est vrai que tout s'est accéléré, tout s'est enchaîné très vite. Sortie du single, ensuite on sort un album assez rapidement. Ensuite il y a un projet Bisson à Bisson. On crée le label Première Classe. En 4-5 ans, il y a un énorme changement dans notre vie de rien, de amateur, on passe au statut de professionnel. Il y a tout plein de choses qui se passent et c'est vrai que. Et c'est à ce moment-là qu'on a l'idée de faire ce titre, le bilan, pour raconter tout ce qui se passe en 4-5 ans. On vit peut-être ce que d'autres personnes peuvent vivre en 20 ans, quoi.
0: C'est ça. Et en écrivant justement cette chanson, les paroles, et en se rappelant de tout ça, en le remettant dans l'ordre, est-ce que vous avez réalisé que vous en aviez profité, ou bien est-ce que c'était tellement rapide que vous n'avez peut-être pas tout kiffé au maximum?
1: Non, quand même, je pense qu'on était quand même conscient d'avoir vécu des moments extraordinaires, d'avoir bien profité. J'ai même envie de dire d'être un peu des privilégiés quelque part. Parce que on a signé nos contrats en maison de disque, on avait 18 ans, on sortait du lycée, on était, comme le disait Jackie, on était super jeunes. Et on était encore à l'époque où, je dis bien entre guillemets, le show business, il se passait beaucoup de choses, tout ce qui est vraiment des moyens dans la musique, des budgets. Donc on a mis tout ça à notre disposition pour qu'on enregistre dans des super bonnes conditions, pour qu'on ait un environnement assez sain. Donc on se rendait bien compte qu'on vivait des choses assez magiques pour notre jeune âge. Tu vois.
0: Les Negmaron qui préparent l'air de rien un nouvel album, il faut qu'on en parle. La dernière fois on s'est vu pour un peu de temps,

0: va l'écouter en entier tout à l'heure, ne m'engueulez pas, mais je voudrais qu'on en parle avant avec Jackie et Benji des Negmarons qui sont avec nous. Le mot diaspora, ouais, qui peut rappeler évidemment plein de thématiques de l'album Exodus de Bob Marley. Et puis le petit clin d'œil aussi à Alpha Blondie, Brigadier Savali. Voilà, donc il y a vraiment plein de trucs qui se passent dans cette chanson. Racontez-moi comment elle est née.
1: Alors Jackie, je te...
2: comment elle est née? Elle est née lors d'une création, une séance de création au studio.
0: Ça ressemble à quoi, vos séances de création?
2: En fait, on est là, on écoute différentes musiques. Et c'est vrai qu'on avait dans un petit coin de la tête de reprendre ce morceau d'Alpha Blondie. Donc. Et ce jour-là, on était en studio et on s'est dit, on n'avait pas l'idée de reprendre le Alpha. Vas-y, on va se l'écouter maintenant. Et du coup, on a joué quelques accords du morceau et puis on s'est mis à faire un buff autour de ce titre-là. Et c'est comme ça. En fait, ce morceau, il a pas vraiment été trop pensé. Il est vraiment venu de manière assez naturelle, très spontané. C'est vraiment la musique qui nous a inspiré la thématique. Des fois, c'est en sens inverse. On a une thématique et on va chercher la musique qui va avec. Là, c'est le morceau qui nous a inspiré cette thématique et puis on est parti sur le mot diaspora. Enfin. On avait cette idée de parler de la communauté, de parler du pays, etc. Et c'est comme ça qu'est né ce titre.
0: Alors, c'est sûr que il faut voir le clip qui va avec cette chanson. Moi, je viens de le découvrir là, juste avant le début de l'émission. Il est magnifique. Il vient de sortir, tourné en Côte d'Ivoire.
2: Exactement. Abidjan, oui.
0: Racontez-moi pourquoi là-bas, d'ailleurs, et ensuite comment ça s'est passé.
3: On a fait le choix de tourner à Abidjan parce qu'on voulait tout simplement retourner à la source. Comme tu l'as si bien indiqué, c'est une reprise d'Alpha Blondie, Brigadier Savary. Et donc, ce titre, Brigadier Savary, est né à Abidjan. Et on s'est dit qu'il serait intéressant d'aller tourner là-bas. Et donc, on a travaillé avec un jeune réalisateur qui s'appelle Mindsef, qui s'est bien approprié la chanson et a fait une très belle retranscription en images. Donc on est super content. L'idée c'était aussi de dire que aujourd'hui quand on parle de la diaspora, on parle de toutes ces personnes qui comme nous ont la double culture. Moi je suis né à Sarcelles, Jackie est né à Paris et c'est vrai qu'à la maison on a reçu aussi une éducation avec des valeurs africaines et aujourd'hui voyant le continent africain, l'Afrique émergent, on a envie aussi d'apporter notre contribution à l'émergence du continent et voir comment on peut apporter notre pierre à l'édifice et donc c'est aussi de ça dont on parle dans ce titre quoi.
0: La double culture, alors arrêtez-moi si je me trompe, mais pour toi Benji, Congo et pour toi Cap Vert,
2: c'est exactement.
0: Jackie, est-ce que c'est quelque chose qui est à géométrie variable dans votre vie, par moments hyper important, hyper devant, par moments un peu plus en retrait? Maintenant, comme tu l'as dit tout à l'heure, vous êtes des darons, et surtout, comment vous transmettez ça à vos enfants?
2: Pour moi, c'est une chance d'avoir cette double culture, et surtout d'en être conscient et d'épouser les deux cultures, aussi bien la culture française que, pour ma part, la culture capverdienne. J'ai eu cette chance d'aller très très jeune au Cap-Vert. La première fois que j'ai mis les pieds au Cap-Vert, j'avais 2 ans. Donc mes parents, c'est vrai qu'ils m'ont toujours transmis les valeurs du pays. À la maison, ça parle capverdien, ça mange capverdien. J'ai grandi aussi dans le quartier avec plusieurs communautés. Et c'est aussi ça le message qu'on veut passer à travers Diaspora. Nous, on a eu cette chance. Ah, tu vois, pendant un certain temps, je l'entends un petit peu moins maintenant, mais on a beaucoup parlé de diversité, etc.
0: Oui.
2: Et nous, en fait, tu vois, nous, la diversité, pour nous, ça a toujours été quelque chose de normal, parce qu'on a grandi avec plein de communautés autour de nous, plein d'origines différentes. Donc, et aujourd'hui, c'est vraiment une force. C'est une force de pouvoir, tu vois, nous, on sait dire quelques petits mots en créole, on sait dire des petits mots dans Lingala, là, tu vois, il y a plein de trucs. Le fait d'avoir grandi avec plein de cultures différentes, moi, je trouve que c'est vraiment une force, quoi.
0: Ouais. Mais alors, grande force, grande responsabilité. La génération suivante, comment vous transmettez ça?
3: C'est une vraie question parce que, effectivement, on a pu recevoir de la part de nos parents certains codes, parfois la langue, mais pas forcément pour tout le monde.
0: Ouais.
3: Et aujourd'hui, on a vraiment envie aussi que nos enfants connaissent une partie de leurs racines et puissent découvrir qu'ils ont aussi l'éducation française, mais il y a aussi historiquement d'autres choses auxquelles, et d'autres endroits auxquels ils sont liés. Donc je pense qu'il faut faire le travail, les emmener là-bas de temps en temps en vacances, leur en parler, leur lire pourquoi pas des BD adaptés aussi aux jeunes enfants avec l'histoire de pays d'origine, et puis voilà, faire le travail comme on peut, mais c'est important quand même. Nous, ça nous impacte aujourd'hui, ce côté diaspora nous impacte tout simplement parce qu'on a vu nos parents arriver, venir d'ailleurs et mener certains combats pour s'intégrer, pour exister, pour élever les enfants dans de bonnes conditions. Et forcément, ça nous a impacté dans notre manière d'aborder la vie, tout simplement, ouais. Face à des obstacles, des difficultés, des choses à régler, voilà. Donc, même d'une manière inconsciente, finalement, c'est toujours là. Ce côté-là est forcément sous-jacent.
1: Et si nous, des fois, on l'oublie, il y a les grands-parents qui sont là pour continuer à faire le travail.
3: Exactement.
0: Ça, c'est vrai. Non, mais du coup, des chansons comme Diaspora, ça fait aussi partie, finalement, enfin, c'est une manière douce et dansante, mais ne serait-ce que ce mot disparaisse pas.
1: Exactement. Mais tu sais, nous, Diaspora, c'est la version 2026, mais en fait, on a toujours parlé de notre culture, toujours parlé de nos origines, toujours parlé de nos valeurs à travers nos albums, à travers différents morceaux. Et puis aujourd'hui, en fait, on le retranscrit différemment. Mais c'est quelque chose qui a toujours été ancré en nous, ou même via différents projets, des projets comme le Bissona Bisso, des projets comme la MC Malcriado. Donc ça, c'est vraiment quelque chose qui est propre à nous, cette double culture, parler du quartier là d'où l'on vient, là où on a grandi, mais également parler de nos origines et de nos racines.
0: Alors il y a des doubles cultures évidemment qui sont beaucoup plus dures à porter que d'autres, difficiles et douloureuses. On en parlait il y a quelques semaines ici avec Abdel Malik et Matteo Falcon à propos des descendants d'esclaves, donc des africaines et des africains qui ont été arrachés à leur continent pour ce commerce de l'esclavage, le code noir, c'est fou, que la France avait mis en place à l'époque pour formaliser un petit peu tout ça, a enfin été abrogé, et c'est dingue parce que le code noir, c'était le cœur du film de Abdelmalik Fursi, Né Libre. Il y a un album qui est sorti de chansons inspirées par l'histoire de Fursi, et vous êtes dessus avec cette chanson qui s'appelle Justice.

Alors comme moi, hein, vous lisez les journaux et vous avez entendu la nouvelle, l'abrogation du code noir. Je vous pose la question parce que vous étiez à l'Olympia le 22 mai 98 pour célébrer les 150 ans de l'abolition de l'esclavage.

0: que c'est comme dans la chanson « Lève-toi, bats-toi » sur ces thématiques-là encore aujourd'hui ?
1: Ben, c'est bien sûr des thématiques qui sont très très importantes pour nous. Déjà parce qu'on s'appelle Nègre Marron et que c'est pas un nom anodin, c'est un nom qui est quand même lourd et chargé d'histoire.
0: Tu peux expliquer ?
1: Ben, les Nègres Marrons, en fait, c'était les esclaves insoumis qui refusaient tout le système colonial, qui s'organisaient pour s'évader, pour reconstituer des communautés loin du colonisateur, loin de l'oppresseur. Et ce sont des esclaves, en fait, rebelles. Et donc, nous, on a choisi de s'appeler comme ça, étant très jeune, avec un certain nombre d'informations, parce qu'on était quand même assez renseignés aussi sur toute cette histoire, l'histoire de l'esclavage. Et là, en l'occurrence, de voir aujourd'hui que les choses avancent, eh ben, ça fait plaisir. C'est le fruit du travail de plusieurs personnes. On voit des députés aussi qui ont porté ce dossier à bras-le-corps, ouais. qui n'est pas évident. Il y a effectivement le film aussi d'Abdel Malik qui a fait bouger un petit peu les lignes. Donc ça, c'est très important de poser des sujets comme ça sur la table. Et voilà, mais il faut pas que la France ait peur de regarder son histoire dans les yeux, en fait. Parce que tant qu'on fera pas ce travail de mémoire, il y aura toujours un gap entre certaines communautés, les gens qui nous dirigent. Il faut qu'on crève les abcès et puis ensuite qu'on aille de l'avant. Mais tant que tout ça, ce ne sera pas finalement réglé, posé, inscrit dans les livres d'histoire avec tout le récit qui dans son intégralité, en fait.
0: Oui, parce qu'il y a ça, un vrai début, un vrai milieu, une vraie fin, des lois.
1: Exactement, il ne faut pas avoir peur d'en parler.
2: Sans modifier l'histoire, surtout.
1: Exactement.
2: La raconter telle qu'elle est.
1: Voilà. Et je mets le doigt sur quelque chose, mais c'est vrai qu'il y a de cela un ou deux mois, quand il y a eu le Conseil de sécurité de l'ONU et que la France n'a pas reconnu l'esclavage comme étant un crime contre l'humanité, eh ben, voilà, il y a une partie de la population, en tout cas, qui a été vraiment heurté par ce manque de reconnaissance
0: et de réalisme
1: des faits historiques qui sont avérés, documentés, etc. Et donc là, de voir que le code noir est abrogé, c'est déjà un pas en avant, mais on a encore beaucoup de travail à faire.
0: Mais avant de se mettre au boulot, on danse, ça vous dit ? Diaspora, Nègre Marron, c'est tout nouveau, ça vient de sortir et c'est déjà sur votre radio, ici.
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0: Calvo qui nous a quittés au mois de janvier. Tout jeune, il avait 53 ans. C'était un rappeur incroyable, notamment dans Arsenic. Un parolier aussi de génie pour plein d'autres gens, même des tubes de Asia. Elle est à toi. Ben c'est Calvo quand même.
1: Qui avait écrit.
0: Exact. Voilà. Et pour vous, c'était aussi vraiment un ami, un proche. Est-ce que vous avez envie, je ne vais pas vous forcer, parce que c'est triste et il est mort il y a vraiment peu de temps, mais de dire quelques mots sur lui?
1: Bah oui, Calvo, de toute façon, voilà, il sera toujours avec nous, on l'oubliera jamais, on lui rend hommage à chacun de nos concerts. C'est un frère qui nous a quittés trop tôt, malheureusement. Mais son image, sa voix résonnera à tout jamais dans nos cœurs, à tout jamais dans le cœur des gens, parce que il a énormément apporté pour la musique avec son frère Lino. Voilà, Arsenic, ce sont des légendes de la musique, et c'est ça aussi la chance qu'on a de pouvoir faire ce métier, c'est que on fait des choses qui resteront.
0: Et même après vous.
1: Donc même après nous, et aujourd'hui, Calbo est parti, mais son œuvre restera toujours là, et quelque part, son âme sera toujours avec nous à travers ses morceaux, à travers sa musique. Donc il sera toujours là avec nous, quoi qu'il arrive.
0: Merci beaucoup, Jackie. Merci, Benji. Longue vie et belle vie au Negmaron.
1: Merci, Émilie. Merci
0: à bientôt.
1: Vraiment, merci beaucoup.
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3: Salut à toutes, salut à tous et bienvenue dans Décibel. J'espère que votre week-end se passe comme dans un rêve. Puis si c'est un week-end un petit peu pourri, bah dites-vous qu'on est à la moitié. Hein. Finalement, voilà, ça ne devrait pas durer très longtemps. Tété, t'es avec moi, ça va Tété?
4: Oui, et toi?
3: Bah très bien. Est-ce qu'on t'a déjà souvent demandé de faire le DJ, de choisir de la musique?
4: Souvent, non, mais c'est arrivé. Du coup, comme ça que j'ai du plaisir, ça reste spécial.
3: Génial. Et comme il a une vraie voix de radio, on va se régaler. C'est Tété qui s'occupe de vos oreilles jusqu'à 21h. Bienvenue. Mais puisque je t'ai sous la main, on va aussi parler de ton actualité, hein, Tété. On est d'accord, hein. On parlera pas que du boulot des autres.
4: Et comment?
3: Très bien, puisqu'il y a une nouvelle chanson, Vertige du Seum, qui annonce un nouvel album. Je tenterai d'en savoir un petit peu plus tout à l'heure. Mais alors là, ce qui m'a épaté, puisque évidemment, pour préparer l'émission, je t'ai demandé de m'envoyer une liste de chansons que t'avais envie de partager avec celles et ceux qui nous écoutent ce soir. Et, je l'ai trouvée hyper surprenante. Pourtant, je te connais bien. Tété, je disais à la faveur de l'automne, c'est 2003, mais moi-même avant, dès l'ère de rien, en 2001, on a commencé à faire des interviews ensemble et tout. Donc ça fait un bail.
4: Un petit bail,
3: Bah, ça fait un quart de siècle, hein, mon ami.
4: Ouais, on se bonifie, comme une bonne bouteille de vin.
3: Exactement. Et alors, il y a des choix à toi. Je me suis dit, non, Tété, il écoute ça. Ouais. Donc, est-ce que ça veut dire que finalement, tout ce que tu écoutes ne se traduit pas forcément dans ta musique et que tu as un jardin secret musical?
4: Ouais, en fait, le truc qu'il y a, c'est que la musique, c'est un peu comme les vêtements. Par exemple, il y a des paires de bottes qu'on peut aimer.
3: Oui.
4: Qui vont bien aux autres, mais sur nous, c'est pas beau.
3: Oui. Je pense à une paire de cuissardes que j'ai vue là, au Festival de Cannes.
4: Et tu dis, c'est mais canon, c'est bien, mais en fait, non.
3: Oui.
4: Tu vois, c'est un peu comme les sombreros que t'as envie de ramener de vacances quand tu vas au Mexique. Et les gens qui te connaissent quand tu descends l'avion, ils te disent, mais qu'est-ce que t'as fait? Bah, la musique. La musique, c'est pareil. Et par contre, du coup, bah, j'ai appris à essayer de me dire, bah, ça me va un peu pas trop mal, donc je continue ça, j'essaie de creuser. Et puis il y a des choses qui m'inspirent, que j'écoute à la maison, sur lesquelles j'aime me construire des souvenirs, et que j'écoute à côté. Mais je crois que c'est ça vraiment, c'est en ça que mon rapport à la musique a changé.
3: C'est ça, mais tu ne tenteras pas forcément, toi, de faire ça.
4: Oh bah non, je vais vous respecter.
3: Ceci dit, tu as participé à deux, trois albums de reprises. Ça, c'était bon camarade, hein, quand on te sollicite, tu le fais. Tu as chanté du Renaud, notamment, si ma mémoire est bonne.
4: Alors, Renaud, parce que je perds la tête. Renaud, je crois que tu as fait la bande à Renaud. Non, moi, j'ai fait Souchon, j'ai fait Nino Ferret.
3: J'ai fait
4: des choses comme ça.
3: T'as fait Souchon dans l'air, pardon, je confonds avec Renaud.
4: Oui,
3: Souchon dans l'air, t'as fait Bidon.
4: Exactement.
3: Voilà. Donc quand même, voilà, de la chanson française, il y en aura. Ça, c'est sûr, dans cette heure. Et alors, on va commencer par une diva.
4: Ouais.
3: C'est Dalida.
4: Ouais.
3: T'as choisi Dalida. Et alors, pas une de ses chansons les plus rigolotes, hein, puisque c'est Mourir sur scène.
4: Mm-hmm.
3: Chanson, voilà, très théâtrale. Mm-hmm. Pourquoi cette chanson-là, Tété?
4: Bah écoute, déjà moi l'histoire que j'ai avec Dalida, c'est que moi j'ai été élevé par une maman qui n'écoutait pas du tout de variété française. Elle n'écoutait que du jazz, les Beatles, trucs très anglo-saxons. Et tant et si bien que ben pendant des années, moi j'ai été un peu bête, j'ai été un peu snob parce que je regardais tout ça un petit peu de haut. Tu te rappelles du débat à l'époque? Moi je fais de la pop, je fais pas de la variété. Enfin, je me prenais pour un autre. Et puis j'ai pris en humilité. Pourquoi? Parce que la musique, qu'est-ce que c'est devenu pour moi? C'est pas juste un truc d'esthétique, c'est un truc sur lequel tu te construis des souvenirs. Et quand les gens qui habitent ta vie écoutent d'autres choses, bah tu commences à avoir un regard différent.
3: Oui.
4: Et en fait, j'ai redécouvert tous ces chanteurs, rien d'en parler, j'ai des frissons, tous ces chanteurs qui ont commencé dans les années 60-70. Et je me suis dit, mais c'est monstrueux, je suis passé à côté de trucs incroyables. Et moi, cette femme, elle me touche, elle me fait penser à Anna Magnani, cette espèce de tu vois, d'ultra-féminité avec une vraie force, une vraie faille.
3: Ouais.
4: Et je trouve qu'elle a une espèce de sincérité qui est tout à fait désarmante. Alors, mourir sur scène, c'est parce que pour moi, c'est un personnage qui est plus grand que la vie. Moi, personnellement, j'ai pas du tout envie de mourir sur scène.
3: Ah non, hein.
4: Très clairement. Enfin, ni sur scène, ni ailleurs, d'ailleurs.
3: Ni ailleurs,
4: mais je trouvais que cette chanson, elle avait un truc abyssal. Et c'est vrai que c'est ce que je dis un peu en ce moment. Je pense que quand t'es chanteur, quand t'es artiste, tu manipules des émotions. Et que tout doit être plus grand que la vie. Si t'es un peu triste et tu dis je ressens un inconfort léger à modéré, ça marche pas.
3: Ça fait pas une bonne chanson.
4: Il faut que ce soit dingue. Et Dalida, je trouve qu'elle incarne vraiment ça.
3: C'est dingue, effectivement. Mourir sur scène. Je pensais pas commencer cette émission comme ça avec Tété. Et on ira de surprise en surprise jusqu'à 21h.

0: arrivé, je suis passé totalement à côté. Mais vraiment.
1: Ça me fait tellement plaisir, moi aussi.
0: Ah ouais, c'est
1: la honte de ma carrière. Tu sais, je faisais une émission de critiques musicaux, ouais, genre ouais. Les mecs qui ont des goûts super pointus, et on nous passe Alors on danse, ouais. Premier tube de Stromae, et moi, avec mon flair légendaire, je dis, ça marchera jamais, c'est à chier et tout. Vraiment, j'étais d'une violence. Alors, vraiment, j'ai eu vraiment un phénomène de rejet. Évidemment, maintenant, j'adore. Et donc, toi, ça t'a fait ça? T'as pas aimé?
0: Non, c'est que j'ai pas trouvé la porte d'entrée. C'est que si tu veux, bah tu sais, c'est un peu comme Dalida, pareil, moi l'électro, je suis né sur le tard.
1: Ouais.
0: Et je me disais, c'est un truc, j'ai pas les codes en fait. Puis tu sais, cette espèce de scansion qui revenait, et j'avais vraiment pas du tout écouté les paroles des couplets.
1: Ah.
0: Alors qu'il y a un truc existentiel, il y a un truc qui est totalement universel, qui parle de, tu vois, des vacuités qu'on essaie d'évacuer. Enfin, le texte est fou.
1: Magnifique.
0: Tu vois, c'est, et puis, bah, j'ai vu le truc passer comme tout le monde. Et quand Formidable est arrivé, moi, je me suis fait avoir par le clip. On se rappelle, on a la rêve du clip.
1: Vas-y,
0: ou pas.
1: Raconte, parce que ça, c'est le deuxième album de Stromae, ouais. Donc il est déjà star.
0: Ouais, c'est déjà une star.
1: Et on voit une vidéo sortir sur Internet.
0: Ouais.
1: Et on se dit, il est au fond du trou.
0: Qu'est-ce qui se passe? Eh ouais.
1: Il est bourré dans la rue.
0: C'est ça, en état d'ébriété. Mais touchant, t'as presque envie en fait de dire mais t'as pas un ami qui va te prendre, je sais pas, sur qui va te soutenir. Et en fait j'ai compris après coup que c'était juste un coup de com particulièrement bien orchestré, et la chanson m'a vraiment mis une tarte formidable. Je pense que si je l'ai choisie là, c'est parce qu'elle fait vraiment le pont entre les choses modernes que j'aime et auxquelles on peut le rattacher, et ce que j'appelle la chanson éternelle. Il y a un truc qui est très Brel, ouais. Dedans, et puis c'est vrai que le texte dit des choses qui sont très dures, de l'usure de la vie, de l'usure du couple, de l'usure du couple, du combat que peut-être l'amour. Et c'est vrai que je me suis dit, mais quel courage il a ce type d'oser aller là en fait. Et en même temps, c'est pas obscène, t'es touché, enfin, je trouve que c'est un coup de maître.
1: Et c'est Stromae, formidable, choisi pour vous, bande de vénards, par Tété.

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0: pleurer à la fin. Elle est incroyable, cette chanson de Stromae, formidable. Alors c'est drôle parce que dans tes choix de chansons, je me rends compte, j'ai pas fait exprès en mettant dans cet ordre-là, mais on a trois artistes. Donc on a commencé avec Dalida, ensuite il y a eu Stromae à l'instant, et là on va aller vers Zao de Sagazan. Ouais. Trois artistes qui, à des périodes différentes et à des degrés différents, ont parlé de leur santé mentale. Même à l'époque, on disait pas encore santé mentale, mais Dalida, elle disait qu'elle traversait des grandes périodes de dépression. La pauvre, elle a mis fin à ses jours. Stromae, lui, il a dû deux fois arrêter des tournées parce que c'était too much. Et Zao de Sagazan, dans son premier tube, La Symphonie des Éclairs, elle parle de ça aussi, de son mal-être adolescent et de cette révélation qu'en fait, son tonnerre intérieur, ça allait pouvoir devenir la voix qui allait la faire chanter. Tu t'es intéressé à ça, toi, Tété? T'as travaillé sur toi, sur ta psychologie? Ouais, parce que quand on est artiste, forcément, on se sert de sa vie pour faire des chansons. Alors, parfois, peut-être on dissèque un peu sa vie.
1: Écoute, j'ai fait des allers-retours. Je pense qu'à 19 ans, j'avais envie d'être un artiste maudit.
0: Ah.
1: Comme tous les artistes de 19 ans, je suis spécial, j'ai des fulgurances, puis ensuite, je suis pas spécial, je suis juste moyen, et c'est là où ça devient intéressant, parce que c'est une porte d'entrée peut-être vers les autres, parce que comment parler des autres quand t'as l'impression d'être mieux qu'eux? Déjà,
0: ouais,
1: ça marche
0: vrai.
1: Pas. Après, quand ce terme santé mentale est arrivé, j'ai pris ça pour un élément de langage. De plus, tu vois, j'ai dit oui, bon, d'accord, ok. Et puis, tu sais, c'est arrivé, on a beaucoup parlé de ça chez les artistes, mais en fait, quand c'est arrivé, je faisais déjà ça depuis 20 ans. Et c'est vrai qu'au début, tu comprends pas, parce qu'en fait, tu dis, je sais pas, moi, ça fait 20 ans que je fais comme ça, il y a des moments qui étaient un peu plus durs, mais vu qu'on m'a jamais posé la question, j'ai continué.
0: Oui.
1: Et puis, je t'avoue qu'en fait, ensuite, j'ai été diagnostiqué TDAH, suspicion TSA, etc., etc. Le prisme des enfants, tu t'intéresses à ça aussi. Et tu
0: quand tu deviens parent toi-même,
1: forcément. Et moi, ce quoi ça me renvoie, c'est les injonctions, les assignations. C'est que je trouve qu'on vit dans des sociétés un peu d'experts, des types qui te disent, t'as un enfant, il faut le tenir comme ça, il faut qu'il mange ça, il faut qu'il se couche à quelle heure, à telle heure, il faut que tu fasses du sport, il faut que tu sois un bon amant, il faut que tu sois un bon mari, il faut que tu ailles en vacances loin, il faut que tu sois curieux, il faut que tu ailles dans la forêt, il faut que tu parles avec des écureuils, enfin, tu vois,
0: il faut beaucoup de choses.
1: Il faut beaucoup de choses.
0: Les écureuils, c'était pas dans ma liste,
1: mais tu vois ce que je veux dire, et moi, ça m'a épuisé.
0: Ouais.
1: À titre personnel, ça m'a épuisé et surtout, ça m'a totalement coupé de mes envies, de ma spontanéité à un moment donné.
0: C'est fou parce qu'une de tes premières chansons, c'est Les Envies.
1: Mais exactement. Mais tu sais que c'est drôle, cet album, quand je le réécoute depuis 20 ans, je ne savais pas de quoi je parlais, mais tout était déjà,
0: tout était déjà
1: écrit quelque part. Et donc, oui, je pense qu'aujourd'hui, il faut, tu vois, je commence mes phrases aussi par il faut, mais on nous force toujours à nous comparer à des modèles qui n'existent pas. À des espèces de modèles de vertu, tu sais, c'est Florence Foresti qui a un sketch qui a hurlé de rire dessus, la maman parfaite.
0: Ah mon Dieu,
1: tu sais, qui ne crie jamais, qui est toujours coiffée, la maison, elle est toujours nickel,
0: elle est à l'heure à l'école.
1: Mais tu vois, mais qui sont ces gens, j'ai envie de te dire. Et tu vois, quand on parle de santé mentale, moi j'ai l'impression que la santé mentale, elle commence là, quand à longueur de journée, avant c'était les affichages dans la rue, t'étais exposé à des corps parfait. Donc en phase 2, tu dis forcément, moi je suis un peu moins bien, les trucs Instagram où tout le monde a une vie incroyable, etc. Et je pense que la santé mentale, ça commence aussi par juste avoir le droit de dire c'est pas la grande forme, c'est pas forcément un mélodrame pour autant, mais on a le droit d'en parler en fait.
0: Ouais. Et La Symphonie des Éclairs de Zao de Sagazan, c'est une chanson qu'il faut, il me semble, il faut faire écouter aux ados. Non mais c'est vrai,
1: bien sûr, bien sûr.
0: Parce que cette révélation là, dire je suis différente, je suis à côté et tout, mais en fait justement c'est ça qui va me donner l'énergie, la
1: bien
0: force
1: sûr,
0: d'aller
1: sûr.
0: Faire des chansons. Tu l'as rencontré, Zao de Sagazan?
1: Jamais.
0: Sur scène, pas encore?
1: Non plus. En fait, je t'avoue que déjà moi je la trouve époustouflante, mais j'ai envie de te dire un peu comme tout le monde, tu vois, c'est vraiment une platitude que je viens de dire, parce que t'as des artistes comme ça que tout le monde aime,
0: oui.
1: Tu vois ce que je veux dire, c'est mais moi j'avoue, je me suis vraiment pris la tarte. Je sais que moi quand j'ai un choc esthétique, je ressens pas forcément le besoin de rencontrer les gens. Parce que j'adore avoir l'impression de rencontrer une œuvre.
0: Ouais.
1: Tu vois ce que je veux dire, c'est et quand tu commences à être très marqué par une œuvre, tu plaques forcément des choses dessus. Ça génère ça. Oh, je suis sûr qu'elle aime ça. Elle est forcément comme moi. Oh, je suis sûr que. Et puis des fois, quand tu te confrontes à quelqu'un qui est juste lui ou qui est juste elle, tu dis ah bah je suis un peu déçu. Je pensais qu'elle était un peu plus comme moi et en fait bah non. Elle est comme elle est. Et
0: en
1: tu
0: écoutant
1: vois,
0: sa chanson, la Symphonie des éclairs, moi j'imaginais du coup que c'était quelqu'un d'un peu torturé. Un peu. Ouais. En fait la meuf est super sympa, super terre à terre. Ouais. Elle fait des blagues.
1: Ouais. Non, mais par contre on sent que c'est un esprit vif, qu'elle va très très vite. Elle va très très vite. Et moi vu que je suis un peu TSA pour le coup, j'ai pas de second degré. Donc à chaque fois j'ai toujours un pas de retard. Donc c'est vrai que c'est des gens dont je préfère écouter les chansons parce que sinon j'ai l'impression de passer pour un crétin.
0: Allez, on écoute cette symphonie des éclairs. Zao de Sagazan, la délicieuse qui est sans doute en train de préparer son deuxième album. Ou si ça se trouve, elle prépare une blanquette. Hein. Je lui fous la paix. Oui, c'est ça. On y va. Zao de Sagazan.
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1: Sacré début d'émission grâce à toi, Tété. Merci beaucoup.
2: Grâce à toi, merci.
1: Dalida, Stromae, Zao de Sagazan, vous avez chanté, vous avez pleuré, peut-être même un petit peu, ça fait du bien. À suivre, ce que vous attendez, la nouvelle chanson de Tété, Vertige du Seum. On va parler de la chanson, on va parler aussi de l'album que cette chanson annonce, et puis du clip, parce que c'est pas rien. À tout de suite.
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1: Et mon invité, c'est Tété. Oh, je suis contente que tu sois là.
2: Merci. Merci d'avoir.

0: Chanson évidemment poignante, triste, on peut dire qu'elle est triste, Vertige du Seum.
1: Je crois qu'elle est aussi triste que solaire. Enfin, je te laisse continuer ta phrase et je te dis après pourquoi.
0: Parce que oui, alors déclaration d'amour à tes enfants, mais faire le deuil de la relation avec leur maman, en gros c'est ce qu'on comprend dans la chanson, c'est... Je ressens plus qu'un inconfort certain suite à mon divorce. Et donc, je vais en faire une chanson. Ma vie a changé. Maintenant, c'est semaine A, semaine B. La semaine où j'ai les enfants, la semaine où je les ai pas. Enfin, oui, et moi, ça m'a... Oui, j'ai d'abord ressenti de la tristesse.
1: Alors, de la tristesse, il y en a forcément, mais je crois que...
0: Dans la douleur.
1: Oui, bien sûr. Voilà. Mais je crois qu'en fait, la gamme des émotions humaines comprend tout ça. C'est comme quand tu fais à manger, je veux dire, on aime tous le sucre, ou pas forcément d'ailleurs, mais si tu manges que des trucs sucrés, vraiment, tu fais bon, il faut un peu du doigt mère, il faut du... Mais surtout, moi, j'appartiens à une génération où les adultes ne parlaient pas aux enfants.
0: Ah bah oui.
1: Tu vois ce que j'ai, je parle même pas de mon cercle familial. À moi, ça ne se faisait pas.
0: Ah bah si on a grandi dans les années 80, les adultes ne nous adressaient pas la parole, et nous, on n'avait pas le droit de leur parler, sauf si on y était invité, je me souviens.
1: Bah tu vois, Donc il y avait ce côté-là, et puis chaque fois qu'il y avait une espèce d'inconfort, mais tu sais, un inconfort sourd, c'est-à-dire que c'est une espèce de truc dans la pièce qui est tendue, toi t'as beau avoir 8-9 ans, t'as très bien compris ce qu'il joue, en tout cas t'as très bien compris qu'il y a un truc qui est un petit peu bizarre, mais tout le monde joue la comédie de « non, ça n'existe pas ». Et sinon on peut en parler ? Non. Et en fait non, et je crois que, encore une fois, le rôle d'un parent pour ce qui est des enfants, c'est de les accompagner, c'est de tenir un cap, d'être stable, mais aussi de dire, des fois la vie c'est pas tout le temps super, mais quelque part, parce que sinon un enfant en fait qui est un peu moins yes un jour, va commencer à se dire, le problème c'est moi. Et en fait non, je crois que c'est des signes de santé mentale, en fait, d'accepter cette amplitude, tu vois, tant que c'est pas de la bipolarité, ouais. Tu vois, c'est et je crois au contraire que la force, c'est justement ça, de pouvoir aborder ces sujets-là. Et pour moi le côté solaire dans cette chanson, c'est justement le côté, moi mon seul tube, c'est mes enfants. Et le rapport à la maman, moi je me souviens que plus jeune enfant, chaque fois que je faisais un truc, que je me faisais mal, ou que j'arrivais à grimper au sommet du ménage, j'étais, regarde maman, regarde! Tu vois, je suis un génie, ou sois triste pour moi, etc. Quand tu commences à être adolescent, tu veux moins partager de choses parce que tu veux te prouver que t'es un grand, etc. Et quand tu arrives à l'âge adulte, tu ne peux pas parler des difficultés pour ne pas inquiéter. Donc, moi, au contraire, je suis très content de pouvoir renouer avec ça, de pouvoir avouer à ma mère, il y a des moments, ça va pas forcément bien. Je crois que c'est un signe de santé mentale de pouvoir en parler, tant que je ne reste pas cloîtré au fond d'un lit. Et je vais te dire, ce qui m'a le plus surpris quand la chanson est sortie, c'est que j'ai reçu des centaines de messages de gens qui se livraient, d'hommes et de femmes qui se livraient, qui disaient, je viens de me séparer. J'ai reçu un message d'une femme qui me disait, j'ai abandonné mon mari et mon fils pour partir avec quelqu'un d'autre, je regrette, ça n'a pas... Des trucs d'une... Donc, il y a un moment donné, t'es obligé de mettre un petit peu de distance.
0: Ah ouais, mais parce que sinon, tu t'avales toutes les
1: parce que c'est hyper
0: autres,
1: intense. C'est... Ouais, et c'est vrai que moi qui suis un peu une éponge, mais par contre, ce qui m'a touché, c'est que je pensais pas que ça pouvait être une plateforme de libération de la parole. Et on revient sur le truc des experts. Et dire tout le temps, c'est super, j'ai une pêche de fou, là j'ai envie de courir 25 km. Ça n'est pas vrai. Et à force de répéter ça, les gens qui sentent cette petite envie fluctuer des fois, sans qu'ils s'arrêtent de marcher pour autant, se sentent suspects. Et j'en suis sorti avec la phrase suivante. Tu sais, le fait de perdre pied, c'est un truc qui est tabou, il faut pas parler de ça. Il y a vraiment un interdit social très fort là-dessus. Mais en fait, un jour, je me suis réveillé là, il y a quelques semaines, en me disant, mais en fait, quand tu marches, marcher, c'est une succession de chutes successives.
0: Ah oui,
1: si tu n'acceptes pas de perdre tant soit peu l'équilibre sur ton pied gauche, eh ben le pied droit n'avance pas et tu n'avances pas.
0: C'est vrai. Waouh, il a trouvé un truc là. T'as raison. T'as raison. C'est des micro pertes d'équilibre qui font qu'on avance. Alors. L'album, il va être comme ton emploi du temps maintenant de papa séparé, semaine A, semaine B. Donc Vertige du Seum existe aussi en version guitare-voix.

0: toutes les chansons seront dans les deux versions. Ouais. Version plus orchestrée et une version plus dépouillée, guitare-voix. Alors du coup, la guitare-voix, ça correspond à la semaine où les enfants sont là ou ils sont pas là?
1: Oui, ils sont pas là. Et donc la première question, c'était de dire à mes enfants, effectivement, ça va changer, mais quelqu'un qui a vraiment des sentiments pour vous ne vous aime pas qu'une semaine sur deux. Donc c'est une manière de dire, il va y avoir une continuité. Et ça soulève plein de questions, parce que tes enfants, tu veux toujours leur donner ce que tu n'as pas eu. Et moi, il y a un moment donné où je me suis dit, peut-être qu'en fait, ma nouvelle vie de chanteur, c'est de rester à domicile, d'arrêter les tournées, pour pouvoir rester dans leur vie, qui reste dans la mienne. Et l'idée m'est venue comme ça, en fait. Alors déjà, il y a eu la chanson Une semaine sur deux, qui a donné son titre à l'album. Et puis j'ai appelé mon tourneur, j'avais un peu peur de sa réaction, mais je lui ai dit, t'as déjà tourné avec un artiste en fait qui tourne qu'une semaine sur deux, donc le tourneur, pour les gens qui ne savent pas, c'est la personne qui organise mes concerts.
0: La tournée, ouais.
1: C'est voilà, et il m'a dit oui, ça arrive des fois, c'est un peu plus compliqué pour ci et ça et ça et ça. Et je lui ai dit on va en parler parce que je pense que ça va être ça le prochain. Et en fait, en déclinant, moi j'aimais beaucoup la dualité. Et la dualité, effectivement, de ces semaines où t'es full avec les enfants, où il y a un truc qui est génial, de présence totale, de les accompagner. Moi, j'ai la chance d'être un papa qui rigole beaucoup avec ses enfants, où on discute beaucoup. Et les enfants sentent quand les adultes sont alignés, quand ils le sont pas. Donc c'est pour ça que je dis que toutes les séparations ne sont pas forcément négatives.
0: Oui, c'est pas forcément des drames.
1: C'est pas forcément des drames. Ouais. C'est pas forcément des drames. Ça peut être intelligent. Il peut y avoir une certaine continuité, dont le centre est les enfants. Et puis la semaine sans enfants, c'est une semaine qui est plus faite de silence, qui est plus faite de musique aussi, qui est plus faite de lecture. Dans la création, il y a un truc qui est très égoïste. Et moi, j'ai mis 30 ans à comprendre ça. C'est pour ça que je parlais tout à l'heure de trucs de TDAH, etc., de comment fonctionne ton cerveau. Moi, j'ai un cerveau qui fonctionne par impulsion. Et donc, en fait, je suis en train de discuter avec quelqu'un, de faire la vaisselle ou quoi, et j'ai une idée de mélodie ou une idée de texte, et t'as envie de t'arrêter immédiatement pour la noter, parce que sinon tu vas la perdre. Et en fait, quand tu n'as pas ces phases-là de vide où tu peux vraiment laisser libre cours à ça, tu peux pas demander au monde de s'arrêter chaque fois que papa a une inspi.
0: Non, mais tu vois. C'est vrai.
1: Tu vois, c'est vrai.
0: J'imagine.
1: Voilà.
0: D'accord. D'où la semaine A, la semaine B, une semaine sur deux. On se reverra à la rentrée cet album. Hein, c'est
1: sûr,
0: ça. On a une date officielle ou on a une période?
1: Il y a une période, c'est deuxième quinzaine de septembre.
0: Très bien, deuxième quinzaine de septembre. On va l'écouter, cette chanson Vertige du Seum, Tété. Avant, question indiscrète, mais forcément tout le monde se la pose. Tes enfants sont pré-ados, jeunes ados. Ils ont écouté la chanson. Mm-hmm. Qu'est-ce qu'ils t'ont dit?
1: En fait, c'est marrant parce que mes enfants, quand ils parlent de mes chansons, tu sais, ça me rappelle quand tu parles à un vieil ami ou une vieille amie et que tu connais depuis tellement longtemps que d'un coup tu dis, mais en fait, on se connaît depuis quand? Et là, vous regardez tous les deux, je sais plus quand est-ce qu'on s'en contente, c'est la fois devant, peut-être. Et tout ça pour dire que mes enfants, en fait, quand les chansons arrivent comme ça, terminées et qu'elles sortent, eux, ils ont entendu les maquettes pénibles, laborieuses, où papa note sur son dictaphone, où c'est la même phrase 50 fois d'affilée. Donc voilà, donc je crois que pour eux, c'est une espèce de fond sonore. C'est pas forcément un truc dont on parle toujours, mais le petit indicateur, c'est quand ils hochent la tête, quand ils tapent du pied, et surtout quand on essaie une mélodie, la plus grande récompense, c'est quand un quart d'heure après, je les entends siffloter dans la maison. Et là, je me dis, s'il y a un truc.
0: Vertige du Seum, c'est le nouveau Tété.

0: L'été est de retour, Vertige du Seum et une semaine sur deux, le nouvel album qui arrivera première quinzaine de septembre.
1: Deuxième.
0: Ah, j'essayais d'avancer, j'ai trop hâte. Deuxième quinzaine de septembre. Allez, ce soir dans Décibels, c'est Tété qui choisit la musique. Oui, t'allais dire un truc.
1: Excuse-moi, ouais, je voulais juste dire un truc dans la finalité, dans la continuité
0: ouais.
1: de la dualité. Il y a un truc qui me tient très fort à cœur, c'est qu'on va tourner une semaine sur deux.
0: Oui.
1: Et je voulais que ce soit une tournée solidaire. Donc l'idée, c'est que les gens qui vont acheter des places de concert, je vais les inviter à faire don de meubles, d'objets, de vêtements pour aider les mères isolées des territoires dans lesquels on va passer. Parce qu'une séparation, c'est aussi ça.
0: Ouais.
1: C'est aussi quand une maman reprend sa vie à zéro, entre guillemets, bah, trouver un appartement tout meublé, il faut des ressources. Et là, l'idée, c'est qu'en fait, ces objets collectés, une partie va constituer le décor éphémère de la tournée.
0: Ah, génial! Donc, en fait, tous les soirs, il y aura des objets différents.
1: Exactement.
0: Sur scène. Ah, excellent!
1: Tous les soirs différents. Et dès qu'on quitte la ville, l'intégralité des objets est redistribuée aux mères isolées de tous les territoires dans lesquels on va passer. Donc là, on est en train, tu vois, de prendre un tâche avec des associations, des fondations pour, être un petit peu accompagné, être un petit peu épaulé. Et tout ça, une semaine sur deux. Je me suis permis de t'interrompre parce que
0: non,
1: je trouvais ça vraiment
0: fait.
1: Important, tu vois, de parler de ça, quoi.
0: C'est une super bonne idée. Donc vous allez au concert de Tété. Alors évidemment, vous n'oubliez pas votre place. Vous n'oubliez pas, c'est très important. Mais vous n'oubliez pas la portée, oui. Alors qui? Une lampe, un tapis, ouais. Un canapé. Ouais. Ah, mais c'est super.
1: Alors ce sera pas à l'entrée du concert parce que sinon c'est ingérable. Hein.
0: Donc, oui, j'allais dire que la file d'attente.
1: L'ingénierie,
0: c'est
1: oui.
0: Ouais.
1: Non, on est en train de décrire toute l'ingénierie.
0: Ouais. Ouais, ouais.
1: D'où les astros partenaires, etc., etc.
0: C'est une super idée. J'adore.
1: Merci.
0: Bravo. Il est trop fort. C'est extra.
1: Bravo.
0: École de transition Michel Drucker. C'est extra. Ouais. C'est le nom de la chanson qu'on va écouter maintenant. Alors, pour le coup, Léo Ferré parlait pas tellement de dons de meubles à l'entrée de concert ou d'excellentes idées dans cette chanson. C'est une chanson un petit peu sexy. C'est extra de Léo Ferré.
1: Alors, je veux bien que tu me racontes l'histoire parce que je suis passé à côté du fond de la chanson.
0: C'est, comment dire, c'est une chanson un peu lascive, quoi.
1: Ah ok.
0: Oui.
1: Ah j'étais totalement.
0: Tu vois quand je dis que Moody Blues.
1: Pour moi Moody Blues c'était plutôt un truc un peu pas ombrageux mais un truc un peu tu sais poivre et sel.
0: Ouais.
1: Bah ça me rappelle ce film avec Arthur, est-ce que tu l'as vu de ce type qui ne comprend jamais les chansons qu'il chante en fait. Je sais plus comment
0: non,
1: ça s'appelle.
0: Ça me fait rire.
1: Et donc à chaque fois il dit non ça parle de bah je suis un peu ce mec là.
0: Eh ben écoutons-la, on l'analysera ensemble après.
1: Allez.
0: C'est Léo Ferré. Et c'est extra.

0: érotisme certain, mais voilé, dirons-nous.
1: Mais écoute, merci, parce que j'avais rien compris. Et en fait, à chaque fois, je disais, ah, ok, ouais, non,
0: ah,
1: mais
0: quand
1: si c'est
0: même,
1: okay. Là, j'ai
0: quand
1: compris.
0: Même, elle a une robe en
1: là,
0: cuir.
1: Oui. J'avais pas le mec qui comprend. Hein.
0: Non, mais ceci dit, c'est hyper intéressant parce que t'as des chansons où tout de suite tu vas entendre les paroles comme si t'étais en train de les lire, et d'autres qui te perdent un peu. Et je pense que Léo Ferré, qui était pas idiot, on est à la fin des années 60, et effectivement, toutes ces allusions érotiques, sexuelles, elles sont tellement emballées dans les violons, les chœurs, l'orgue et tout. En fait, tu les entends pas.
1: Bah, tu ne les entends pas. Et surtout, moi, ce que je trouve malin, malinou et coquin, c'est mes coquins au sens filou, c'est qu'en gros, le type a quand même réussi à ne pas se faire censurer.
0: Ouais, alors qu'à l'époque, ils étaient...
1: Tu vois, mais il y a une expression, je crois que les Américains appellent ça le double entendre. C'est une chanson qui parle supposément quelque chose d'anodin, et puis en fait, ça parle de quelque chose de très concret.
0: Le Banana Split, par exemple, la bise à Lio.
1: Ah bah, j'ai pas la rêve, par exemple.
0: Eh ben, Lio, elle chantait, tu sais, Banana Split.
1: Ouais.
0: Et en fait, tout ça est une grande métaphore d'une fellation. Et
1: d'accord.
0: Qu'à la fin de la chanson, la chantilly qui s'écoule en avalanche.
1: Ah ouais, ouais, ouais.
0: Et ben voilà. Et la banane, bon, bah, je te fais pas un
1: dessin. Oui, j'ai compris.
0: Et effectivement, celle-là, je te la laisse. Voilà. C'est plus la chantilly, je me suis dit, là, j'ai un rôle à jouer.
1: Mais... Oui.
0: Et effectivement, oui, double entendre. Parce que, et elle-même, aujourd'hui, te dit que quand elle a chanté ça, elle avait 16 ans et demi et qu'elle n'avait pas capté. Et que, bah, plus tard.
1: Bah, c'est ma limite. Parce que moi, ce que j'allais dire, c'est que c'est ça pour moi la vraie subversion. C'est d'arriver à délivrer des messages aussi corrosifs, l'air de rien.
0: Ouais.
1: Ma seule limite, c'est faire chanter ça à une gamine de 16 ans qui ne comprend pas.
0: On est d'accord.
1: Ce qu'elle chante.
0: On est
1: ça, par contre, c'est pas fou.
0: Effectivement. Et d'ailleurs, elle en a parlé encore récemment en disant qu'elle n'avait pas trouvé ça fou non plus. Changeons complètement d'ambiance. Complètement. On va écouter du rap. Fianso.
1: Ouais.
0: La chanson Attrape-moi si tu peux.
1: Ouais.
0: Violence, police, drogue, c'est la vie qu'on mène. Incroyable. Alors, t'écoutes du rap, toi?
1: Écoute, j'allais faire un faux scoop. En fait, moi, j'ai commencé en rappant quand j'avais 15 ans.
0: C'est pas possible. Il y a des vidéos, des choses?
1: Ah non, Dieu merci, non.
0: Non,
1: non, non.
0: C'est dommage.
1: Non, j'étais au taquet. D'ailleurs, je le dis parce que mon fils n'écoutera... Enfin, j'espère qu'il n'écoutera pas l'émission parce que je veux pas qu'il fasse ça.
0: Bon.
1: Non, moi, je taguais, je graffais, je veux dire gamme fine. Et j'étais en province à Saint-Dizier.
0: Ouais.
1: Et l'année où NTM arrive, j'apprends qu'à Saint-Denis, il y a une section, une filière graphe qui s'ouvre. Et j'ai ma mère très sérieux en disant « Maman, je voudrais déménager en région parisienne ». Elle m'a dit évidemment non. Bref, tout ça pour dire que...
0: T'avais un plan quand même.
1: Ah ouais, non, mais j'avais vraiment, tu vois, j'avais de la suite dans les idées. Non, je viens de là, puis la guitare, en fait, m'est arrivée. Et puis pendant X années, j'ai arrêté d'en écouter. Et puis un jour, à force que ton algorithme soit, tu sais, un petit peu challengé par celui de tes enfants, et puis les recommandations, etc., je tombe sur cette chanson.
0: En fait, tu parles du site de streaming que tu utilises pour écouter de la musique et qui te fait des recos.
1: Et il y a un truc qui arrive sur mon fil, et je connaissais pas du tout cette chanson, puis cette espèce d'intro qu'on va écouter, tu sais, avec des cordes, avec... Et je me suis dit, mais c'est quoi ce truc? C'est monstrueux. Et je trouvais le refrain énorme, et je vais te faire rire, je sais pas si c'est drôle, mais j'ai écouté la chanson en boucle, et au bout de 30 fois, je me dis, mais j'adore le refrain, mais je comprends pas les couplets.
0: T'as pas toutes les refs.
1: Et non, et
0: moi
1: en
0: non
1: fait,
0: plus. Hein.
1: Mais un jour, je prends le taxi, et en fait, le jeune homme me dit, vous voulez de la musique? Je dis oui. Il me dit, bah, vous voulez de la musique classique? Je dis, bah, non, mettez du rap, comme ça, moi, je vais mettre un peu au goût du jour. Et je vois qu'il est sympa, il m'explique des trucs, et je lui dis, bon, là, écoutez, est-ce que je peux vous dormir? Oui. Moi, j'adore cette chanson. Il dit, oui, Fianso, mais les vers, je comprends pas. Et en fait, on l'a mis, et il s'est arrêté à chaque fois, il m'explique, le bendo, c'est ça. Ah, ouais! Et ça, tellement, c'est ça. Ah ok, donc j'ai déjà voulu la moitié, tu vois ce que je veux dire, mais je trouve ça sain, à l'âge que j'ai, à 50 ans, t'as deux chemins, c'est soit de dire c'était mieux avant, c'est pas beau, c'est ci, c'est ça, et de dire je ne comprends pas et je suis content de ne pas comprendre, parce que si mes enfants écoutaient une musique dont je maîtrise les codes, ce serait un peu suspect.
0: C'est ça, donc... Laissez-vous transporter par le flow de Fianso.
1: Absolument.
0: On ne comprend pas tout, mais ça n'empêche pas d'apprécier.

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0: Fianso, de son nom d'acteur Sofiane Zermani, a sorti 3 albums studio, Bandit Saleté, Affranchi et La Direction. Après, il y a plein d'EP, de mixtapes, hein, comme dit Tété, on peut aller diguer à droite à gauche pour trouver ses chansons. Puis surtout, maintenant, en train de devenir une star de cinéma. Ah oui, oui, oui, Fianso. Et a priori, là, il fait un dernier concert après les grandes vacances.
1: C'est où alors?
0: C'est à Bercy, tiens. Okay. Ah non, ou à Adidas Arena? Non, Bercy, je pense.
1: Je sais pas.
0: Oh, attendez, je vérifie parce que de toute façon, je vais y aller.
1: Alors, je vais passer un petit message
0: Bercy.
1: Perso.
0: Ouais, si... c'est l'Accor Arena.
1: Bah, si les producteurs m'entendent et que je peux gratter une place pour mon fils et moi, comme ça, je vais, tu vois, j'ai marqué un peu des points, quoi.
0: Tu vas marquer des points.
1: Ah ouais.
0: Jeudi 12 novembre, Fianso qui fera ses adieux, peut-être temporaires, à la scène. Comment passer de Fianso à Clo-Clo? Eh ben, c'est pas difficile, il suffit d'inviter Tété dans ton émission de radio. Il n'y a que lui qui peut arriver à faire cette cabriole. C'est une cascade périlleuse, n'essayez pas ça chez vous. Clo-Clo, et alors là, pour le coup, un des tubes de fête les plus drôles, sympathiques, etc. Alexandrie, Alexandra.
1: Ouais.
0: Oh, c'est fou ça.
1: Eh ben Alexandrie, Alexandra, parce que même histoire qu'avec Dalida, c'est-à-dire que c'est quelque chose que j'ai regardé de haut toute ma vie, en me disant bon c'est facile, c'est de la chansonnette. Alors déjà faire une chanson qui reste dans l'inconscient collectif pendant 50 ans, quand toi tu commences à écrire tes propres chansons, tu fais ah ouais en fait c'est pas
0: oui.
1: C'est pas aussi facile que ça.
0: Celle-là elle reste.
1: Tu vois ce que je veux dire? Elle reste. Et c'est surtout quand je me suis intéressé au texte, moi je pensais qu'Alexandrie, Alexandra c'était juste entre guillemets une femme, alors qu'on fait référence au port d'Alexandrie, à la vie du mec, et j'ai un profond respect pour les gens qui arrivent à faire des textes aussi profonds sans que ça te prenne de haut.
0: Les textes est signé Étienne Rodagil.
1: Étienne Rodagil, mais absolument.
0: Et c'est vrai qu'il y a des choses dans cette chanson, mais tu te dis pas, ah là là, il essaye de m'assommer avec.
1: Mais c'est ça, tu vois. C'est comme, par exemple, Joel Taxi, il parle de Ima Sumac, de choses comme ça, mais des références que pendant très longtemps, j'ai pas eues. Et je pense que c'est là où j'ai le plus changé. C'est qu'avant, j'étais beaucoup attiré par des choses un peu prétentieuses. Mais quelque part, c'est vrai, quand une chanson te prend de haut, quand un tableau te prend de haut, quand un livre te prend de haut, c'est genre, en fait, t'as pas la rêve, t'es un peu un plouc. Tu fais, bon, ça va, quoi. Tu vois, c'est, et je trouve que c'est beaucoup plus puissant d'arriver à faire, ben, un peu comme la cuisine. Enfin, tu vois ce que je veux dire, c'est faire un plat, absolument incroyable avec juste des pommes de terre et des carottes que tout le monde a chez soi. C'est ça, le talent.
0: Alors, pommes de terre, carottes et Alexandrie, Alexandra. C'est Clo-Clo, notre dernière chanson de la soirée. Il fait sa petite voix de DJ. C'est parti, Alexandrie, Alexandra. Sur votre radio, ici, vous pouvez même faire la choré chez vous, promis. Tété ne vous juge pas. Il vous embrasse.
1: Jamais.

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1: Alexandrie, Alexandra, la boum du samedi soir est lancée grâce à Tété. Merci d'avoir passé cette soirée avec nous.
2: Merci à vous. Petit dernier mot, l'album sort donc à la rentrée, mais
1: oui,
2: la préco exclusive est déjà disponible. Allez sur mon Insta, message privé, je réponds.
1: Alors l'Insta c'est TTTV. Très important.
2: Wow, merci.
1: Attends, je connais. Le sang, 25 ans, Tété.
2: Le sang.
1: Hein. Le sang. Tété, c'est le S. Donc, Tété TV sur Instagram. De toute façon, c'est là où tu communiques tout.
2: Ouais.
1: Tu as aussi ton compte YouTube qui est effectivement très, très actif. Et donc, une semaine sur deux sortira à la rentrée. Précommande, ça, c'est bien. Et puis là, dans le courant du mois de juin, il y aura peut-être une petite chanson de plus.
2: Absolument. Il se pourrait que la chanson éponyme sorte.
1: Ah, très
2: bien. Une semaine sur deux.
1: Surveillez tout ça. Bon, je te souhaite de belles vacances, un bel été. Voilà. On se reparle à la rentrée. Pas de concert cet été, pas de concert surprise. On attend une semaine sur deux.
2: Je vais jouer en juin. Ici, un petit événement au Quai Branly auquel je suis ravi d'être convié.
1: Au musée du Quai Branly à Paris.
2: Ouais,
1: très bien. Bon, et après à la rentrée alors.
2: Après à la rentrée.
1: Merci beaucoup.
2: Merci
1: Tété.
2: À toi.
1: À bientôt. Et
2: à
1: merci
2: bientôt.
1: À vous d'avoir écouté Décibel. Et merci à l'équipe de l'émission. Il y avait Iris Guitoni, Sarah Bécard, Elodie Biancamaria et Franck Moilier.
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6: Bonjour, merci d'avoir choisi votre radio. Ici, c'est Willy vient déjeuner chez vous, numéro 1059.
7: Oh là là, ça filoche.
6: Bonjour la tribu.
7: Bonjour.
6: Alors, qui est là aujourd'hui? Nicolas Malabox, notre enfant de la télé. Bonjour mon bon Nicolas.
8: Bonjour, bonjour tout le monde.
6: En jean, aujourd'hui il est en jean.
8: Tout en jean.
6: Et Fabien Imo, notre geek. Bonjour mon Fabineux.
9: Bonjour Willy, bonjour à tous.
6: Et bienvenue à tous. Voilà, j'espère que vous avez fait une bonne semaine.
9: Oh, excellent.
6: Bien la semaine, voilà.
9: Excellent.
6: Tant mieux. On est samedi, et qui dit samedi dit le retour de vos petits amis. Tiens, aujourd'hui c'est la Saint-Claude.
9: Claude,
6: Claudie, Claudine, Claudette.
9: Ah.
6: Eh voilà, donc on va faire toute l'émission comme ça, en parlant comme Claude François. Allez, on vous bat. Une grande partie pour un nouveau numéro de votre grand talk show, pas comme les autres, le seul sur les ondes de la radio française à vous proposer de comprendre l'actu de deux manières, avec sérieux grâce à nos invités pour comprendre, et avec le sourire, avec nos chroniques. Alors notez bien nos dossiers du jour. D'abord, on va revenir sur les violences qui ont secoué pas mal de villes françaises le soir du sacre du PSG samedi dernier. Alors la France, championne d'Europe de casse, est-ce qu'on peut encore fêter une victoire sans tout péter? Bien, c'est ce qu'on va essayer de répondre à tout cela dans quelques petites secondes avec notre invité. Et à 12h30, notre coach diététicien.
9: Ah, on l'adore.
6: Ah oui, il est là, il est là, il est
9: beau,
6: déjà. Il a mis
9: beau.
6: Une belle chemise aujourd'hui.
9: Chemise blanche.
6: Robin Le Puil, dit Robin Diète sur les réseaux sociaux. S'il avait été plombier, ce serait appelé bien sûr Robin Les Bons Tuyaux, mais là c'est Robin Diète. Il va venir avec nous, donc nous raconter l'actualité de nos assiettes de ces dernières semaines. Faut-il rendre obligatoire le Nutri-Score sur tous les paquets? Le 9 juin, c'est la journée mondiale du petit déjeuner. Alors c'est quoi un vrai petit déjeuner? Eh bien, toutes les réponses dans 20 minutes. Ça va Robin?
10: Ah, super, toi.
6: Bah, dis bonjour au moins, espèce
10: bonjour,
6: de mal élevé.
10: Sois poli.
6: Voilà, sois poli. Il est bien avec sa chérie qui l'a engueulé il y a deux minutes.
9: Oui.
6: Et c'était quoi, fait comme un con? Qu'est-ce que c'est que ça? Donc elle est nerveuse.
10: Ça rigole pas la maison.
6: Comment elle s'appelle?
10: Marion.
6: Non, Marion, elle rigole des fois, Marion? Non.
10: Bien sûr, elle est folle.
6: Ça va, Marion? Mais il est moche à ce point-là. Il est bien coiffé, là, Marion.
10: Mais il a des épis.
11: Très bien.
4: Ça fait combien de temps que vous...
10: Ça fait 3 mois.
4: Ah, ah oui, c'est tout récent. C'est le début de la fin, là. Non,
0: et ça gueule déjà au bout de 3 mois.
4: Ça gueule, c'est fini, là, bientôt. Allez, bien sûr, on parle de tout ça sur le groupe Facebook, mon Fabinou. Alors, comment s'appelle ce groupe ?
0: Youpi la vie avec Willy Revelli pour nous retrouver. La question du samedi. Selon la répression des fraudes, 40% des garages auraient des pratiques commerciales douteuses. Alors, et vous, on veut vous entendre. Avez-vous déjà été arnaqué par un garage ? Racontez votre expérience. Alors, on a déjà pas mal de messages. Paul, j'en ai marre. Quand je vais au garage pour une vidange, ils trouvent tout le temps quelque chose. Genre, en plus, les bougies à changer, les essuie-glaces ou les pneus.
4: Faut changer la bagnole.
0: Et il y a Francis. Moi, j'ai un garagiste de toute confiance. Il n'y a pas que des escrocs. Nous connaissons depuis l'école. Donc, continuez à réagir. On aime vous lire sur le groupe Facebook. C'est complètement gratuit. Youpi la vie avec Willy Revelli.
4: 0810 055 056. Appelez vite aussi, mes amis. On vous attend. C'est la libre antenne du week-end. Vous faites tous partie de cette émission. Vous faites tous partie de cette tribu. 0810 055 056. Vous passez dans quelques secondes et vous repartez.
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4: Merci beaucoup. Est-ce qu'on a tout dit ? On est marrant, allez, zouzou, parce que là, il est déjà midi et demi, là.
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4: Bon, notre nouveau dossier, premier dossier. Bonjour, c'est Guir Lazeri.
9: Bonjour.
4: Bienvenue ici, mon cher Séguir. Vous êtes sociologue du sport au laboratoire Printemps et chroniqueur au magazine Le Nouvel Obs. Alors, samedi dernier, après le sacre du PSG, champion d'Europe de foot pour la seconde fois, il y a des violences ont gâché la fête dans plusieurs villes de France. 890 interpellations, 570 gardes à vue, un mort, 219 blessés, sans compter bien sûr tous les dégâts matériels. Comment est-ce qu'on en est arrivé là, à votre avis, mon cher Séguir ? C'est quoi toutes ces violences ? Ça veut dire quoi ?
9: Alors, il y a toujours plusieurs cas de figure. Hein. Ouais. Il y a l'idée que finalement, écoutez, le PSG maintenant est devenu quand même un club phare qui rayonne, alors qui s'est ancré localement, donc sur le territoire francilien, donc de toute l'Île-de-France, et puis qui rayonne aussi international. Donc, il a pris une dimension qui va mobiliser beaucoup plus de monde qu'au préalable qu'avant. Et notamment, le premier indice qu'on a, c'est quand même qu'il mobilise d'autant plus de personnes jeunes et masculines, qui forcément est quand même sujet à beaucoup plus de, on va dire, de troubles, parce que la jeunesse est une période dans laquelle on teste les normes, on éprouve les normes, donc on se confronte aussi beaucoup. Et c'est vrai que la question masculine aussi est très importante, parce que la socialisation masculine implique de manière déterminée, un peu une forme de jeu de la confrontation aussi. Donc voilà, ces deux vecteurs-là principalement.
4: Ces guires, ces casseurs-là qu'on a vus la semaine dernière, c'était pas des hooligans comme on voyait dans les années 80, c'était qui ?
9: Alors non. Alors c'est pas nécessairement des hooligans, hein, bien sûr, parce que justement la question du hooliganisme en France a été plus ou moins réglée, hein, par plusieurs. Ça a mis du temps, ça a mis énormément de temps. Il y a beaucoup moins de hooliganisme qu'il y en avait par le passé, notamment à Paris. Hein, on parle à Paris parce que si vous vous souvenez, une semaine auparavant, Nice, des supporters niçois avaient quand même saccagé un tronçon du 10e arrondissement de Paris de manière assez brutale et violente. Donc on a un peu estompé cette idée-là à Paris, parce que Paris est devenu un grand club et c'était un peu une dégâts garantie pour que Paris aussi, que le Qatar aussi investisse à Paris, qu'on fasse un stade beaucoup plus aseptisé, un public beaucoup plus aseptisé. Non, c'est qu'il va mobiliser des populations très juvéniles aussi, qui vont directement aller fêter ça dans des espaces où, face à elles aussi, il y a une gestion de la confrontation qui est peut-être un peu plus agressive que dans d'autres régions d'Europe, par exemple. Et notamment qui se montre aussi parfois, qui fait une démonstration aussi de force, qui fait, donc, forcément génère de la confrontation aussi.
4: Et donc ces jeunes, c'est quoi ? Alors c'est des jeunes qui se disent, voilà, moi je suis incompris le reste du temps, et là je profite de ça, de ces soirées, pour dire, voyez, on existe.
9: Alors effectivement, en fait, je pense pas qu'il y ait l'idée de profiter. Il n'y a pas d'opportunisme à la violence. Hein. Il faut un peu désarçonner un peu cette représentation-là. Non, alors effectivement, on va mobiliser des jeunes qui effectivement sont socialisés dans des espaces où la violence, ou du moins la délinquance, ou le passage à l'acte est quelque chose de significatif. C'est-à-dire que ça fait partie de leur environnement social, et donc ils se sociabilisent à ce genre d'interaction. Et forcément, quand ils arrivent dans des espaces ou dans des endroits, dans des lieux où effectivement ils ont une confrontation directe ou autre, et du coup, ils vont directement passer à l'acte parce que on les a, ils ont vécu dans une ambiance où la violence fait un peu partie aussi de leur quotidien. Donc, effectivement, ça crée des tensions, ça c'est évident. Mais néanmoins, il y a aussi effectivement le choix que les autorités font de gérer ces espaces, ces violences-là. Si, par exemple, on opérait comme dans le pays du Nord, où justement on a quand même évincé énormément, on pourrait prendre le cas d'Arsenal, par exemple, qui n'a pas gagné malheureusement. Enfin, malheureusement.
1: Oui, non, heureusement.
9: Désolé. C'est le supporter Lensois qui parle.
1: Bah, oui,
9: mais en l'occurrence, effectivement, ils n'ont pas gagné, mais on a vu qu'il n'y avait pas de débordement, parce que l'Angleterre a fait un vrai travail de sensibilisation auprès des groupes sociaux qui constitue le nouveau gibier. Et il y a un point très essentiel aussi qu'on ne prend pas en considération, c'est qu'on ne sait pas qui sont les nouveaux supporters. C'est qu'on a très peu de données sur vraiment le public en marge des gens très très actifs. C'est-à-dire que vous avez dans le stade des gens qui sont mobilisés en permanence dans le parcours du PSG, qui vont soutenir leur équipe, qui vont faire ça. Vous avez donc ce gros gibier-là. Et puis après, vous avez aussi une sensibilité à ce club qui est d'autant plus grande, donc avec des nouveaux individus qui débarquent, qui vont quand même supporter ce club de manière plus ou moins intense. Et ça, pour le coup, on a très très peu de références et très très peu d'informations sur qui est ce nouveau public. Voilà. Et donc, je pense qu'il faut vraiment faire un travail de prévention et de recherche chez ces publics-là pour adapter les situations et travailler en amont de ça.
1: Ça, c'est aussi quelque chose que doit faire le PSG, le club en lui-même.
9: Le PSG, dans l'absolu, non, je pense pas qu'il soit responsable de ces espaces-là, de ce public-là. Il est pas forcément déjà le PSG quand même a une tendance à aseptiser un peu le stade. C'est-à-dire que le PSG, son modèle quand même concrètement, c'est d'avoir un très grand stade avec un public familial et surtout se prémunir de tout risque de violence. Donc si on fait effectivement, si on crée un public qui est effectivement plus familial, avec une socialisation beaucoup plus forte, avec des liens plus forts entre les gens, forcément il y aura moins de débordements, moins de risques de violence. Non, c'est vraiment, moi je pense, un vrai travail des politiques publiques autour de ça. Sachez que je ne remets pas en cause les policiers ou l'autorité des policiers. Le but, c'est pas d'incriminer les policiers et de dire qu'ils sont mal comportés ou je ne sais quoi. Non, le but, c'est vraiment de comprendre comment on doit interagir avec les publics. Et ce qui se montre et ce qu'on voit, et ce qu'on peut voir dans les pays du Nord notamment, où vraiment tout ça

0: vraiment tout. Effectivement, il y a vraiment un travail de recherche à faire, un travail de socialisation, un travail de dialogue vraiment très important à faire des autorités avec vraiment le public et ces espaces.
1: Et à faire très vite parce que le mondial de foot arrive. Ça serait bien qu'on puisse faire la fête sans chaque fois se casser la gueule, quoi. Merci infiniment, Ségir Lazeri, donc sociologue du sport et au laboratoire Printemps et chroniqueur au magazine Le Nouvel Obs. On parle de quoi avec toi dans un instant, mon Fabinou?
2: L'actu web, la plateforme Uber a dévoilé cette semaine les objets les plus insolites oubliés lors d'un trajet avec un chauffeur privé.
1: Ça, c'est pas mal.
2: Vous plaît.
1: 0810 055 056. Venez, appelez-nous et puis on parle de tout ce que vous voulez juste après. Cœur de loup.

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1: Très sympa, Philippe.
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1: Regardez, il est là, Fabien et moi, 12h18. Ça va, mon Fabinho?
3: Ça va très bien.
1: Alors,
3: il est l'heure de la mise à jour, toute l'actu web de la semaine. On se connecte sur la plateforme de VTC Uber, qui, comme chaque année, a dévoilé cette semaine les objets les plus insolites oubliés lors d'un trajet. Donc, une pensée pour tous ces chauffeurs privés, car parfois, ils font de drôles de découvertes sur les banquettes arrière de leur bagnole. A été retrouvée cette année une prothèse de jambe.
1: Mais non,
3: franchement, ça, c'est pas le pied. A été retrouvée également une boîte de laxatifs.
1: Ah oui,
3: un chien.
1: Oui.
3: Deux barbecues, un scénario de film et aussi 15 claviers d'ordinateur.
1: Mais qu'est-ce que c'est ?
3: Pourquoi ? Alors, classement complètement dingue encore une fois. Tous ces objets ont été rendus, bien sûr, à leur propriétaire, précise Uber. Parmi les clients, tiens, les plus têtes en l'air, la plateforme révèle que ce sont les Grenoblois qui, proportionnellement, sont ceux qui oublient le plus d'objets dans les voitures. Et les villes d'Angers et d'Amiens complètent le podium. Toujours dans l'actu web de la semaine, une vieille dame originaire de Paris a fait le tour du web cette semaine. Oui. Vous l'avez vu après la victoire du Paris Saint-Germain en Ligue des Champions le week-end dernier. Je vous présente Mireille, 90 ans. Après la victoire du PSG, Mireille en fait était dans les rues de Paris. Elle voulait rentrer chez elle après avoir fait ses courses. Et là, elle s'est retrouvée sans le vouloir entre les jeunes supporters qui faisaient la fête et les gaz lacrymogènes des policiers. Résultat, les jeunes ont protégé Mireille et ils l'ont raccompagnée chez elle. Un geste qui a touché Mireille. Écoutez-la.
4: Je leur demande de m'aider. Mais oui, mamie, on va vous aider. Qu'est-ce qu'on peut faire ? On ne peut pas être plus serviable et bon. Et il y en a un qui me dit, mamie, est-ce que vous me permettez de vous faire un câlin ? Mais oui, moi aussi, je veux.

0: Un câlin, voilà. Bien sûr.
1: Il voilà, c'est les supporters qu'on aime bien.
2: Ben voilà, il faut pas mettre tout, faut pas tout mettre tout le monde dans le même panier. Mireille a volé la vedette aux joueurs du PSG cette semaine. Elle était dans tous les médias, comme quoi il n'y a pas d'âge pour faire le buzz sur les réseaux sociaux. Direction maintenant l'Allemagne. Là-bas, une autre vieille dame a fait le buzz cette semaine.
1: Angela Merkel.
2: Non. Une femme s'est fait flasher avec son déambulateur à 34 km/h.
1: Ah oui, bah, oh, non. Elle a débridé le truc, non ? Ça va si vite.
2: Alors, petite explication, en fait, c'est une camionnette qui a été flashée en excès de vitesse. Mais coup de chance pour le conducteur, la femme est passée au même moment avec son déambulateur cachant la plaque d'immatriculation du véhicule. Non, mais il faut se méfier des radars, parce qu'aux États-Unis, une conductrice amputée de la main droite a reçu une amende pour avoir tenu son téléphone mais dans cette même main.
3: Comment c'est possible ?
1: Comment c'est possible ?
2: C'est le radar, qu'est-ce que vous voulez que je vous dise ? Fin d'e-game, je passe la main. Allez.
1: Merci beaucoup.
2: Il se passe des choses.
3: Pour repasser les vitesses, c'est compliqué.
1: C'est compliqué.
3: Automatique.
1: Merci beaucoup. Merci beaucoup. Merci infiniment. On a parlé sur un jingle, c'est ça qu'on a fait jusqu'à présent. Très bien.
2: Bon,
1: c'est pas grave.
2: On est des pros.
1: Ça fait que 1060 émissions qu'on est là. On apprend le métier
2: on tâtonne.
1: On essaye des trucs. On va voir. Est-ce que Christophe est avec nous ? Ça va,
4: mon
1: cri-cri ?
4: Allô.
1: Comment vas-tu?
4: Comment tu vas?
1: Et toi, tu vas bien?
4: Bah, écoute, ça va. En fait, depuis que je t'entends, ça va très bien. Je passe donc en fait un coucou à, Fabien qui est de Rouen.
1: Oui.
4: Alors que moi, j'étais de Rouen et puis là maintenant, je suis sur Évry.
1: Donc, d'accord. D'accord.
4: 91.
1: Bon, voilà. Très bien. Tu voulais nous parler de la victoire du PSG justement?
4: Oui, c'est ça. En fait, moi, j'aime le PSG. Enfin, je supporte le PSG depuis, en fait, 32 ans.
1: Ah oui, bien.
4: Voilà. Donc, en fait, je suis né déjà à la base, dans le, en fait, 92, Neuilly-sur-Seine.
1: Oui.
4: Tu vois.
1: Oui.
4: Et donc, moi, j'ai en fait grandi
1: avec le PSG.
4: Avec le PSG.
1: Voilà. Donc là, t'es
4: voilà,
1: content. T'es content là.
4: Les potes, en fait, qu'on boirait et tout ça. Ouais. Tu vois,
1: donc là, t'es content, là. Tu es content de la victoire, là.
4: Oui. Voilà. Mais après, voilà, je pousse, donc, en fait, un coup de gueule.
1: Vas-y, vite.
4: En fait, parce que, et qu'on manifeste, et qu'on soit content au thé.
1: Oui.
4: Mais, et qu'on casse, non.
2: Non, voilà.
3: Tu regrettes cette violence.
4: Par contre, non. En fait, toutes les personnes qui cassent, c'est des, en fait, faux supporters.
1: Mais oui, bien sûr.
4: Voire même des en fait black box et comme il s'est passé pour les en fait gilets jaunes.
1: Ouais.
4: Voilà.
1: Bon, moi je suis d'accord avec toi mon Christophe. Je pense qu'il faut faire la différence entre les supporters et ceux qui viennent tout péter parce que je sais que c'est pas les mêmes.
3: Et le plus triste c'est si le PSG avait perdu, il y aurait eu
1: la même exactement, c'est un prétexte. Merci mon Christophe d'être passé et vive le PSG bien sûr, là on a évoqué ça mais bravo et pour les fans de foot, je sais que vous êtes ravis et vive les bleus parce que ça y vont jouer bientôt la semaine prochaine, ça démarre.
3: Sénégal,
1: voilà, c'est ça. Tu repars avec ta sélection pour
3: la carte carburant de 100 euros et si tu perds, ne casse pas tout, Christophe.
1: Ah non, tu casses pas, personne casse rien. Vous me cassez les pieds les deux là, mais ça je suis habitué. Dans un instant, on vous présente un invité pas banal parce qu'on aime vous inviter, vous pouvez présenter des invités.
5: Pas banal.
1: Mais d'abord, on va écouter Alex Varenne.
2: Ah oui.
1: Ah là, il est bien banal, Alex Varenne avec Favorite Dream. Bon, il est là.

0: C'est toujours gentil.
1: Très sympa.
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3: Allez, comme promis, place à la personne pas banale du samedi. Bonjour Loïc Ascarino.
4: Bonjour, oui.
3: Bienvenue ici, mon cher Loïc. Alors, vous êtes le directeur sportif monde du Chase Tag. Alors, en un mot simple, c'est quoi le Chase Tag? C'est trop génial.
4: En un mot, ça va être un peu long, peut-être course-poursuite.
3: Ouais. Oui.
4: C'est le jeu du chat et de la souris, voilà. Dans une arène de 12 mètres par 12 mètres. On va dire le jeu du chat et de la souris en mode extrême.
3: Voilà, c'est le chat perché.
4: Voilà.
3: Ouais. Et là, aujourd'hui et demain, à Ivry-Courcouronnes, dans le 91, il y a donc les championnats du monde de chats, c'est ça,
4: hein. En gros. C'est ça, on a les meilleures équipes au monde qui s'affrontent tout ce week-end.
3: Voilà, c'est génial. Là, vous commencez là à 13h, dans une petite demi-heure, c'est ça?
4: C'est ça, je me suis fait tirer en dehors de la salle pour répondre
3: voilà.
4: À l'interview.
3: Bah, c'est super
4: on
3: sympa.
4: On vient d'ouvrir les portes.
3: C'est adorable. Bon, je ne vais pas vous embêter longtemps, mais en gros, voilà, ça va se passer comment là? Les épreuves, c'est quoi? C'est une équipe contre une autre équipe? Comment ça se passe?
4: Exactement, un match de Chessac, c'est deux équipes de 6 joueurs qui s'affrontent,
3: ouais.
4: Un contre un dans le quad. Et en fait, c'est des manches de 20 secondes. On a 16 manches qui s'enchaînent. À la fin des 16 manches, c'est l'équipe qui a marqué le plus d'évasion. Donc une évasion, c'est un point, c'est 20 secondes sans se faire toucher,
3: ouais.
4: Qui remporte le match.
3: Ah,
4: donc aujourd'hui,
3: génial.
4: On a le groupe A, le groupe B, en ouais. Division mixte. Demain, la division féminine. Et demain soir, les finales mixtes.
3: Les finales.
4: Avec ces équipes-là, ouais. Pour déterminer le champion du monde féminin et le champion du monde mixte.
5: Ah, mais c'est dingue.
3: C'est trop, trop bien.
5: Vous en vivez ou c'est un loisir?
4: Alors au niveau athlète, on est au tout début du sport. Le sport a moins de 10 ans, donc il y a des cash prizes, mais c'est pas encore assez pour en vivre, pour être honnête. Moi, c'est mon travail à temps plein. Je suis vraiment concentré sur le développement des clubs à l'échelle internationale.
3: Voilà, parce que là, c'est la 7e édition, hein, c'est ça, des championnats
4: c'est
3: du monde.
4: C'est la 7e édition, tout
3: voilà.
4: À fait.
3: Voilà. Donc c'est un sport qui tranquillement commence à prendre en France, hein, c'est ça. Et ça vient d'où à la base?
4: Alors là-bas, c'est deux frères qui ont la cinquantaine qui jouaient dans leur jardin. Le fils d'un des deux était obsédé par le jeu du chat et en grandissant, l'adolescence faisant, il avait envie de savoir qui était le meilleur entre le papa et le fils.
3: Oh, c'est trop
4: donc
3: bien.
4: Ils ont commencé à créer un système de règlement. Ils ont fait des petits meet-up, des rassemblements dans des parcs à Londres. Et ensuite, ils ont fait un premier événement. Ils ont loué une salle. Ils ont voulu faire une sorte de prod télé. Et donc là, ça a tout de suite pris. Ça a fait des millions de vues sur les réseaux. Tout de suite, ça a pris de l'ampleur. Donc en fait, ils se sont dit il y avait quelque chose à creuser.
3: Bon.
4: Et à partir de là. Ça a popé. Le premier pays qui a pris une structure et qui s'est implanté, qui s'est impliqué vraiment, c'est la France.
3: Ouais.
4: Donc aujourd'hui, il y a zéro club en Angleterre. Par contre, on a une quinzaine de clubs en France qui.
3: C'est trop bien. Mais donc on est bon. Alors on est bon. On est les Français. Enfin, je dis on. Les Français.
5: Oui.
3: Une fois qu'on est bon, on dit on. Et quand on n'est pas bon, on dit la France. Alors la France.
4: C'est pareil. Alors c'est pas moi qui joue.
3: Mais on est bon. Est-ce qu'on a nos chances?
4: On est parmi les meilleurs au monde. Les quatre dernières finales de championnat du monde, c'est France États-Unis à chaque fois. La France a gagné deux fois. Une fois en mix, une fois en féminin. Et les États-Unis ont gagné deux fois en mixte.
3: Bon, et alors, si par exemple, il y a des auditeurs parmi nous là, qui ont envie de s'y mettre, il y a quoi? Il y a une fédération? Enfin, vous, on peut faire quoi, par exemple, avec...
4: On n'est pas sur un système fédéral comme des sports. Comme c'est un sport nouveau, c'est vraiment différent le fonctionnement, mais on est plus proche, par exemple, du fonctionnement de l'Aerox ou du CrossFit. On a des clubs qui sont dans pas mal de grandes villes. On est en région parisienne, on est à Lyon, on est à Roubaix. C'est des clubs affiliés qui donnent des cours. Donc aussi, on était vers Toulouse, vers Bayonne, Poitiers ou autre. Et donc, on peut rejoindre les cours, faire des cours collectifs, des cours particuliers, des clubs qui font des anniversaires enfants. Et ensuite, quand on s'y plaît et qu'on a envie d'aller plus loin, on peut rejoindre les réseaux compétitifs, d'abord en individuel, puis en équipe, espérer atteindre les championnats du monde.
3: Et c'est quoi la principale qualité alors qu'il faut avoir pour être bon au chess, tac, c'est quoi?
4: La lecture de jeu, être capable de tenir sous la pression. Et être capable de lire son adversaire. Ça ressemble beaucoup aussi au sport de combat, à la boxe. Il faut être capable d'anticiper, lire la trajectoire, lire la distance. Pour pouvoir plonger au moment et assurer la touche. Parce que 20 secondes, c'est très court quand on poursuit.
3: Exactement. Donc ce week-end, les championnats du monde donc, qui ont lieu à Évry, c'est ça, mon cher Loïc.
4: Exactement, de Grand Paris Sud.
3: Voilà, directeur sportif monde du Chase Tag. Donc c'est les championnats du monde de chat perché. Vive
5: la France.
3: Voilà, on vous soutient, soyez bon. Merci infiniment, mon cher Loïc, d'être passé nous voir. Vous aimez être ici? Vous aimez la pub?
5: J'adore ça.
3: Et juste après, ça sera les infos pratiques près de chez vous avec le ICI Express.
5: Chou-chou.

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2: 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Allez, partons gaiement vers la deuxième demi-heure de votre talk show du samedi. Alors ici, c'est comme le talk show de Léa Salamé qu'à l'époque.
3: Mais non, pas pareil.
2: Sinon, c'est la même chose. Dans un instant, on va recevoir Robin Diète, notre diététicien, qui est nos coach, qui va nous parler de l'actualité de notre assiette. Et votre tribu est là, bien sûr, notre enfant de la télé, Nicolas Malabeuf. Et Fabien Emo, notre spécialiste web. Pour réagir sur tout ce que vous entendez dans cette émission, mes amis, sur le groupe Facebook.
1: Alors, c'est gratuit, hein. Youpi, oui. La vie avec Willy Revelli pour nous retrouver. La question du jour, selon la répression des fraudes, 40% des garages auraient des pratiques commerciales douteuses. Alors, est-ce que vous êtes déjà fait arnaquer? Alors, on a beaucoup de messages. Élodie, le garagiste voulait me changer la courroie, une autre pièce pour 1000 euros.
2: Ah, oui.
1: Je vais voir un autre garage pour un deuxième avis. C'est juste le bouchon du radiateur à changer pour 20 euros.
2: Ah, il était bon, là. Bien essayé.
1: Géraldine, moi, mon garagiste avait carrément oublié de fermer mon capot.
2: Oh, la base.
1: Et Damien, moi, je vais dans un petit garage de campagne, il est réglo, oui, et ne tente jamais de m'arnaquer. Voilà, faut pas mettre
2: bien
1: tout le monde
2: sûr,
1: non plus dans le même panier.
2: Évidemment, tous les garagistes sont pas des malfaisants, c'est pas du tout ce qu'on dit. Donc, on rigole un petit peu avec là-dessus.
1: Voilà, donc continuez à réagir sur Facebook pour nous retrouver, c'est complètement gratuit. Vous tapez Youpi la vie avec Willy Revelli.
2: Voilà, 0810 055 056. Appelez-nous, tiens, si vous êtes fait arnaquer par votre garagiste, on fera rien. Mais c'est juste pour qu'on se moque un petit peu de vous. 0810 055 056. Et vous repartez avec quoi?
4: Et nous, c'est tout sauf une arnaque. 100 euros de carburant sont en jeu.
1: Ah oui.
4: Ils sont pour vous.
2: Merci mon bon Nicolas. Mais d'abord, si vous n'avez pas suivi l'actu, pas de panique, l'actu vous suit. Il est temps pour moi de mettre
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2: Et on commence avec un point Patrick Bruel.
6: Alors, regarde.
2: Ma bite. Cette semaine, on a appris que le chanteur aime se promener nu dans les coulisses de ses spectacles et que le surnom donné par ceux qui voyaient son entrejambe était Baba ou Demi-Baguette. Voilà, Demi-Baguette, vu le nombre de plaintes, hein, c'est une tradition. Voilà, au vu de la tournure de sa carrière, Demi-Baguette bien cuite. Bien, bien cuite. Parce qu'il y a un paquet de femmes qui ont son quignon au travers de la gorge. Hein.
1: C'est
2: vrai que Patrick Bruel utilisait même son zboub comme pied de micro. À vérifier quand même. Bernadette Chirac est morte. Mauvaise nouvelle pour Jacques, et qui va devoir faire gaffe désormais quand il draguera de jolies femmes anges. Bernadette Chirac qui a demandé à être incinérée puis rangée dans son sac à main. Télévision, dans l'émission Appel à témoins de Julien Courbet sur M6, un prêtre d'y avoir confessé Xavier Dupont de Ligonnès. Mais petit problème, c'était ni un prêtre, ni Xavier Dupont de Ligonnès. Voilà, Julien Courbet, victime d'une arnaque, le comble. Putain, un faux prêtre, on nous avait déjà fait le coup avec l'abbé Pierre. Christian Chenet, le doyen des médecins français, est mort. Il continuait d'exercer à 104 ans. Et oui, c'était lui, le fameux docteur Maboul. Bien, c'est à 104 ans, il n'a pas été foutu de diagnostiquer qu'il allait mourir, c'est que c'était pas un si bon médecin que ça, l'autre. 104 ans, c'est ce qu'on appelle un sacré dépassement d'honoraires. La demeure de Jean-Marie Le Pen à Saint-Cloud, la demeure de Montretout est en vente. Montretout, l'autre surnom de Patrick Bruel. Aux États-Unis, un chat qui s'était caché dans un carton a été expédié par erreur à 1000 km de chez lui par Amazon. Un chat expédié dans un carton en Chine, ça s'appelle Deliveroo. À Meaux, un homme condamné à 6 mois de prison avec sursis pour s'être masturbé sur le quai d'une gare pendant 1h30. Ah oui, encore un drame du retard des trains. Bah, faut bien s'occuper, ils sont malins. 1h30, là, sinon. La SNCF, même les éjaculations arrivent en retard. Enfin, la question du jour. Aux Pays-Bas, Haribo rappelle des bonbons après une contamination au cannabis. Est-ce que c'est parce que Haribo, c'est beu la vie? Eh ben vous avez 2 heures. Malheureusement, dans 208 jours, c'est fini 2026.
1: Bravo.
2: Ah, bah dis donc,
1: c'est des trucs incroyables.
2: 1h30.
1: Waouh. C'est un sport.
2: Quel homme. Franchement, ça fait rêver. Nous, on a un capable.
1: Oh, bon. Ah non. Cumulé. Et encore.
2: Sur 6-7 mois. Voilà. Bon, écoutez, je sais que vous n'allez pas bien.
1: On
2: n'a pas le moral. On a la solution pour vous. Écoutez-moi, si vous n'allez pas bien, arrêtez tout. Quand je vous dis à vous, vous allez me faire un palabapapala et ça ira mieux. Tiens, vas-y, écoute ça.
1: On n'est pas bien.
2: Je vous l'ai dit, un palabapapala. Vous écoutez votre radio ici et tout de suite, ça va beaucoup mieux. Dans un instant, Robin Diète.
1: Ah oui.
2: Mais d'abord, Zazie avec Zen. Voilà, soyez zen avec nous.

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0: Allez, ouvrons notre nouveau dossier. Bonjour Robin Lepuil.
3: Bonjour.
0: Alors Robin Lepuil, Robin Diète sur les réseaux sociaux. On vous retrouve de temps en temps dans cette émission pour faire ensemble le point sur l'actualité dans nos assiettes, l'actualité de ces dernières semaines. Et on va commencer, mon cher Robin, par cette pétition lancée par l'Académie de médecine qui réclame l'obligation du Nutri-Score sur les paquets. Ah oui. Ça, c'est pas mal. D'abord, un petit rappel, Robin, c'est quoi le Nutri-Score pour les 2-3 personnes qui ne le savent pas?
3: Le Nutri-Score, c'est un score, du coup, qui indique 6 pour 100 grammes d'aliments. C'est basé, en fait, sur l'apport en calories, combien il y a de graisses saturées, de sucre, de protéines, c'est basé là-dessus.
0: C'est plutôt fiable comme truc, je veux dire, ou si je vois un Nutri-Score A, je peux m'en piffrer ou...
3: Basé sur 100 grammes d'aliments et c'est un peu là où il faut faire attention, c'est qu'il y a des aliments, on va en manger beaucoup plus que 100 grammes, d'autres, on va en manger beaucoup moins. Et surtout, ça prend pas du coup en compte tout. Ça prend en compte un élément précis qui est intéressant, mais ça prend pas en compte le degré de transformation. Ça prend pas en compte la qualité des aliments qui a été utilisé au final. Donc il y a C'est un indicateur intéressant, mais qu'il ne faut pas prendre de manière isolée.
0: Quand même mieux de prendre plein de A que plein de E.
4: Je prends que du E, moi-même.
0: Tu prends que du E, ça se voit, ne t'inquiète pas. Toi, tu as un Nutri-Score, mais Z. Donc c'est mieux quand même de prendre du A que du E. Mais bon, voilà, il ne faut pas s'empiffrer non plus.
3: Oui, après, les industriels, ils ont bien compris comment faire passer, augmenter la note artificiellement en ajoutant un peu des fibres, des éléments isolés, en fait, et en dénaturant les aliments, les produits, en les restructurant. Et en fait, on perd un peu tout ce qui est intéressant parce qu'on vient juste prendre des éléments isolés pour reconstituer quelque chose et artificiellement augmenter la note.
0: Et c'est quoi la classification Nova? Alors, c'est quoi ce truc Nova?
3: Justement, c'est là où je pense que c'est intéressant d'associer à la fois Nutri-Score et classification Nova, parce que la classification Nova, c'est purement le degré de transformation. Ah. Donc, il y a 4 niveaux, 1, 2, 3, 4, en fonction de est-ce que c'est brut, est-ce qu'il y a quelques éléments, un peu de sel, un peu... Voilà, que c'est pas une vraie transformation. Est-ce que c'est un peu transformé et puis est-ce que c'est ultra transformé? Et donc, dans cette optique-là, de manière pratique, parce que pour les gens, ça commence à faire beaucoup d'indicateurs, il y a une application que j'aime bien, que je trouve vraiment pratique, c'est Yuka. Tout le monde connaît. Ça marche pour les cosmétiques, ça marche pour tout. Et ça donne une note et souvent, ça précise qu'est-ce qui est problématique ou non. Et je trouve que c'est le plus facile.
5: Bon. Juste avec Yuka, on scanne avec son téléphone portable, voilà le code barre et on nous dit voilà le Nutri-Score. Et si
3: exactement, ça donne plein d'indicateurs.
0: Ça donne plein d'indicateurs. Très bien, merci beaucoup mon cher Robin. Deuxième actu de nos assiettes de ces dernières semaines. Des chercheurs alertent sur les dangers du protéiné. C'est vrai que c'est un petit peu la mode, on voit des produits protéinés, tout. Il y a tout est ultra protéiné maintenant. Du coup, c'est quoi ils disent faites gaffe, parce que si on en bouffe trop, si on mange que des trucs protéinés, ça peut être dangereux. C'est ça le...
3: En fait, c'est ce qu'il y a, c'est pas parce qu'un produit protéiné, il est forcément mieux que la version qui n'est pas protéinée, parce que déjà pour le rendre protéiné, c'est-à-dire qu'on a ajouté des choses dedans, et c'est pas dit que ce soit forcément des choses qui soient saines qu'on a ajoutées dedans. Souvent, ils ajoutent des édulcorants, ils ajoutent plein de conservateurs, d'additifs, ils ajoutent plein de choses. Et aussi, on n'a pas tous un besoin en protéines qui est forcément hyper important. Quelqu'un qui est sédentaire, se gaver de produits protéinés, ça lui sert à rien, il va pas avoir besoin de toutes ces protéines, donc il va juste avoir d'autres problèmes de santé associés à la surconsommation de protéines, en plus des problématiques qu'ils peuvent avoir à tout ce qui est plein d'édulcorants et d'additifs.
0: Et puis il y a donc les chercheurs disent c'est bien de manger protéiné, mais n'oubliez pas les fibres. C'est vrai que les fibres sont assez souvent sous-estimées. Où est-ce qu'on trouve des fibres, Robin?
3: En soi, on en trouve dans les fruits, dans les légumes, on en trouve dans les céréales complètes, on en trouve dans tout ça, mais la base, les fruits.
0: Chez Free aussi, il y a la fibre, mais c'est pas la même, on est d'accord. Je demande.
5: Franchement, vous êtes pointu sur tous les sujets, vous.
0: Non, mais une bonne assiette, elle doit être composée de quoi? Protéines, fibres, et puis assiette. Mais...
3: c'est ça. Il faut qu'il y ait une portion de légumes pour amener les fibres, un peu des vitamines, des minéraux, une portion, entre guillemets, de féculents, de glucides avec du riz, des pâtes, peu importe. Une portion de protéines, que ce soit du poisson, de la viande, du poulet, ou même pour tout ce qui est végétarien, des légumineuses comme les lentilles, les pois, etc. Auquel on peut ajouter une bonne source de graisse comme de l'huile d'olive, de l'huile de colza, des choses comme ça. Et là, on a quelque chose qui commence à être plutôt
0: bien. Belle assiette. La dernière fois, Robin, il était venu à la cantine avec moi. Il m'avait engueulé, c'est que j'avais pas pris de glucides. Donc il m'a dit, rajoute des pâtes. Donc hop, plâtrée de pâtes.
3: Ouais, surtout pour toi quand tu fais du sport, quoi.
0: C'est bien. Précise-le. Tu peux le redire. Ça se voit moins, mais effectivement, je fais du sport aussi. Troisième actu dans nos assiettes, mardi 9 juin. Tiens, mardi, c'est la journée mondiale du petit déjeuner. À la con tout le temps. Un bon petit déjeuner, c'est quoi? Il doit ressembler à quoi, un bon petit déj? Moi, je suis très salé, j'aime bien le salé, moi.
3: Ok, bah si t'es salé, bah par exemple des avocats au toast avec des œufs, ça peut, voilà,
5: du bacon, voilà. Voilà, un peu.
3: Bah pourquoi oui, pas après, pourquoi voilà, pas,
0: attention,
3: en quantité modérée,
0: voilà,
3: comme toi,
1: pas trop de gras,
0: voilà.
3: C'est ça. Mais donc c'est toujours la base, avoir entre guillemets ces glucides, que ce soit des flocons d'avoine, que ce soit du pain, que ce soit un fruit, peu importe, associé avec si possible quelque chose qui va amener un peu des protéines, que ce soit du fromage blanc, des fruits oléagineux, de la purée d'amande, des choses comme ça.
0: 8 pains au chocolat, non, moins.
3: Moins, voilà, moins, on voilà.
5: Un seul, c'est la quantité.
1: Moi le matin je ne mange jamais. Est-ce que je vais vivre longtemps quand même?
3: Bah en soi, ce qui compte c'est pas un seul repas, voilà. C'est pas que ton petit déjeuner, c'est faut voir le reste de ta journée, faut voir ton hygiène de vie, combien de temps tu dors.
5: Pas terrible. Pas terrible.
3: Donc c'est plus global que ça. Mais pour moi un petit déjeuner c'est quand même intéressant à prendre.
0: Voilà, un petit déjeuner. Donc on, voilà, là aussi on fait gaffe aux cochonneries sucrées qu'il y a partout.
3: Voilà, c'est ça.
0: C'est ça le problème.
3: C'est
0: voilà. Tiens, une dernière question. Là, il fait chaud. C'est quoi le truc à privilégier là quand les températures remontent en été? Qu'est-ce qui est bien?
3: Bah c'est ça, faut boire, mais il n'y a pas que l'eau. Il y a aussi tout ce qui est électrolytes, minéraux comme le sodium, etc. Donc faut voilà, parce que quand on transpire, en fait, on le perd dans la transpiration. Voilà, notamment. Donc c'est intéressant de manger un peu plus salé, de manger des fruits, des légumes, parce qu'en plus c'est riche en eau et c'est aussi riche en minéraux et en plus en vitamines. Et vu qu'on mange pas forcément tous suffisamment de fruits et de légumes.
0: Alors moi j'aime bien la pastèque. Il y a plein d'eau dans la pastèque. J'adore la pastèque.
5: Le melon aussi, c'est
0: bien. Ah, j'adore tout ça. Moi pastèque, melon, c'est ma passion. Merci mon bon Robin. Donc comment c'est les réseaux sociaux? Comment s'appelle, comment?
3: Robin Diet, Robindiet, tout simplement.
0: Tout simplement. Merci.
1: Quand Robin vient, j'ai pas trop le moral parce que je fais tout le contraire de ce qu'il dit.
0: Non, rien ne va.
5: Tu vas te mettre un beau flocon d'avoine. Ça va te faire mal.
0: Merci beaucoup. Reviens, Robin, quand tu veux pour le martyriser encore. Merci beaucoup. Merci, merci.
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1: Qui est là?
0: Evelyne ou Emeline? Evelyne, ça va, Evelyne?
6: Ça va, très bien.
0: Ah, bienvenue ici, ma chère Evelyne. Tu nous appelles d'où?
6: De Pitre, en Normandie.
0: Le pays de Fabien et moi. Décidément, la Normandie est très en forme.
5: On cartonne en Normandie.
0: Tout le temps.
5: Je crois qu'on est diplomatique là-bas. Ça me semble bizarre.
0: Est-ce qu'il y a d'autres gens qui nous écoutent ailleurs en France?
5: Appelez-nous.
0: 0810 055 056. Je suis très inquiet. Ou alors, nous sommes sur ici Normandie, ce qui est très bien. On adore nos amis d'ici Normandie. Attention.
6: Bien sûr.
0: Évidemment. Tu voulais réagir sur les mécaniciens, je crois, c'est ça?
6: Oui,
0: vas-y.
6: C'est bizarre parce que vous parliez d'assiettes, de déjeuner, de repas.
0: Oui.
6: Eh bien moi, j'ai amené ma voiture chez le garagiste pour une révision. Et lorsque j'arrive le soir, il me dit, vous faites des provisions? Des provisions. Alors il sort le filtre à air, un sachet, et il me dit, il y a un petit animal qui avait trouvé un endroit pour faire ses réserves.
0: Alors,
6: le filtre à air était plein de graines.
0: Ah, de graines, trop mignon. Et on sait
6: toutes
0: c'était quoi
6: de graines.
0: C'était qui? Un oiseau.
6: On n'a jamais su qui avait fait ses provisions.
5: Un rongeur.
6: Il a dû être déçu en revenant parce que les provisions avaient été
0: enlevées.
6: Non pas mangées, mais enlevées.
0: Oh là là là là. Il est sympa ton garagiste sinon, à part ça, tu le connais bien?
6: C'est quelqu'un. Je le connaissais bien, il a pris sa retraite.
0: Mais tu avais confiance en lui?
6: C'était un petit garage de village.
0: C'est très bien. Non, mais et évidemment, on le redit, tous les garagistes sont pas des voleurs, hein, d'accord?
5: Bien
0: c'est
5: sûr.
0: Juste parce qu'il y a cette répression des fraudes. Donc, il disait que 40% des garagistes,
5: des pratiques commerciales
0: un peu douteuses. Et donc, on voulait un petit peu rigoler là-dessus, mais évidemment, on met pas tout le monde.
5: Il y a des professionnels également.
0: Et Evelyne, c'est quoi là?
6: Le métier qui a des brebis
0: galeuses. Évidemment. Écoutez, nous, on est les brebis galeuses de ce métier, par exemple. Par exemple, nous trois, on est les escrocs. Voilà, évidemment. Bon, Evelyne, tu vas faire quoi là maintenant? Dès que tu raccroches, tu vas faire quoi? J'ai envie de savoir.
6: Préparer le repas.
0: Préparer le repas. Donc, t'oublie pas, protéines et des fibres. Et des fibres et des glucides. Beaucoup, voilà. Enfin, pas trop non plus,
5: oui,
0: sinon. Mais voilà, mais un petit peu quand même.
5: Ça, c'est bien résumé.
0: C'est bien résumé.
5: On comprend au moins.
1: Evelyne, on te rappelle peut-être demain en fin d'émission pour la carte carburant.
0: On t'embrasse fort, Evelyne.
6: D'accord.
0: Merci, Evelyne. Prends bien soin de toi. Au revoir, Evelyne. Merci beaucoup. Allez hop, jingle.
7: On voit Zizou.
1: Ah non, ça c'est
0: bon. Ah non, ça c'est. Mettez un jingle. Oh là là.
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0: Voilà, parce que là maintenant, on va écouter. Ça va, mon Nico?
1: Super bien.
0: T'étais sûr que ça va? Pas fatigué aujourd'hui, non?
1: Il a des petits yeux. Je me suis reposé toute la semaine, c'est pas normal.
0: Mais ouais, mais t'es jeune. T'es encore en pleine croissance. Quand on est jeune, on est tout le temps fatigué.
1: J'avoue que je suis un peu sorti.
0: Ça se voit.
5: Ça se voit, d'un tête.
0: Ça se voit.
7: Oui, l'organe, il est là. Donc, quand il y en a mal, il y a mal à bœuf. Notre enfant de la télé. Alors, mon bon Nicolas.
1: Eh bien, aujourd'hui, c'est léger. On va parler coup de boule et uppercut. Ah oui. On parle violence dans le sport. Moi, je vais vous parler de quelques moments de tension qu'il y a pu avoir sur des terrains de football. On va célébrer dans tout pile un mois les 20 ans d'un moment resté dans les mémoires. C'était un soir de finale de Coupe du Monde. Nous sommes en 2006. La France affronte l'Italie quand tout à coup, à la 107e minute, Zidane a un geste malheureux.
8: On voit Zizou. Pas ça, Zinedine. Oh non, pas ça.
7: Ah bah si.
8: Pas aujourd'hui, pas maintenant, pas après tout ce que tu as fait. Aïe.
5: Ça fait mal un football.
8: Il va sortir un carton. Zidane.
5: Non.
8: Et c'est carton rouge.
7: Aïe.
5: J'étais devant ma télé là, je suis pas bien.
7: Ah, c'est horrible.
8: C'est pas possible.
1: Et oui, les commentaires du regretté Thierry Géraldi qui commenta le dernier match de Zizou. Plus de 22 millions de téléspectateurs français assistent à cette finale malheureuse. Mais alors pourquoi ce coup de boule, à votre avis? Eh bien, le joueur italien Marco Materazzi avait dit à Zidane : je préfère ta putain de sœur.
7: Ouais.
1: Materazzi écope de 2 matchs de suspension et d'une amende. Et le retraité Zidane est sanctionné de 3 matchs et de 4 800 euros d'amende. Ça fait cher le coup de boule. Et alors, au décès de Géraldi, Zidane lui avait rendu hommage en déclarant : n'importe qui aurait pu me massacrer. 99% des commentateurs m'auraient détruit, mais lui, il était juste. Et alors, un autre moment chaud aux abords d'un terrain de foot, en mai 93, une autre finale de Ligue des Champions, gagnée par l'Olympique de Marseille, à jamais les premiers, Christophe de Chavannes et Patrice Carmouze délocalisent leur émission. Et oui, De Chavannes anime Coucou, c'est nous en direct du stade de Munich sur TF1. On est 2 heures avant le match, autour du plateau éphémère, des supporters marseillais bien éméchés. De Chavannes commence à recevoir des projectiles.
9: Je remercie l'ami moustachu là-bas qui vient de nous jeter son verre de Coca-Cola. C'est très gentil parce que je viens de le voir et c'est très aimable. Merci beaucoup.
1: Merci. Et alors, dans l'émission, De Chavannes a la bonne idée de recevoir Enrico Macias qui supporte le PSG.
7: Ah oui, ça c'est bien.
1: Et alors, le ton monte entre le chanteur et les supporters.
10: Il faut jouer le tout pour le tout.
11: Ah merde.
10: Non, c'est pas logique, mais c'est comme ça. C'est lâche même de faire ça. On est vraiment en pâture là.
11: Oui, ça c'est sûr.
10: En plein milieu de.
11: Non, c'est sûr. Enrico est en train de s'énerver, il faut garder le sourire. Mais c'est vrai qu'il y a 2-3 trucs qui volent. On s'est fait un peu mouiller, ça nous a rafraîchi. Ouais,
10: j'ai reçu une pomme dans la gueule.
1: Et alors, pour détendre l'atmosphère, Enrico se munit d'une casquette de l'OM, mais rien n'y fait. On lui lance des boîtes de conserve, même des merguez. Et alors, même des canettes, ils étaient tous trempés de bière sur le plateau.
7: Un peu de semoule, ils nous fait un petit coup.
1: Et alors, parmi les fauteurs de troubles, il y avait l'humoriste Mathieu Madénian qui a avoué plus tard son geste. Et alors, le plateau est tellement bordélique que De Chavannes finit par rendre l'antenne plutôt que prévu.
11: Et peut-être qu'on va rendre l'antenne assez rapidement à Paris, je préviens Paris. Je pense que Patrick Poivre d'Arvor va prendre l'antenne derrière nous pour le journal. Et on va rendre l'antenne d'ici quelques 2 ou 3 minutes maintenant, hein, s'il vous plaît. Très bien. On va rendre l'antenne à Paris maintenant, si c'est possible. On me fait signe. Je souhaite une bonne soirée à tout le monde. Allez l'OM, bien évidemment.
10: Allez l'OM.
1: Et PPDA avait animé le 20h avant 20h pour une fois. Et le petit potin, eh bien, après l'émission, sur le chemin des loges, un supporter avait demandé à Enrico Macias de dire allez l'OM. Et Enrico lui avait répondu enculé ta race maudite.
7: Ah oui, d'accord.
5: Bon. Toujours sympa. Toujours une bonne ambiance au football.
1: Agréable.
7: Et pas de violence,
1: non,
7: les amis. On n'aime pas ça. Il y a la Coupe du Monde qui arrive. Voilà.
5: On casse rien.
7: Vous faites un pronostic pour le... Moi, je suis nul en foot.
5: Pour l'équipe de France?
7: Oui, qu'est-ce que
5: Oui, bah, aller en finale.
7: Sûr,
5: ah,
7: hein.
5: Finale, c'est
7: on
5: sûr.
7: Robin, tu suis le foot, toi? Attends, beaucoup moins qu'avant. D'accord. Ouais. Toi, t'es plus sport de combat. Plus,
5: curling,
3: entre autres aussi.
7: Sport.
5: Non, bah, s'en fout.
3: Non.
5: Et Nicolas?
7: Il est en train de montrer sa chérie qui s'en fout complètement.
5: Ils sont portables.
7: Mes amis, écoutez-moi. Est-ce que vous connaissez les biens en commun?
1: Ah non.
7: Tant mieux, parce qu'on en parle juste après ça.

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1: De retour ici, c'est Willy vient déjeuner chez vous. On passe à table tous ensemble le samedi et le dimanche en direct entre midi et 13h. Mais vite, ce sont les 5 dernières minutes.
2: Déjà.
1: Ah bah si, ça passe vite. Hein. Place à la bonne idée du samedi. Bonjour Yann Lemoine.
3: Bonjour Willy.
1: Bienvenue ici mon cher Yann. Alors vous êtes le fondateur de Les Biens en Commun. Si vous êtes comme moi, fan de supermarchés, moi j'ai déjà vu dans les supermarchés des bornes comme ça où c'est écrit les biens en commun. Est-ce que vous pouvez nous dire de quoi il s'agit alors, mon cher Yann ?
3: Ouais, avec plaisir, merci pour l'invitation. En fait, c'est un service de location d'équipement d'ultra proximité en libre service. L'idée, c'est de proposer aux gens, plutôt que d'acheter tout un tas de trucs dont ils se servent peu, de les louer, mais en côté super pratique, c'est-à-dire on est des casiers connectés dans les commerces. Demain, j'espère les bâtiments publics.
1: Ouais.
3: J'espère vraiment
1: on
3: que les collectivités
1: parler.
3: Vont rejoindre à nous.
1: On
3: y met à disposition du matériel, c'est-à-dire que c'est nous qui vous louons en entretien, répare, remplace l'équipement. C'est clé en main pour vous. Et vous avez une application qui vous permet de réserver, d'aller récupérer l'équipement au moment de votre besoin.
1: Voilà. Alors par exemple, donc un service de location d'équipement. Alors par exemple, voilà, moi j'ai besoin d'une shampouineuse car j'ai des poils sur mon canapé. C'est moi qui perds mes poils. Tout le temps, à chaque changement de saison, je perds mes poils, c'est comme ça. Bon, donc je vais sur votre site,
4: D'accord. Je
1: réserve ma shampouineuse et il se passe quoi alors ?
3: Eh ben, vous réservez la shampouineuse sur le point de location le plus proche de chez vous. Vous le réservez par exemple pour cet après-midi, 15h, on va dire.
1: Voilà,
3: et à 15h, vous pointez au magasin. Avec le téléphone, vous ouvrez le casier. C'est magique, ça s'ouvre depuis le téléphone. Vous récupérez la shampouineuse. On met le détergent avec. Vraiment,
1: c'est
3: gentil. Tout ce qu'il faut pour s'en servir. Voilà, cadeau, grand seigneur.
1: Bravo.
3: Vous l'utilisez et puis vous le ramenez. Vous réservez par exemple pour 24 heures, ou pour 48 heures, ou pour 3 jours.
1: Non, mais c'est
3: et
1: trop
3: puis
1: bien.
3: Vous ramenez l'équipement.
1: Voilà.
3: Avant la fin de la réservation. Voilà.
1: Voilà, et on le remet dans le casier. Voilà.
3: Exactement. L'idée, c'est vraiment de transposer ce qui a bien marché avec les vélos en libre service. C'est comme ça que j'ai eu l'idée il y a quelques années.
1: Voilà.
3: C'est vraiment de transposer ce qui a marché avec les vélos en libre service.
1: Voilà. Et donc, ce sont vos appareils, parce que c'est pas les trucs qu'on emprunte parfois, vous savez, aux voisins.
4: Entre particuliers.
1: Ça n'a rien à voir, Ce sont donc vos appareils
3: à vous. C'est très important.
1: Voilà.
3: Ouais, c'est très important d'insister dessus. C'est nous qui achetons, donc on achète du matériel de qualité, on l'entretient, donc vous êtes sûr de trouver un truc qui fonctionne, qui est propre et avec tous les accessoires, tous les consommables dont vous avez besoin.
4: D'accord.
3: C'est vraiment le côté, il faut que ce soit pratique et le partage entre voisins. C'est vraiment chouette en théorie,
1: Bien sûr. Mais
3: dans la pratique, c'est assez compliqué, quoi. Vous n'êtes pas sûr de trouver ce que vous cherchez, que ça marche, faut se donner rendez-vous à telle heure, à tel endroit. Là, au moins, c'est pratique et économique.
1: Voilà, pratique et économique. Donc, c'est présent partout en France, les casiers, on peut en trouver où, par exemple ?
3: Un jour je l'espère. Mais là, on se développe très bien.
1: Ouais.
3: On a 150 points de location aujourd'hui concentrés sur Paris, Île-de-France, Lyon, Grenoble, Strasbourg, Saint-Etienne.
1: Voilà.
3: On arrive sur Marseille.
1: Ouais.
3: Voilà, on arrive sur Marseille ce mois-ci.
1: Bravo.
3: Et puis, bien sûr, l'ambition, c'est que dans les années qui viennent, on arrive à se déployer sur tous les territoires français. Évidemment, commençant par les centres-villes, parce qu'il y a quand même une question de concentration de la population, de facilité d'accès. Mais petit à petit, j'espère qu'on pourra aller vers des zones plus périphériques et demain même en zone rurale. En zone rurale, ça ferait sens pour tout ce qui est bricolage, jardinage, etc.
1: Oui, voilà. Donc là, on vous trouve, donc, je l'ai dit, par exemple, dans des supermarchés, dans des sièges d'entreprise, dans des résidences étudiantes, des sites industriels. Pouvez nous donner comme ça une idée de prix, c'est quoi ? Enfin, après, ça dépend ce qu'on loue, mais c'est quoi ?
3: Globalement, pour 24 heures, on va dire qu'on va être entre 5-6 euros une vingtaine d'euros, selon l'équipement. Très dégressif dans le temps.
1: Oui.
3: Pour vous donner une ordre d'idée, la perceuse chez nous, ça va être 10 euros 24 heures, alors que si vous la louez chez Leroy Merlin, c'est plutôt 25 euros.
1: Oui, mais
3: pourquoi est-ce qu'on peut proposer un tel tarif ? C'est que vraiment, on passe pas entre chaque location.
1: Mais
3: c'est
1: non.
3: quand même un service communautaire. On fait confiance aux gens pour respecter le matériel. Et c'est ce qui nous permet de proposer des tarifs aussi bas, quoi. C'est un service qui mélange un peu le côté start-up, impact et puis communauté. On veut embarquer les gens dans une nouvelle aventure, une nouvelle vision de l'utilisation de nos équipements du quotidien. Parce que bien sûr, il y a la volonté aussi d'avoir un impact environnemental social derrière.
1: Voilà, parce que moi, j'ai par exemple acheté une dévisseuse électrique là.
4: Oui.
1: Tu sais que j'ai dû l'acheter il y a peut-être 7 ans, 8 ans. Je vous jure, je m'en suis servi une fois.
4: Ouais,
1: donc c'est vraiment le truc complètement absurde, quoi. Et donc l'idée, c'est ce que vous
3: c'est
1: dites.
3: Exactement ça.
1: Voilà, l'idée, mon cher Yann, vous dites ça serait bien que les que les villes que s'approprient cette idée et que ça devienne comme les vélos qu'on loue en facilement partout,
0: et qu'il y en ait partout.
1: C'est ça. Hein.
3: Ouais.
1: Voilà.
3: Ouais, c'est ça.
1: C'est une super idée.
3: Dans les bibliothèques, les MJC, les centres sociaux, on peut déployer ça dans les
1: mais
3: bâtiments
1: partout,
3: publics.
1: Mais oui.
3: Et voilà. Et partout en France, un peu. Voilà. De nouveau, exactement comme les vélos libre-service qui, en l'espace de 10-15 ans, ont complètement changé notre rapport au vélo.
1: Ouais.
3: Mais là, pour les équipements du quotidien, à Londres, il y a déjà, ça existe déjà dans 15 bibliothèques. Mais pour l'instant, en France, il n'y a pas encore une collectivité qui s'est lancée, donc j'espère vraiment les embarquer.
1: Allez, bah oui.
3: Les équipes,
1: vous allez voir. Vous allez avoir des demandes après, je vous le dis, mon cher Yann Lemoine, fondateur, donc, les biens en commun, ça s'appelle, le service de location d'objets. Vous devriez mettre ça à Radio France, disons, avec tout le paquet d'employés qu'il y a ici. Franchement, ça serait pas mal, hein. Je vais essayer de vous pistonner. Je connais très bien la présidente.
3: N'hésitez pas. Et puis ouais, vos auditeurs, qu'ils n'hésitent pas à aller sur le site internet. Hein, c'est
1: bien
3: un site
1: sûr.
3: Internet. Il n'y a pas besoin de se créer un compte pour voir les points de location, voilà. Pour voir nos tarifs. Vous n'avez pas besoin de vous créer un compte.
1: Merci beaucoup.
3: Vous créez un compte qu'à partir du moment où vous les réservez.
1: Merci.
0: Bien.
1: Les biens en commun, le service de location d'objets. Merci Yann Lemoine.
3: Bravo.
1: Voilà les bonnes idées françaises, comme on les aime. Voilà mes amis, c'est fini.
0: Oh non.
1: La barbichette, ça finit vite. Ça finit tout le temps vite.
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1: Allez, merci à toute l'équipe. Passez une belle journée ici et pas ailleurs. Dans un instant, c'est Ma France Week-end version économie. Et puis nous, on se retrouve évidemment à la même heure. Domani, ciao.
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6: Manu Chao, c'est un artiste qui a été assez important aussi pour moi quand j'étais gamin. Mes parents avaient un club de plage sur le bassin d'Arcachon.

Tous les étés, on se retrouvait sur ce club de plage. Et le soir, mon père faisait tourner cet album avec cette chanson qui s'appelle « Je ne t'aime plus ». C'est une petite Madeleine de Proust aussi, Manu Chao. Je ne t'aime plus.

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2: Bonjour et bienvenue dans votre magazine Ma France, par ici les économies. Vous connaissez notre objectif. Chaque semaine, vous redonnez du pouvoir d'achat. Alors aujourd'hui, on va tenter de répondre à cette question. Comment rester chez soi le plus longtemps possible, dans les meilleures conditions et même avec un budget serré? Les aides, les astuces, les services à domicile. On va tout vous dire avec notre invité. Bonjour Laurence Le Drenne.
3: Bonjour Valère, bonjour à tous.
2: Vous êtes chef de service droit et argent pour le magazine Notre Temps, qui est en kiosque en ce moment d'ailleurs avec un dossier sur ce thème justement. C'est le numéro de juin qui est en kiosque actuellement. Je vous propose pour commencer, Laurence, de répondre à cette première question de Paul. Il m'a écrit sur mon mail paricilleseconomies@radiofrance.com. J'ai 85 ans et mon secret, c'est de voir du monde tous les jours. Et ça, c'est gratuit, n'est-ce pas la clé? Qu'est-ce que vous lui répondez?
3: Je lui réponds, vous avez raison, Paul. Vous avez vraiment raison. Rencontrer des personnes tous les jours, se promener, discuter avec ses voisins, échanger, bref, tisser autour de soi un réseau de relations amicales ou simplement de connaissances, c'est la clé pour se sentir en forme, se sentir bien et donc bien chez soi.
2: Parce qu'on parle beaucoup d'autonomie, en fait. Mais enfin, l'autonomie seule, c'est quand même très compliqué. C'est vrai que les relations sociales, c'est fondamental, y compris pour se sentir bien, être en bonne santé, en fait.
3: Voilà, et c'est la parade contre la solitude. La solitude qui est vraiment quelque chose qui peut vous surprendre et petit à petit vous enfermer. Donc, un réseau de petites relations quotidiennes, ça n'a l'air de rien, mais c'est extrêmement important.
2: L'objectif aujourd'hui, c'est donc d'aider celles et ceux qui nous écoutent et qui, bien sûr, ont ce souhait ou connaissent quelqu'un qui a ce souhait de rester à la maison, parce que c'est vrai qu'on est mieux, c'est notre lieu de vie, mais le mieux possible, dans les meilleures conditions possibles. Alors parfois, ça s'anticipe aussi. Et je vous propose de commencer par le logement, justement. Comment le sécuriser, l'adapter pour y vivre plus sereinement, éviter les accidents domestiques ou les chutes, mais sans trop dépenser?
3: Il y a plein de choses à faire. Par exemple, vous pouvez agir sur la lumière. Ça, c'est une chose à laquelle on pense pas souvent.
2: La lumière.
3: Ouais. Avoir des lumières qui s'allument automatiquement, des lumières douces quand vous levez la nuit.
2: Détecteur de mouvement, tout simplement.
3: Dans le couloir, au pied de votre lit, ça va vous éviter de tâtonner, ça va vous éviter de déraper. Ça coûte quelques dizaines d'euros. Et vraiment, ça change la vie parce que voir où on met les pieds, ça évite de chuter. Et c'est quelque chose de tout simple. Vous verrez aussi que vos petits-enfants seront ravis d'avoir ce petit système et tous les gens qui sont autour de vous.
2: Donc la lumière, c'est vrai que c'est tout bête, quelque part. Ça coûte pas très cher et ça permet d'éviter... la chute, l'accident domestique, évidemment, parce que on va se lever la nuit, on voit pas bien, ou on croit qu'on connaît l'appart, la maison, et en fait, bah, c'est là que patatras.
3: Exactement. Quoi, hein. Et on n'y pense pas assez.
2: Une rampe dans un escalier aussi, ça coûte pas très cher, ça peut être très utile. Il faut savoir aussi détecter le moment où c'est le moment.
3: Mais c'est toujours le moment. N'attendez pas d'avoir 80 ans, c'est toujours le moment d'avoir une rampe dans son escalier. N'oubliez pas l'escalier de la cave. Les marches sont souvent étroites. Si vous vivez dans un immeuble, n'hésitez pas à en parler dans une réunion de copropriété et vous allez voir, là aussi, hein, que tous vos voisins, même s'ils ont 30 ans, 50 ans, ils vont dire « mais quelle bonne idée !» Et là aussi, c'est un outil très sécurisant pour éviter les chutes, pour s'appuyer. Vraiment, c'est une solution toute simple. Il faut y penser.
2: Et pour le coup, les petits-enfants, ils sont ravis d'avoir une petite rampe pour se tenir. Ça les sécurise également.
3: Mais bien sûr.
2: Et quand on pense à rampe, je pense tout de suite salle de bain. C'est pareil, il faut savoir et s'équiper un petit peu, s'entourer. Toilettes, salle de bain, des petites rampes à droite, à gauche. Ça facilite aussi certains mouvements.
3: Exactement. Alors là, c'est plutôt quand vous faites des travaux chez vous.
2: Oui.
3: Pensez à tout ça. Renseignez-vous sur tous ces petits dispositifs qui vont permettre un point d'appui. Ça peut être un petit banc, un petit recoin dans la douche où on peut s'asseoir. On peut aussi poser ses produits, mais on peut s'asseoir. Quand vous faites des travaux, que vous ayez 40, 50 ans, 60 ans, pensez à tout ça. Et du coup, plus vous y pensez tôt, plus ça va être bien conçu, plus ça va être joli et plus ça va être efficace.
2: Laurence Le Drenne, le dernier dossier là du magazine Notre Temps, donc qui est en kiosque, est justement sur ce sujet, hein, bien vieillir chez soi. Vous évoquez dans ce dossier des nez de marche antidérapants. Je me suis demandé ce que c'était.
3: Oui, c'est vrai qu'un nez de marche, ça peut surprendre, mais vous en voyez partout. Vous savez, ce sont les bandes rugueuses ou les barres qui sont au bord des marches d'escalier. Alors, il y en a partout. Hein. Il y en a dans les lieux publics, il y en a dans les bureaux. Ça permet deux choses. On voit le bord de la marche, on pose les pieds et puis on glisse moins. Alors, puisqu'il y en a partout dans les lieux publics, pourquoi on n'en aurait pas chez soi? Là aussi, c'est un petit équipement peu coûteux et efficace.
2: Il y a des sites qui peuvent nous donner des idées de trucs et astuces d'ailleurs pour s'équiper pas cher, bien chez soi, de l'assurance retraite par exemple, hein, donc c'est sur bien-chez-soi.l'assurance-retraite.fr. Vous le recommandez? Qu'est-ce qu'on trouve par exemple sur ce site?
3: Oui, je le recommande parce qu'il y a vraiment des dizaines, que dis-je, des centaines de petits appareils auxquels on pense pas forcément. Par exemple, vous allez trouver toutes les sortes de barres d'appui, vous allez trouver un siège pivotant qu'on peut poser sur une baignoire si jamais, même temporairement, hein, même quand on s'est cassé le pied, on n'arrive plus à prendre sa douche dans sa baignoire, ça va vous aider. Vous allez trouver aussi des trains qu'on peut faire pivoter pour récupérer ses vêtements, vous savez, qui sont en haut des penderies, des petits marchepieds antidérapants. Bref, tout ça, ce sont des objets qui vont vous éviter la tentation de monter sur un tabouret pour récupérer quelque chose qui est en haut. Et c'est vraiment astucieux, c'est simple, c'est pas cher, ça peut se poser facilement, il y a plein d'idées.
2: Aujourd'hui, le thème de l'émission, c'est bien vieillir à la maison, rester chez soi. On va parler aussi des aides dans un instant, mais avant, un autre site qui est intéressant pour bienvieillir.fr. Ça aussi, c'est un bon plan, Laurence.
3: Oui, là aussi, ce sont des caisses de retraite qui se sont regroupées parce que dans leur mission, il n'y a pas seulement vous versez votre retraite, il y a aussi la prévention. Prévention pour la santé, justement pour garder cette précieuse autonomie. Vous allez y trouver des articles et puis des vidéos aussi. J'ai vu il n'y a pas longtemps une vidéo où une kiné vous apprend, elle vous apprend à tomber, comment vous baisser, surtout comment vous relever. Il y a des gestes à faire dans un certain ordre pour se relever facilement. Et ça, c'est comme un entraînement. Il faut les apprendre, il faut les faire de temps en temps. Ça maintient la souplesse. Prenez-le comme un petit exercice de yoga. Et vraiment, c'est utile si un jour on se retrouve par terre.
2: Bien vieillir chez soi, ça commence pas à 80 ans. Ça peut commencer avant. C'est ce que vous disiez tout à l'heure. Quand on fait des travaux à 40, 50, 60 ans, on peut commencer à penser. Finalement, c'est un peu une logique du quotidien. Aménager son logement pour mieux y vivre, prévenir, mais aussi que tout soit plus facile.
3: C'est une logique du confort, du bien-être. Plus vous y pensez tôt, plus ça va être vraiment pensé pour être dans votre cuisine, dans votre salle de bain, plus ça va être agréable. Et vous allez vous dire, j'ai eu raison de faire ça et vraiment je me sens bien chez moi. Voilà, il y a d'autres personnes qui vont vous copier, vous allez voir.
2: J'ai découvert qu'on peut faire appel aussi à un ergothérapeute pour se faire aider, guider vers les aménagements qui nous correspondent le mieux.
3: Oui, alors là, une petite astuce, si vous avez été salarié pendant votre carrière, vous êtes sûrement relié à la caisse de retraite qui s'appelle l'Agir Carco, c'est la caisse complémentaire. Et elle a vraiment une mission d'aider les personnes à aménager leur logement. Vous pouvez avoir des aides et selon votre situation, un ergothérapeute peut vous venir chez vous. Et donc, il va regarder votre cuisine, il va vous dire, là, ce serait quand même mieux plutôt que d'avoir des placards, d'avoir des tiroirs. Vous pourriez abaisser telle chose. Vous pourriez vous équiper de petits appareils qui sont pas forcément chers non plus. Et vraiment, vous pouvez aussi voir un appartement qui est entièrement conçu pour être plus facile à vivre, toujours présenté par l'Agir Carco. Il y en a à Paris, mais ils ont aussi des centres partout en France.
2: Ah, c'est super. Et d'ailleurs, il y a d'autres aménagements un peu plus lourds, disons, à réaliser, mais utiles. Vous en citiez, baisser le four, élargir une porte, installer une salle de bain et une chambre de plein pied quand c'est possible. Oui. Là aussi, on peut se faire conseiller, accompagner.
3: Exactement. Moi, j'ai envie d'insister sur deux choses. La chambre de plein pied, si vous êtes à l'étage, vraiment réfléchissez à ce que vous pouvez faire. Salle de bain, chambre de plein pied. Et puis, la salle de bain, la douche sans bac ou avec un bac très plat et bien large. C'est du confort, c'est du bien-être. Tout le monde dans la maison va vouloir se doucher là. Et on se sent
2: en sécurité.
3: C'est la douche à l'italienne. Bon, parfois, c'est pas possible de faire la douche à l'italienne, mais il y a des bacs très plats antidérapants qui sont très jolis et très efficaces aussi.
2: On peut se faire aider. Quelles sont les aides, Laurence Védrenne, et les conditions pour faire adapter son logement, faire ces aménagements-là, ces travaux?
3: Alors, une aide qui est assez méconnue, ça s'appelle MaPrimeAdapt. C'est vraiment pensé pour les personnes qui souhaitent aménager leur logement, qui ont des ressources modestes, mais le plafond est assez élevé, et ça permet de financer vos travaux. 50%, 70% des travaux, et pour une enveloppe assez importante, jusqu'à 22 000 euros. Vous y accédez si vous avez 70 ans, même si vous êtes en pleine forme. Et

0: et peut-être surtout quand on a un budget serré.
1: Exactement. Mmh. Et ne pas attendre d'en avoir vraiment besoin.
0: Il y a les aides, mais il peut y avoir aussi des compléments de revenus. Hein. Parfois, on se retrouve avec de la place libre à la maison. Alors, pourquoi ne pas se mettre en colocation ? Bonjour Bérangère Pénaud.
2: Bonjour, bonjour Valère.
0: Vous êtes directrice des Yvelines pour l'association Ensemble Deux Générations. Votre site, c'est ensemble2générations.fr. Vous accompagnez des seniors, des jeunes pour se mettre en coloc, c'est ça ?
2: C'est ça exactement l'idée en fait, c'est de pouvoir répondre à la fois aux défis démographiques hein, avec une population senior qui va en augmentant puisqu'aujourd'hui on a 15 millions de personnes seniors et on en aura 24 millions en 2060. Et puis ben, la difficulté pour les jeunes à trouver un logement, hein, la crise du logement étudiant on la connaît bien. On sait que le budget logement pour un jeune, ça représente 61% de son budget. Mmh. Donc, il y a vraiment une difficulté pour trouver un logement. Donc, l'idée, c'est de pouvoir mettre un étudiant chez un senior qui a de la place, qui a une chambre de libre et qui peut et qui a envie d'accueillir un jeune. Et ça peut être en échange de petits services ou d'une contrepartie financière modeste.
0: Oui, c'est ça qui est intéressant, c'est que vous proposez une rencontre, un peu un cadre de vivre ensemble, mais avec des règles du jeu qui s'adaptent en fonction des besoins, des envies. C'est-à-dire, c'est un contrat entre les deux personnes. Et ça peut prendre quelle forme alors ?
2: C'est tout à fait ça. C'est vraiment l'idée de pouvoir réunir en fait deux personnes, donc jeunes et seniors, qui ont des besoins différents, mais qui ont aussi envie de partager quelque chose. Et pour ça, on peut proposer deux solutions qui sont encadrées juridiquement par la loi Elan. Mais donc, on a une possibilité de logement donc avec des petits services ou de la présence. Donc là, le jeune peut être logé entre 10 euros jusqu'à 150 euros en fonction du volume de petites aides qu'il va pouvoir apporter. Ou une solution qu'on appelle convivialité, où là, le jeune n'a pas d'obligation de service ou de présence, mais il apporte une convivialité, un moment de partage, et ça permet à un senior d'avoir un complément de revenus. Donc généralement, les loyers vont se situer en région parisienne entre 300 et 450 euros par mois. Ils peuvent également déduire les APL hein, de ces loyers. Donc c'est finalement des loyers très économiques pour les jeunes.
0: Alors c'est intéressant, et évidemment ce sont des loyers moyens en région parisienne, mais votre association fonctionne dans toute la France. Laurence Ledren, vous parliez lien social tout à l'heure, de l'importance de la colocation intergénérationnelle qui est encadrée par la loi, avec des associations comme ça qui viennent encadrer, sécuriser, c'est une solution.
1: Oui, c'est une solution, qui fait deux heureux. Donc c'est vraiment intéressant. Il faut bien sûr que les personnes s'entendent bien. Comme dans toute situation, on est deux sur à toi, mais c'est ce que nous conseillait Paul tout à l'heure, hein, voir quelqu'un tous les jours, et ben là vous allez avoir quelqu'un chez vous qui va vous parler de tas de choses nouvelles, et ça fait partie de l'entretien d'autonomie.
0: Et Bérangère, je précise, quand vous parlez de menu service, c'est pas de l'aide à domicile, c'est des petites courses, un petit truc de bricolage, c'est vraiment des petits agréments du quotidien.
2: Tout à fait, le jeune ne se substitue pas à une aide à domicile ou une infirmière. Ça va être aider à prendre un billet de train sur Internet, faire quelques courses, sortir un animal de compagnie si besoin. Enfin, voilà, des petites tâches qu'on peut rendre spontanément. Mais tout ça est quand même bien défini dans le contrat. Comme ça, chacun sait à quoi il s'engage. Et ça simplifie aussi la relation. Mais au-delà de ces tâches, c'est ce que vous disiez précédemment. C'est vraiment favoriser le lien social et puis avoir ce sentiment d'utilité, aussi bien côté senior que côté jeune. C'est vraiment un très bon vecteur dans la société pour aussi aider à rompre la solitude et l'isolement.
0: Voilà, et bien sûr, personne n'est imposé à personne. Ce sont des choix de chaque côté. Et c'est le rôle, justement, de votre association Ensemble2générations.fr. Merci beaucoup pour votre participation, Bérangère Pénaud. Vous êtes directrice des Yvelines, donc pour Ensemble2générations. Et puis, dans un instant, on va recevoir Stéphane Maroc. Il est fondateur de Gabi. C'est une application qui a un sacré objectif, hein, rassembler générations et professionnels autour des aînés.
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0: En version magazine chaque semaine, le thème aujourd'hui, comment bien vieillir tout en restant chez soi. Je suis avec Laurence Ledren, vous êtes chef de service droit et argent pour Notre Temps. Notre Temps qui est en kiosque en ce moment avec un dossier sur ce thème précisément dans votre numéro de juin. Et Stéphane Maroc, fondateur de Gabi, vient nous rejoindre. Bonjour Stéphane.
4: Bonjour.
0: On retrouve des informations sur gabi-appli.com. Qu'est-ce que c'est Gabi, G-A-2-B-Y ?
4: Alors Gabi, c'est une...

0: application sur mobile ou tablette pour les plus de 65 ans et les familles qui souhaitent accompagner leurs proches âgés pour prolonger sa bonne santé physique et mentale.
1: Bon, ça, c'est ce que vous proposez. Dans les faits, quels sont les services qu'on retrouve si on s'abonne à cette application, donc et qu'on a plus de 65 ans et que notre famille est partante?
0: Alors, pour les aînés, eux, ils peuvent jouer seuls ou en famille, sans publicité. Ils peuvent partager aussi leurs bons souvenirs dans une logique d'album sécurisé et plutôt confidentiel. Ensuite, ils peuvent bénéficier aussi d'un programme ludique de suivi de leur autonomie avec des activités vraiment personnalisées, toujours dans l'esprit de rester en bonne santé le plus longtemps possible. Voilà. Et côté famille, eux, ils peuvent solliciter et échanger des professionnels locaux qui interviennent au domicile de leurs proches, en fait. Ça va du dépanneur à l'infirmière. Voilà. Et ensuite, les familles peuvent aussi suivre un petit baromètre de leurs proches pour permettre de prévenir des risques de dépendance et savoir comment les accompagner au mieux et agir au plus tôt, en fait.
1: C'est donc une application qui permet à la fois de suivre, en même temps de jouer, de l'utiliser, on va dire, un peu à temps perdu pour le senior, mais aussi d'échanger avec les professionnels autour et puis avec la famille. Il y a quand même beaucoup de fonctions. Combien ça coûte chaque mois?
0: Alors, aujourd'hui, Gabi coûte 4,25 euros TTC par mois pour toute la famille. Hein, donc, ça en fait la solution la moins chère et la plus complète sur le marché. Et propose énormément de services vraiment tournés vers la prévention et le suivi de la santé physique et mentale.
1: On est aussi à l'heure de la fracture numérique. On le sait, les seniors n'ont pas sont pas toujours très à l'aise avec le digital. Comment repousser cet enjeu puisque vous proposez précisément une solution digitale pour les seniors?
0: Alors, c'est une solution qui est très mature. Donc, aujourd'hui, on a beaucoup, beaucoup travaillé sur l'usabilité de l'application. Aujourd'hui, elle est tout à fait adaptée à ce genre de public-là. Mmh. Donc, et puis, le fait d'engager la famille aussi, on a un vrai accompagnement et un vrai entourage qui vient accompagner et favoriser l'inclusion numérique des aînés. Ça va des enfants aux petits-enfants.
1: Donc on retrouve toutes les infos sur gabi-appli.com et puis sinon dans les stores, j'imagine, qu'on soit sur Android ou sur iOS. Quel que soit le smartphone qu'on a. Merci beaucoup en tout cas Stéphane Maroc, fondateur de Gabi, cette application dont on voulait vous parler cette semaine parce que c'est aussi une solution pour bien vieillir, en tout cas bien avancer dans l'âge à la maison. Laurence Le Drenne, vous êtes chef de service droit et argent pour notre temps et je vous propose avant de nous quitter de vous prêter au jeu de notre quiz Le Vrai Faux pour finir avec les idées claires sur ce thème du bien vieillir chez soi. Alors vrai ou faux, installer une barre d'appui dans sa salle de bain peut être financée en partie par des aides.
2: Vrai. N'hésitez pas à poser la question à vos caisses de retraite ou à vous renseigner dans votre mairie, par exemple.
1: Vrai ou faux, la majorité des chutes des seniors se produisent à l'extérieur du domicile.
2: Faux, archi faux, la majorité se produit à l'intérieur.
1: Vrai ou faux, un détecteur de mouvement pour allumer automatiquement une lampe peut aider à prévenir justement certains accidents domestiques.
2: Mais bien sûr, c'est de la sécurité, du confort, c'est facile à installer et on voit où on marche, donc on tombe moins.
1: Voilà, ça c'est dit. Vrai ou faux, Laurence, il faut obligatoirement avoir plus de 80 ans pour bénéficier de MaPrimeAdapt.
2: Pas du tout, c'est possible dès 70 ans, même quand on est en pleine forme, et dès 60 ans, quand on commence à avoir certaines difficultés pour aménager sa maison, c'est vraiment une aide financière utile.
1: Oui, vous l'avez dit tout à l'heure, jusqu'à, je crois, 70%.
2: Oui, de 50 à 70% de vos travaux.
1: Avec 22 000 euros,
2: oui, enfin,
1: c'est vraiment intéressant et méconnu.
2: Oui, tout à fait, c'est moins connu que MaPrimeRénov, par exemple.
1: Ouais, on a réparé ce sujet aujourd'hui, MaPrimeAdapt, désormais c'est beaucoup plus connu. Faire appel à une aide à domicile ouvre parfois droit à un avantage fiscal, vrai ou faux?
2: Vrai, un crédit d'impôt de 50%.
1: Vrai ou faux d'ailleurs, certaines caisses de retraite proposent des aides pour adapter son logement.
2: Vrai, et là aussi c'est méconnu, donc renseignez-vous. De nombreuses caisses de retraite consacrent du budget pour ce sujet et ont beaucoup d'actions.
1: Et dernière question, vrai ou faux, les tapis mal fixés sont l'une des principales causes de chute à domicile.
2: Ouh là là, c'est vrai, attention aux tapis dans la cuisine, devant l'évier ou dans la salle de bain.
1: C'est noté. Laurence Ledren, vous êtes chef de service droit et argent pour notre temps. Merci beaucoup pour vos
2: merci.
1: Éclairages précieux. J'espère en tout cas que vous y voyez plus clair, vous qui nous avez écoutés sur votre radio locale ici. Alors, deux choses. D'abord, il y a le magazine Notre Temps qui est en kiosque en ce moment et il y a justement un dossier pour bien vieillir à la maison. Donc ça, c'est une première chose. Et puis, deuxième chose, sur ici.fr, il y a toutes les émissions de Ma France par ici les économies avec maintenant une belle bibliothèque. Vos questions sur Par ici les économies, @radiofrance.com. La semaine prochaine, on va voir comment se remettre au vélo.
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1: Le samedi 9 juillet 1960, peu après 8 heures du matin, James Honeycutt, 40 ans, quittait son travail après une nuit éprouvante sur un chantier d'aménagement hydroélectrique des chutes du Niagara. Le soleil resplendissait dans le ciel et James, malgré la fatigue, était bien décidé à profiter de la belle journée qui s'annonçait. Après avoir pris son petit déjeuner, il passa chez son collègue et ami, Frank Woodward, un charpentier. Sa fille, Dane, venait de souffler ses 17 bougies. Pour fêter ça, James proposa à la jeune fille et à son petit frère, Roger, 7 ans, une virée sur le lac Niagara pour inaugurer son hors-bord tout neuf d'un peu plus de 4 mètres de long. Roger sauta de joie. Dean, par contre, se montra plus réservé. Elle avait un peu peur du cours d'eau. Mais sa mère insista. « Ça va te faire du bien de prendre l'air !» Et elle finit par convaincre la jeune fille. Cette dernière n'eut pas à regretter son choix. Dès qu'elle s'installa sur le hors-bord, ses peurs se dissipèrent et Dean put apprécier pleinement le panorama. Assise à l'avant, la jeune fille s'amusait à distribuer des signes de bonjour aux badauds se promenant sur les rives. Et justement, un groupe de touristes positionnés sur l'île de la Chèvre, la masse terrestre séparant les chutes américaines et canadiennes, regardait dans sa direction. Il était aux environs de 12h45. Le guide du groupe d'étrangers montrait à ses clients où se trouvait sur le fleuve la limite au-delà de laquelle toutes les embarcations se faisaient irrémédiablement aspirer par les chutes du Niagara. « Et celui-là, alors ?» demanda l'un des touristes, désignant le hors-bord de James. Alors que Dean s'apprêtait à saluer avec enthousiasme le groupe dont elle se rapprochait, elle comprit soudainement que la situation échappait au capitaine de son canot. Retenant son souffle, James fit hurler le moteur de 7,5 chevaux. Le hors-bord résista un instant, faisant du surplace, mais la pression se révéla rapidement trop forte. Le goujon de l'hélice se cisailla dans un cri strident et James, Dean et Roger furent soudainement entraîné en aval. « Didi, j'ai peur !» confia Roger à sa grande sœur, le visage livide. Le petit n'avait pas appris à nager. « Ne t'inquiète pas, reste où tu es !» répondit Dean, en essayant de le rassurer. Hélas, l'espoir semblait mort. Le hors-bord ne cessait d'accélérer. Tout à coup, il se redressa vers le ciel, droit comme un pic. Il était pris dans un tourbillon. Les trois passagers furent alors éjectés par-dessus bord dans l'eau et ils se perdirent rapidement de vue. En se rapprochant des chutes, le petit Roger parvint toutefois à apercevoir sa sœur tout près de l'île de la Chèvre. Les touristes tentaient de la hisser sur la terre ferme. « J'étais en colère », a-t-il témoigné plus tard. « Je criais de toutes mes forces, mais personne ne faisait rien pour moi. Alors, j'ai réalisé que j'allais mourir », a déclaré Roger. Et j'ai pensé à mon chien, à quelques-uns de mes jouets. J'ai pensé à papa, à maman et à la grande tristesse qu'allait leur causer ma mort. Puis, j'ai ressenti une paix intérieure intense. Lors de sa chute de 57 mètres, bizarrement, Roger a expliqué qu'il n'avait pas eu la sensation de tomber. C'était comme si j'étais en apesanteur, dans un nuage de brume. C'était paisible. Il n'y a eu aucun à-coup. Une fois en bas, les choses se compliquèrent. Une minute, j'étais à la surface. La minute d'après, j'avais la tête plongée sous l'eau. À chaque fois, je croyais que je ne pourrais plus remonter pour respirer. C'était un combat épuisant qui semblait ne jamais vouloir finir. Heureusement, le petit garçon allait être repéré par un bateau naviguant à proximité. Le Maid of the Mist, un imposant bateau destiné au transport des touristes. Il s'approcha le plus possible du malheureux naufragé. Le capitaine du navire lui fit envoyer une bouée de sauvetage. Et lors du troisième essai, Roger parvint à s'y agripper et put ainsi rejoindre le pont du bateau. Il fut ensuite emmené à l'hôpital, où les médecins constatèrent qu'il ne souffrait que d'une légère blessure à la jambe. Roger apprit alors avec joie que sa grande sœur était également en vie. À moins de 5 mètres du précipice, la main secourable d'un badaud l'avait extraite de l'eau. Le corps du pauvre James Honeycutt fut quant à lui retrouvé inerte 3 jours plus tard. Roger fut le premier être humain à survivre à la traversée des chutes du Niagara, alors qu'il ne portait aucune protection, hormis son gilet de sauvetage. Il le resta jusqu'en 2003, année au cours de laquelle un vendeur du Michigan loupa sa tentative de suicide du haut des chutes, qui restent bien sûr les plus puissantes d'Amérique du Nord.
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1: Bienvenue dans l'accent des autres, l'actualité de la semaine, c'est avec RFI, la radio-télévision suisse, avec aussi Radio-Canada, ici en France et la RTBF. Et d'abord, cette condamnation inédite au Sénégal, un maître coranique a été condamné lundi à 20 années de prison pour viol et actes pédocriminels, Nicolas Sûr.
2: C'est une condamnation historique dans un pays où le viol n'a été criminalisé qu'en 2020.
1: En Belgique, des violences policières pointées du doigt ces derniers jours, notamment par des enseignants et des étudiants qui manifestaient contre les économies qui leur sont imposées, Jacques Crémers.
3: Oui, des coups de matraque, des gaz lacrymogènes et des plaquages au sol. La Ligue des droits humains évoque une réaction policière disproportionnée. La police, elle, se défend et dénonce la présence de fauteurs de troubles parmi les manifestants.
1: Il était l'auteur de l'ouvrage « Un Suisse au-dessus de tout soupçon » qui a marqué les années 70. Le sociologue et politicien Jean Ziegler est décédé cette semaine. Pierre Anchoffa, il avait 92 ans.
4: Parlementaire socialiste et professeur d'université, c'est sur les injonctions de Che Guevara que Jean Ziegler a finalement mené son combat de l'intérieur des institutions helvétiques.
1: La disparition cette semaine aussi du skipper français Charlie Dalin, vainqueur du Vendée Globe début 2025. Il s'est éteint à 42 ans des suites d'un cancer. Nous reviendrons en particulier sur ses deux participations au Vendée Globe. Enfin, il sera question de la Coupe du Monde de football. Elle a débuté cette semaine au Mexique, aux États-Unis et chez vous au Canada, Marie-Christine Bouillon.
5: Et l'effervescence s'étend bien au-delà des deux villes canadiennes qui accueillent des matchs. Cela dit, Olivier, le prix élevé des billets et l'empreinte carbone de l'événement retiennent aussi l'attention.
1: L'affaire avait suscité une vive émotion au Sénégal au moment où elle avait été révélée. C'était il y a 3 ans. Un maître coranique était alors inquiété puis poursuivi pour des viols et des actes pédocriminels sur 28 jeunes filles. Lundi dernier, Nicolas, il a été condamné à 20 années de prison.
2: L'affaire éclate dans un quartier pauvre de la ville de Touba. À l'époque, ce sont les parents de 28 jeunes filles qui donnent l'alerte et décident de saisir la justice. Les témoignages concordants des victimes âgées entre 7 et 16 ans au moment des faits sur des viols et attouchements répétés de la part de leurs enseignants, mais aussi les certificats médicaux attestant de perte de virginité et de lésions laissent peu de place au doute. Une 50aine de victimes sont recensées, 28 se constituent partie civile malgré les de proches du maître coranique qui leur propose de l'argent contre leur silence.
1: Alors au départ, l'agresseur va prendre la fuite, mais il va finalement se livrer à la police. C'était en juin 2023.
2: Il s'appelle Serigne Radim Baké. Il est issu de l'une des plus prestigieuses lignées maraboutiques du Sénégal. Jusqu'à son procès, il continue à nier les faits. Au final, le juge a prononcé la peine maximale, 20 ans de prison pour viol et pédophilie. Un signal fort pour les parties civiles. Par le nombre de victimes et l'identité de l'accusé, il s'agit à ce jour de la plus importante affaire de pédocriminalité jamais jugée au Sénégal, un pays où le viol n'est criminalisé que depuis 2020.
1: En Belgique à présent, des violences policières pointées du doigt ces derniers jours, des violences policières lors de manifestations d'enseignants et d'étudiants contre les économies imposées dans l'enseignement. Pendant plusieurs jours, Jacques, il y avait de la tension à Bruxelles en particulier.
3: Des autopompes face à des enseignants et des élèves, des gaz lacrymogènes, des coups de matraque et finalement des profs qui font une chaîne humaine pour protéger les élèves. Les faits sont dénoncés notamment par la Ligue des droits humains. Celle-ci interroge la proportionnalité de la réponse des policiers suite à de très nombreux témoignages d'élèves et d'enseignants.
6: On est là en fait, prof en soutien, pour essayer de calmer un petit peu les mouvements, même si on est totalement d'accord avec leurs revendications.
7: La police a commencé à intervenir comme ça dès le début en fait. Il y a eu des coups de matraque dès le début. Ils nous courent après, ils nous lancent des gaz lacrymogènes, des camions d'eau, c'est juste super violent.
8: Les jeunes sont extrêmement en colère. Je les ai accompagnés hier, je les accompagne aussi aujourd'hui. Ce que j'observe, c'est des jeunes qui n'ont pas d'autres moyens en fait pour se faire entendre.
3: Outre des images circulant sur les réseaux sociaux montrant par exemple le plaquage au sol d'une enseignante, honte. Des témoignages font aussi état de propos sexistes ou transphobes, des insultes prononcées par les policiers, de quoi engendrer des tensions et d'autres rassemblements de jeunes pendant plusieurs jours consécutifs dans la capitale.
1: Oui, et ces faits sont aussi dénoncés par le délégué général aux droits de l'enfant. Il rappelle que les jeunes, Jacques, ont le droit de manifester et de faire entendre leur colère.
3: Oui, et il précise aussi, Souleymane Lakhdim, que les interventions policières doivent tenir compte du statut spécifique des mineurs, notamment l'interdiction de les menotter. Pas si simple, dit ce syndicaliste de la police.
9: Vous vous retrouvez dans des mouvements de foule, avec de nombreuses personnes qui se trouvent à l'intérieur de cette foule, avec des adolescents ou des post-adolescents qui sont présents, et vous ne pouvez pas nécessairement faire la différence en une fraction de seconde.
3: Pour les autorités, des manifestations ont été infiltrées par des casseurs, mais une enquête est en cours concernant le comportement des policiers, leurs propos et la présence de symboles d'extrême droite, propos ou actes qui n'ont pas leur place dans la police, a dit le bourgmestre de Bruxelles.
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1: On disait de lui qu'il était l'un des Suisses les plus connus à l'étranger après Roger Federer. Le sociologue et politicien Jean Ziegler s'est éteint mercredi dernier. Il avait 92 ans, Pierron.
10: Auteur suisse le plus traduit après Max Frisch et Friedrich Dürrenmatt, Jean Ziegler a dénoncé le rôle de son pays dans ce qu'il qualifiait d'oligarchie financière. Une Suisse au-dessus de tout soupçon, la Suisse lave plus blanc, la Suisse l'or et les morts, pour ne citer que trois de ses ouvrages dans son viseur, les banques, les multinationales et le système capitaliste en général.
1: Alors Jean Ziegler, c'était une voix résolument de gauche dès ses plus jeunes années, Pierron.
10: Marxiste convaincu, cet enfant de bonne famille quitte très tôt sa Suisse alémanique natale pour étudier la sociologie et le droit à Genève et Paris. Il y rejoint la jeunesse communiste et fréquente Jean-Paul Sartre et Simone de Beauvoir. Mais c'est la rencontre de Che Guevara en 1964 à Genève qui le marquera le plus. Il a 30 ans et veut partir à Cuba, mais le Che refuse, comme Jean Ziegler l'a raconté des années plus tard.
11: Tu dérailles complètement, on n'a pas du tout besoin de toi à Cuba, hein ? Pas du tout. C'est du romantisme. Par contre, tu dois lutter ici, dans le cerveau du monstre. Dans le cerveau du monstre.
10: Un message qu'il comprend 5 sur 5.
12: Il m'a montré le chemin de l'intégration subversive. C'est-à-dire, entrer dans les institutions, utiliser les institutions pour ses propres buts.
10: Socialiste genevois comme lui, Carlos Omaruga estime que Jean Ziegler a parfaitement mis en pratique la leçon du Che.
13: Il a joué le rôle d'abord d'intellectuel qui a décrit les mécanismes, il a ensuite été l'homme politique et il a aussi été le mobilisateur. Et il a en même temps gardé ses contacts et avec les mouvements anticoloniaux africains, avec les mouvements révolutionnaires sud-américains, et il a été loyal dans ses amitiés vis-à-vis de toutes les personnes qui se sont engagées pour transformer le monde.
10: Il le tentera encore entre 2000 et 2008 comme rapporteur spécial de l'ONU sur le droit à l'alimentation, dénonçant la faim comme le scandale absolu. À défaut d'avoir pu changer le monde, Jean Ziegler a gardé l'espoir jusqu'au bout, un espoir qu'il plaçait dans la capacité de résistance des êtres humains.
1: Autre disparition cette semaine en France, celle de Charlie Dalin. Le skipper français a perdu la bataille contre le cancer. Il avait 42 ans à peine. Charlie Dalin avait remporté le Vendée Globe 2024-2025 alors qu'il souffrait déjà d'un cancer de l'intestin. Une double victoire pour celui qui sera consacré marin de l'année en décembre 2025 par la Fédération française de voile. Charlie Dalin compte plusieurs courses majeures à son palmarès, mais sur le Vendée Globe, en seulement deux participations, il aura connu un coup du sort et bien sûr une immense joie. Nicolas Blanza.
14: Mardi 14 janvier 2025.
15: J'ai jamais vécu des émotions pareilles.
14: Aux premières lueurs du jour, Charlie Dalin est le roi du monde.
15: C'est la plus belle ligne d'arrivée de toute ma carrière, de loin, quoi.
14: Il accomplit un rêve que le skipper évoque 4 ans plus tôt, à la veille du départ de l'édition 2020, la première pour lui à la barre d'Apivia.
15: C'est vraiment un rêve éveillé pour moi et j'ai vraiment hâte de me retrouver au milieu des mers du Sud pour vivre ce tour du monde pleinement.
14: Ce coup d'essai est quasiment un coup de maître quand il franchit la ligne d'arrivée le 27 janvier 2021.
15: Ce qu'on peut pas m'enlever,
16: c'est que j'ai franchi la ligne d'arrivée en tête. Les honneurs de la ligne, elles sont pour moi.
14: En tête, mais sans être déclaré vainqueur, Yannick Bestaven bénéficiant alors d'une compensation de temps pour avoir participé au sauvetage de Kevin Escoffier, Charlie Dalin accepte.
16: Ça fait partie de la solidarité entre marins et c'est normal qu'il y ait des bonifs.
14: Un épisode qui lui sert alors de guide en vue de l'édition suivante. Et sur Massif, un bateau neuf, il revient en favori à l'automne 2024.
16: J'en rêve depuis le lendemain de l'arrivée du Vendée Globe 2020.
14: Charlie Dalin se bat alors contre le cancer et pulvérise le record 64 jours plus tard à son retour au port.
16: C'est 4 ans que je me suis battu avec l'équipe qu'on vit pour ça. Et ça y est, on a atteint l'objectif.
14: Cette fois, il entre dans la légende.
1: Nicolas Blanza pour ici Bresse-Isel, ici Basse-Bretagne. On va se quitter avec la Coupe du Monde de football. On n'y échappe pas dans l'accent des autres. Pour la première fois, elle se déroule dans 3 pays. Le Mexique, les États-Unis et chez vous au Canada, Marie-Christine.
5: Et au Canada, Olivier, les matchs ont lieu à Vancouver, en Colombie-Britannique, ça c'est sur la côte ouest, et à Toronto, en Ontario. Au total, dans les 3 pays, 16 villes différentes vont accueillir les équipes, ce qui pourrait faire de ce mondial le plus polluant de l'histoire. La professeure en écologie du sport à l'Université de Toronto, Madeleine Orr, indique que l'effet sur l'environnement est difficile à mesurer puisque plus de 80 % de l'empreinte carbone sera liée au déplacement des spectateurs.
1: Oui, les déplacements pointés du doigt et puis certains se plaignent, Marie-Christine, du prix des billets au Canada.
5: Par exemple, à Toronto, les prix dépassent le loyer moyen, entre 1370 $ et 3000 $ le billet, ce qui équivaut en euros de 850 à 1850 euros le billet. Voici le professeur au département de marketing de HEC Montréal, Sylvain Sénécal.
17: Les solutions technologiques font en sorte que on est plus proche du libre marché offre et demande, puis il y a aussi ce phénomène-là de prix dynamique. Donc, encore une fois, selon l'offre et la demande, le prix peut augmenter, baisser. On voit ça dans beaucoup plus de secteurs qu'avant.
5: Plusieurs amateurs vont donc se rassembler pour regarder les matchs à la télé. Gino Dini est propriétaire d'un café à Montréal, la Conca d'Oro, qui est le repère des partisans de l'Argentine.
18: C'est l'événement qu'on attend le plus longtemps, chaque 4 ans, pour avoir ce sentiment de fierté qu'on ne peut pas avoir ailleurs.
5: Quant aux Italiens très nombreux à Montréal et au Canada, ils ne cachent pas leur déception de voir leur pays absent pour un 3e mondial de suite.
1: Oui, pas d'équipe d'Italie, effectivement. Par contre, c'est la 3e participation du Canada à cette Coupe du Monde.
5: La première en 1986 au Mexique, la deuxième en 2022 au Qatar. D'ailleurs, la popularité du soccer ou du foot, comme vous dites, ne cesse d'augmenter au Canada. C'est maintenant le sport le plus pratiqué chez les jeunes devant le hockey.
1: Le football qui détrône donc le hockey au Canada. Merci Marie-Christine Bouillon qui referme l'accent des autres à Montréal. Merci à vous d'avoir été là comme chaque semaine et rendez-vous bien sûr dans 8 jours avec les partenaires des médias francophones publics.
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1: C'était il y a 29 ans, jour pour jour, avril 1997, Gaëtan Roussel et le collectif Louise Attaque nous permettaient de faire connaissance avec une certaine Léa qui se présentait de nouveau à vous ce matin, ici.
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1: Et dès les premières lueurs du jour, vous êtes avec nous. Un grand merci pour ça, accueilli bien sûr par votre équipe du samedi sur votre radio. Ici Fabien à la rédaction en chef, à la technique Elorie, Yanis au standard et pour l'actualité, Valentine Letess. Bonjour Valentine.
4: Bonjour François-Xavier, bonjour à tous.
1: Dans l'actu ce matin, du ballon rond, on suit l'entrée des Bleus évidemment dans le mondial.
4: Les envoyés spéciaux de votre radio ici ont assisté au premier entraînement public de l'équipe de France. Reportage dans les infos de 6h, quand les supporters marocains se préparent à l'entrée en lice des Lions de l'Atlas ce soir dans la compétition. Un match à haut risque selon les autorités.
1: C'est l'info du jour dans une demi-heure.
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1: Merci de nous avoir choisis. Il est 6h. Bonjour à vous, de bon matin. Nous sommes le samedi 13 juin, il est 6h, et au lendemain des obsèques de Liana, une question ce matin, Valentine. Comment parler de ce drame à nos enfants?
4: Et comment vivre finalement avec ce véritable traumatisme pour tous les habitants de Fleurance, dans le Gers, où cette enfant de 11 ans a été retrouvée morte et enterrée hier, en présence de centaines de voisins, d'amis de la famille et bien sûr Marc Bertrand, de parents.
5: Christelle vient récupérer ses enfants à l'école après les obsèques, 10 et 9 ans. Il a fallu leur expliquer.
6: On les préserve, mais on leur cache pas ce qui se passe dans le monde extérieur, quoi. Et puis ils en parlent, ils ont posé eux-mêmes les questions.
7: Moi c'est Adam, j'ai 10 ans et bientôt 11.
5: T'as posé quoi comme question ?
7: Comment qu'elle avait été kidnappée.
5: Les parents sont scotchés à leur télé depuis 10 jours.
6: Ils ont entendu nos discussions, voilà. Ils savent que c'était pas un gentil monsieur, qu'il avait fait déjà du mal avant.
5: À l'école primaire de Fleurance, la journée a été rythmée par les hommages à Liana.
7: C'était son enterrement aujourd'hui. On est resté 3-4 minutes sans travailler. On a fait des minutes de silence.
5: Les enfants ont aussi vu l'affaire traumatiser leurs parents.
6: Ça fait du mal. Moi, j'ai beaucoup pleuré.
5: Dans son cabinet au centre-bourg, la psychologue Béatrice Bergamelli voit défiler les patients ces jours-ci.
8: J'ai pas eu une seule consultation, on m'en a pas parlé. Les enfants se sont montrés très inquiets. Est-ce que ça va m'arriver? Et j'ai eu encore une maman hier soir. C'est sa fille qui en parle et c'est la maman qui se met à pleurer. C'est un traumatisme dans la cité.
5: Elle souffle aussi qu'avec l'affaire Liana, les langues se délient dans le secret de son cabinet. Des patients témoignent de viols ou d'agressions sexuelles, parfois anciens. La psychologue tente de les convaincre d'aller voir les gendarmes.
4: Et l'enquête, justement, avance encore dans cette affaire. Jérôme Barella, le suspect visé déjà par plusieurs plaintes pour agression sexuelle sur des enfants. Et d'autres alertes ont également été données. Ses activités en ligne, on l'apprend, ont aussi été signalées à plusieurs reprises à la police française par la plateforme américaine NECMEC, chargée depuis sa création d'avertir les autorités du monde lorsqu'un contenu pédocriminel est consulté.
1: Un nouveau rappel de lait infantile.
4: Un lot de la marque Alernova AR, commercialisé par les laboratoires Novalac et numéroté 183-403. Le fabricant a reçu plusieurs signalements d'effets indésirables chez des bébés nourris avec ce lait, notamment des diarrhées et des vomissements. Mais les analyses ne révèlent pas la présence de toxines et notamment de céréulides à l'origine du rappel de milliers de lots infantiles à travers le monde. Des armes à feu à l'impression. 4 jeunes hommes sont mis en examen dans les Pyrénées-Atlantiques. Soupçonné Thomas Giraudot d'avoir créé dans la ville de Soumoulou, c'est entre Pau et Tarbes, des pistolets de 9 mm grâce à une imprimante 3D.
9: Dans un garage loué par un des 4 mis en examen, à l'intérieur, les policiers découvrent l'imprimante 3D qui a servi à fabriquer plusieurs dizaines d'armes à feu. En même temps, ils arrêtent les 4 jeunes. L'un des 4 a conçu les armes, les a fabriquées avec son imprimante, avant que 2 autres aillent les vendre, comme n'importe quel colis sur Internet, en les déposant dans des casiers. Leur business, leur commerce a duré plusieurs mois. Les enquêteurs sont remontés jusqu'à eux, notamment après un contrôle de police banal en avril à Toulouse. Des policiers découvrent dans une voiture un pistolet, 9 mm, et quand ils le prennent, ils le trouvent très, trop léger pour être une arme classique. Il a été fabriqué avec des matériaux particuliers par l'imprimante 3D. D'autres pistolets de ce type sont découverts à Toulouse et à Pau, confisqués, utilisés notamment dans des affaires de trafic de stupéfiants et de vol de voitures. Sur certaines armes, la police scientifique a retrouvé des traces ADN des suspects.
4: Thomas Giraudeau, un incendie impressionnant dans le cloître de la cathédrale de Condom dans le Gers, où se trouve désormais la médiathèque de la ville. Le feu est circonscrit ce matin, mais on ne connaît pas encore l'étendue des dégâts.
1: 6h04 sur votre radio ici, Valentine. Le mondial de foot en Amérique est le premier entraînement public de l'équipe de France.
4: Et l'occasion d'évaluer la popularité de nos bleus sur le continent. Clairement, Julien Fromont, au pays du burger, les Français ont la cote.
0: C'est ce qu'on appelle une entrée en fanfare. Accueil chaleureux de la gouverneure du Massachusetts.
3: Let's give it up to the French national team, Allez les Bleus!
0: Cri de joie des 400 spectateurs présents. Les Bleus ont pu rapidement mesurer leur cote de popularité. Dans la petite tribune surplombant le terrain, Gaspard Rémy énumère les joueurs sur la pelouse.
10: Désiré Doué, Olusé, Cherki, on l'aime bien.
0: Expatriés à Boston, ils mesurent leur chance d'avoir l'équipe de France à quelques mètres d'eux.
11: C'est incroyable! C'est fou, non mais enfin, surtout que bon, on n'a pas trop l'occasion de les voir parce que nous on habite aux US, on n'a pas trop l'occasion de les voir, c'est plus ça a été et tout.
10: C'est un rêve de voir les joueurs d'ici près. Pour moi qui joue en foot en club depuis plus que 10 ans, c'est vraiment c'est tellement exceptionnel.
0: Malgré cette effervescence, le staff et les joueurs n'ont pas oublié pourquoi ils étaient là. Malgré les 35 degrés, l'entraînement aura duré quasiment 1h30 avec au menu, opposition et concours de frappe à la fin remporté par Jean-Philippe Mateta. Plus à l'aise ballon au pied que devant les micros, l'équipe de France a ensuite regagné les vestiaires devant un public conquis qui espère désormais voir les Français aller le plus loin possible.
4: L'équipe de France à l'entraînement dans la banlieue de Boston avant son premier match mardi contre le Sénégal. Mais sans Aurélien Tchouaméni, William Saliba et Théo Hernandez à l'entraînement hier, pas d'inquiétude, indique le staff des Bleus. Cette nuit, les États-Unis ont reporté leur premier match. Victoire écrasante, 4-1 face au Paraguay.
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4: La météo, François-Xavier, c'est le retour du soleil en ce début de week-end.
1: Du soleil et d'une période de chaleur, Valentine, on va y revenir dans un instant. Ce matin, nous avons toujours néanmoins un petit peu de grisaille. Elle est présente sur l'extrême nord du pays, dans les Hauts-de-France, à proximité de la frontière belge. Quelques nuages bas également sur toute la moitié nord jusqu'à la Haute-Vienne. Ailleurs, un ciel déjà parfaitement dégagé. Et puis, en après-midi, ces conditions anticycloniques continuent de gagner du terrain. Elles vont donc nous faire profiter d'un temps globalement radieux, et ce sur l'ensemble de nos régions pour ce samedi. Vos températures, elles sont donc à la hausse et de nouveau de saison, avec ce matin 17 degrés à Amiens, 20 degrés pour Reims, 22 à Auxerre, 24 à Millau, 25 du côté de Tarbes, de Grenoble et de Périgueux, 26 à Ajaccio, et en après-midi des valeurs échelonnées entre 24 et 32 degrés, la maximale notamment pour Arcachon, où vous êtes accueillis bien sûr sur votre radio locale, ici Gironde.
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1: Pour démarrer votre journée en douceur et dans le même temps, pour vous permettre de vibrer avec vos artistes de légende, votre radio ici a convié FR David ce matin. Voici Words.

0: Au saut du lit, petit moment passé en compagnie de FR David. Vous écoutiez Words sur votre radio ici.
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0: Focus ce matin, Valentine, sur le souffle. On a parfois la sensation qu'il s'enfuit au moindre mouvement. Perdre son souffle au quotidien, c'est dû à quoi ?
3: Eh bien, on invoque souvent le manque d'activité sportive, mais en réalité, c'est surtout notre respiration qui manque d'entraînement.
0: Mais bonne nouvelle, bien sûr, pas besoin de courir un marathon pour retrouver notre souffle. On inspire et on expire avec notre coach d'ordinateur, il le fera beaucoup mieux que moi. 2 minutes pour être en forme à 6h15. Et puis, retour sur une période culte et intense entre Tube, émission culte et Stars Omniprésentes. Ce soir, c'est les années 2000 qui sont à l'honneur à 21h10 sur TF1. Le grand concours spécial années 2000 avec parmi les candidats l'animatrice Sophie Favier qui revient donc à cette occasion sous les projecteurs. Alors, qu'a-t-elle ressenti en retrouvant d'une part les plateaux télé et d'autre part en replongeant bien sûr dans cette époque bouillonnante ? Sa réponse au micro de Patrice Gascoigne à 6h20 dans vos coulisses télé. Côté musique, Cochrane est en approche. Just around the corner, Cochrane, c'est sur votre radio ici, juste avant vos infos de 6h30.

0: ce cher monsieur de bien vouloir redescendre illico presto et donc de mettre fin à cette séance de bronzage acrobatique.
1: Oui, on le rappelle, la crème solaire, même indice 50, ça ne protège pas d'une chute dans le vide.
0: Oui, vous avez raison. Les coups de soleil, oui. Les coups de bitume, non.
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0: Un titre qui figure sur la réédition de son album C'est Amir et j'ai envie de dire une pépite de plus que nous offre le talentueux Amir. À l'imparfaite, nouveauté de votre radio ici, tout de suite à 6h13.

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1: Bon réveil et très joli début de week-end avec votre radio ici à l'instant. Le tout dernier Amir, il s'appelle Alain Parfaite. Il est 6h16, des gestes simples, une forme au top grâce à notre coach Nordine Attab. Bonjour Nordine.
2: Bonjour.
1: Parlons du souffle avec vous ce matin. On n'y pense pas toujours jusqu'au moment où il peut commencer à manquer. De ce fait, ce matin Nordine, vous nous donnez quelques conseils pour améliorer notre souffle au quotidien.
2: Être essoufflé au moindre escalier, avoir du mal à récupérer rapidement ou sentir qu'on manque d'air dès qu'on bouge un peu, souvent on pense que le problème vient uniquement du manque de sport. Mais parfois, le vrai problème...

0: c'est surtout qu'on ne sollicite plus assez notre souffle quotidiennement. La bonne nouvelle, c'est qu'il n'y a pas besoin de courir forcément un marathon pour l'entretenir. On débute debout, les bras le long du corps. Et à partir de là, on va effectuer des montées de genoux sur place. Objectif, dehors ou en intérieur, durant une minute, on s'amuse en montant les genoux. Et durant ce même temps, vous allez calculer le nombre de montées de genoux que vous allez effectuer. Si par exemple, vous effectuez 30 répétitions, essayez petit à petit de réussir à en ajouter quelques-unes de plus. Allez, on y va, on monte les genoux. Et ainsi de suite, durant une minute. Vous effectuez 4 séries de 1 minute, et grâce à ça, vous allez renforcer le cœur, le souffle et l'ensemble du corps.
1: Donc en réalité, c'est simple et efficace, Nordine.
0: Très efficace. Cela permet non seulement d'améliorer son souffle, mais également de s'évaluer, de constater les progrès que nous effectuons petit à petit. On passe à un deuxième exercice dehors de la marche dynamique, ou plutôt une alternance de marche rapide et lente. On va débuter lentement. On marche durant une minute, tranquillement, les bras actifs, et ensuite, après cette minute-là, hop, on accélère un petit peu. Pensez bien à respirer. Puis vous ralentissez durant une minute. Et on recommence comme ceci. Et grâce à ça, vous allez renforcer le cœur, le souffle et l'ensemble du corps. Et vous pouvez effectuer cet exercice durant 10 minutes. Et progressivement, vous augmentez la durée de l'exercice en variant, pourquoi pas, les lieux où vous marchez. Vous l'aurez compris, le souffle s'entretient quotidiennement, sans forcément attendre une séance de sport. Chaque instant peut être intéressant. Allez, à vous de jouer.
1: Merci beaucoup Nordine Latam. Nordine que vous retrouvez dès maintenant sur notre site ici.fr avec d'autres astuces qui vous permettent de retrouver votre souffle et puis plus globalement tous nos conseils forme et bien-être en écoutant nos podcasts dédiés. Ça se passe sur l'appli Radio France. 6h19, merci de rester fidèle à votre radio ici, votre samedi matin qui s'ouvre au son de Claude Nougaro, l'inoubliable.

0: Ici, ce sont vos chansons préférées toute la journée. Eh oui, parmi lesquelles Claude Nougaro pour vous interpréter Tu verras tôt ce matin.
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0: 6h22, retrouvons celui qui maîtrise avant tout le monde les dernières news concernant vos programmes de télé favoris. Patrice Gascoigne pour les coulisses télé, bonjour.
2: Bonjour François-Xavier, bonjour à tous.
0: Et pour nous parler ce matin, Patrice, du divertissement de ce soir sur TF1, c'est le grand concours et il paraît que vous êtes parti à la recherche d'une vedette de la télé dans les années 2000.
2: Si je vous parle des années 2000, certains vont penser à un tube des années 2000.
3: Allez viens, je t'emmène au vent, je t'emmène au-dessus des gens.
2: Louise Attaque et son Je t'emmène au vent, énorme tube sorti en 2003. Mais pour d'autres, les années 2000, ça peut être aussi un visage de la télé. Par exemple, cette chroniqueuse atypique et sympathique de TF1.
4: Comment monter élégamment dans une voiture?
5: Ah oui, déjà, très important, Patrice, regardez, prenez-en de la graisse.
4: C'est très simple, pour éviter que la jupe craque. Mais normalement, c'est pas comme ça qu'on fait. Comment on fait?
5: Elle a craqué.
2: À l'époque, des millions de téléspectateurs ont aussi craqué sur elle. Je suis sûr que vous l'avez reconnue. Il s'agit bien sûr de Sophie Favier, que l'on vient d'entendre ici dans Coucou, c'est nous, l'émission de Christophe de Chavannes diffusée à l'époque sur TF1. Pourquoi je vous parle des années 2000? Parce que le divertissement de ce soir sur TF1 s'appelle le grand concours spécial année 2000. Pourquoi je vous parle de Sophie Favier? Parce qu'on la retrouve avec plaisir ce soir sur TF1 parmi les candidats de ce grand concours. L'occasion de passer un petit coup de fil à Sophie Favier pour lui demander ce qu'elle avait ressenti à se retrouver ainsi à nouveau sous les projecteurs de la télévision. Sophie Favier.
6: C'est toujours un immense plaisir que de répondre à des invitations, d'autant que le concours des animateurs, je l'ai déjà fait plusieurs fois. Donc c'est toujours un bonheur que de retrouver l'équipe. À l'époque, c'était Carole Rousseau, la présentatrice. Aujourd'hui, c'est Arthur, depuis déjà un bon moment. Donc j'ai été très heureuse de le revoir, de me laisser guider. Et puis, il y a une effervescence, il y a aussi de l'adrénaline, parce qu'il faut répondre aux questions très, très rapidement, avec une certaine pression. Donc, c'est toujours plus facile quand on est à la maison, sur son canapé, que de trouver la réponse. Mais c'est vrai que c'est un tous les jeux, c'est particulier, en fait. Voilà, donc beaucoup de bonheur, évidemment.
2: Sophie Favier, qui ne sera pas dans son canapé ce soir, mais dans votre télé, l'une des candidates du grand concours spécial année 2000. Première question à 21h10 ce soir sur TF1. Mais avec moi, ne vous posez pas de questions. On se retrouve, quoi qu'il arrive, demain pour de nouvelles coulisses télé.
0: Merci Patrice Gascoigne. À demain, 6h20, 6h24 sur votre radio, ici dans moins de 6 minutes. C'est le retour de l'info avec vous, Valentine Letesse, l'actu française et internationale résumée en 90 secondes. Et puis, à 6h32, l'info du jour, Valentine, c'est la première grande affiche de ce mondial.
7: Et oui, Maroc-Brésil. Et ils sont nombreux, les supporters marocains, à préparer cette soirée de football. Nous sommes au Marrakech, pas à Marrakech, mais à Nancy. Dans ce restaurant marocain, on voit les choses en grand pour ce soir.
0: Avant tout ça, Coq Robin, Just Around the Corner et votre horoscope du jour, signé Catherine Viguier. Très beau début de week-end. Vous écoutez votre radio ici, on est ravis que vous soyez là avec nous ce matin.

0: Vous avez forcément fredonné, voire carrément chanté à 6h28 grâce à la musique de Cock Robin sur votre radio ici, Just Around the Corner. Bonjour Catherine Viguier.
1: Bonjour François-Xavier.
0: Vous voici pour l'horoscope de notre samedi 13 juin 2026. Catherine, un samedi plutôt positif si je ne m'abuse.
1: Alors oui, le week-end est chouette pour la majorité des signes.
2: Bélier, vous investissez pour profiter de la vie, pour le plaisir de vos proches et pour vous-même.
1: Taureau, ah, vous serez heureux, il y aura du renouveau. Et pour une fois, vous n'aurez pas peur, vous serez ravis.
2: Gémeaux, moins de tensions intérieures et en fin de journée, on vous fait une place en or.
1: Cancer, vous n'accepterez pas d'être au second plan, que vous soyez en couple ou au travail.
2: Lion, un samedi réussi et pour quelle raison?
1: Même si c'est compliqué, vous gardez la tête haute.
2: Vierge, on vous emporte loin et même à domicile, vous vous envolez pour ailleurs et c'est trop bien.
1: Balance, il est question de beauté extérieure, intérieure et vous y êtes très sensible aujourd'hui.
2: Scorpion, êtes-vous en piste?
1: Une personne vous déstabilise, pourrait même malmener votre cœur.
2: Cher Sagittaire, un peu comme hier, le plaisir est au rendez-vous sous toutes ses formes.
1: Capricorne, vous êtes dans votre élément avec un confort de vie et des échanges agréables.
2: Verseau, le foyer sera au centre de vos intérêts et on comptera beaucoup sur vous.
1: Poisson, ça y est, n'hésitez pas à aller vers lui, vers elle. Vous avez davantage de chance à présent.
2: Et pour nous tous, on prend un risque qui nous rendrait heureux.
0: Allez, à l'aventure. Merci Catherine Viguier pour cet horoscope qu'il est possible de retrouver intégralement sur l'application ICI, bien entendu. On vous souhaite un très beau début de week-end avec nous. Vous écoutez ICI, il est 6h30, toute l'actualité en France et dans le monde. Place aux 90 secondes, c'est avec vous, Valentine Letess.
3: Principal suspect dans la mort de Liana, Jérôme Barella a été signalé à plusieurs reprises à la police par une plateforme américaine chargée de signaler les activités pédocriminelles en ligne à travers le monde. Liana, 11 ans, a été enterrée hier à Florence dans le Gers où son corps a été découvert la semaine dernière. Du lait infantile rappelé après le signalement d'effets indésirables chez des nourrissons, des diarrhées, des vomissements, mais selon les analyses, pas de céréulite dans ce lot. La toxine à l'origine d'un rappel mondial de lait infantile en début d'année. Le numéro du lot est à retrouver sur ici.fr. Jamais un accord de paix n'a été aussi proche d'être conclu. C'est l'avis de l'Iran, mais aussi du Pakistan, pays chargé de la médiation des négociations avec les États-Unis pour mettre fin à la guerre au Moyen-Orient. Un incendie impressionnant dans le cloître de la cathédrale de Condom dans le Gers, où se trouve désormais la médiathèque de la ville. Le feu est circonscrit ce matin, mais on ne connaît pas encore l'étendue des dégâts. La production d'électricité peut être revue à la baisse dès ce mardi à la centrale nucléaire de Saint-Alban en Isère à cause d'un nouvel épisode de chaleur. Si la température de l'eau des rivières alentour augmente trop, EDF ne pourra plus relâcher l'eau nécessaire au refroidissement de ses réacteurs. C'est la course d'endurance automobile la plus célèbre au monde. Les 24 heures du Mans commencent ce samedi à 16h tapante sur le circuit. Le top départ sera donné par la légende britannique du cyclisme Mark Cavendish.
0: L'info du jour à 6h32, Valentine, c'est la première grande affiche depuis le début du mondial de foot.
3: Et le premier des 23 matchs, identifié aussi comme à risque par les autorités françaises, le Maroc affronte le Brésil à minuit. Les supporters marocains se préparent depuis déjà plusieurs jours pour suivre cette rencontre, comme à Nancy, Jules Hausse, dans le restaurant Le Marrakech, où l'on a tout bousculé pour le match de ce soir jusqu'au menu.
4: Dans la grande salle du restaurant, la télé est déjà en place. Manque juste les drapeaux, mais ils seront là au coup d'envoi.
5: Comme les matchs, on est toujours là.
4: Et Zahra Idara, la patronne du Marrakech, compte bien les laisser accrocher jusqu'au bout de la compétition.
5: Le Maroc, il va gagner cette année aussi. On a les Marocains, il est très fort. Et pour ça, on a sûr, certain, on a confiance. Elle va gagner cette année.
4: Même confiance pour son fils, Salah, malgré un premier adversaire coriace.
6: Ah oui, on commence avec l'un des plus durs. Hein. Franchement, avec une attaque quasiment injouable. Mais bon, je pense qu'on a de quoi derrière riposter.
4: Il attend au moins une trentaine de personnes, voire plus, dans son restaurant pour manger du couscous d'abord, vibrer ensuite.
6: Ah oui, on fait le service tranquillement et on prend le temps de regarder le match. Ça va faire un petit peu de bruit, les voisins vont rester réveillés un peu plus tard. Mais bon, c'est samedi, ça va.
4: Épreuve que le restaurant est à fond, il a sorti une formule spéciale pour cette Coupe du Monde. Sandwich, frites, boisson au choix et...
5: Calamante.
7: C'est à volonté.
5: C'est à volonté, ça.
7: La
3: Du thé nécessaire pour rester éveillé, ça puisque peut. Le coup d'envoi, on le rappelle, c'est à minuit. Je vous le disais, des débordements sont redoutés en marge de cette rencontre. Plusieurs villes de France ont instauré un couvre-feu pendant cette Coupe du Monde. Interdiction pour les moins de 16 ans de sortir la nuit entre 22h et 6h du matin sans être accompagné de l'un de ses parents à Toulouse, Clermont-Ferrand et à Moulins désormais.
0: Merci beaucoup Valentine. Le retour de l'info est prévu à 7h sur votre radio ici. Pour le moment, il est 6h34. Place à la météo de votre samedi 13 juin 2026. Météo marquée par le retour du soleil en ce début de week-end. Du soleil et une période de chaleur également. On va y revenir dans une toute petite seconde. Ce matin, nous avons toujours un petit peu de grisaille quand même. Elle est présente sur l'extrême nord du pays, dans les Hauts-de-France, à proximité de la frontière belge. Quelques nuages bas également sur toute la moitié nord, jusqu'à la Haute-Vienne. Ailleurs, un ciel a déjà parfaitement dégagé ce matin. Et puis en après-midi, des conditions anticycloniques qui continuent de gagner du terrain et qui vont nous faire profiter d'un temps globalement radieux sur l'ensemble de nos régions pour ce samedi. Vos valeurs, elles sont donc à la hausse, je vous le disais à l'instant, et donc de nouveau de saison, c'est assez logique, avec en matinée 17 degrés pour Arras, 20 degrés à Colmar, 24 à Saint-Flour, 25 pour Toulouse et Saint-Etienne, 26 à Porto Vecchio. En après-midi, des valeurs qui seront échelonnées entre 24 et 32 degrés, la maximale notamment pour Libourne. Vous êtes accueillis bien sûr sur votre radio locale, ici Gironde.
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0: 1994, cette année-là, le poète baroudeur Bernard Lavilliers rencontre à Paris un certain Jimmy Cliff, véritable légende du reggae jamaïcain. C'est d'ailleurs ce dernier qui ouvre à notre Bernard National les portes du mythique studio d'enregistrement Tuff Gong, non plus en France mais à Kingston, là où naîtra donc l'illustre et très ensoleillé Melody, Tempo, Harmony. Un titre qui sent bon l'été et dont vous pouvez vous délecter ce matin grâce à votre radio ici. Je peux vous dire que Valentine Letès danse en studio. Dommage qu'on n'ait pas l'image de temps en temps.
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0: Eh ouais, déjà, à 6h35. Hop là.

0: voix sont ici, Bernard Lavillier à l'unisson avec Jimmy Cliff, pour ce que j'appellerais un avant-goût de l'été pour vous. Bah oui, c'est cadeau. Mélodie Tempo Harmony.
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0: Et il y a précisément 8 jours de l'été, désormais, votre radio ici vous aide à préparer vos escapades estivales. Absolument, votre guide de voyage Michelin a gagné à l'occasion des 100 ans de cette fameuse collection de guides touristiques. Bien plus qu'une destination, une histoire, des traditions, un patrimoine et pour sûr, en tout cas, tout plein d'idées pour cultiver votre curiosité. 0810 055 056, vous appelez Yanis tout de suite au standard. Vous décrochez tout d'abord votre sélection pour passer à l'antenne juste un petit peu avant 7h avec, s'il vous plaît, le message de votre composition. On compte sur vous avec Valentine. C'est à vous de jouer en tout cas. 0810 055 056. Également avant 7h, je vous annonce la musique de Paolo Conte.
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0: Eh oui, it's wonderful de réécouter ensemble Viacom May ce matin sur votre radio ici. Il est 6h39. Est-ce que nos assistants vocaux nous écoutent? Dans Vie numérique à vie privée ce matin, Valentine Letesse, on s'intéresse à ces appareils intelligents qu'on appelle par leur prénom.
4: Et Siri, Alexa, Google, pour jouer la musique de votre choix sur commande, allumer la lumière ou encore passer un appel téléphonique, forcément, ils vous écoutent, mais de façon passive. Mmh. Une sorte de mode veille constant pendant lequel aucun son, aucune voix n'est enregistrée. Pour se déclencher, les assistants vocaux ont besoin d'un mot-clé, leur nom. Alexa, par exemple, pour le système d'Amazon. Ouais. C'est à ce moment-là qu'un premier enregistrement de votre voix est réalisé et envoyé sur un serveur pour analyse, histoire de vérifier que vous avez bien dit Alexa et non pas Alexandra. Et si l'assistant reconnaît son nom, cette fois, il est prêt à enregistrer votre demande, comme quel temps fera-t-il aujourd'hui. Là encore, le signal est envoyé sur un serveur distant pour créer une réponse adaptée, interroger les serveurs de Météo France ou Internet et vous répondre.
0: Ils deviennent quoi ces enregistrements, Valentine ?
4: Si certains des assistants vocaux sur le marché enregistrent nos requêtes en local, c'est-à-dire directement sur l'appareil, la plupart les envoient sur les serveurs du fabricant. En 2019 notamment, on apprenait que des milliers d'employés d'Amazon les écoutaient pour améliorer les performances de son assistant vocal. Depuis les scandales, les concepteurs nous préviennent lorsqu'on accepte les conditions générales d'utilisation. Nos requêtes sont donc analysées, puisqu'elles révèlent souvent des informations sur nous, explique la CNIL, la Commission Nationale de l'Informatique et des Libertés. Si vous demandez par exemple à l'assistant de vous jouer plusieurs fois par jour des chansons pour enfants, il est facile d'en déduire que vous êtes parent. Cette donnée personnelle permettra d'enrichir encore un peu plus votre profil utilisateur pour vous proposer de la publicité ciblée. Pour y échapper, ne créez pas de compte, comme ça pas d'historique de vos requêtes non plus, et surtout prenez le temps de paramétrer votre assistant vocal.
0: Toujours de bons conseils, Valentine Letesse. Et les dangers à des objets connectés pour vos données personnelles, on vous en parle également sur ici.fr, dans votre chronique Vie numérique, vie privée, qui sera d'ailleurs de retour demain à 6h38 sur votre radio ici.
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0: Il est 16h43 à l'écoute de votre radio ici. Merci de rester fidèle avec Stéphane Bern pour le meilleur de son voyage dans le temps ce matin. Nous sommes au temps où Halloween donnait vraiment la frousse.
8: Trick or treat. Trois mots venus d'Amérique, trois mots qu'on crie à plein poumon le soir d'Halloween. Mais derrière la sucrerie se cache une vieille histoire bien plus vieille que nos caries. Le 31 octobre, il y a plus de 2000 ans dans les Landes celtes. Au milieu des menhirs, pas d'Astérix ni d'Obélix, mais un village qui s'affaire. Les druides dressent de grands bûchers façon barbecue un jour de kermesse, les feux de la Samin. C'est le passage vers la nouvelle année, de la saison claire à la saison sombre. On craint la visite des morts. Alors, devant chaque maison, on dépose un morceau de pain pour apaiser les esprits. On se couvre de peaux d'animaux, on se noircit le visage de suie. Se déguiser pour tromper les revenants. Au 7e siècle, l'Église s'en mêle. La fête païenne devient All Hallows Eve, littéralement la veille de la Toussaint. En Angleterre médiévale, les pauvres vont de maison en maison demandant des gâteaux en échange de prières pour les défunts. Et les gâteaux, c'est quand même plus sympa que le pain sec. Deux siècles plus tard, les colons irlandais emportent la coutume en Amérique. Au début du 20e siècle, les enfants américains reprennent le rituel. Ils se déguisent, frappent aux portes, réclament des friandises. L'expression « trick or treat » apparaît alors dans un journal pour le bonheur des enfants, des confiseurs et des dentistes. La tradition explose après la Seconde Guerre mondiale, quand les usines de confiserie tournent à plein régime. Et qu'on découvre qu'enfin, on peut vaincre la peur à grands coups de caramel.
0: Et si elle résiste, on ajoute une petite couche de chantilly, bien sûr. Merci Stéphane Bern, Voyage dans le temps. C'est également demain, dimanche, à 6h43. Et vos inédits sur votre radio ici, qui feront leur retour dès lundi, juste avant les infos de 8h. Pour ce qui nous concerne, Valentine, il est 7h moins le quart. Et c'est à la une de Femme Actuelle cette semaine. Brocante, vide-grenier, les conseils des pros pour bien chiner.
4: Avis aux fans d'antiquité et de curiosité. Des astuces pour trouver la perle rare, éviter les déconvenus et bien évidemment. Évidemment, pour négocier le prix juste.
0: Et oui, reine de la négo, certainement, rédactrice en chef de Femme Actuelle, assurément. C'est Sabrina Nadjar qui sera à nos côtés dans 3 minutes 30. Le temps d'écouter ensemble Céline Dion, que voici pour le titre Dansons sur votre radio ici. Bonjour à vous.

0: vous écoutez ici. Merci de nous confier votre réveil du samedi 13 juin, la visite de Céline Dion à l'instant, avec Danson, 6h48.
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0: Brocante, vite grenier les conseils des pros pour bien chiner avec Sabrina Nadja, rédactrice en chef de Femmes Actuelles. Bonjour Sabrina.
3: Bonjour François-Xavier.
0: Parce que ce dossier bien sûr est à la une de Femmes Actuelles cette semaine. Sabrina, lors des brocantes et des vides greniers, on peut trouver la perle rare. Oui, ça peut arriver. Alors, avant d'aller en revanche à une brocante ou un vide grenier, justement, qu'est-ce qu'il faut faire? Quelles précautions est-ce qu'il faut prendre?
3: Alors, d'abord, il faut évidemment repérer les bons spots. C'est-à-dire que pour faire vraiment de vraies affaires, de belles affaires, je vous conseille de privilégier les très vite grenier de quartier ou de village.
0: D'accord.
3: Parce que dans une brocante, vous avez affaire à des professionnels qui ont déjà fait une sélection et qui pratiquent des prix forcément plus élevés. Mmh. Alors que les vrais vite greniers de village
0: municipaux,
3: ou les vite maisons peuvent être vraiment intéressants.
0: Quand on est sur place, il ne faut pas forcément penser les objets dans leur utilisation première uniquement. Évidemment, on va dire que le nerf de la guerre quand on fait une brocante ou un vide grenier, c'est de négocier. Vous avez quelques conseils, quelques astuces à nous donner justement pour la négo?
3: Oui, alors la négociation, évidemment, si vous voulez avoir une chance de pouvoir gagner quelques euros, je vous conseille de ne pas négocier le matin au tout début de la journée.
0: Ah, il faut attendre.
3: La personne, oui, parce que la personne n'a pas encore fait sa journée et c'est pas du tout comment les choses vont se passer pour elle. Donc, je pense que le matin, elle n'aura pas très, très envie de négocier. Ou alors, si vous êtes là le matin, alors à ce moment-là, vous négociez. Si vous lui prenez plusieurs objets, là vous avez plus de chances d'obtenir gain de cause. Mais si vous voulez vraiment négocier, il faut venir plutôt en fin de journée. Et ce qui est intéressant, c'est de repartir notamment avec les choses que la personne n'a pas du tout envie de remballer, par exemple des meubles un peu lourds ou des choses trop fragiles. Et là, vous êtes vraiment sûr de faire un bon achat, en tout cas à bas prix. Mais si vous avez un coup de cœur dès le matin, franchement, allez-y, faites-vous plaisir, ne passez pas votre chemin parce que vous risquez de plus retrouver.
0: Effectivement. Pour terminer, Sabrina, est-ce que vous avez une petite alerte qui concerne la vaisselle qui est hachée en profondeur? Parce que ça, on en trouve évidemment, notamment dans les vide-greniers.
3: Oui, il y a quelque chose vraiment qu'il faut regarder. Si par exemple, une fine craquelure dans une assiette ancienne à virer au marron, là je vous dis tout de suite, laissez tomber, vous reposez l'assiette.
0: Okay.
3: Parce que l'assiette n'est plus saine pour un usage alimentaire. Alors si vraiment vous l'adorez, ben, vous la mettez sur un mur ou en décoration. Mais en tout cas, interdiction d'aller mettre des aliments dedans.
0: Et en revanche, est-ce que vous m'autorisez à vous retrouver la semaine prochaine, Sabrina?
3: Ah, mais avec grand plaisir.
0: Bah, écoutez, le plaisir sera partagé. Sabrina Nadja, rédactrice en chef de Femmes Actuelles, qui était avec nous pour ce dossier brocante, vide-grenier, les conseils des pros pour bien chiner. Merci, Sabrina.
3: Merci, François-Xavier.
0: Et Femmes Actuelles que vous retrouvez dès ce week-end chez votre marchand de journaux habituel. Et en ce week-end qui débute justement, Paolo Conte est de la partie. Énorme succès, Vaya Con Me, mais ça aussi, c'est une émotion signée.

0: tout doux doudou, bien évidemment, petit moment passé tôt ce matin en compagnie de Paolo Cante sur votre radio ici, tout près de vous pour vous chanter le grand classique Vaya con me. Ce matin à 6h54, je vous propose que nous prenions la direction de la région Occitanie, plus précisément pour aller faire un petit tour dans le Gard et retrouver...
1: Odile. Alors,
0: oui, Odile, et je ne sais pas si on dit le Martinet ou au Martinet du coup, Odile, bonjour.
2: Le Martinet.
0: Le Martinet, c'est parfait, bonjour Odile.
1: Bonjour Odile.
2: Bonjour tout le monde va bien ?
0: Bah écoutez, nous on est en pleine forme, on espère que vous aussi Odile.
2: Ah bah bien sûr, depuis le temps que je suis réveillée, oui.
0: C'est-à-dire depuis quelle heure, dites-nous ?
2: 5h30.
0: Ah oui, vous êtes très matinale. Bon bah en tout cas la bonne nouvelle c'est que ça vous permet de nous rejoindre avec Valentine et nous. On en est absolument ravis en ce samedi matin. Odile, dites-nous qu'est-ce que l'on peut faire
1: qu'est-ce qu'on peut faire pour vous, Odile? Comment peut-on vous aider ce matin?
2: Pas mal, mais de la musique elle est bonne, tout va bien.
1: Tout va bien. Super. On vous envoie plein de bisous. Qu'est-ce que vous avez prévu aujourd'hui?
2: Alors, je vais aller au marché de Bonheur,
0: ouais.
2: Au ravitaillement chez les paysans. Après, j'ai mon pékélé.
1: Votre quoi?
2: Alors, mon pékélé, c'est mon petit-fils, Sam, qui a 2 ans et demi.
0: Ah.
1: C'est du patois?
2: Si vous voulez.
0: Oh. Nous, on s'adapte, hein, vous savez.
2: Et une fille, c'est une pékéluna.
1: Mais ça vient d'où?
0: Oui.
1: C'est alors. De l'occitan, eh ben, c'est du patois,
2: du
1: c'est
2: pays,
1: quoi?
2: Du pays.
1: Du pays, d'accord.
2: Du pays.
1: D'accord, ok.
0: Et qu'est-ce qu'on fait dans le pays, du coup? Est-ce qu'on jardine, par exemple,
2: oui,
0: Odile?
2: Ben, pour ça, je me suis levée bonne heure pour arroser, parce qu'après-midi, il va faire trop chaud.
1: Vous avez raison, il y a un nouvel épisode de chaleur qui arrive sur la France, Odile. Vous plantez quoi en ce moment?
2: Enfin, c'est mon grand garçon, Lionel, qui plante. Mm-hmm. Moi, je regarde, mais moi, c'est plutôt les fleurs, les lavandes, les bougainvilliers, les choses. Moi.
1: Vous êtes assise sur un transat à regarder, je l'attends.
2: Mais je ferai tout à l'heure, parce que votre collègue, quand j'ai dit, qu'est-ce que vous faites aujourd'hui? Le marché, puis rien faire.
0: Ça, c'est pas mal.
1: Bien.
0: Oui. Et vous allez en profiter, ma chère Odile, pour jeter un petit coup d'œil au guide de voyage Michelin que l'on vous envoie directement à la maison, / au jardin. En tout cas, il arrive directement à la maison pour vous permettre d'avoir de bonnes idées pour cet été. On vous fait un gros bisou avec Valentine.
2: Merci. Et je fais un bisou à ma fille. Je crois qu'elle m'écoute. C'est Aude. Ma fille Aude, que j'aime très fort. Mon fils, mes petits, et mes pékélés, et mes pékéloun.
0: On embrasse évidemment les pékélés, les pékéloun. Merci, ma chère Odile. Très bonne journée. Il est 6h57, il est là pour le meilleur de sa revue de presse décalée et bien sûr pour nous mettre les points sur les i. Willy Rovelli, bonjour.
3: Bonjour tout le monde. Et on commence avec un point Patrick Bruel.
4: Regarde
3: ma bite. La plaque au nom de Patrick Bruel a disparu de la grande plage de Dinard. Et là du coup c'est plus la plage des grands hommes. Mais bon, tel qu'on connaît Bruel, cette plaque devrait vite réapparaître sur la plage de Nibar. Sacre du PSG, Jordan Bardella bat son record de popularité dans les sondages à la suite des émeutes. Allez les gars, c'est bien. Jeudi, il y a le mondial qui démarre. Continuez à bien tout péter. Hein. Bardella président, on y est presque, on ne lâche rien. Allez, c'est bien, on y va. Violence PSG Arsenal, toujours à Pau, un jeune condamné pour avoir jeté un saucisson dans l'œil d'un policier. C'est le fameux saucisson à l'ail. Habituellement, on se fait arrêter pour port d'armes prohibées, mais pas pour armes de port prohibées. Le port. Bernadette Chirac est morte. Bon bah rip, reste une pièce jaune. Patrick Poivre d'Arvor, PPDA, visé cette semaine par 2 nouvelles plaintes. C'est PPD rap. Il va finir par avoir une EQTF, hein, une obligation de quitter le tanga des femmes. À Los Angeles, la chanteuse Britney Spears a plaidé coupable après une arrestation pour conduite en état d'ivresse. C'est Britney Spritz. Britney Spears qui avait sorti il y a peu une autobiographie, La femme en moi, à ne pas confondre avec celle de PPDA, Moi en la femme.
0: Oh non.
3: Télévision, dans Masque Singer, le chanteur Danny Briand a été trouvé dans le masque du caillou.
0: Ah.
3: Et donc il a beau s'appeler Briand, le caillou, vu qu'il n'est pas allé en finale, c'est pas une pierre précieuse. L'éléphant, c'était Patrick Bruel, mais bon, c'était trop facile, il avait la braguette ouverte, on voyait ça trop, alors bon, ça comptait pas. Les données de 100 000 clients, dont les coordonnées bancaires piratées chez Basic Fit, c'est Basic Fuit. Netflix annonce que la saison 6 de Emily in Paris sera la dernière. Bah tant mieux, cette série c'était n'importe quoi. J'ai vu une scène où Emily met moins de 10 minutes à commander un café dans un bar et en plus sa serveur lui a répondu avec plaisir.
0: Oui.
3: Et en souriant avec ça. Non mais n'importe quoi, c'est exagéré. Enfin la question du jour, si on fait un crossover entre Emily in Paris et Faites entrer l'accusé, est-ce qu'on pourra l'appeler Emily Louis in Paris?
0: Ouh.
3: Eh ben vous avez 2 heures. Allez, passez un bon samedi et à tout à l'heure midi.
0: On attend moins la saison d'Emily in Paris de ce fait-là. Merci beaucoup, Willy Rové, Valentine Letesse. À tout à l'heure, 7h30.
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0: Et tout de suite, nous cédons notre fauteuil à l'équipe d'ici matin dans votre région.
4: Bah super, François-Xavier, demain matin. Valentine, à tout à l'heure. Bonjour à tous. Bienvenue sur la radio ici Cotentin. Je vous présente l'équipe de la matinale avec Jonas qui réalise cette émission. Salut Jonas.
5: Salut Stéphanie et bonjour à tous.
4: Jonas, Georges, Virginie qui vous accueille au 02 33 23 13 23 et le Golgoth de l'information. Eh ouais, le Goth, le Dieu, est avec nous pour tout le week-end. Frédéric Thiébaud, bonjour.
6: Bonjour, je ne m'attendais pas à celle-là.
4: J'arrive encore à vous étonner.
6: Oui.
4: Ah mais c'est formidable.
6: C'est magique.
4: Bah voilà, on a de jolis cadeaux à vous offrir. On aura des places pour le Festival des Grandes Marées à Julouville. Vous pourrez voir notamment Kenji Girac, encore Sophie-Félix Bextor. On vous offrira également une petite carte cadeau et puis des sélections pour chacun de nos gagnants pour tenter de remporter, après tirage au sort bien entendu, un séjour à Jersey.
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4: Et je vous souhaite évidemment un excellent week-end et un bon réveil, il est 7h. Frédéric, un grand panache de fumée noire en fin de matinée hier sur le port de commerce de Cherbourg.
8: Oui, un poids lourd a pris feu près d'une cuve de gaz au niveau du carrefour des Miels. Le secteur a été coupé un temps à la circulation car les secours craignaient justement un risque d'explosion. Les pompiers sont parvenus à maîtriser le feu. C'est à voir en vidéo sur le site et l'application ici.
4: Les équipements sportifs de Cherbourg en Cotentin sont en piteux état.
8: Et c'est la nouvelle municipalité élue en mars dernier qui l'affirme. Elle vient de dresser un audit complet. Le conseil selon elle, est sans appel. 75% des équipements sont dans un état compliqué. C'est ce qu'elle affirme. Certains devront donc être rénovés, d'autres reconstruits ou simplement détruits. 10 lieux sont même en zone rouge. C'est le cas du COSEC de Pont-Marais à Tours-la-Ville. Un bâtiment construit dans les années 70 qui sert à plusieurs clubs, à 3 écoles et au collège d'Hydro juste en face. Établissement trop vétuste, comme le fait découvrir Ludovic Fraise. C'est l'adjoint au sport à la ville.
9: Nous sommes sur le gymnase principal, c'est mal chauffé, je vous laisse voir l'état aussi général. Vous avez du vieux tissu d'époque derrière les buts, les vitrages en plexi. Quand il pleut, vous pouvez avoir quelques fuites, principalement ce sont dans le couloir et côté dojo. Vous avez la piste d'athlétisme pareil qui prend l'eau, le terrain de foot qui n'est plus vraiment utilisé, alors que vous avez un synthétique aussi à côté qui est en bon état lui. Donc voilà, le but c'est de pouvoir reprendre tout le site, mais là, le site de Pont-Marais c'est un site sur lequel vous avez un lieu de vie à créer, et c'est ce qu'on veut faire, c'est-à-dire le penser avec la délégation scolarité, avec la délégation sociale, pour pouvoir en fait créer un vrai lieu de vie à Tours-la-Ville, ne pas juste refaire un gymnase à quelques millions d'euros et à ne pas en faire profiter tous les habitants de Tours-la-Ville.
8: L'adjoint au sport à Cherbourg-en-Cotentin, Ludovic Fraisse, qui répondait à Jacqueline Fardel. La municipalité prévient déjà, tout ne pourra pas être refait pendant le mandat. L'ancien maire de Cherbourg-en-Cotentin, Benoît Arrivé, lui, a répondu au constat de cette nouvelle équipe, assurant que, sous sa mandature, il y a eu en 10 ans plus de rénovation de patrimoine qu'en 30 ans, et il invite la nouvelle équipe à faire moins de communication et à se mettre au travail. Fin de citation. 250 marins et civils mobilisés aujourd'hui dans le Cotentin pour les 400 ans de la Marine nationale. Parmi les grands temps forts, un défilé à Cherbourg avec 70 militaires issus de la préparation marine et de l'école des matelots de Kerqueville. Ça va se passer entre la place de Gaulle et le centre commercial des Éléis à partir de 10h30. Des militaires qui arriveront donc place Jacques Hébert, où un village de la préfecture maritime Manche-Mer du Nord sera présent tout au long de la journée pour présenter les métiers de la marine.
4: Et ici, Cotentin sera en direct de ce village de 14h à 17h pour une émission spéciale avec Lionel Robin.
8: Le drapeau américain perdu lors d'un saut aux commémorations du 82e anniversaire du débarquement a été retrouvé. Le parachutiste américain avait perdu sa bannière étoilée en sautant sur la Fière dimanche dernier. Il avait lancé un avis de recherche sur les réseaux sociaux, dont on vous avait d'ailleurs parlé sur notre antenne. Eh bien, c'est une famille de Sainte-Mère-Église qui a retrouvé le précieux drapeau drapeau qui va donc être renvoyé à ce para-américain. Les précisions sont sur ici.fr.
4: La tapisserie de Pirou a fait son retour au château fort de la commune de la côte ouest du Cotentin.
8: Alors, moins célèbre et moins ancienne, bien sûr, que la tapisserie de Bayeux, elle n'en reste pas moins une œuvre d'art textile majeure réalisée dans la tradition de celle de la reine Mathilde. Broderie exceptionnelle qui retrace l'épopée de Normand du Cotentin en Italie du Sud et en Sicile. C'était au début du XIe siècle et elle s'inspire donc de celle de Bayeux, explique Oxane Desdevises. Elle est guide au château de Pirou.
10: Les visiteurs peuvent s'y tromper en voyant cette broderie. C'est exactement le même point, le même style, mais celle-ci est une jeunette puisqu'elle a seulement 30 ans, contrairement à celle de Bayeux qui, elle, a 1000 ans, et elle raconte une toute autre histoire et une toute autre conquête. À la base, donc, l'idée nous vient du poète Louis Beuve qui avait cette envie de raconter cette épopée des Normands d'Italie. Malheureusement, il ne va pas achever cette idée. Ça sera Marcel Légard, son successeur, qui va poursuivre cette idée et qui va faire appel à une brodeuse qui est spécialisée dans le point de Bayeux, donc Madame Thérèse Ozen, qui est l'artiste qui a réalisé l'entièreté de l'œuvre. Alors, elle a mis, accrochez-vous bien, 16 années de sa vie. Alors, sachant que ce n'était pas son métier, elle faisait ça sur ses heures de passe-temps. Ça représentait en moyenne 3 heures maximum de travail par jour, soit 1 cm à 1 cm et demi de broderie réalisée. Donc c'est une toile de lin qui est assez épaisse et ensuite la broderie est réalisée avec des fils de laine.
8: Broderie, tapisserie de Pirou qui va voyager. Elle sera prêtée à l'Italie entre novembre et février prochain à l'occasion du millénaire de la naissance de Guillaume le Conquérant.
4: Il était un ambassadeur prestigieux de la Normandie.
8: Le peintre David Hockney, qui est mort hier à l'âge de 88 ans. Il a été d'ailleurs de son vivant l'artiste le plus cher du monde. Et en 2019, David Hockney, eh bien, il s'était installé dans le Calvados. Il avait acheté une petite maison dans le village de Beuvron en Auge et il y a peint des paysages et des portraits qui sont depuis exposés à travers le monde, Nolwenn Lejeune.
11: Ce n'est pas un hasard s'il s'était installé ici, raconte Sophie Gauguin, la maire de Dozulé, commune proche de Beuvron en Auge.
12: Il avait l'habitude de me dire que si les impressionnistes nous avaient donné la chance de pouvoir voir tous les bleus du ciel et de la mer normande, eh bien lui, il avait envie de nous faire voir les mille et un verts de notre campagne.
11: L'artiste prolifique a peint quantité de paysages. Il était un ambassadeur précieux pour la Normandie, poursuit-elle. Il était aussi un homme très simple qui a peint les gens qui l'entouraient.
12: Je crois qu'il avait envie de faire un clin d'œil et de rendre hommage à l'accueil que lui ont réservé les Normands dans le pays d'Auge, son jardinier, sa cuisinière, son infirmière. J'ai eu la chance de faire partie de ces personnes qui ont été peintes par David Hockney. C'était un moment hors du temps.
11: Deux jours à poser dans son atelier, installé dans le fauteuil où le chanteur Harry Styles, dont il a aussi peint le portrait, s'est probablement lui-même assis. Et puis un repas partagé sur le pouce, se souvient-elle.
12: Une petite toile ciré, petits carreaux bleus et blanches, un casse-croûte à la bonne franquette. Ça, c'est des moments où tout d'un coup, vous vous retrouvez avec un des plus grands artistes du monde à tabler, à échanger. C'était une chance incroyable.
11: Ces toiles sont désormais exposées à travers le monde, notamment l'an dernier lors de la grande rétrospective qui lui a été consacrée à la Fondation Vuitton à Paris.
8: Nolwenn Lejeune. Et puis, à 16h, c'est le départ des 24 heures du Mans avec, dans la course, deux voitures normandes, des Alpines construites à Dieppe. On y revient dans l'info d'ici à 7h30. Alors le ciel, ça va s'arranger et oui, les températures vont grimper, c'est une bonne nouvelle.
4: Oui, on devrait avoir un week-end plutôt sympa. Alors on va composer avec quelques nuages hein, ce matin et puis ensuite on aura du soleil pour tout le monde avec un petit vent d'ouest, un nord-ouest généralement faible. Les températures ce matin, 13 degrés à Cherbourg en Cotentin, même température à Bricbec en Cotentin. Quétou également, nous avons 14 degrés à Bretteville-sur-Aix, 15 degrés à Saint-Lô et Granville et puis cet après-midi on va monter jusqu'à 24 degrés plutôt pour le Sud-Manche et ailleurs, entre 20 et 23 degrés, Frédéric.
8: La route.
4: Ça va bien la route, hein, pas de difficultés, c'est le week-end, vous êtes un peu moins nombreux. Ça se vérifie, bien sûr, sur nos écrans, tout est au vert, tout va bien. Vous circulez sur Avranches, Granville, Coutances, Saint-Lô ou encore à Cherbourg en Cotentin, n'hésitez pas à nous dire hein, quand il y a des difficultés. On compte sur vous, évidemment. Les horaires du pont tournant à Cherbourg, ce sera tout à l'heure à 8h47 si un navire se présente. Ensuite, ce sera ce soir, hein, 19h14 et 21h14.
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4: Il sera présent au Festival des Grandes Marées à Julouville le mardi 21 juillet. Le voici Julien Clerc, on l'écoute sur votre radio. Ici Cotentin avec Sonnerien.

0: Ici Cotentin, c'était Julien Clerc avec Ce n'est rien.
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0: Je ne suis pas seule, hein, bien sûr, il y a toute l'équipe. Nous sommes le samedi 13 juin 2026. Bonne fête à Antoine ainsi qu'à Anthony.

0: Et je vous rappelle que le schmilblick est un œuf, et un œuf ne fait pas de politique. Mais non, je ne l'ai pas dit.
1: Le jeu du schmilblick en 1969-70, ouais. Voilà, ouais. Animé par Guy Lux. Ouais. Et puis évidemment, après c'était Interville, et puis Simone Garnier, et puis...
0: Et puis quoi ?
1: Léon Zitrone.
0: Et puis Léon Zitrone avec Guy Lux.
1: Allez.
0: Mais non.
1: Mes lunettes.
0: Ils ont cassé mes lunettes, Guy. Ah,
1: voilà, j'attendais ça avec impatience. Merci beaucoup.
0: Je vous en prie. Il avait une vraie moumoute, hein, je peux vous l'assurer, moi je l'ai vu de près.
1: Hein. On en apprend des
0: Guy Lux, hein, pas Léon Zitrone.
1: Non, bah, je sais bien, oui.
0: Léon était trop grand pour moi.
1: Allez, c'est leur anniversaire aujourd'hui. Virginie Despentes, écrivaine et réalisatrice, Romain Ménil, perchiste, et puis Florent Malouda, joueur de football. Pourquoi dit-on faire son Calimero ? On a des collègues, hein, qui font ça de temps en temps.
0: Oui, c'est vrai. On ne donnera pas les noms.
1: Oh non. Les explications de Jérôme Prodhomme dans une petite minute. Et puis c'est le moment d'appeler Virginie. 02 33 23 13 23 pour jouer avec nous à la fake news. Alors comme d'habitude, on joue un petit peu avant 7h30. Je vais vous affirmer quelque chose. Vous me direz si c'est vrai ou pas. 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Et vous pourrez applaudir notamment Sophie Alice Bextor, Kenji Girac et d'autres artistes comme les Bretons de Commodore. 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
1: Il est 7h15 et le voici avec ses grimoires, Jérôme Prodhomme. Vous savez, les mots prennent un sens avec lui, même les expressions les plus étranges deviennent limpides.
6: Ben moi j'en ai marre, ça y est là.
7: Ben qu'est-ce qu'il y a?
8: Il a pas le blanc.
7: Il a pas le blanc?
8: Oui, le blanc de poulet.
6: Ah ouais, ben ça fait 3 ans, j'ai pas le blanc de poulet, moi, je l'ai jamais, moi,
7: ah,
6: déjà.
7: Ah oui, oulala.
8: Mais ça, à chaque fois c'est pareil, quand il a pas le blanc...
7: Bon bah écoutez, on va faire pourquoi on dit faire son Calimero. À l'origine, le personnage a été créé par deux frères italiens, Tony et Nino Pagiotte, aux côtés de Ignacio Colnaghi, pour une marque de lessive. Ils ont inventé un poussin qui tombe dans la suie et qui n'est plus reconnu par sa maman jusqu'à ce que le savon Avon ne lui permette de redevenir jaune. L'idée tape dans l'œil des Japonais qui rachètent le concept et créent un dessin animé qui raconte les malheurs pas bien méchants de Calimero, le petit poussin noir.
9: Alors ça, c'est injuste. C'est vraiment trop injuste.
7: Dans chaque épisode français, cette phrase revient. Elle a marqué des générations de Français et on a fini par confondre Calimero avec quelqu'un qui se plaint un peu fort de ses mésaventures pas bien compliquées.
6: Ouais, bah, il n'empêche que bah, moi, le blanc, je l'ai jamais, quoi.
7: Eh bah, voilà un très bon exemple. Voilà pourquoi on dit faire son Calimero alors qu'on ne sait plus vraiment pourquoi. Encore que vous, maintenant, vous savez...
9: C'est toujours sur moi que ça tombe, les complications. Oh là, c'est vraiment trop injuste.
1: Oh, c'est des souvenirs, ça. Et demain, pourquoi on dit le baccalauréat ? La rando du week-end, c'est à suivre et nous serons à Saint-Maurice-en-Cotentin et au Ménil sur le circuit, j'adore le nom, du bouilleur de crue. C'est génial, non, hein ? Allez, on écoute Zazie avec Peu importe.

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1: Zazie avec son titre Peu importe sur votre radio ici Cotentin. Il est 7h20. Et à cette heure-ci, on marche, en tout cas on vous invite à marcher. On a un territoire pour ça qui est fabuleux, vous le savez. Et on va retrouver Pierre-Émile donc pour la rando de la semaine. Bonjour.
2: Bonjour Stéphanie.
1: Vous êtes chargée de développement itinérance et randonnée à l'Office de tourisme du Cotentin. On va faire un joli circuit cette fois-ci, c'est le circuit du bouilleur de crue, c'est génial ce nom. Dites-nous en plus.
2: Eh ben, c'est un circuit qui est entre la Côte des Îles et les Clos du Cotentin, plus précisément sur les communes de Saint-Maurice-en-Cotentin et du Ménil. Donc ça va être l'occasion de découvrir cette partie du bocage cotentinois, qui est pas forcément la plus connue, qui va être marquée par beaucoup de vergers qui servaient notamment à alimenter les alambics du bouilleur de crue, le nom du parcours, et pour transformer le cidre en calvados.
1: À consommer avec modération, hein, bien entendu. Quelles sont les particularités du parcours,
2: hein? Alors ça va être de pouvoir observer de nombreuses demeures remarquables, avec beaucoup d'architectures variées. Il y a des demeures qui sont très visibles, des routes et des chemins qu'on va traverser, mais il y en a d'autres qui sont beaucoup plus reculées, cachées derrière des haies ou des murs. Donc là, il faudra être bien plus attentif.
1: Ok.
2: Et puis l'habitat ici est très dispersé en hameaux, très isolés souvent, avec parfois juste un corps de ferme et une ou deux habitations. Et l'autre particularité aussi, ça va être qu'on est sur un parcours qui est très ombragé à l'abri des arbres et des haies, avec beaucoup d'animaux, des ânes, des vaches, des moutons et beaucoup d'oiseaux aussi.
1: Comment on suit ce parcours ?
2: Alors, on va pouvoir suivre un balisage bleu tout au long du parcours qui fait 17 kilomètres.
1: Oui.
2: C'est un parcours qui est assez facile, malgré la distance qui est assez importante. Mais on peut facilement décomposer le parcours en deux bouts de 8 kilomètres si on préfère.
1: Le point de départ conseillé ?
2: Alors, ça va être conseillé de partir de l'église de Saint-Maurice-en-Cotentin. Aussi, on peut partir du bourg du Ménil, juste à côté.
1: Allez, où est-ce qu'on retrouve toutes ces infos ?
2: Eh ben, dans le topo guide de randonnée pédestre de la Côte des Îles, qui est édité par l'Office de tourisme du Cotentin, ou alors sur l'adresse internet rando-cotentin.fr.
1: Bon, et puis, comme le parcours est situé pas très loin de Fierville-les-Mines, on peut voir également le moulin à vent du Cotentin ?
2: Oui, un moulin qui date de 1744 et qui fonctionne toujours. Il produit toujours de la farine. Et il y a beaucoup de visites et animations qui sont proposées.
1: Merci beaucoup, Pierre-Émile. À bientôt.
2: À bientôt.
1: Et en parlant de moulin, j'aurai le plaisir d'accueillir le propriétaire du moulin de Nègreville demain, le moulin de la ville de Nègreville, Monsieur Robin. Voilà, il va nous en dire des choses sur le moulin, comment fonctionnaient les meuniers à l'époque. Et puis, c'est bientôt d'ailleurs le week-end consacré au moulin du Cotentin. Ce sera le week-end du fin juin, ça va être 27 juin, des choses comme ça. Voilà, regardez sur internet bien sûr, et puis on vous lira tout demain entre 9h et 10h. Voici Michael Jackson, The Way You Make Me Feel.

0: Michael Jackson, The Way You Make Me Feel sur votre radio ici Cotentin. Dans un petit peu moins de 3 minutes, c'est le retour de l'actualité. Et je vous rappelle que le biopic de Michael Jackson est toujours à l'affiche. Hein. C'est du pur divertissement. Vraiment, c'est très très plaisant. Le jeu de la fake news avec Liliane dans quelques secondes.
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0: Bonjour Liliane.
6: Bonjour.
0: Liliane, vous êtes à Donville-les-Bains, pas très loin de Granville, donc pas très loin de Julouville, hein, tout compte fait.
6: Oui, c'est ça.
0: Ça tombe très bien puisqu'on va vous offrir des places pour le Festival des Grandes Marées et notamment pour la journée du lundi 20 juillet où vous pourrez applaudir Sophie Alix Bextor, Kenji Girac et d'autres artistes présents comme les Bretons de Commodore. Hein, voilà. Je vais vous affirmer quelque chose, il faudra me dire si c'est vrai ou pas. Ça marche pour vous, Liliane ?
6: Oui.
0: Écoutez bien, j'affirme que la marine fête ses 500 ans cette année.
6: Ah, c'est pas... C'est 500 ou 100 ?
0: Non, non, non. C'est ni l'un ni l'autre, donc c'est... C'est faux. Vous me dites ou pas ? Je vous aide, là, allez !
6: Ah non, bah,
0: alors, c'est vrai ou c'est pas vrai ce que je vous dis? Vite, Liliane, il faut se décider là
6: c'est
0: maintenant. Eh ben voilà. Et vous m'avez fait peur, Liliane. Il faut pas me faire ça, vous vous rendez pas compte, hein. C'est compliqué après pour mon petit cœur. Bon,
6: ben oui.
0: C'est gagné. C'est pas 500 ans, c'est 400 ans. Et nous serons d'ailleurs en émission spéciale à Cherbourg entre 14h et 17h. Virginie, on va vous repasser notre amie Virginie pour toutes les modalités. À bientôt, Liliane.
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0: Oh, m'a fait peur Liliane. Bon sang, dans l'info d'ici.
7: On ira aux 24 heures du Mans on verra pour la dernière fois des voitures alpines, marque Alpine.
0: Il est 7h30, voici tout de suite Valentine Lottès.
8: Jérôme Barella a aussi été signalé à la police pour ses activités sur Internet. Repéré en ligne, en pleine consultation de photos et de vidéos pédopornographiques. Principal suspect du meurtre de Liana dans le Gers, Jérôme Barella est aussi visé par des plaintes depuis plusieurs années. Conseillé par Dominique Pellicot pour violer sa femme dans son sommeil, un homme de 39 ans est condamné à 15 ans de prison ferme à Lyon, comme l'ex-mari de Gisèle Pellicot. Cet ancien garde du corps a drogué sa femme et a filmé ses viols. Des armes à feu fabriquées par dizaines grâce à une imprimante 3D. Quatre jeunes hommes sont mis en examen dans les Pyrénées-Atlantiques. La police a découvert leur atelier de fabrication dans un garage à Soumoulou, une commune située entre Pau et Tarbes. Un nouveau rappel de lait infantile. Plusieurs nourrissons souffrent de diarrhée, de vomissements après avoir bu leur biberon. Mais dans la poudre de la marque Alernova AR, pas de céréulide. D'après les analyses, la toxine à l'origine d'un rappel mondial de lait infantile il y a quelques mois. Sur ici.fr, vous trouverez le numéro du lot concerné. Interdiction pour les moins de 16 ans de sortir sans leurs parents la nuit jusqu'à la fin de la Coupe du Monde à Moulins. Comme Clermont-Ferrand et Toulouse, la ville de l'Allier instaure un couvre-feu par crainte de débordement. Et puis prudence sur les plages de Nouvelle-Aquitaine ce week-end. Le risque de baïne est maximal. Ces courants peuvent vous emporter au large en quelques secondes, y compris si vous êtes un bon nageur. Prudence.
7: Merci Valentine pour ces conseils. Dans l'info d'ici, direction les 24 heures du Mans, où la Normandie est présente ce week-end dans la plus célèbre des courses d'endurance de sport automobile avec la marque Alpine. Sur les 62 voitures engagées, les supporters normands observeront donc deux Alpines. Et quel que soit le résultat de ces voitures, il y aura un peu de nostalgie puisque la marque normande va quitter ce championnat du monde d'endurance à la fin de la saison. Il s'agira donc, Didier Charpin, de ces dernières 24 heures du Mans.
9: L'annonce est tombée comme un coup de massue au mois de février. Alpine arrête son programme endurance à la fin de l'année pour se consacrer exclusivement à la Formule 1 à partir de 2027. Dur à encaisser pour les pilotes comme Jules Gounon.
10: C'est sûr que c'est triste. On avait un programme qui quand même était très compétitif. On a réussi à gagner l'année dernière. On a fait 2 podiums, ce qui est dans un championnat hyper relevé avec des constructeurs de renom tels Ferrari, Toyota, BMW, etc. Donc malheureusement, nous, on peut pas changer ça. Donc on va faire au mieux, on n'y pense pas trop et en tout cas on va essayer de profiter de chaque instant.
9: S'il y en a un qui n'aura pas profité longtemps de la popularité d'Alpine, c'est Victor Martins, l'ancien pilote de Formule 2, recruté en janvier, un mois avant l'annonce de l'arrêt du programme et sans en avoir été informé.
10: C'est sûr, quand j'ai rejoint le programme, je m'attendais à avoir entre guillemets un peu de stabilité, mais oui, là de savoir que ça s'arrête, bah, c'est un petit peu comme j'ai géré toute ma carrière, c'est il faut performer pour se montrer, pour être devant et ensuite on verra ce qui se passe l'année prochaine, mais j'espère à un moment donné d'être dans une position où j'ai un peu de stabilité pour pouvoir peut-être être un peu plus calme et un peu plus en contrôle des émotions à certains moments dans la voiture en dehors.
9: Tous les pilotes alpines auront cette même pression de résultat au Mans avant d'aller chercher un volant ailleurs. Mais pour briller dans ces 24 heures, ils auront besoin d'une voiture au niveau des Ferrari et des Toyota, les deux marques qui ont remporté toutes les victoires depuis 8 ans. L'an dernier, les Alpines s'étaient contentées des 9e et 10e places. Les voitures bleues n'étaient pas assez rapides. Le mal a été corrigé, promet Philippe Sino, le patron de l'écurie.
11: La voiture a progressé. Les évolutions que l'on a faites cette année doivent nous permettre d'être plus constantes sur l'ensemble de la saison avec les deux voitures et de façon plus polyvalente sur l'ensemble des circuits du championnat et particulièrement au Mans.
9: Le Mans, où il faudra faire une course parfaite pour espérer un final grandiose. Avec forcément dans un coin de la tête l'année 1978, la seule victoire d'Alpine au classement général, dans un contexte identique à 2026. La marque normande avait en effet décidé d'arrêter son programme endurance.
7: Didier Charpin avec un départ des 24 heures du Mans qui sera donné cet après-midi à 16h.
0: Et à la une du journal de 8h, Frédéric.
7: Nous verrons comment Cherbourg va fêter aujourd'hui les 400 ans de la marine avec notamment un défilé dans le centre-ville ce matin et un village d'animation près du centre commercial Les Éliches. Je vous rappelle que nous serons en direct de ce village de la marine de 14h à 17h. À la une également, l'état des équipements sportifs de la ville de Cherbourg-en-Cotentin dressé par la nouvelle municipalité. Et puis à 8h, nous verrons qu'une société américaine vole au secours du Marité. Côté météo, les nuages vont se dissiper, ouais. Un peu comme moi.
0: Ah bah non, j'ai besoin de vous jusqu'à demain. Hein,
7: donc oui, je suis un peu dissipé.
0: Ah oui, d'accord, dans ce sens-là. J'ai cru que vous alliez pouf, voilà. Ah.
7: Pouf, non, je vous rassure, je vais rester là, je vais vous embêter jusqu'au bout.
0: Oh oui, j'aime tant ça. Le soleil, effectivement, doit composer avec petits nuages ce matin, notamment sur la moitié sud du département, et puis il va s'imposer pour tout le monde ensuite. Demain, ce sera grand soleil également, a priori. On a un petit vent d'ouest à nord-ouest, généralement faible. Les températures, 13 degrés à Quétou, ainsi qu'à Pierreville. Nous avons 14 degrés déjà à Bretteville-sur-Ay, même température à Villedieu-les-Poêles-Rouffigny, 15 degrés à Saint-Lô, cet après-midi, entre 20 et 24 degrés, 24 degrés plutôt sur le Mortainais.
7: Comment ça roule ce matin?
0: Ça roule bien, pas de difficultés, tout va bien. J'ai une petite info à vous donner, notamment si vous êtes cher bourgeois. Sachez que la passerelle Michel-Legrand sera en maintenance à partir de lundi, et ça pendant un mois, jusqu'au vendredi 17 juillet, hors aléa évidemment. Alors rassurez-vous, hein, on ne va pas tout couper, vous allez pouvoir tout de même passer sur cette passerelle. La circulation piétonne et la circulation cycliste seront temporairement réduites, voilà, par la mise en place d'un passage rétréci sur un côté de la passerelle. Les horaires du pont tournant, 8h47 à Cherbourg, toujours 19h14 ou 21h14, et sur la route, je vous le disais, tout va bien. 02 33 23 13 23 si ça coince.
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0: Si vous voulez vous faire un trip 100% années 80, nous avons une nouvelle radio musicale en ligne qui existe. Hein, donc tous les tubes et les pépites des années 80 sont vraiment non-stop, sans pub, hein, sans pub, important. Sur l'appli ici.fr, la radio s'appelle 100% années 80 et ça tombe bien, nous y sommes là au milieu des années 80 avec ce titre de Pierre Bachelet, 20 ans.

0: Pierre Bachelet avec le titre 20 ans sur la radio Ici Cotentin.
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0: La suite, d'ici un petit quart d'heure, les pronostics hippiques d'Hervé Fortin, sans oublier l'humour en tube avec Fred Ballard, hein, qui s'intéresse aux pratiques sportives des Français. Ce sera juste avant les infos de 8h. Et puis dans la playlist de votre radio, écoutez ce qui arrive. Eh oui, vous les avez reconnus, hein. Les Super 30 avec Give a Little Bit, c'est rien que du bon sur votre radio.
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0: Ici, on parle normand, en effet, sur votre radio Ici Cotentin, et celui qui en parle le mieux, il faut le dire hein, quand même, c'est François Thiébaud. Bonjour François.
3: N'en faites plus de trop quand même.
0: J'en fais point de trop.
3: Bonjour Stéphanie.
0: Bonjour. Alors on va parler du petit vêtu.
3: Oui.
0: Le petit cochon.
3: Diète le petit vêtu. Tout joli, tout roseux. À peine sorti le vêtu, déjà parti têté. Regarde le petit cochon. Tout joli, tout rose. À peine sorti, le vois-tu, déjà parti têté. Rôti à sa brune, le têtu. Il va s'en prendre une ventre à berre jusqu'à pipu. L'autre en paie le morcet. Accroché à la tétine,
0: oui. Hein,
3: le petit cochon, il va s'en prendre une ventrée à boire jusqu'à puis plus, ne lâchant pas le morceau. La quoi il pourrait l'y poser dessus, tel un bienheureux vôtre, la paix du ventre bien tendue, binocao est à l'œil. La portée pourrait lui poser dessus, tel un bienheureux vautré, la peau du ventre bien tendue, bien au chaud,
0: ah, oui.
3: Il était allé.
0: Ils sont goulus, hein, c'est sûr.
3: Oui. Ou pitron, 10 petits tchus alignés long du mer reposeux, arrochés comme des sangsues, des poux aucune autre les rappe la goulot. Dès le matin, 10 petits derrière, alignés le long de leur mer, reposés, elles. Donc accrochés hein, comme des sangsues,
0: oh oui.
3: De peur qu'un autre vienne lui prendre la tétée. La coche au déju, tout précautionneusement releveux, 120 à la tue, veille si sa mojole était livreux. La truie, au lever, tout précautionneusement, donc sur ses pattes, 120 à son auge, voir si sa pitance était livrée.
0: Ouais.
3: Touilleux, dit le pitron, sur le bout fourtu, au matin, dans la rouseux, jostant tout au bien repu, s'étient, et premier rayon du soleil, du sel velu. Vêtu, le joli petit vêtu.
0: Oh là là.
3: Tous, donc, dès le début de la matinée, sur leurs petites pattes, au matin, dans la rosée, jouent, là, tous bien repus, mais séchant aussi au premier rayon du soleil, leur petite soie velue. Vêtu, le joli petit vêtu.
0: Sacré petit cochon. À bientôt, François.
3: À bientôt, Stéphanie. Eh bien, chère, à la prochaine. Non.
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0: Et écoutez, dès maintenant, Jean-Louis Aubert avec Merveille. Ensuite, Benjamin Cuc nous rejoindra pour une nouvelle chronique Roulez Malin avec cette question hein, ce matin. Acheter une voiture électrique d'occasion, bonne ou mauvaise idée ?

0: Merveille, Jean-Louis Aubert à l'instant sur votre radio, ici Cotentin. Il est 7h48, je vous rappelle qu'aujourd'hui le temps devrait être beau, vous allez pouvoir en profiter, alors avec quelques nuages, notamment dans le sud Manche le matin, mais ensuite ce sera du soleil pour tout le monde, avec des températures quasi estivales, puisque nous aurons jusqu'à 24 degrés, mais plutôt sur le Mortainais. Et vous êtes déjà là, sur notre page Facebook, on vous remercie d'ailleurs, vous nous postez des températures, de jolies photos, des petits gifs, voilà, donc c'est vraiment très cool. On a Thierry avec 12,8, un ciel qui est en train de se dégager, semble-t-il, à Saint-Pierre-Église, nous écrit-il. Coucou, ça c'est Christine. Alors Christine, elle est plutôt contente de la photo que nous avons postée. Il faut dire que Barfleur est magnifique avec ses couleurs. Voilà, je vous invite à acheter un petit coup d'œil. Et Christine est au Havre, elle, avec un ciel nuageux, nous annonce 14 degrés. Retour chez nous, à 40 ans, chez Mamie Bidouille. Bon week-end, nous écrit-elle. Un ciel encore couvert et un peu de vent sur 40 ans. Cécile, notre fidèle, est à Barneville avec un ciel nuageux, mais qui commence à s'éclaircir avec un petit peu de vent, 12 degrés. Claudine est à Écœur-Dreville, 13 degrés, c'est ce qu'elle nous annonce. Et puis Sylvie, elle, est à Picauville avec 15 degrés. Continuez, voilà, de poster vos températures. C'est toujours, je vous le dis, un plaisir de vous lire. Et puis jetez un coup d'œil, si ce n'est pas encore fait, sur notre page Facebook, puisque hier, on vous a mis notre superbe et formidable vidéo de la cheucheu. L'idée, voilà, c'est de faire le 21 juin une chenille gigantesque sur le quai de Caligny à partir de 15h. Donc en préambule, nous on a commencé à la radio à faire la cheucheu. Hein, c'était sympa Jonas, tu te souviens de la cheucheu?
1: Ah, c'était très sympa.
0: Ah bah carrément.
1: Mais il va nous falloir un peu plus de monde.
0: Ah bah oui, parce que là on est pas assez là.
1: On peut dire qu'on attend nos auditeurs à la fête de la musique.
0: Que oui. Mesdames et messieurs, 15h, la cheucheu, c'est parti le dimanche 21 juin. Chaque semaine, Benjamin Cuc, journaliste spécialiste de l'automobile pour votre radio ici Cotentin, nous aide à rouler malin. Et aujourd'hui, Benjamin, les voitures électriques arrivent massivement sur le marché de l'occasion, avec parfois des prix très attractifs. Mais est-ce vraiment une bonne affaire ?
2: À une période où un plein d'essence dépasse parfois les 100 euros, une recharge électrique à domicile coûte entre 15 et 20 euros. La question du passage à l'électrique se pose donc pour de nombreux auditeurs. Aujourd'hui, certaines voitures électriques d'occasion deviennent très accessibles. On trouve par exemple pour moins de 15 000 euros des Renault Zoé avec 400 km d'autonomie, de très mignonnes Fiat 500 ou des Kia Niro garantis encore 3 ou 5 ans. Ce sont des tarifs souvent très inférieurs à leur équivalent thermique. Le gros avantage, c'est le coût d'usage. Très peu d'entretien, pas de vidange, pas d'embrayage, pas de courroie de distribution.
0: Mais Benjamin, beaucoup de gens ont encore peur de la batterie.
2: Oui, c'est la question centrale. Parce qu'une voiture électrique, ce n'est pas le moteur qui inquiète le plus. C'est la capacité restante de la batterie. Il faut donc demander ce qu'on appelle le SOH, pour State of Health, c'est-à-dire l'état de santé de la batterie. Concrètement, si une batterie a 90% de SOH, elle a perdu environ 10% de sa capacité depuis l'origine. Et ça change directement l'autonomie réelle. Mais pas d'inquiétude, les batteries sont garanties 8 ans à date de la première immatriculation. En deçà de 80%, elles sont toujours remplacées. Autre point très important, certaines anciennes Renault Zoé avaient une batterie en location. Donc avant d'acheter, il faut vérifier si la batterie appartient bien au vendeur. Sinon, vous pouvez vous retrouver avec un loyer mensuel supplémentaire.
0: Et au final, Benjamin, quels sont les bons réflexes avant d'acheter ?
2: Déjà, évitez d'acheter une électrique uniquement parce qu'elle n'est pas chère. Il faut regarder l'autonomie réelle, souvent 20% inférieure à celle annoncée. Donc, il faut être honnête avec ses besoins quotidiens. Privilégiez les modèles vendus avec un historique clair, les factures, les mises à jour de logiciels et le fameux certificat d'état de batterie. Et enfin, il faut vérifier un point souvent oublié, la recharge à domicile. Une voiture électrique s'adresse principalement aux propriétaires de maisons individuelles. Mais l'électrique d'occasion est peut-être en train de devenir le vrai bon plan automobile de 2026. Bonne route.
0: Et à demain, Benjamin Cuc, avec un autre sujet, un sujet épineux d'ailleurs. Doit-on franchir un feu rouge si un véhicule prioritaire se rapproche? Genre, il est derrière nous et vous vous dites, il faut que je le laisse passer. En théorie, c'est oui. Sauf que vous rentrez à la maison, puis quelques jours plus tard, vous avez l'agréable surprise. Agréable. Je suis ironique là. Hein, d'ouvrir votre boîte aux lettres et de constater que vous avez un PV. Parce que vous avez franchi le feu rouge. Ah ben oui, maintenant avec tous ces caméras, tous ces radars qui nous surveillent, ben, y a des moments où on veut bien faire les choses et puis on se retrouve dans des situations que je qualifierais presque du buesque. On verra ça demain. Ah, les super trempes, les voici. Give a little bit.

0: Les super trempes sur votre radio Give a Little Bit à l'instant. Nous sommes le samedi 13 juin. Le quintet se court à Enghien aujourd'hui. Le départ est fixé à 15h15. Course européenne sur 2150 mètres avec un départ à l'autostart. Voici la sélection d'Hervé Fortin. Le 5, le 8, le 3, le 7, le 10, le 4 et le 11. 5, 8, 3, 7, 10, 4 et 11 pour la sélection d'Hervé Fortin. L'humour en tube à suivre d'ici quelques secondes. Bougez pas, il est bientôt 8h.
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0: Et à l'approche de l'été, en début de week-end, certaines questions existentielles refont surface, du genre tu la tires ou tu la pointes, ou le ping-pong avec ou sans raquette. Dans l'humour en tube, Fred Ballard a voulu en savoir plus sur nos activités préférées en extérieur.
4: Nous, c'est le sport l'été. T'es avec le pastis, comme ça. Allez, envoie la balle, envoie la balle. Putain, mais t'es con, c'est le cochonnet.
5: Voilà, donc on est un peu loin du sport pratiqué par les frères Lebrun. Hein. Le tennis de table a beau être un sport accessible à tous, PV nous rappelle qu'il faut quand même respecter quelques règles de base.
4: Il n'y a plus de balles de ping-pong. Bon, mais on joue avec le cochonnet, on s'en bat les couilles. Allez, de quoi t'as pas de raquette? Mais prends une poêle, on s'en fout. Allez, on est parti. Roger, on fait une tournante, tu viens? Non, Roger, rhabille-toi. Une tournante autour de la table.
6: Et à la fin, le gars qui tombe contre un mec qui a une main parce que personne ne veut lâcher la raquette. C'est ça le ping-pong, enfant.
5: C'est vrai que selon l'heure à laquelle on commence la partie et les boissons qu'on consomme pour s'hydrater, les règles peuvent évoluer assez rapidement. C'est un peu comme à la pétanque, hein, qui n'a rien à voir avec la boule lyonnaise. Haroun s'est fait expliquer les règles par un pro.
7: T'as une petite boule qui s'appelle le but. Tu le lances et après t'as des plus grosses boules lourdes et que tu dois rapprocher du but. Je lui ai dit, mais c'est la pétanque, il a dit, rien à voir. Rien à voir. La pétanque, c'est un cochonnet. Et en fait, il y a cette question aussi, est-ce que les jeux de boules, c'est un sport? Est-ce qu'on peut considérer comme sport une activité que tu peux faire avec un ballon de rosé à la main? Là, c'est pour m'équilibrer, non.
5: Bah si, hein, l'hiver, il y en a qui font du ski de fond avec un fusil dans le dos au biathlon. Et l'été, bah, il y en a qui jouent aux boules avec un verre de rosé à la main. Les morphologies ne sont pas les mêmes en général, mais qu'importe le cochonnet, pourvu qu'on ait le fou rire.
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0: Je vous souhaite un excellent week-end, il est 8h. Les infos avec Frédéric Thiébaud, je vais y arriver. Et la marine fête ses 400 ans aujourd'hui à Cherbourg.
8: Et au programme, un défilé de 70 militaires entre la place de Gaulle et le centre commercial des Éléis. On verra des jeunes issus de la préparation militaire marine nationale et de l'école des matelots de Kerqueville. Et puis toute la journée, un village présentant les différents métiers de la marine et de ses partenaires est installé place Jacques Hébert et au niveau du bassin du commerce. Journée donc qui est l'occasion de mettre en avant le lien très fort qui unit la marine et le port du Cotentin. C'est ce que nous explique Marie-Charlotte Saget-Sanson. Elle est adjointe au maire de Cherbourg en Cotentin en charge des relations patriotiques et militaires.
9: La ville va être pavoisée, il va y avoir des drapeaux partout. Madame le maire tenait à ce que ce soit vraiment un événement festif, qu'on marque le coup. On va distribuer des petits drapeaux en tissu que les gens pourront garder en plus dans les rues pour participer au défilé, pour faire quelque chose d'une émulation, en fait, si vous voulez. La musique sera présente, de la musique de la marine, hein, mais la marine, elle participe à l'attractivité du territoire, donc ça c'est important aussi de les soutenir. Il y a des compétences qui sont amenées ici, donc la marine, la Naval Group, qui sont aussi parfois étendues jusqu'à la Hague, hein, avec les entreprises qu'on connaît. Donc il y a, je pense notamment à l'école atomique, hein, qui forme quand même, qui a un partenariat avec le lycée Tocqueville. Donc il y a des compétences, la marine et la défense apportent des compétences sur le territoire, et ça c'est très important pour la vie du territoire.
8: Marie-Charlotte Saget-Sanson, adjointe au maire de Cherbourg-en-Cotentin, qui a d'ailleurs passé 20 ans dans la marine.
0: Ici, Cotentin sera en direct de ce village de 14h à 17h pour une émission spéciale avec Lionel Robin.
8: Un spectaculaire incendie hier en fin de matinée sur le port de commerce de Cherbourg. Un poids lourd a pris feu au niveau du rond-point des Miels, dégageant un épais nuage de fumée. Le secteur a donc été coupé un temps à la circulation, car cet incendie était près d'une cuve de gaz avec un risque d'explosion. Les pompiers sont parvenus à maîtriser ce feu et le danger a donc été écarté. C'est à voir en vidéo sur le site et l'application ici.
0: 75% des équipements sportifs de Cherbourg-en-Cotentin sont dans un état compliqué.
8: La nouvelle municipalité élue en mars vient en effet de dresser un audit complet de ses équipements sportifs et elle fait le constat sans appel. Les trois quarts des 125 équipements de la ville, que ce soit gymnase et piscine, présentent des problèmes plus ou moins importants. Ludovic Fraise est adjoint au sport. Il a passé au crible ces espaces et il va falloir prendre les choses en main, nous dit-il.
10: 75% de nos équipements sportifs qui sont dans un état compliqué, sur lesquels on va devoir retravailler, soit sur de la reconstruction, soit sur de la destruction totale. On repartira sur d'autres projets, type projet de logement, projet de revégétalisation. On ne pensait pas que c'était dans un état si catastrophique sur la totalité des équipements. Vous avez 125 équipements, vous en avez 10 qu'on doit vraiment prendre en compte en zone rouge, on doit détruire totalement. Et vous en avez peut-être 40, 45 sur lesquels on a des gros investissements à venir.
8: Face à ce constat dressé par l'équipe municipale de Camille Marguerite, la nouvelle maire de Cherbourg, je vous propose d'écouter la réponse de l'ancien maire, le socialiste Benoît Arrivé.
11: Nous avons beaucoup plus rénové, réhabilité du patrimoine en 10 ans qu'en 25 ou en 30 ans, et c'est vérifiable, c'est factuel. Moi, j'invite cette nouvelle équipe maintenant à faire un peu moins de communication, à sortir de la campagne électorale et à se mettre au travail, et surtout à assumer ses propres choix. On a l'impression que l'interview de Monsieur Fraise vise à préparer les esprits à la capacité de l'équipe de Madame Marguerite à avoir des retours en arrière ou des renoncements sur son programme.
8: Une nouvelle municipalité qui prévient que tout ne pourra pas être fait pendant le mandat. Une feuille de route sera précisée d'ici la fin de l'année. 40 ans, les marais fait la chasse aux dépôts sauvages. La municipalité serre la vis face à des déchets qui sont de plus en plus nombreux à être déposés en dehors des lieux prévus. Donc en plus des 130 à 200 euros d'amende prévues par la législation pour ce type d'infraction, la ville de 40 ans, les marais prévoit une amende complémentaire comprise cette fois entre 300 et 1500 euros en fonction de la gravité et du volume. Elle précise que les contrôles sur le territoire seront renforcés. Granville organise sa nuit du handicap. Des personnes en situation de handicap vont donc faire partager leurs talents culturels, sportifs et artistiques. C'est de 17h à 22h et ça se passe sur la promenade du Plat-Gousset.
0: Une société américaine vient au secours du Marité.
8: Donaldson, c'est le nom de cette société américaine implantée à Donjean, au sud de Saint-Lô. Elle a versé un chèque en soutien à la restauration du trois-mâts, rongé, vous le savez, par la mérule, un champignon mangeur de bois. Le Marité a grand besoin d'aide. Et Philippe Hamel, le président de l'association des Amis du Marité, compte bien rendre sa gloire à ce voilier emblématique du patrimoine maritime français. Alors si la contribution de Donaldson est modeste, elle est symbolique pour la restauration de ce vieux gréement.
12: C'est pas une somme énorme comparée au budget global de réparation du navire, puisque c'est un chèque de 5000 euros, mais qui marque surtout l'intérêt de tout un tissu d'entreprise pour ce projet. D'abord, il y a eu une évaluation des travaux. Toute la partie bois a été évaluée à plus de 2,5 millions d'euros. Et nous avons commencé avec le GIP Marité, donc les propriétaires du navire, qui a cherché des financements. Et avec notamment la Fondation du patrimoine, ça a permis de lancer donc un appel aux dons. On a eu une année 2025 plutôt favorable. C'est une cagnotte qui a bien évolué. Aujourd'hui, va bientôt atteindre 250 000 euros. On véhicule un espoir de voir le navire renaviguer, revenir à Granville.
8: Un mot de cyclisme avec le Tour Auvergne-Rhône-Alpes, ex-Dauphiné, et une première arrivée sommet hier. C'était à Crévolant, remporté par le Belge Maxime Van Gils. Le Rovilé Benoît Cosnefroy remonte, lui, à la 63e place du classement général. Le mondial de foot, cette nuit, les États-Unis, co-organisateurs du tournoi, ont parfaitement lancé leur Coupe du Monde sur leur territoire avec une victoire écrasante aux dépens du Paraguay. 4-1 un peu plus tôt, le Canada, lui, avait lancé son mondial à Toronto par un nul face à la Bosnie, 1-1. Et football, toujours, mais côté Stade Malherbe de Caen, avec le retour dans le club de Nasser Larguet et Mathieu Bodmer pour prendre en charge la politique sportive du SMC. On y revient tout à l'heure dans le journal des sports à 8h30. La météo avec une bonne nouvelle, ça va s'améliorer ce week-end.
13: Oui, le soleil doit composer avec quelques petits nuages le matin sur la moitié sud du département. Il va s'imposer finalement l'après-midi et il règnera en maître le reste de la journée. Petit vent d'ouest à nord-ouest, généralement faible. Les températures ce matin, 13 degrés à Cherbourg en Cotentin. Même température à Saint-Maurice en Cotentin. On a 14 degrés à Goncoutainville ainsi qu'à Quibou, 15 degrés à Granville et cet après-midi 20-23 degrés jusqu'à 24 degrés sur le Mortainais.
8: La route, pas de problème ce matin.
13: Non, c'est vrai que effectivement ça se vérifie sur nos écrans, tout est au vert, tout va bien. Si jamais ça coince, merci de passer un petit coup de fil à Virginie, hein, on fait la route ensemble. Ça fait des années que ça dure et ça fonctionne très bien. Voilà, donc ça va continuer grâce à vous. 02 33 23 13 23. Les horaires du pont tournant à Cherbourg, 8h47. Et ensuite ce sera ce soir, 19h14 et 21h14. Ainsi un navire se présente.
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13: En 1980, Michel Berger signe le titre « Tout pour la musique » pour sa compagne qui s'appelait...
8: France Gall.
13: C'est ça, France Gall. Un morceau extrait de l'album du même nom qui donnera lieu également à un spectacle. Ben nous, on écoute « Tout pour la musique » tout simplement sur votre radio ici Cotentin tout de suite.

0: sais, c'est un peu violent comme ça. C'est-à-dire que c'est un peu fait pour vous réveiller, pour vous motiver à affronter cette belle journée qui arrive dans la Manche. Je vous rappelle que nous allons avoir du soleil, remonter des températures. La vie est belle. Je vous propose maintenant de vous inscrire au jeu de la fake news. Alors évidemment, Kongs, on écoutera This Girl tout à l'heure. Mais bon, vous avez peut-être reconnu le titre. La fake news, un petit peu avant 8h30, je vais vous affirmer quelque chose. Alors parfois, je dis un peu des bêtises, mais il m'arrive aussi souvent de dire la vérité, figurez-vous. Il y a gagné une carte cadeau d'une valeur de 30€. Et pour chacun de nos gagnants, votre sélection pour tenter de remporter après tirage au sort, hein, comme d'habitude, ce sera vendredi, un séjour à Jersey, valable du 1er au 30 septembre, de nuit au départ de Granville ou bien de Barneville-et-Carteret. Alors évidemment, il faut être muni d'un passeport. N'hésitez pas à compter. Ah bah ça y est, je vois que vous êtes déjà là. 02 33 23 13 23, c'est Virginie qui décroche, à tout de suite.
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0: Est-ce que nos assistants vocaux nous écoutent ? Dans Vie numérique, vie privée ce matin, Valentine Notès, on s'intéresse à ces appareils intelligents qu'on appelle par leur prénom.
7: Siri, Alexa, Google, pour jouer la musique de votre choix sur commande, allumer la lumière ou encore passer un appel téléphonique, forcément, ils vous écoutent. Mais de façon passive et pendant cette sorte de mode veille constant, aucun son, aucune voix n'est enregistrée. Pour se déclencher, les assistants vocaux ont besoin d'un mot-clé, leur nom. Alexa, par exemple, pour le système d'Amazon. C'est à ce moment-là qu'un premier enregistrement de votre voix est réalisé et envoyé sur un serveur pour analyse, histoire de vérifier que vous avez bien dit Alexa et non pas Alexandra. Et si l'assistant reconnaît son nom, cette fois, il est prêt à enregistrer votre demande, comme « Quel temps fera-t-il aujourd'hui ?» Là encore, le signal est envoyé sur un serveur distant pour créer une réponse adapté, interroger les serveurs de Météo France ou Internet et vous répondre.
0: Et ils deviennent quoi ces enregistrements, Valentine ?
7: Si certains des assistants vocaux sur le marché enregistrent nos requêtes en local, c'est-à-dire directement sur l'appareil, la plupart les envoient sur les serveurs du fabricant. En 2019 notamment, on apprenait que des milliers d'employés Amazon les écoutaient pour améliorer les performances de l'assistant vocal. Depuis le scandale, les concepteurs nous préviennent lorsqu'on accepte les conditions générales d'utilisation. Nos requêtes sont donc analysées puisqu'elles révèlent souvent des informations sur nous, explique la CNIL, la Commission nationale de l'informatique et des libertés. Si vous demandez par exemple à l'assistant de vous jouer plusieurs fois par jour des chansons pour enfants, il est facile d'en déduire que vous êtes parent. Cette donnée personnelle permettra d'enrichir encore un peu plus votre profil utilisateur pour vous proposer de la publicité ciblée. Pour y échapper, ne créez pas de compte. Comme ça, pas d'historique de requête non plus. Et surtout, prenez le temps de paramétrer votre assistant vocal.
0: Les dangers des objets connectés hein, pour vos données personnelles, on vous en parle aussi. Hein, sur ici.fr. Et quant à vous, Valentine, on vous retrouve dans moins d'un quart d'heure. Hein, à tout à l'heure, à 8h30 pour le 90 secondes. Les prochaines ventes aux enchères et plus encore avec notre commissaire-priseur, Fanny Dariel. C'est dans 3 minutes, hein, juste après avoir écoutez ce titre magnifique de Christophe Maé, La Lune, tout de suite sur votre radio, ici Cotentin.

0: Elle s'est installée dans nos studios. Notre commissaire-priseur Fanny Dariel qui nous rejoint. Bonjour Fanny.
1: Bonjour Stéphanie.
0: Merci d'être avec nous. On va évoquer les prochaines ventes aux enchères et puis il y aura peut-être un petit plus.
1: Oui, c'est la surprise. Un petit plus. J'ai préparé quelque chose. Sur notre région en plus.
0: D'accord. Alors, est-ce qu'on commence par quoi ?
1: On commence par le programme des ventes pour que vous ne ratiez rien et que vous soyez prêts puisqu'il y a une vente de design cet après-midi à Saint-Lô à 14h. Donc, foncez et n'oubliez pas de regarder les infos pratiques sur Interenchères juste avant. À Cherbourg lundi, on a une vente de véhicules. Donc, si vous venez d'avoir un accident ou si votre voiture vous a lâché, eh bien, venez nous voir à l'hôtel des ventes lundi après-midi. On va adjuger beaucoup de véhicules. Et si vous voulez les voir avant, eh bien, vous pouvez aller à Tours-la-Ville sur notre parc. Il y aura une exposition le matin de 10h à 11h.
0: Ah, mais c'est où exactement voilà. Ce parc?
1: Eh bien, c'est dans la zone d'activité derrière Leclerc.
0: Ah oui, en effet. Voilà. C'est facile à trouver.
1: Tout à fait. Et vous regardez pareil, interenchères/50002 pour avoir toutes les infos pratiques.
0: Vous êtes venue avec un ouvrage.
1: Oui, je suis venue avec un livre. C'est un catalogue qui a été fait par une association qui s'appelle Les Amis de Valogne et qui retrace l'œuvre d'un peintre qui s'appelle Maurice Pigeon. On en a souvent aux ventes aux enchères. C'est vraiment un peintre de la région. Il est né en 1883 à Cherbourg et il est mort sous les bombes le 6 juin 44 donc à Valogne. Et il a beaucoup, beaucoup peint notre région. Et vraiment, il y a une exposition en ce moment à l'Hôtel Dieu à Valogne. Allez-y, on a l'impression de faire une promenade dans nos campagnes, dans nos maisons, dans les hôtels particuliers de Valogne. C'est très très chouette, c'est un beau travail de l'association des Amis de Valogne et c'est un très très bon peintre que j'apprécie beaucoup et que je vends régulièrement. Donc voilà, je voulais vous en parler pour que vous ne ratiez pas ça.
0: C'est un peintre qui est coté ?
1: Oui, c'est un peintre qui est coté, tout à fait. Alors c'est un peu difficile de donner sa cote parce que ça dépend beaucoup des dimensions des tableaux, mais on atteint facilement un prix de départ à 1000 euros. Pour ses œuvres.
0: Bah fouillez vos greniers, fouillez vos caves.
1: Ah bah oui, regardez. En plus, il signe Maurice Pigeon, donc vous pouvez pas vous tromper.
0: Ah, mais vous savez que parfois, on fait des découvertes également dans les vide-greniers, par exemple.
1: Oui, tout à fait.
0: Donc là, si vous trouvez un Maurice Pigeon, bah allez-y.
1: Voilà, et vous venez me le montrer à la salle des ventes le mardi après-midi pendant les expertises gratuites.
0: Ah oui, c'est vrai qu'on peut en reparler, ça c'est tous les mardis, ces expertises.
1: C'est tous les mardis après-midi, à partir de 14h. Soit vous prenez rendez-vous en contactant le standard de la salle des ventes, soit vous venez, parfois il y a un petit créneau qui se libère, mais bon, c'est souvent complet, donc vous risquez d'attendre, donc le mieux c'est de prendre rendez-vous. Et vous pouvez m'amener tous vos objets ou me montrer vos photos, si vous avez des photos d'objets que vous n'avez pas pu transporter.
0: Voilà, expertise gratuite, on vous le rappelle, et n'oubliez pas de bien noter les dimensions, c'est important.
1: Tout à fait, c'est très important.
0: Merci Fanny, on se retrouve la semaine prochaine pour de nouvelles aventures.
1: Avec plaisir Stéphanie.
0: Et on écoute tout de suite This Girl de Kungs sur votre radio, ici Cotentin.
1: Formidable.

0: Wings avec This Girl à l'instant sur votre radio ici Cotentin. Dans 3 minutes, c'est le retour de l'information. Avant cela, on va jouer le jeu de la fake news avec une carte cadeau d'une valeur de 30 euros à remporter. On voit ça dans quelques secondes.
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0: Le jeu de la fake news, bonjour Christelle.
4: Bonjour.
0: Vous êtes à Cherbourg en Cotentin, tout va bien ce matin, la pêche, la forme?
4: Ah exactement.
0: Bon, ça j'entends, j'aime entendre ça. On a une carte cadeau d'une valeur de 30 euros, peut-être pour vous. Écoutez ce que je vais affirmer. J'affirme que votre radio ici Cotentin sera aujourd'hui en direct de 14h à 17h à l'occasion des 400 ans de la marine à Cherbourg.
4: Ben évidemment.
0: Et oui. Formidable, c'est gagné. Et vous y serez, vous viendrez faire un petit coucou. C'est génial.
4: Mais évidemment.
0: Ah, c'est génial. Dites-moi, la carte, ça c'est fait. Est-ce qu'on vous inscrit pour le petit séjour à Jersey après tirage au sort, hein? On verra ça en fin de semaine prochaine. Ça vous tente pas?
4: Ouais. Ben évidemment.
0: Bon, mais alors, elle est formidable, hein, Frédéric Thiebaud, elle est formidable,
5: ah,
0: Christelle.
5: Oui. Extraordinaire, même.
0: Extraordinaire, oui, Christelle, voilà.
5: Et on vous dit à cet après-midi.
0: Ah ben voilà. écoutez, si vous nous le permettez, on vous embrasse, Christelle, et à bientôt.
4: Très bien, je prends tout. Merci beaucoup, merci à toute l'équipe, et restez comme vous êtes.
0: Oh, vous êtes adorable. À bientôt, au revoir.
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0: Eh bien, mon très cher Frédéric Thiebaud, d'ici quelques secondes, Valentine Lottès va arriver pour le 90 secondes et ensuite on va parler sport.
5: Journal des sports où on parlera football et le Stade Malherbe, Caen, qui renforce son équipe de dirigeants.
0: Très bien, il est 8h30 et la voici, Valentine.
6: Déjà visé par plusieurs plaintes, le principal suspect dans la mort de Liana a aussi été signalé à la police pour ses activités sur Internet. Une plateforme américaine a repéré Jérôme Barella en pleine consultation de contenu pédopornographique. On l'a appris après l'enterrement de la petite fille de 11 ans hier dans le Gers. Dominique Pellicot, en personne, l'a conseillé pour droguer sa compagne et la violer dans son sommeil, comme il le faisait lui-même avec sa femme Gisèle. Un ancien garde du corps a été condamné à 15 ans de prison hier à Lyon. Le feu est circonscrit, mais on ne connaît pas encore l'étendue des dégâts à Condon dans le Gers. Un incendie assez impressionnant s'est déclenché hier soir dans le cloître de la cathédrale où se trouve désormais la médiathèque de la ville. La chaleur revient et avec elle, le risque d'une possible baisse de production d'électricité à la centrale nucléaire de Saint-Alban en Isère. L'eau nécessaire au refroidissement des réacteurs ne pourra pas être relâchée dans les rivières alentours si la température sous la surface est déjà trop élevée. C'est l'une des affiches les plus alléchantes dans ce début de mondial de football. Le Maroc face au Brésil, c'est ce soir à partir de minuit, l'une des rencontres identifiées comme à risque de débordement en France par les autorités. Top départ à 16h de la course d'endurance automobile la plus célèbre au monde, les 24 heures du Mans, 94e édition. Et cette année, c'est la légende britannique du cyclisme, Mark Cavendish, qui agitera le drapeau pour lancer la course.
5: Merci Valentine, et on le disait à 7h30 tout à l'heure, aux 24 heures du Mans, il y aura deux Alpines Renault qui sont construites à Dieppe et qu'on suivra tout particulièrement puisque c'est leur dernière participation aux 24 heures du Mans. Et votre journal du sport, justement, on commence aussi par du cyclisme avec le Tour Auvergne-Rhône-Alpes. C'était hier la première arrivée au sommet, c'est le Belge Maxime Van Gils qui s'est imposé à Cré Volant. Le Français Alex Baudin a perdu son maillot jaune et le Bayeuxin Kevin Vauclin, lui, est passé de la 2e à la 15e place au général. En revanche, c'est un peu mieux pour le Rovillais Benoît Cosnefroy qui gagne du terrain et remonte à la 63e place. Ça bouge au stade Malherbe de Caen. Après des semaines de rumeurs et d'attentes pour les supporters, le club canet a enfin officialisé cette semaine l'arrivée de Nasser Larguet et de Mathieu Bodmer pour prendre en charge la politique sportive. Le premier est d'ailleurs nommé vice-président en charge du technique et le second directeur du football. Des postes stratégiques donc au sein de l'organigramme du Stade Malherbe, avec deux figures du monde du foot qui sont déjà passées à Caen. Une bonne nouvelle selon l'ancien coach canet Patrice Garande.
7: Moi, je me réjouis de l'arrivée de ces deux personnes. Alors déjà, sur le plan humain, c'est des super mecs. Ça, c'est une première chose. Et puis après, au niveau des compétences, ils ont et l'un et l'autre prouvé dans le club au Havre pour Mathieu. Et puis Nasser, il a une expérience au niveau du foot dans tous les domaines. D'ailleurs, même s'il excelle au niveau de la formation, de l'organisation, tout ça, mais il a aussi une expérience en tant que numéro 1 à l'OM. Donc oui, moi, dès qu'on a parlé de ces deux garçons, je trouvais que c'était vraiment quelque chose qui pouvait être ultra positif pour le club. Et puis j'ai toujours pensé que l'équilibre dans un club de foot c'était 3, donc Nasser Larguet, Mathieu Bodmer et Gaël Clichy. Voilà, au moins on a les bases pour construire quelque chose, pour pouvoir remonter, j'espère, dès la saison prochaine.
5: L'ancien malherbiste Patrice Garande est du côté du mondial de foot. Cette nuit, les États-Unis ont parfaitement lancé leur Coupe du Monde avec une victoire écrasante face au Paraguay 4-1. Un peu plus tôt, le Canada avait fait match nul contre la Bosnie, 1-1 à Toronto. Au programme, la nuit prochaine, Qatar-Suisse, Brésil-Maroc, suivi de Haïti-Écosse et Australie. Turquie.
0: Et à suivre, Frédéric, dans votre journal de 9h.
5: Eh bien, nous reviendrons sur les 400 ans de la marine avec les festivités qui sont organisées toute cette journée à Cherbourg-en-Cotentin et notamment ce village de la marine, place Jacques Hébert, où nous serons en direct de 14h à 17h. Et puis, nous irons au château fort de Pirou, où les visiteurs peuvent découvrir une tapisserie qui retrace la conquête des Normands en Sicile au 11e siècle. Des rayons de soleil ce matin, ça fait du bien.
0: Une petite météo du littoral. Tiens, en parlant de météo du littoral, ça me fait penser, soyez prudents à partir de lundi, hein, c'est le retour des grandes marées pour quelques jours.
5: Absolument, appel à la vigilance d'ailleurs lancé par la préfecture de la Manche.
0: Et on compte sur vous, hein, pour être sérieux. Du rivage de la BDV au Cap de la Hague, le soleil brille sans relâche, nous écrit Météo France. Ils sont un peu poètes hein, quand ils s'y mettent. Hein. Vent d'ouest, 5 à 10 nœuds avec une mer belle à peu agitée, les températures maximales de 21 à 23 degrés, température de la mer 15 à 16 degrés. Et du rivage du Cap de la Hague à la baie du Mont-Saint-Michel, beau temps, dépit de quelques passages nuageux avec un vent d'ouest à nord-ouest de 5 à 10 nœuds, une mer belle à peu agitée, des températures maximales de 17 à 20 degrés et les températures de la mer de 16 à 17 degrés. Les coefficients pour ce matin, 74, pour ce soir 79, avec une pleine mer à Barfleur d'ici une petite dizaine de minutes, voilà, 8h46, une basse mer à 15h27, à Cherbourg une pleine mer à 20h14, une basse mer à 14h34, à Cartret, une pleine mer à 18h52, une basse mer à 13h18, et puis à Granville, une pleine mer à 18h37 et une basse mer à 13h09.
5: Et puisque vous parlez de la mer, on va aussi parler des horaires du pont tournant, parce qu'avec la marée haute, ça va bientôt tourner.
0: 8h47, exactement, 8h47 si un navire se présente, sinon ce sera ce soir, hein, 19h14 ou 21h14. Et en ce qui concerne la route, c'est toujours aussi calme et c'est une excellente nouvelle. Si ça coince, un petit coup de fil à Virginie, 0233 23 13 23.
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0: On se fait un petit Johnny?
5: Oui, si vous voulez.
0: Allez.
5: À la musique que j'aime.
0: Eh ben voilà, je savais. Jonas Georges, vous qui réalisez avec brio cette émission.
5: Avec qui?
0: Ça va, celle-ci, c'est dans le Père Noël et une
5: ordure. Absolument.
0: Avec qui? Oh, je vous jure. La musique que j'aime, Johnny Hallyday tout de suite sur votre radio.
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0: La musique que j'aime, c'était bien sûr Johnny Hallyday sur votre radio ici Cotentin. Dans moins de 10 minutes, notre coach sportif Nordinata va nous aider à reprendre notre souffle. Voilà, on va faire un peu de sport avec lui. Puis bien sûr, Catherine Viguier sera également avec nous pour l'horoscope. Et les taureaux, vous avez le vent en poupe, dites donc aujourd'hui. Oh, mais c'est chouette, hein.
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0: Ça se passe ici et notamment à Tours-la-Ville et Cherbourg. Bonjour Angélique Masbonson.
2: Bonjour.
0: Vous êtes la présidente de l'association ZAV Braise et vous consacrez cette journée à la culture bretonne. Alors Braise, bon, ça veut dire Bretagne, mais ZAV Braise, qu'est-ce que ça signifie?
2: Ça veut dire debout en fait, allez Bretagne.
0: D'accord, ok. Vous êtes bretonne vous-même?
2: Moitié-moitié, de mon père et ma mère est normande.
0: D'accord. Oh, joli mélange, j'ai envie de vous dire. Je pense que c'est le meilleur des mélanges. Alors, vous avez effectivement, avec votre association, décidé de consacrer cette journée à la culture bretonne et ça commence dès ce matin à Tours-la-Ville, c'est ça?
2: C'est ça. Tout à l'heure, à l'espace Buisson, à Tours-la-Ville, nous accueillons Michel Guilherme, qui est une grande figure de la culture bretonne. Il a plusieurs thèses et licences en termes de connaissances sur le pays Penthièvre et Nantais. Mmh. Donc, il vient nous faire bénéficier de ses connaissances en matière de danse tout au long de la journée lors d'un stage. Donc, Penthièvre, c'est vers Saint-Brieuc, hein, c'est le pays de Saint-Brieuc. Oui. Donc, voilà, il va apprendre les danses, dire d'où elles viennent, pourquoi on les dansait. Et il a amené même, mon petit doigt m'a dit qu'il a amené quelques costumes pour montrer qu'est-ce qu'on portait à l'époque.
0: C'est génial.
2: Au pays.
0: D'accord. Donc, ça, c'est de 10h à 16h30. C'est vraiment ouvert à tout le monde. Hein. Les enfants, les parents, les grands-parents, les tontons, les tatas, enfin bref, pour tout le monde.
2: Oui, c'est tout public.
0: Ok. Et puis alors, ce soir, on passe à la vitesse supérieure.
2: Eh oui. Alors, ce soir, on a la chance de proposer un fest-noz. Je dis la chance parce que c'est rare qu'il y en ait à Cherbourg.
0: Oui.
2: On en a déjà fait. Là, ça fait très longtemps qu'on n'a pas proposé. Le fest-noz, c'est un événement qui est inscrit au patrimoine de l'UNESCO. Mmh. C'est quelque chose quand même qui est vraiment très traditionnel en Bretagne, mais pourtant qui touche encore vraiment toutes les générations. Et on peut pas passer un week-end sans y avoir un fest-noz ou même plusieurs fest-noz en Bretagne. Donc voilà, on a invité quelques groupes pour l'occasion. Je suis très heureuse de pouvoir vous proposer un fest-noz ce soir.
0: Ah, ça va être top. Ça, c'est à partir de 20h, c'est à la salle des fêtes de la place centrale de Cherbourg. Hein.
2: C'est ça, la place des fêtes de la place centrale de Cherbourg. Mmh. On accueillera Maëlle Aganou, qui sont un duo qui fait du cornaliscan, donc ça veut dire du chanter répété. C'est à la fois très traditionnel et à la fois très péchu. On peut retrouver vraiment une dynamique qui fait danser. Ensuite, on aura le groupe Le Meur Carré Duo. Donc c'est un peu plus folk, bretonnisant quand même, mais plus folk. Instrumental. Et pour finir en beauté et de façon très péchue, on va recevoir Electrade qui allie. Alors, on a Vincent qui joue de l'accordéon et Riwal qui mixe aux platines pendant ce temps-là. Donc, c'est vraiment plutôt rythme techno pour finir la soirée sur les chapeaux de roue.
0: Ah, ça va être top. C'est gratuit ou pas?
2: C'est prix libre, tarif libre. Ça veut dire que chacun donne ce qu'on
0: peut. D'accord, on donne ce qu'on peut.
2: Voilà, on compte sur la générosité des gens pour voilà, parce que c'est quand même onéreux à préparer.
0: J'imagine. Et puis on va terminer en beauté, s'il vous plaît, avec les galettes peut-être que vous allez proposer.
2: C'est ça. Alors, on fera pas de galettes saucisses parce que c'était difficile de griller sur la place centrale, mais on vous prépare des galettes faites maison par nous-mêmes avec jambon fromage et des planches apéro.
0: Oh là là. Voilà. Bon, eh ben, on sait pas où donner de la tête en ce moment, hein, tellement il y a de choses à faire dans le Cotentin. Mais si vous voulez en savoir plus sur la culture bretonne, si vous souhaitez vous amuser, ben, vous savez où il faut aller. Hein, à l'espace Buisson de Tours-la-Ville, à partir de 10h et jusqu'à 16h30. Hein, on vous rappelle que c'est ouvert à tous, vous donnez ce que vous voulez. Et puis ce soir, c'est la fête. Un véritable fest-noz à partir de 20h à la salle des fêtes de la place centrale de Cherbourg. Merci beaucoup Angélique Masbonson et puis amusez-vous bien alors. Hein.
2: Merci beaucoup, je ne manquerai pas.
0: À bientôt, au revoir. Le retour de la musique. Alors, on va pas partir en Bretagne, mais plutôt en Italie avec Eros Ramazzotti.
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0: Sauté. Un Pio Bella Cosa sur la radio ici Cotentin. Le souffle, ah le souffle, on n'y pense pas toujours jusqu'au moment où il commence à manquer. Eh bien aujourd'hui, dans 2 minutes pour être en forme, Nordi Natam, notre coach sportif, nous donne quelques conseils pour l'améliorer au quotidien.
1: Être essoufflé au moindre escalier, avoir du mal à récupérer rapidement ou sentir qu'on manque d'air dès qu'on bouge un peu, souvent on pense que le problème vient uniquement du manque de sport. Mais parfois, le vrai problème, c'est surtout qu'on ne sollicite plus assez notre souffle quotidiennement. La bonne nouvelle, c'est qu'il n'y a pas besoin de courir forcément un marathon pour l'entretenir. On débute debout, les bras le long du corps. Et à partir de là, on va effectuer des montées de genoux sur place. Objectif, dehors ou en intérieur, durant 1 minute, on s'amuse en montant les genoux. Et durant ce même temps, vous allez calculer le nombre de montées de genoux que vous allez effectuer. Si par exemple, vous effectuez 30 répétitions, essayez petit à petit de réussir à en ajouter quelques-unes de plus. Allez, on y va, on monte les genoux. Et ainsi de suite, durant 1 minute. Vous effectuez 4 séries de 1 minute. Et grâce à ça, vous allez renforcer le cœur, le souffle et l'ensemble du corps.
0: C'est simple, mais efficace finalement ?
1: Très efficace. Cela permet non seulement d'améliorer son souffle, mais également de s'évaluer, de constater les progrès que nous effectuons petit à petit. On passe à un deuxième exercice dehors de la marche dynamique, ou plutôt une alternance de marche rapide et lente. On va débuter lentement. On marche durant 1 minute, tranquillement, les bras actifs, et ensuite, après cette minute-là, hop, on accélère un petit peu. Pensez bien à respirer. Puis vous ralentissez durant 1 minute. Et on recommence comme ceci. Et grâce à ça, vous allez renforcer le cœur, le souffle et l'ensemble du corps. Et vous pouvez effectuer cet exercice durant 10 minutes. Et progressivement, vous augmentez la durée de l'exercice en variant, pourquoi pas, les lieux où vous marchez. Vous l'aurez compris, le souffle s'entretient quotidiennement, sans forcément attendre une séance de sport. Chaque instant peut être intéressant. Allez, à vous de jouer.
0: Et à demain, Nordine à table avec évidemment d'autres sujets à explorer. Vanessa Paradis, les épines du cœur. C'est tout de suite. Voilà. Sur votre radio ici, Cotentin, je vous donne l'heure. Allez, je vous donne l'heure. Soyons fous. 8h53.

0: Les épines du cœur, c'était Vanessa Paradis sur votre radio, ici Cotentin. 8h56, hein, pile poil, dans 4 minutes, c'est le retour de l'actualité locale. En attendant, j'ai peut-être quelques idées de sortie à vous donner avant de retrouver Catherine Viguet, hein, pour notre horoscope, évidemment. Avec la fête du foot en famille tout le week-end à Beaumont-Hague. Vous le savez, on a les 400 ans de la marine, évidemment, à Cherbourg aujourd'hui. Avec à partir de 10h30 un défilé, mission spéciale. On y reviendra hein, d'ici quelques minutes avec Frédéric Thibault dans le journal de 9h. Il y a des courses également demain sur l'hippodrome de la Glacerie. La fête des brouettes au Ménil-Oval, dont nous sommes partenaires également. Jolie fête, donc à partir de 14h aujourd'hui. Et puis à Tolva, l'apéro-concert Tolplay. Ça, c'est à partir de la fin d'après-midi, de 18h30 à minuit, dans le bourg, avec des food trucks et puis des buvettes également sur place. Et puis pour ceux qui aiment les vide-greniers, alors il y en a un petit peu partout dans la Manche, mais là, plus proche de nous, dans le Cotentin, vous avez des vide-greniers d'organiser demain à Tours-la-Ville, à Valognes, à Barfleur, à Guetteville-le-Phare, à Quétou, Saint-Sauveur-le-Vicomte, à Blauville, etc., etc. Voilà, comme il va faire beau, bah, profitez-en, bien sûr. 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
0: L'horoscope de Catherine Viguier, c'est parti. C'est assez positif en fait, hein, Catherine, aujourd'hui.
7: Alors oui, le week-end est chouette pour la majorité des signes.
8: Bélier, vous investissez pour profiter de la vie, pour le plaisir de vos proches et pour vous-même.
9: Taureau, ah, vous serez heureux, il y aura du renouveau. Et pour une fois, vous n'aurez pas peur, vous serez ravis.
10: Gémeaux, moins de tensions intérieures et en fin de journée, on vous fait une place en or.
11: Cancer, vous n'accepterez pas d'être au second plan, que vous soyez en couple ou au travail.
12: Lion, un samedi réussi, et pour quelle raison?
13: Même si c'est compliqué, vous gardez la tête haute.
14: Vierge, on vous emporte loin et même à domicile, vous vous envolez pour ailleurs et c'est trop bien.
15: Balance, il est question de beauté extérieure, intérieure et vous y êtes très sensible aujourd'hui.
16: Scorpion, êtes-vous en piste? Une personne vous déstabilise, pourrait même malmener votre cœur.
17: Cher Sagittaire, un peu comme hier, le plaisir est au rendez-vous sous toutes ses formes.
18: Capricorne, vous êtes dans votre élément avec un confort de vie et des échanges agréables.
19: Verseau, le foyer sera au centre de vos intérêts et on comptera beaucoup sur vous.
20: Poisson, ça y est, n'hésitez pas à aller vers lui, vers elle. Vous avez davantage de chance à présent.
21: Et pour nous tous, on prend un risque qui nous rendrait heureux.
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0: Bon week-end avec votre radio Ici Cotentin, il est 9h. Thibault pour les informations. On célèbre les 400 ans de la marine aujourd'hui à Cherbourg.
23: Festivité co-organisée par la ville et la préfecture maritime de la Manche et de la mer du Nord. Et ça commence par un défilé de 70 militaires issus de la préparation marine et de l'école des matelots de Kerqueville. Ils partiront à 10h30 de la place de Gaulle vers le centre commercial des Éléis, place Jacques Hébert, où se tient d'ailleurs toute cette journée un village présentant les différents métiers de la marine et de ses partenaires. Et puis cet après-midi, noté à 15h, un match de rugby féminin qui opposera le rugby club de la Marine Nationale à l'équipe de la British Police. Ça sera au stade Maurice Poster. En tout cas, pour la Marine Nationale, cette journée, c'est l'occasion d'aller à la rencontre des habitants de manière ludique. C'est ce que souligne le capitaine de corvette Tanguy Armanet, porte-parole de la préfecture maritime.
1: Elle va mettre les préparations militaires marines à l'honneur pour montrer que la marine est attachée à la jeunesse. On a une marine jeune. L'idée, c'est vraiment de faire sortir les marins de leur base navale pour aller à la rencontre des Français. Et puis, vous aurez des partenaires qui sont attachés à la marine, qui seront là pour présenter leur métier et comment ils interagissent avec la marine. C'est une opération vraiment de cohésion nationale avant tout. Mais bien sûr, on a des besoins de recrutement. La marine recrute un peu plus de 4000 postes cette année pour, ces postes en dur, mais il y a également le service national qui vient d'apparaître. On a 600 postes à pourvoir. Et donc, forcément, c'est l'occasion d'aller vers les jeunes pour, s'ils sont intéressés, répondre à leurs questions. Le message de la journée, c'est n'hésitez pas à aller vers les marins, poser toutes les questions que vous voulez. Ils sont vraiment là pour vous. C'est des unités qu'on n'est pas habitué à voir parce que, elles sont derrière les murs de la base navale. Parfois en escale, mais là elles seront vraiment accessibles à tous. Donc c'est vraiment une super occasion, une super opportunité pour tous les Cherbourgeois et puis tous les Manchois de venir découvrir ça.
23: Le capitaine de corvette Tanguy Armanet qui répondait à Pierre Coquelin.
0: Et ces 400 ans de la marine seront à vivre en direct sur notre antenne de 14h à 17h avec une émission spéciale présentée par Lionel Robin depuis le village installé au cœur de...
23: Du village de la marine.
0: Et ben voilà, du village. Vous m'avez mis deux fois village, ça m'a perturbé, que voulez-vous. C'est devant les hélices et c'est à Cherbourg.
23: Voilà. Une épaisse fumée noire en fin de matinée hier sur le port de commerce de Cherbourg. C'est un poids lourd qui avait pris feu sur la zone des miels. Le secteur a d'ailleurs été coupé un temps à la circulation car les secours craignaient un risque d'explosion en raison d'une cuve de gaz à proximité. Mais les pompiers sont parvenus à maîtriser le feu. C'est à revoir en vidéo sur ici.fr.
0: Les équipements sportifs de Cherbourg en Cotentin sont en piteux état.
23: Et c'est la nouvelle municipalité élue en mars qui l'affirme. L'équipe de la maire Camille Marguerite a dressé un audit complet. Résultat, 75% des équipements sont dans un état compliqué. C'est ce qu'affirme la nouvelle équipe, avec des équipements qui sont à rénover, à reconstruire ou tout simplement à détruire. Une feuille de route sera présentée d'ici la fin de l'année. La municipalité qui prévient déjà que tout ne pourra pas être fait pendant ce mandat. La conquête de l'Italie du Sud et de la Sicile par les Normands racontée au château fort de Pirou. Une histoire à découvrir sur une tapisserie de 58 mètres de long. Broderie exceptionnelle, réalisée avec la même technique que celle de la tapisserie de Bayeux, œuvre réalisée entre 1976 et 1992 et qui retrace donc en une trentaine de panneaux l'épopée de ces Normands du Cotentin partis en Italie du Sud et en Sicile au début du XIe siècle. Broderie qui partira d'ailleurs l'hiver prochain en Sicile, c'est ce que nous précise Oxane Desdevises, guide au château de Pirou.
2: C'est une œuvre qui reste quand même assez fragile, c'est du textile. Aujourd'hui, on n'a pas une vitrine qui fait 58 mètres de long. On a seulement une vitrine qui fait 7 mètres sur 7 mètres, donc qui nous permet d'exposer 14 mètres de broderie. Et donc, les 44 mètres qui sont à l'air libre peuvent être fragilisés en fonction de la météo. C'est pour ça qu'on se contente uniquement de l'exposer au beau jour, donc de mai jusque fin septembre. Et ensuite, sur les temps hivernaux, elle est roulée et mise à l'abri. Fin d'année 2026 et début 2027, cette broderie va partir en Italie du Sud et en Sicile, où elle sera exposée dans son entièreté, pour raconter aux Italiens et aux Siciliens cette épopée. Alors, si en Normandie, on ne connaît pas beaucoup cette épopée, en Sicile, par contre, on la connaît par cœur. On a même la fête des Normands en Sicile, et ils sont extrêmement attachés à leurs racines normandes.
23: Voilà, les 1000 ans de la Normandie, ça sera en 2027. Je termine par une bonne nouvelle. On vous a raconté cette semaine qu'un parachutiste américain avait perdu son drapeau en son tort à la fière dimanche dernier lors des cérémonies du 82e anniversaire du débarquement. Un avis de recherche avait d'ailleurs été lancé sur les réseaux sociaux pour retrouver cette bannière. Et ça a fonctionné puisqu'elle a été retrouvée par une famille de Sainte-Mère-Église. L'ex-militaire américain va donc pouvoir récupérer son drapeau. C'est à retrouver sur ici.fr. On nous annonce un week-end qui va devenir de plus en plus agréable.
0: Oui, le soleil doit composer, c'est vrai, ce matin, et notamment sur la moitié sud du département, avec des nuages. Bon, ça va s'éclaircir complètement dans l'après-midi, avec du soleil a priori pour tout le monde. Un petit vent d'ouest à nord-ouest, généralement faible. Des températures ce matin de 13 degrés à Cherbourg en Cotentin. On a la même température à Quétou ainsi qu'à Bricbec. 14 degrés à Goncoutainville, Villedieu-les-Poêles-Rouffigny, Quibou, Bretteville-sur-Ay. 15 degrés à Saint-Lô et Granville. Et cet après-midi, les températures seront comprises entre 20 et 23 degrés jusqu'à 24 degrés sur le Mortainais.
23: Et c'est au vert sur la route.
0: Effectivement, tout est au vert. Pas de difficulté à vous signaler. C'est le week-end, hein, vous êtes moins nombreux. Même si beaucoup d'entre vous travaillent. Ah ouais, il y a les travailleurs du week-end, bien entendu, on est là pour vous. Si jamais ça coince, un petit coup de fil à Virginie au 02 33 23 13 23, que vous soyez à Avranches, Granville, Coutances, Saint-Lô ou encore à Cherbourg en Cotentin. Et en parlant de Cherbourg en Cotentin, les horaires du pont tournant maintenant, 19h14 ou 21h14 si un navire se présente. Quant à vous Frédéric, vous revenez nous voir à 10h.
23: Ah si vous voulez, à tout à l'heure.
0: Alors. Avec plaisir.
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0: Give me the night de George Benson. Et ensuite, on passe au jardin avec nos invités, Caroline Sinclair de la ferme des Roches, Martin Va, qui est venu avec deux passionnés de jardin, des personnes qui adorent visiter les jardins. Ils vont nous expliquer leur motivation. Et si vous avez des questions, vous savez que vous êtes les bienvenus. Hein.

0: George Benson avec Give Me the Night à l'instant sur la radio ici Cotentin.
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0: On va écouter l'excellente Morane tout à l'heure avec cette chanson qui est formidable sur un prélude de Bach. Mais en attendant, bonjour Caroline Sinclair.
3: Bonjour et bonjour tout le monde.
0: Ah, vous avez retrouvé un peu de voix, ça va un peu
3: mieux. Oui, la voix, elle n'est pas complètement 100%, mais elle est...
0: Ça commence à revenir.
3: Oui, ça commence, oui.
0: Ah, c'est de bon augure.
3: Oui.
0: La ferme des Roches à Martin va, tout va bien la ferme
3: mais
0: des
3: oui,
0: Roches.
3: Tout va bien.
0: Formidable.
3: Oui.
0: Alors, vous êtes venu accompagner, comme souvent d'ailleurs.
3: Oui, comme toujours.
0: Ben, vous allez nous présenter vos invités.
3: Bon, j'ai Christine Barbeau avec moi. C'est ma plus grande visiteur, amie, confectionneuse des gâteaux. Je ne sais pas comment expliquer cette femme, mais elle est venue dans ma vie, descendue de l'allée de la ferme des Roches avec un appareil photo. Et elle a pris des magnifiques clichés. Et après, elle a mis ça sur Facebook. Et en fait, on est devenus amis. À travers le jardin. Mmh. Donc c'est un de les cadeaux de le jardin qui m'a donné, c'est Christine. Et Christine a eu la très bonne idée de... parce que j'offre du thé, du café, des petits biscuits minables à mes invités. Christine a pensé, je peux faire mieux que ça. Donc Christine fabrique des gâteaux, mais des gâteaux, elle doit être pâtissier, je ne sais pas où là, quelque chose. Anyway, j'ai des gâteaux faits maison à offrir à mes invités et tout le monde se régale.
0: Grâce à Christine.
3: Grâce à Christine.
0: Bonjour Christine.
4: Bonjour.
0: Bienvenue sur la radio ici Cotentin. Et puis ensuite?
3: Ensuite, elle est venue avec Pascal, qui est son fidèle compagnon. Et Pascal, il prend aussi des très belles photos. Mmh. Donc, c'est une forme de concours familial, je pense, entre les deux, qui prend le cliché du moment. Je ne sais pas si le soir, il fait une comparaison des clichés. Oh, tiens, j'ai pris celui-là. Oh, mais moi, j'ai pris à cet angle-là. Je ne sais pas comment ça marche chez eux. Mais... C'est une belle expérience.
0: Eh bien, bonjour Pascal Ingouf.
5: Bonjour.
0: Et aussi, merci d'être là. Alors, ça peut vous paraître bizarre, parce que vous venez d'entendre de la pâtisserie, des photos, vous êtes bien dans une émission de jardin, hein, ne vous inquiétez pas.
3: Mais hein, oui,
0: On ne vous proposera pas de recettes de pâtisserie, on ne fera pas de... Quoi qu'ils ont déjà pris des photos, nos invités, mais c'est normal, ils ont ça dans le sang. Ou si vous avez des questions jardin à poser à nos invités, notamment à notre amie Caroline, hein, qui est spécialiste voilà, des plantes, des fleurs... Parle pas de potager, là, hein. C'est pas trop votre truc, le potager.
3: Oh, mais je peux dire que chaque jour, je mange mes propres feuilles de laitue. Je suis extrêmement fière de ça.
0: C'est bien, c'est bien.
3: Et Christine et Pascal peuvent dire que j'avais des tomates.
5: C'est vrai.
4: Des belles tomates.
3: Ah, bah, des belles tomates, oui.
0: Bah, tout arrive.
3: Donc, voilà.
0: Vos questions jardin au 02 33 23 13 23. Eh bien, dites donc, tous les deux, vous en avez visité combien des jardins? Vous savez, vous comptez ou pas?
4: Ah oui, moi à peu près 19.
0: Donc ici dans la Manche?
4: Oui.
0: D'accord. Plutôt dans le Cotentin, vous partez partout dans la Manche?
4: Non, dans le Cotentin.
0: Oui, oui. Marqué, il y a de quoi faire hein, dans le Cotentin, c'est vrai. Et puis on a un département, je le dis régulièrement, mais qui est magnifique. Enfin, pour avoir des jardins, on a

0: sur un prélude de Bach. Elle est formidable, cette chanson de Moran.
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1: Hula, voilà. La chienne Hula, notre mascotte, est là et vous l'avez peut-être entendue. Et c'est très rare hein, quand
2: elle... Oui.
1: Et là, je ne sais pas.
2: Étrange. Elle a senti quelque chose. C'était beau la chanson.
1: Ah, c'était magnifique.
2: Oui. Hein.
1: J'en profite pour boire. Ah ben c'est Antoine. Elle a voulu manger Antoine. C'est Antoine van der Drech qui part en reportage.
2: Ok.
1: Elle a voulu se faire le mollet d'Antoine, certainement. Voilà,
2: mais
1: c'est
2: oui.
1: Les dangers du métier. Hein, que
2: mais vous, oui, hein. Absolument.
1: Et Antoine est assuré, vous inquiétez pas, il n'y a pas de problème là-dessus. Bon, le jardin, mesdames et messieurs, avec Caroline Sinclair, la ferme des Roches à Martinvard, et puis Christine Barbeau et Pascal Ingouf, qui eux visitent énormément de jardins, font beaucoup de photos, enfin adorent ça. Ils sont là pour nous expliquer un petit peu leur ressenti. Je voulais qu'on évoque le problème, enfin le problème, c'est pas un problème. Il y a une question qui nous est arrivée, qui concerne un rosier. En fait, à partir de quel moment y a-t-il une saison pour replanter un rosier ? C'est-à-dire qu'on l'achète en pot et ensuite on veut le mettre dans le jardin. Comment ça se passe ?
2: C'est toujours une mauvaise idée de planter une plante dans un moment de sécheresse. Donc on dit que le meilleur moment c'est en automne où on sait bien qu'il va pleuvoir. Sinon, il faut arroser. Et finalement, je pense que ici en Normandie, on peut dire que c'est un endroit où il pleut assez souvent. Mmh. Donc, pour être pas compliqué, plante votre rose quand vous voulez.
1: Voilà. Alors, oui, ici chez nous, c'est quand on veut, c'est ça?
2: Oui. On a la chance, on a une petite bande géographique qui inclut le nord de France, Belgique, Hollande, Angleterre, où tout pousse, parce qu'on a la lumière parfaite, on n'a pas trop de froid, on n'a pas trop de chaud. On a assez de pluie. C'est un endroit absolument idéal et parfait. J'ai la preuve parce que j'ai un jardin, une partie de mon jardin qui est très très jeune, qui a que 4 ans, et il est déjà une forêt. Et les gens ne peuvent pas distinguer entre mon nouvel jardin et l'ancien. Et ça, c'est la magie de cette partie de le monde.
1: C'est vrai que ça pousse bien.
2: Ça pousse bien.
1: J'ai pu le constater. Donc en fait, il faut éviter de planter lorsqu'il fait trop chaud, tout simplement, pour éviter l'arrosage et puis le stress.
2: Hydraulique, c'est très important. Hydraulique. Non, hydrique, peut-être.
1: Oui.
2: Choc hydrique. Oh, c'est compliqué, le français.
1: Moi, je parle pas anglais, hein.
2: Oui,
1: donc,
2: okay.
1: Félicitations.
2: On peut dire ça.
1: Mais non, mais il y a des moments où vous nous sortez des pépites comme ça.
2: Oui,
1: qu'est-ce que vous voulez?
2: Oui,
1: donc, on est obligé d'en rigoler, hein.
2: Donc, ne plante pas. Mais toujours, quand vous plantez n'importe quelle plante, mettez ça dans un seau d'eau pendant 2 heures avant que vous plantez. Comme ça, les racines sont vraiment décontractées et moues. Et si la rose était dans un pot trop longtemps, c'est super important que tu prends une petite chose pointue et que tu démêles les racines. Même si tu enlèves beaucoup de terre, c'est important que les racines ne sont pas en cercle. Parce que tout ce qu'il va faire dans son nouvel trou, c'est continuer à faire des cercles et des nœuds et il ne va jamais survivre. J'ai la preuve beaucoup des fois dans mon jardin, si je n'ai pas fait ça, dénouer les racines. Il y a les plantes qui sont dans un pot depuis 4-5 ans et tout ce qu'ils peuvent faire, c'est tourner en rond. Et ça ne marche pas quand on replante. Voilà.
1: Très
2: c'est
1: bien.
2: Mon astuce.
1: Eh ben merci pour
2: l'astuce d'aujourd'hui.
1: Maxime Le Forestier, San Francisco. Vous avez des questions jardin 02 33 23 13 23.

0: Maxime Le Forestier sur votre radio. Ici Cotentin, c'était San Francisco. Le jardin à l'honneur dans les prochaines minutes, hein, après la pause et le retour évidemment de la musique avec le tout dernier Mylène Farmer, c'est à qui le tour, qui va pas tarder à arriver. Et puis ensuite, on va évoquer le château des Ravalets, mais surtout le parc des Ravalets à Tours-la-Ville avec nos invités, qui est tout simplement magnifique.
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0: C'est à qui le tour ? Mylène Farmer sur votre radio ici Cotentin. Il est 9h30.
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0: Et si les Beatles n'étaient pas nés ? Telle est la question et tel est le titre du livre de Pierre Bayard dont le comédien Stéphane Fraisse viendra nous faire lecture le 16 juin pour la 13e édition du festival Culturissimo. En fait, dans cet ouvrage, l'auteur s'interroge. À trop porter au nu les chefs-d'œuvre, ne risque-t-on pas de se priver de créations intéressantes mais rester dans l'ombre ? Ben, c'est pas faux. Le mardi 16 juin, vous avez rendez-vous à 19h à la Cité de la Mer à Cherbourg. L'entrée est gratuite. Les invitations sont à retirer dans votre espace culturel Leclerc à Tours-la-Ville. Et puis, à l'occasion du centenaire de la disparition de Claude Monet, le musée d'art et d'histoire de Saint-Lô propose l'exposition Agnès Thiollier, Monet au fil de l'eau, une rencontre entre les collections permanentes du musée et l'univers sensible de l'artiste peintre Agnès Thiolli. Musée d'art et d'histoire à Saint-Lô jusqu'au 20 septembre pour cette exposition. Les horaires d'ouverture du mardi au dimanche de 14h à 18h et les tarifs 6 et 3 euros.
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0: De retour dans votre émission qui évoque le jardin Caroline Sinclair de la ferme des Roches à Martinva, accompagné de Christine Barbeau et Pascal Ingouf qui sont des passionnés voilà de jardin eux aussi. Petit jardin chez vous, vous avez la chance de pouvoir un petit peu mettre la main dans mettre les mains dans la terre, je vais y arriver. Pascal ?
3: Oui, alors moi j'ai la chance d'avoir un petit potager, un peu maison de ville et je fais mes tomates, mes salades et mes courgettes, qui nous permet d'être quasiment autosuffisant tout l'été, voilà. Donc pour moi c'est vraiment une passion de mettre les mains dans la terre, et puis quand on travaille la terre, je sens qu'il y a comme des phéromones qui remontent, ça fait un bien-être fou. Et puis de voir pousser les plantes, moi ça me permet par exemple pour mes tomates d'y passer une demi-heure à une heure tous les soirs, j'ai à peu près 80 pieds.
4: Donc 80 pieds,
3: et oui, bon, ils sont un
4: petit,
3: peu... Ils
4: petit
3: sont
4: jardin.
3: Un peu, petit jardin, ils sont un peu serrés, je reconnais, mais c'est un plaisir d'y passer, de les tailler, voilà, d'en prendre soin, de les arroser, enfin de faire ruisseler l'eau au pied pour pas mouiller les feuilles, de m'en occuper, et puis par la suite d'arriver à manger le fruit de son jardin, le fruit de son travail quelque part. Puis même après le travail, je trouve que ça apaise, ça déstresse une journée de travail, on se sent vraiment très bien après. Voilà, c'est vraiment un plaisir pour moi de pouvoir faire ce petit potager au milieu des fleurs de madame qui inonde un peu le jardin. Et puis ça fait 8 ans bientôt que je suis arrivé dans le Nord Cotentin. J'ai ramené avec moi un bassin, bon, un petit bassin, un modeste, hein. Moi j'ai des pizières simples, mais il fait 550 litres. J'ai une petite fontaine avec une petite lampe qui s'allume tous les soirs, voilà, pour faire un peu une petite ambiance, je dirais. Oh, avec à l'intérieur des nénuphars dans ce bassin, et puis des hérisseaux. Et j'ai mis des poissons qui s'y plaisent énormément, parce que la preuve c'est qu'ils se reproduisent. Donc, les poissons s'y plaisent énormément, et puis c'est vraiment t'entendre le bruit de l'eau, moi j'ai besoin de ça, je trouve que ça apaise aussi. Ça apaise énormément et ça fait énormément de bien.
4: C'est bien.
3: Voilà, c'est des plaisirs simples, mais...
4: La magie du jardinage.
3: La magie du jardinage, d'être dehors, de profiter, voilà. Puis moi j'ai toujours aimé brasser la terre, la remuer, la bouger, et puis... cultiver des légumes et en profiter, et faire profiter les amis aussi, c'est important.
0: Oh bah oui, l'occasion de faire un petit barbecue avec une belle salade de tomates, par exemple. On va écouter un enfant de toi, Phil Barney, et puis après ce sera à vous, Christine, de nous parler de vos coups de cœur. On va faire un petit tour au château des Ravalets, ça vous tente ?
5: Pas de problème.
0: Allez, alors à chaque fois on dit au château des Ravalets, mais on parle du parc essentiellement dans cette émission de jardin. Phil Barney, un enfant de toi. Vous allez peut-être pleurer. Oh non, ne soyez pas triste, c'est une chanson qui est magnifique.

0: Une chanson magnifique. Phil Barnet, un enfant de toi sur votre radio ici Cotentin. Parlons jardin avec Caroline Sinclair de la ferme des Roches à Martinvin. Christine Barbeau et Pascal Ingouf nous ont rejoints également pour évoquer cette passion qui les anime quand ils jardinent ou quand ils vont visiter des jardins. On parlait de tomates il y a pas très longtemps avec vous, Pascal. Jean et nous rejoint. Bonjour Jean.
1: Bonjour à vous tous.
0: Bonjour. Ah ben dis donc, tout le monde est content de vous accueillir, Jean. Hein, ça fait plaisir. Quelle est votre question, s'il vous plaît?
1: Oui. Alors, Madame a décrété parce qu'on a des bacs, enfin un bac qui est vide.
0: Oui.
2: Un bac vide.
1: Elle veut planter des tomates cerises. Alors, est-ce que c'est l'époque et quel genre de terre qu'on met dans le bac pour que ça pousse bien?
0: Alors, qui veut répondre? Caroline, Pascal?
2: Pascal, allez.
3: Bon, bah, bonjour à vous. Moi, je ne suis qu'un modeste, je suis débutant, mais moi, je ne les ai pas encore fait pousser dans le bac. Moi, ce que je fais chaque année dans ma terre, c'est que je l'amende avec, vous savez, des granulés, c'est la terre normale que je mets, avec des granulés qu'on trouve dans le commerce, dans des seaux, hein, qui me permet chaque année d'enrichir ma terre, de l'amender de manière à ce que ça pousse vraiment. Je pense que prendre de la terre de votre jardin, voilà, concrètement, de le mettre dans le bac avec un petit peu d'engrais, entre guillemets, mais certes très naturel, parce que quand je l'étale...
1: On est en appartement, hein.
3: Ah, vous êtes en appartement, excusez-moi, j'avais pas cette information-là.
2: Et le bac, c'est sur le véranda?
0: Le bac, vous voulez le mettre sur le balcon ou à la maison?
1: Sur le balcon.
2: D'accord. Sur le balcon.
0: Et bien dans ces cas-là, il faut
2: le bac, il est quelle taille? C'est quel volume? Il a...
1: Oh, il fait 1m20 sur... on veut dire 50 cm, quoi.
2: Ok. Donc, il y a une petite quantité de terre. Et,
1: oui.
2: Oui, peut-être, si vous n'avez pas de la terre du jardin à mettre, ça c'est un challenge. Il faut peut-être aller acheter du terreau. Il y a du terreau qui était vermicillé. C'est fait par les vers de terre. Et vous pouvez trouver ça dans toutes les jardineries, et il dit que c'est très très riche. Qu'est-ce que tu penses, Pascal?
3: Je pense que c'est très riche aussi, ou alors si vous voyez sur un terrain des taupes qui creusent et qui font des taupinières, de ramasser la terre qui est au-dessus, qui est ressortie, voilà, c'est aussi très riche et vous pouvez vous en servir.
2: Oui.
1: Il faut
2: gambarder dans le vide et chercher des taupes. Avec un petit seau.
0: D'accord. Donc l'idée, c'est de remplir le bac. Alors quand on peut, avec de la terre de taupe, l'avez dit. Mais sinon, on va en jardinerie.
2: Oui.
0: On remplit. On achète nos petites tomates cerises. Comment on fait là après?
2: Et les petites tomates cerises, tu plantes et après tu mets un tuteur ou toi, il y a les trucs spirales pour les tomates. Non.
3: Oui, c'est ce
2: vous
3: que je mets.
2: Ça.
3: Moi, je mets des spirales. Oui. Ben, disons que c'est plus facile. Ça permet de les enrouler autour, mais il faut s'y prendre assez tôt parce que dès que le pied commence à être assez développé, je manie ça moi avec beaucoup de précaution parce que des fois les pieds ont tendance un peu à casser comme du verre. Il faut vraiment respecter la plante et puis il faut y aller tout doucement pour la faire rentrer. Mais avant d'avoir notre maison, nous avions un appartement et on faisait aussi dans des bacs des pieds de tomates qui montaient même jusqu'à, je me souviens, le balcon du voisin au-dessus. Pour l'anecdote.
1: Ah oui, d'accord.
2: Donc, il faut les cueillir avec une échelle.
0: Et on arrose comment? Tous les jours? Comment ça se passe pour l'arrosage quand on plante des petites tomates cerises?
2: Je pense qu'il ne doit pas sécher les tomates, à mon avis, non? Il doit être toujours un peu humide.
3: Au début, quand on replante le pied, bon là c'est la période, quand on replante le pied de tomate, il faut l'arroser au début, la première semaine, voilà, comme il faut pour que le pied reparte. Mais après, faut pas trop l'arroser non plus, puis éviter de mouiller les feuilles et faire couler l'eau au pied des tomates. Voilà, et ce qui permet, mais après peut-être le faire, tout dépend du temps, c'est pareil, hein, facteur temps qui gère l'arrosage.
1: Ouais.
3: Mais que la terre soit légèrement humide, mais pas de trop non plus.
0: En tout cas, c'est le moment de le faire, Jean.
1: Est-ce qu'il y a un terreau spécifique pour les tomates, quoi, les petites tomates, les tomates?
3: Bon, en jardinerie, je sais qu'ils font des terreaux, pour en avoir vu il n'y a pas longtemps, ils font des terreaux spécifiques pour les, pas spécialement les tomates, mais tout ce qui est légumes, quoi.
1: D'accord.
0: Est-ce que
1: vous remerciant.
0: Eh ben, j'espère que vous allez manger vos petites tomates cerises très prochainement.
2: Oui, on attend les photos.
0: Oui, vous nous tenez au courant, Jean, s'il vous plaît?
1: Aucun problème, ça marche.
0: Vous êtes adorable. Merci beaucoup, on vous souhaite un bon week-end. Au revoir.
1: Bon week-end à tout le monde.
0: Au revoir. Merci. Au revoir. Marvin Gaye arrive avec Sexual Healing juste après la pause et on va enfin écouter Christine Barbeau s'exprimer. Ah oui, hein.
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0: Marvin Gaye avec Sexual Healing sur votre radio ici Cotentin.
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0: Et voilà, toujours en compagnie de Caroline Sinclair, hein, la ferme des Roches Saint-Martin, va en parler le jardin ce matin. Pascal Ingouf, Christine Barbeau sont également avec nous parce qu'ils sont passionnés, eux, de jardinage. Ils jardinent de leur côté et ils vont visiter énormément de jardins. Alors, s'il y a un jardin qui met tout le monde d'accord, c'est celui du parc du Château des Ravalées, hein, Christine?
2: Tout à fait. Un très beau, un très beau parc, très fleuri, très bien entretenu par... si on peut dire, nos collègues, quand même, chers bourgeois. À chaque saison, je dirais que toutes les couleurs changent. On commence par les crocus dans les pelouses avec les jonquilles. Ensuite, on peut revenir...
3: Les azalées, les rhododendrons.
2: Voilà, azalées, rhododendrons. Enfin, je trouve ce parc très coloré qui apporte une paix intérieure... On a l'impression que les fleurs nous parlent quand on les regarde.
0: C'est vrai, c'est une chance de l'avoir, hein, ce parc, hein, qui est gratuit.
2: Tout à fait, il est gratuit en plus de ça, donc il ne faut pas hésiter à aller se promener, le faire découvrir.
3: En famille, oui.
2: Tout à fait, faire découvrir en famille.
3: Prendre le goût de visiter les jardins à Ravalée, ça c'est...
0: On peut aller y pique-niquer, on peut aller se poser toute la journée, hein, là-bas en pique-nique.
3: Il y a des jeux pour les enfants.
2: Oui, moi j'emmène mes petits-enfants d'ailleurs. Mamie, si on vient à Cherbourg, tu nous emmènes au Château des Ravalées pour aller jouer.
0: Eh oui.
2: Donc on fait le tour quand même pour admirer la végétation, les petits canards, les cygnes.
0: Ah oui.
2: Ça c'est très très beau. Et puis aussi bien les plantes vivaces comme les plantes sauvages. Il y a de temps en temps des petits coquelicots qui sont rares, mais il y a ça. Et il y a toutes les abeilles, les oiseaux. Si on s'assoit, on peut admirer aussi un pivert qui vient de temps en temps.
0: Mmh.
2: Voilà, c'est ça.
0: Mmh. Ah oui, alors maintenant vous faites le pivert.
3: Oui, oui, moi je fais.
2: Voilà, mais c'est vraiment un très beau parc et qui est vraiment très très bien entretenu.
0: Bon, un coup de cœur pour un jardin en particulier?
2: Ah oui, tout à fait. Alors le premier jardin que j'ai pu visiter, c'est celui de Caroline.
3: Oh.
2: Donc je me rappelle très bien, je suis arrivée en haut de ce chemin où je l'ai descendu en me disant, mon Dieu, c'est incroyable, qu'est-ce qui va m'attendre dans le bas? Et dans le bas, j'ai vu cette charmante dame, on s'est salué, et elle m'a dit, on se connaît, madame? Et j'ai dit, ah non, mais pas du tout. Nous avons lié une sorte d'amitié, mais une très bonne amitié, parce que maintenant nous sommes amis.
3: Oui.
2: Et j'ai dû rester la première fois à peu près 3 heures dans ce jardin magnifique, rempli de rosiers, avec des odeurs, des abeilles. Vraiment un, je sais pas comment dire,
3: un monde
2: merveilleux. Enfin, je ne serais pas remontée, je suis pas remontée tout de suite en tous les cas, ce chemin magnifique. Mais il faut vraiment aller chez Caroline voir son beau jardin.
3: Merci Christine.
0: C'est ouvert ce week-end?
3: Oui, je suis ouvert ce week-end, cet après-midi de 14 à 18 et demain de 10h à 18h pour les mains vertes de cœur. C'est un très bon mouvement national pour aider les femmes enceintes qui a des problèmes de nutrition cette année. Et je pense qu'il y a 4 jardins CCG qui le font, c'est la Gevezerie qui est très jolie en rose tout de suite, la Radio Phare, il y a Blommirelland, il y a moi.
0: Radio Phare, c'est Kerkeville?
3: Oui, Radio Phare, c'est à Kerkeville.
0: Gevezerie,
3: c'est à Saint-Balaou, Keto.
0: Oui.
3: Et Blommirelland, c'est à Saint-Pèlerin.
0: Saint-Pèlerin, avec le délicieux André Le Flamand.
3: André Le Flamand.
0: Alors, je vous préviens, prévoyez toute l'après-midi pour visiter
3: complètement.
0: Ce jardin avec André, parce que c'est quelqu'un. Hein, c'est
3: vous allez se perdre dans son jungle.
0: Voilà. Et puis,
3: mais pour bonne cause.
0: Bon, et puis, n'hésitez pas à vous renseigner sur le web pour aller visiter d'autres jardins. Comment c'était cette première en radio? Ça, c'est déjà terminé, c'est passé super vite. Hein.
4: Tout à fait, très vite, très bien accueilli et on se sent très à l'aise.
0: Eh ben écoutez, je suis ravie de l'entendre.
3: L'ambiance est parfaite.
2: L'ambiance est parfaite. On appréhende un peu.
0: Mais faut pas.
2: Mais voilà.
0: Bon ben c'est chouette. Le programme de la semaine prochaine, très chère Caroline.
3: C'est Michel Legel et Françoise qui va venir de les jardins familiaux de
0: Tour-la-Ville. Si vous avez des questions potagers,
3: C'est le moment la semaine prochaine.
0: Ouais, fruits, légumes, tout, ils sont formidables pour vous répondre. Merci à tous les trois. Rentrez
3: Merci
0: bien.
3: Merci à vous, Stéphanie.
0: Profitez des jardins et à très bientôt sur l'antenne d'ici Cotentin. Voici Marc Lavoine et Bambou, dis-moi que l'amour.
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0: Louane et Bambou avec Dis-moi que l'amour sur votre radio ici Cotentin. Dans 5 minutes, c'est le retour de l'actualité locale.
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0: Oui, voilà, Shakira avec Burna Boy, Die Die. C'est l'hymne de la Coupe du Monde de football qui a démarré il y a quelques jours maintenant. On vous rappelle, le match de l'équipe de France, c'est mardi.
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0: Il est 10h, très belle matinée à toutes et à tous. On fait un point sur l'actualité avec Frédéric Thiébaud.
2: Et 250 marins et civils mobilisés aujourd'hui dans le Cotentin pour les 400 ans de la Marine nationale. Parmi les grands temps forts de cette journée, un défilé qui débute dans une demi-heure à Cherbourg entre la place de Gaulle et les Éléis, un village de la préfecture maritime, présente d'ailleurs devant ce centre commercial les différents métiers de la marine tout au long de cette journée. Ici, Cotentin sera en direct de ce village de 14h à 17h pour une émission spéciale présentée par Lionel Robin. 75% des équipements sportifs de Cherbourg en Cotentin sont dans un état compliqué, selon un audit complet réalisé par la nouvelle municipalité élue en mars dernier. Sur les 125 équipements recensés, les trois quarts présentent des problèmes plus ou moins importants. Certains seront rénovés, d'autres reconstruits ou simplement détruits. La nouvelle municipalité prévient que tout ne pourra pas se faire pendant ce mandat. Une feuille de route sera dévoilée d'ici la fin de l'année. 40 ans, les Marais veut mettre fin aux dépôts sauvages sur son territoire. Les contrôles vont être renforcés. La municipalité annonce des amendes de 300 à 1500 euros en fonction de la gravité et du volume jeté sur la voie publique. En cyclisme, le Tour Auvergne-Rhône-Alpes, 7e étape aujourd'hui de 133 km, avec plusieurs difficultés, une arrivée en côte à plus de 8%. Hier, le Rovilais Benoît Cosnefroy est remonté à la 63e place du classement général. Le mondial de foot, la nuit dernière, les États-Unis ont écrasé le Paraguay 4 à 1 pour leur entrée dans la Coupe du Monde. Un peu plus tôt, le Canada avait fait match nul 1 partout face à la Bosnie. Et puis c'est un concours un peu particulier dans le Sud-Manche ce matin. Un rallye en autostop se déroule en ce moment dans le Mortainais et le Val-de-Cée. Le défi Réseau Pouce, c'est faire du stop en duo sur une soixantaine de kilomètres avec des défis ludiques le long du parcours. Une belle journée s'annonce côté ciel.
0: Absolument. Le soleil qui va s'imposer tout au long de cette journée avec un petit vent d'ouest à nord-ouest généralement faible. Des températures maximales comprises entre 20 et 23 degrés jusqu'à 24 degrés sur le Mortainais. Pour demain, on prend les mêmes, on recommence avec un soleil généreux tout au long de la journée. On aura demain matin entre 8 et 11 degrés jusqu'à 12 degrés sur le nord Cotentin et les températures vont s'envoler dans le sud du département demain jusqu'à 29 degrés. 26 à 29, voisine de 20 à 23 degrés, plutôt sur le nord, des températures qui sont localement très au-dessus des valeurs de saison. Et le vent, il sera faible, demain il sera d'est, mais assez faible.
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Et oui, jusqu'à la dernière note, le temps qui court, une reprise de Call It By Magic du célèbre chanteur américain Barry Manilow. C'était Alain Chamfort sur votre radio ici Cotentin. Une exposition Femmes de Science est actuellement visible au Planétarium Ludiver dans la Hague et nous allons vous en parler avec Capucine Henriot qui est médiatrice scientifique juste après avoir écouté Gianna Nannini. Belle matinée à tous.

0: Barrier.
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2: Vue du ciel, la chronique qui nous parle de l'espace, mais pas que, et on va accueillir Capucine aujourd'hui. Bonjour Capucine.
3: Bonjour Stéphanie.
2: Capucine Henriot, vous êtes médiatrice scientifique au Planétarium Ludivert, dans la Hague, et je crois que vous aviez envie de saluer aussi nos auditeurs.
3: Exactement, bonjour cher auditeur. Je suis ravie de faire votre connaissance et de pouvoir voler le micro à mon collègue.
2: Ah oui, je pense à Kevin notamment.
3: Exactement, rassurez-vous, parce qu'avec moi, vous allez pouvoir faire de petites pauses lors des chroniques d'astrophysique complexe et des explications sur la relativité de Kevin. Alors, vous pouvez ranger vos aspirines.
2: Hey, il est encore là.
3: Seule la vérité blesse. Alors, avec moi, vous traverserez le temps et l'espace à bord de notre TARDIS radiophonique pour partir à la découverte de thématiques plus légères, ou devrais-je dire plus éthérées.
2: Oh, nous avons hâte. Quelle sera donc cette première thématique?
3: Eh bien, au cours des prochaines semaines, j'aimerais vous emmener réétudier l'histoire de l'astronomie. Nous partirons à la recherche

0: également faire sortir de l'ombre des scientifiques moins connus comme Caroline Herschel ou encore Henrietta Leavitt. Les femmes que nous avons choisies ont toutes des personnalités extraordinaires qui ont marqué profondément l'histoire de l'astronomie. Dans ce domaine, nous utilisons encore aujourd'hui leurs découvertes, leurs travaux, et pourtant nous sommes souvent persuadés que ce sont l'œuvre d'hommes. Il était temps de rétablir certaines vérités. Ainsi, en venant à Ludiver, vous découvrirez une quinzaine de femmes qui ont consacré leur vie à l'astronomie, mais surtout les recherches qui en ont fait leur renommée. Vous pourrez les explorer de manière ludique et interactive grâce à de petites expériences et à plusieurs dispositifs qui apparaîtront progressivement dans l'exposition au cours de l'été. Enfin, vous découvrirez également que ces femmes ont surmonté les obstacles liés à leur sexe et comment, par leur talent, leur courage et leur persévérance, elles ont non seulement révolutionné notre compréhension du ciel, mais aussi contribué à faire évoluer notre société.
1: Ouais, ça a l'air magnifique, hein. Et de quoi se compose l'exposition ?
0: Alors, elle est composée de panneaux illustrés, accompagnés de dispositifs interactifs, et vous pourrez également découvrir des reconstitutions des bureaux de nos deux grandes vedettes nationales devenues des figures internationales, Émilie Duchâtelet et Marie Curie. Enfin, vous pourrez compléter vos connaissances grâce à un espace spécialement consacré à l'effet Mathilda.
1: L'effet quoi ?
0: Spoiler ! Nous en parlerons dans une prochaine chronique. En attendant, petits et grands sont bienvenus à Ludiver pour découvrir notre exposition Femmes de science et leur contribution à l'astronomie. Et n'hésitez pas à consulter notre programmation sur notre site internet afin de ne manquer aucune conférence, animation ou soirée thématique.
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2: Et je vous souhaite un excellent week-end à l'écoute de votre radio, ici Cotentin. Et les voici, nos jeunes, avec l'hebdo des classes. Vous savez, c'est l'actualité des collégiens et lycéens de la Manche. Et nous sommes avec, tout d'abord, bonjour.
3: Bonjour, nous sommes les élèves du collège Gilles de Gouberville à Saint-Pierre-Église.
4: Il y a Zoé, Éline
5: et Anna.
6: Nous allons vous présenter une option facultative de notre collège, les cordées de la réussite.
4: C'est quoi les cordées de la réussite ?
5: C'est un temps de la semaine qui nous permet de penser à l'avenir avec des conseils sur l'orientation, des activités pour se découvrir soi-même avec nos qualités ou nos envies, et puis aussi pour visiter des lycées ou des entreprises.
6: C'est quand et avec qui ?
4: C'est une heure par semaine, de septembre à février. Cette heure est réservée aux troisièmes et de février à la fin de l'année scolaire, c'est pour nous les quatrièmes. Et c'est notre professeure d'SVT, Madame Faugère, qui s'en occupe.
6: Qui fait-on ? Lors d'une intervention Grand Océan, hors les murs, nous avons pu rencontrer des océanographes et une professionnelle de la maison de l'emploi et de la formation qui nous a présenté les métiers de la mer.
4: On fait plein d'activités pour se découvrir et connaître des métiers différents ainsi que les lycées adaptés.
5: Et puis nous avons pu participer à un temps d'échange avec des femmes qui occupent des postes à grande responsabilité dans le domaine industriel, Cotentin industriel.
6: Nous sommes aussi allés au Forum des métiers de la Cité de la Mer pour rencontrer des professionnels et des étudiants, connaître leurs ressentis.
4: Et puis, dernièrement, nous sommes allés visiter deux lycées, le lycée pro Doucet à Équeur-Dreville et notre établissement de secteur, le lycée général et technologique Victor Grignard.
5: Cette option nous apporte beaucoup de précisions sur les métiers et ça élargit notre culture sur le monde professionnel.
6: Ça nous montre qu'il y a plein de portes ouvertes pour notre avenir.
4: Et puis ça nous donne confiance en nous.
5: On se réinscrit à 100% l'année prochaine.
3: Merci de nous avoir écoutés.
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0: Anastasia avec Anne Houtalov. L'artiste sera en concert à Paris à la mi-octobre. Eh oui, elle continue de tourner la dame, et tant mieux. La musique continue dans un instant avec Montréal et le duo Pascal Obispo Francis Cabrel avec Il faudrait que pleuve l'amour. C'est une chanson qui évoque la sécheresse. Elle figure sur le double album Héritage d'Obispo dont le volume 2 est sorti au mois de mai. Le clip, réalisé par Olivier Minet, sous forme de collage, tourne autour de la sécheresse et des nappes phréatiques vides.
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0: Pascal Obispo et Francis Cabrel sur la radio ici Cotentin avec Il faudrait que pleuve l'amour. 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Sachez qu'à Cherbourg, des bénévoles de la FNAT vous accueillent pour répondre aux questions sur les problèmes de suite ou liés aux accidents du travail. Maladies professionnelles, amiante, accidents de la vie, accidents médicaux, environnementaux, handicaps, etc. Et vous pouvez prendre rendez-vous notamment pour le jeudi 11 ou le jeudi 18 juin de 14h à 16h. C'est rue de l'Ermitage à Cherbourg, dans le bâtiment Épionne, et nous avons les coordonnées à votre disposition. Et puis toujours à Cherbourg, figurez-vous que les locataires ont du talent et peuvent exposer leurs œuvres. C'est la CNL, amicale des locataires des cités cherbourgeoises, qui propose aux locataires d'exposer leurs travaux. Peinture, tricot, sculpture, broderie, dessin ou autre. C'est sur inscription avant le 19 juin et vous pourrez voir évidemment toutes ces belles choses du mercredi 1er juillet jusqu'au jeudi 27 août aux cités cherbourgeoises résidence Charcot Panel, et c'est gratuit. Belle matinée à tous, on écoute Moréhead et ensuite notre passionné d'histoire locale, vous savez Boris Bonin, nous rejoindra pour la suite de la légende de Pimpernelle.
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2: Histoire d'ici avec notre passionné d'histoire locale Boris Bonin. Bonjour Boris.
3: Bonjour Stéphanie.
2: Aujourd'hui vous nous invitez de nouveau à la découverte de nos riches et surprenantes traditions folkloriques et nous retrouvons notre ami Pimpernel.
3: Je dois bien vous le dire Stéphanie, j'ai une tendresse pour Pimpernel, un personnage bon, empli de verve et malicieux. Il s'inscrit dans une longue tradition de personnages du folklore européen récompensés de leur générosité par un don qui leur confère la puissance. Mais l'objet servant à exercer cette dernière n'est pas toujours un sac. Ce peut être un tablier de cuir, une chaise, voire un arbre.
2: Et c'est donc en cela que vous nous disiez précédemment, d'ailleurs j'invite nos auditeurs à découvrir la chronique sur ici.fr ou sur l'application ici, qu'on ne pouvait déterminer la datation ni même l'origine de cette légende.
3: Tout à fait. Mais je vous propose de reprendre le cours de l'histoire de notre ami, ou plutôt la fin de son histoire. Et je reprends donc ici le récit d'Édouard le Hérichet, tiré de l'ouvrage Littérature populaire de la Normandie, paru en 1885.
2: Nous vous écoutons Boris.
3: Un jour, puisqu'il en est toujours ainsi, Pimpernel meurt. Il n'avait pas pensé à enfermer la mort dans son sac. Il s'en va donc vers le paradis. Arrivé à la porte, il trouve Saint-Pierre et avec politesse et bonne grâce, comme il en avait l'habitude, il demande l'entrée. Mais l'apôtre lui rappelle alors qu'il n'avait pas opté pour le paradis et lui dit qu'il était fâché de ne pouvoir ouvrir un si brave homme. Pimpernel s'en va donc frapper à la porte de l'enfer. Aussitôt, on le reconnaît. Les diables, encore épouvantés des traitements subis dans le sac, crient de tous côtés « C'est Pimpernel !» Tous ont tellement peur de lui que personne n'ose lui ouvrir. Mais un diablotin téméraire glisse sa tête sous la porte et notre ami le cloue à terre par l'oreille avec d'horribles cris. Pimpernel aurait pu les mettre tous dans son sac et régner seul dans l'enfer, en faisant bombance pendant toute l'éternité, mais il a son idée. Il part retrouver Saint-Pierre, qui est à son poste. Impossible de tromper sa consigne. Pimpernel lui fait observer que son sac n'est pas un homme et il obtient donc de le jeter dans le paradis. C'est le moment choisi par l'espiègle soldat pour s'écrier « Je me souhaite dans mon sac ». Saint-Pierre fut bien tenté de se fâcher, mais ce qui est dans le paradis n'en sort pas.
2: Décidément, la malice est une seconde nature chez Pimpernel.
3: C'est vrai. Et cette ruse comme moyen d'entrer au paradis est monnaie courante dans la littérature populaire. Et ce conte est l'un de ceux où se retrouve le mieux cette malice et la tendance à apprécier les réalités concrètes plus que des promesses.
2: Oui, mais c'est néanmoins grâce à cette attitude peu morale que Pimpernel gagne le ciel.
3: C'est vrai, mais quelle meilleure fin que celle-ci. Pour conclure ce conte, permettez-moi de citer le petit poème en tout point charmant inscrit en bas de page du recueil. Je m'en allis par les chemins, je trouvis une enfilée de boudin, j'en fis part à tous mes amants, et tui, mon petit conte est fini.
2: Merci Boris, encore de nous avoir fait découvrir ce joli conte et le personnage de Pimpernel. À très bientôt.
3: À très bientôt Stéphanie.
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0: Inoubliable. Dalida et Alain Delon avec Parole, Parole hein, sur la radio, ici Cotentin. Une nouvelle mini-série de 4 épisodes à découvrir sur Canal+. Elle est vraiment géniale, cette série. Ce sera juste après Ville de Lumière de Gold. Je vous souhaite un bon week-end dans la Manche.
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0: chez vous.
1: Ah, je sais plus où j'ai rangé ce bouquin. Et où est-il, bon sang?
0: Le voilà.
1: Ah mais dites donc, la couverture un peu jaunie, hein. Sa Majesté des Mouches, de l'écrivain britannique William Golding. Un livre sorti en 1954. Oh, moi depuis gamine, hein, j'ai la version Folio Junior en français, hein, bien sûr. Vous êtes dans la série du moment, sur la radio ici Cotentin, et depuis le 1er juin, Sa Majesté des Mouches est disponible sur Canal+. Le roman de William Golding n'en est pas sa première adaptation. Un film est sorti en 1963, il a même été présenté au Festival de Cannes la même année. Cette fois, c'est bien une série qui est proposée, et c'est donc une première. L'histoire commence presque comme un rêve d'aventure. Un groupe d'adolescents se retrouve seul sur une île déserte après un crash. Pas d'adultes, pas de règles, juste eux et la liberté totale. Oh, au départ, hein, tout semble possible. S'organiser, survivre, inventer une nouvelle société.
2: Je vais attraper du gibier. Je vais entretenir le feu de détresse et attraper du gibier. Tout le monde sera content de manger à sa faim.
1: Mais très vite, ce décor paradisiaque bascule.
3: Tu sens rien, toi, Jack ? Quand t'es dans la forêt ? Quand t'es tout seul, tu sens pas un truc derrière toi?
1: Ce que raconte Sa Majesté des Mouches, c'est pas seulement une histoire de survie, c'est une plongée brutale dans la nature humaine. Car sans cadre, sans loi, les instincts prennent le dessus, la peur s'installe, les tensions montent et le groupe se fracture. D'un côté, ceux qui veulent maintenir l'ordre, construire, penser collectif. De l'autre, ceux qui cèdent à la violence, au pouvoir, à la domination. Et c'est là que la série frappe fort. Elle montre que la barbarie n'est jamais très loin, même chez les plus jeunes. Que le vernis de la civilisation peut craquer en un instant. Et surtout, elle pose une question qui dérange. Si nous étions livrés à nous-mêmes, que resterait-il de nos valeurs?
2: Non mais tu te prends pour qui? Moi je suis un chasseur, c'est toi le chef.
3: Pas à la hauteur.
1: Visuellement, la série joue sur des contrastes puissants. La beauté sauvage de l'île face à la noirceur grandissant des comportements. Et le casting, jeune, impressionne par sa justesse, rendant chaque basculement encore plus crédible. Sa Majesté des Mouches, c'est pas une série confortable, je vous préviens. Hein. C'est une œuvre qui met plutôt mal à l'aise et qui pousse à réfléchir. Et qui reste en tête bien longtemps après le générique. Alors, prêt à regarder ce qui se cache derrière le masque de la civilisation ? Sa Majesté des Mouches est disponible en intégralité sur Canal+.
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0: Cruise Control de Teddy Swims à l'instant sur votre radio ici Cotentin. Dans un petit quart d'heure, nous allons jouer à Cap sur la Manche. Vous allez vous envoler avec un moyen de transport que je vais vous proposer. On va se balader dans les airs comme d'habitude. Une fois atterri, eh bien, nous allons découvrir le cadeau, voilà, qui est à chaque fois associé à un territoire de la Manche. Alors parfois, je vous cacherai pas que, avant de repartir avec votre petit cadeau, il faut s'attaquer à quelques défis. Rien de bien méchant, évidemment. On va écouter pour la suite de la musique Daniel Balavoine et ensuite il sera temps de s'informer. Il sera à 11h. À tout de suite.
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1: Ouais, vous écoutez la radio ici Cotentin, ne changez rien, il est 11h, on fait tout de suite un point sur l'actualité.
2: Liana, à peine inhumée, de nouvelles informations sont révélées sur le principal suspect de son meurtre, déjà visé par plusieurs plaintes pour des agressions sur mineurs. Une plateforme internet a également signalé Jérôme Barella aux autorités françaises et à plusieurs reprises pour ses activités en ligne, des échanges avec des mineurs notamment. Dominique Pélicaud, en personne, l'a conseillé pour droguer sa compagne et la violer dans son sommeil, comme il le faisait lui-même avec sa femme Gisèle. Un ancien garde du corps a été condamné à 15 ans de prison hier à Lyon. Le feu est circonscrit, mais on ne connaît pas encore l'étendue des dégâts à Condon, dans le Gers. Un incendie assez impressionnant s'est déclenché hier soir dans le cloître de la cathédrale où se trouve désormais la médiathèque de la ville. La chaleur revient en France et avec elle, le risque d'une possible baisse de production d'électricité à la centrale nucléaire de Saint-Alban en Isère. L'eau nécessaire au refroidissement des réacteurs ne pourra pas être relâchée dans les rivières alentours si la température sous la surface est déjà trop élevée. Un nouveau rappel de lait infantile. Plusieurs nourrissons souffrent de diarrhée et de vomissements après avoir bu leur biberon. Mais dans la poudre de la marque Alernova AR, pas de céréulide. D'après les analyses, la toxine à l'origine d'un rappel mondial de lait infantile il y a quelques mois. Sur ici.fr, vous trouverez le numéro du lot concerné. Prudence aussi sur les plages de Nouvelle-Aquitaine ce week-end. Le risque de baïne est maximal. Ces courants peuvent vous entraîner au large en quelques secondes, y compris si vous êtes bon nageur. Sur une victoire éclatante, 4 buts à 1, les États-Unis remportent leur premier match dans ce mondial de football face au Paraguay. Ce soir, place à l'une des affiches les plus alléchantes de ce début de Coupe du Monde, Maroc-Brésil. Le coup d'envoi, c'est à minuit. Avant ça, la 94e édition des 24 heures du Mans. La légende britannique du cyclisme, Mark Cavendish, donnera le départ à 16h tapante de la plus célèbre course d'endurance auto au monde.
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1: Du soleil pour cette journée de samedi 13 juin 2026, avec un petit vent d'ouest à nord-ouest généralement faible, des températures maximales comprises entre 20 et 23 degrés jusqu'à 24 degrés sur le Mortainais. Pour la nuit prochaine, eh bien écoutez, on va pouvoir observer les étoiles, hein, puisque ça va être clair. Un vent faible de nord-ouest, des températures demain matin de 8 à 11 degrés, 12 degrés sur le Nord-Cotentin. Du soleil également prévu pour dimanche, avec un vent généralement faible et des maximales qui remontent. Nous aurons entre 26 et 29 degrés hein, sur la moitié sud du département, 20 à 23 degrés plutôt sur le Nord-Cotentin. Et alors pour la journée de lundi, ça va pousser jusqu'à 31 degrés sur la moitié sud de la Manche. En ce qui concerne la route, tout va bien, pas de difficultés à vous signaler. Voilà, pas de bouchons dans nos villes, ça roule bien, c'est génial. 02 33 23 13 23. Si vous constatez ralentissement, accident, encore des contrôles de vitesse, hein, vous n'hésitez pas à vous appeler Virginie pour ça. Les horaires du pont tournant à Cherbourg, 19h14 et 21h14, si un navire se présente.
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1: Et avant de jouer à Cap sur la Manche, voici Renaud, dès que le vent soufflera.
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0: Dès que le vent soufflera, c'était Renaud. Ah, écoutez. On est bien au bord de la mer, hein. Et en pensant, tiens, au bord de la mer, ça me fait penser à la marine, notre marine nationale, qui fête ses 400 ans, donc, avec une grosse fête aujourd'hui. Dans Cherbourg en Cotentin, on y sera. Voilà, on espère qu'on va vous y retrouver également cet après-midi entre 14h et 17h, hein, sur la place, vous savez, des Éléis, là, entre l'hôtel Mercure et le centre commercial.
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0: Passons aux choses sérieuses, mesdames et messieurs. Cap sur la Manche, vous répondez à une question de sélection, puis vous prenez un moyen de transport que je vais vous proposer. Donc, comme d'hab, ce sera ou l'avion, ou le parapente, ou la montgolfière, ou le paramoteur. Ensuite, on va se balader un petit peu dans les airs, histoire de prendre l'air, ça nous fera du bien. Et une fois que nous aurons atterri, c'est là que vous allez découvrir votre cadeau. Parfois, le cadeau est associé à un défi. Je vous rappelle également que pour chacun de nos gagnants, il y a une sélection qui n'est pas obligatoire, évidemment, pour tenter de remporter, après tirage au sort, un séjour à Jersey, valable du 1er au 30 septembre de cette année. Donc un séjour de deux nuits au départ de Granville ou de Barneville-Cartray. Évidemment, il faut que vous soyez muni d'un passeport. Voici la première question de sélection. On va parler de sport avec les handballeurs cherbourgeois et je vais vous demander tout simplement quel est le surnom, voilà, de nos joueurs de hand. Est-ce les tangos ou les mauves? Si vous êtes de Cherbourg, vous avez la réponse. Si vous écoutez la radio et pas de Cherbourg, vous avez aussi la réponse puisqu'on vous en parle régulièrement des joueurs de la JSC, évidemment. 02 33 23 13 23, passez un petit coup de fil à Virginie qui vous attend. Et en attendant, voici Benjamin Biolay avec Écran Total.

0: Ben, c'est pas possible, on était encore dans l'eau, là. On n'arrête pas de barboter avec la programmation musicale. On avait Renaud tout à l'heure, dès que le vent soufflera. Et c'était à l'instant Benjamin Biolay avec Écran Total. Bonjour Rémi.
1: Bonjour.
0: Rémi, vous êtes de Cambernon, c'est ça?
1: Oui.
0: Bon, et là vous êtes chez vous à la maison ou vous êtes en vadrouille?
1: Au travail.
0: Oh, vous bossez? D'accord. Oui. Cambernon, c'est pas très loin de Coutances, hein. On peut même dire que ça touche Coutances, voilà.
1: Oui.
0: Et vous bossez tout le week-end ou juste aujourd'hui?
1: Bah, quand on est exploitant agricole, on travaille.
0: Ah bah,
1: tous
0: vous
1: les
0: travaillez
1: jours.
0: Tout le temps, vous alors. Comme ça. Oh, la mauvaise question que je viens de vous poser là. Alors vous, c'est toute l'année, par beau temps, par mauvais temps. Il n'y a pas de dimanche. C'est là. Oui. Bah voilà. Je sais bien. Vous élevez des bêtes. Qu'est-ce que vous faites?
1: Production vache laitière, puis un petit peu de céréales.
0: D'accord, ok. Et elles vont bien, les vaches?
1: Ah oui.
0: Bon, elles sont dorlotées, chouchoutées, j'imagine?
1: Bon, oui.
0: Ça a besoin d'un petit peu de caresse, les vaches aussi. Hein. Elles sont comme nous. Bon, on parlait de sport avec les handballeurs de la JSC. Le surnom de nos handballeurs, s'il vous plaît, Rémi?
1: Les mauves.
0: Eh oui, les mauves. Vous faites du sport vous-même? Vous allez me dire qu'avec l'exploitation, vous devez en faire tout le temps.
1: J'ai pas le temps.
0: Mais vous avez pas, le temps. C'est ça.
1: On s'y intéresse quand même.
0: Ben voilà. Vous allez regarder les matchs de la Coupe du Monde, là? C'est déjà fait ou vous attendez la France?
1: Oh, j'attends la France.
0: Ouais, c'est mardi, hein, si je me trompe pas. Hein.
1: Oui.
0: Ouais, c'est ça, c'est contre la Côte d'Ivoire. Hein. Vous avez un petit pronostic ou pas?
1: Sénégal.
0: Sénégal. C'est le Sénégal. Pourquoi j'ai dit la Côte d'Ivoire? Ah non, on a déjà joué contre la Côte d'Ivoire, je crois, en match amical. D'ailleurs, on avait perdu. Ouais, vous avez un pronostic?
1: Oh, bah, normalement, ils doivent gagner.
0: Bon, bah, j'espère aussi.
1: Sur le papier.
0: Ouais, c'est sur le papier.

0: Hein, c'est, voilà. Moi, je ne décide rien, vous savez. Hein, je suis une esclave. Hein, voilà, on me dit, fais ça, je fais ça. Hein, et je vois Cherbourg en Cotentin défi. Je dis, ça y est, ça tombe sur ce pauvre Rémi. Qu'est-ce qu'on va vous faire faire, Rémi? Alors, un défi pourquoi? Déjà pour gagner notre choupinette. Hein, c'est notre mascotte. J'espère que vous ne l'avez pas, la choupinette. Vous savez, notre peluche.
1: Non.
0: Bon.
1: Non, ça va faire plaisir, ma fille.
0: Ah, quel âge elle a, votre fille?
1: 13 ans.
0: Ah, bah oui, ça, forcément, à cet âge-là. Ça aime coucouner les petites peluches. Vous connaissez les virelangues? Et les virelangues, vous savez, ce sont ces phrases qui sont un petit peu compliquées à dire. Et avec Jonas, qui réalise cette émission, d'un commun accord, voilà, tous les deux, nous avons décidé de vous torturer la langue avec un grand classique. Un chasseur, ça se... Je recommence. Un chasseur sachant chasser doit savoir chasser sans son chien. 5 fois, monsieur, s'il vous plaît.
1: Un chasseur sachant chasser doit savoir chasser sans son chien. Un chasseur sachant chasser doit savoir chasser sans son chien. 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
0: Oui, bravo, bravo, il est fabuleux. On peut applaudir Rémi. Bravo Rémi.
1: Merci.
0: Non, parce qu'on sentait quelques difficultés à la fin. Ah, Jonas, hein, nickel hein, Rémi. Hein.
2: Ouais, parfait, parfait.
0: Ah ouais, parfait, Rémi. Parfait, Rémi tiens. Voilà. J'ai une dernière question de la plus haute importance à vous poser. Êtes-vous prêt?
1: Oui.
0: Rémi avec un I ou avec un Y?
1: Un I.
0: D'accord. Vous ne serez pas copain avec mon frère, lui c'est Y. Voilà, c'est dit, c'est fait, c'est comme ça. On vous envoie la choupinette, est-ce qu'on vous inscrit pour le petit voyage à Jersey ou pas? Dites-moi.
1: Ah bah, c'est surtout pour ça.
0: Ah la choupinette, je m'en fous moi. Ce que je veux, c'est aller à Jersey.
1: On partage le plaisir en fin de compte.
0: Mais exactement, vous avez raison.
1: Au moins, il y a une personne qui est contente pour la pêche et une autre pour le voyage.
0: Bah je sais bien, mais vous êtes parfait. Bon courage Rémi. Merci beaucoup, c'est un plaisir. Bon à week-end. Très très bientôt, bon week-end. Ne raccrochez pas, on va vous repasser Virginie pour évidemment toutes les modalités, les inscriptions. Voici la deuxième question de sélection. Quel écrivain normand est l'auteur de Madame Bovary en 1857? Gustave Flaubert ou Guy de Maupassant? Quel écrivain normand est l'auteur de Madame Bovary en 1857? Gustave Flaubert ou Guy de Maupassant? Ça me rappelle quelques souvenirs de lycée, ça.
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0: Et voici Kim Wilde avec Cambodia.

0: Kim Wilde sur la radio ici, Cotentin, avec le titre Cambodia. Toujours pas de bonne réponse à la question de sélection. Je suis étonnée tout de même. Ça devrait vous rappeler quelques souvenirs d'école, cette question de sélection. Quel écrivain normand est l'auteur de Madame Bovary en 1857 ? Est-ce Gustave Flaubert ou bien Guy de Maupassant ? Vous avez une petite minute pour tenter de répondre et puis d'appeler Virginie au 02 33 23 13 23 pour jouer à Cap sur la Manche. Alors je sais, il fait beau, vous êtes peut-être en train de faire le marché ou peut-être, je ne sais pas, faire votre jardin. Mais prenez le temps de jouer avec votre radio préférée, on compte sur vous.
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0: Avec Gianni qui nous rejoint. Bonjour Gianni.
5: Bonjour Stéphanie.
0: Ah, alors vous venez... Bah ouais, ça va, vous venez me sauver la vie, hein, c'est ça Gianni.
5: Ah oui, j'ai entendu dire qu'il y avait personne qui avait répondu.
0: Eh ben c'est ça. Eh ben vous avez raison, vous êtes mon sauveur. Quel écrivain normand est l'auteur de Madame Bovary en 1857 ? C'est Flaubert ou Maupassant ?
5: Gustave Flaubert.
0: Eh ben oui, c'est Flaubert, effectivement. Ben, ça ne m'a pas laissé que des bons souvenirs, hein. Vous savez, Madame Bovary, quand j'étais à l'école...
5: Oui.
0: C'était un peu long à lire, hein. Enfin bon...
5: Oui.
0: Après, voilà. On aime ou on n'aime pas les classiques, mais il faut les avoir parcourus, évidemment.
5: Ah oui, de temps en temps.
0: Non, de temps en temps.
5: Hein ?
0: Qu'est-ce que vous faites de beau aujourd'hui, dites-moi, Gianni, à Cherbourg ?
5: Je prépare à manger, là.
0: Ah !
5: Un peu à l'avance. J'ai fait une compote de pommes, j'ai fait cuire des pommes, je les ai avec la fourchette, je les ai écrasées, je mets du sucre. Ça fait une compote de pommes.
0: Oh bah génial, c'est bon ça. Ouais, c'est super bon la bonne compote. Et puis après, vous allez un petit peu boucher cet après-midi. Vous allez faire une petite balade.
5: Oui, sûrement. Oui. Je vais faire une balade en dehors de Cherbourg. Ça va être ça.
0: Ouais, il faut s'aérer un peu. Hein. On va avoir du beau temps là. Il faut en profiter un maximum.
5: Ouais.
0: Très bien, Gianni. Alors bon, la montgolfière a été prise tout à l'heure, mais vous pouvez prendre le parapente, l'avion, le paramoteur ou la montgolfière. Non, pas la montgolfière. Le paramoteur, le parapente ou l'avion.
5: Parapente.
0: Allez, on y va. Parapente. Allez, hop.
5: Ah, c'est posé là.
0: Ah, pas tout de suite. Écoutez. Je vous laisse écouter. Écoutez, là, ça arrive. Ça fait mal aux fesses. Purée. À chaque fois, on y a droit. Eh bien, nous voici dans le Saint-Lois. Vous n'avez pas de défi, Jenny. Ça, c'est déjà une bonne chose. Jingle, monsieur, s'il vous plaît.
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0: Ah, ce Jonas, si on lui fait pas un signe, hein, y a rien qui fonctionne. Hein. Non, je le taquine, il est adorable. Et puis, il est très doué, en plus, dans la réalisation de l'émission. Nous sommes dans le Saint-Lois et on vous offre, j'espère que vous les avez pas déjà, les fameux topo-guides, hein, vous savez, de l'Office de Tourisme du Cotentin. Les sentiers du Val-de-Serre, de Barfleur aux plages du Didet, 22 randonnées. Avec évidemment toutes les explications, vous avez les cartes, c'est super pratique, moi j'adore ce qu'ils font. Avec lorsque vous vous baladez, Gianni, puisque vous aimez vous balader a priori, vous me l'avez dit, vous avez les différentes explications sur les monuments que vous trouvez sur le parcours, et puis le balisage, la difficulté, les légendes, et une petite carte associée évidemment à votre randonnée. Ça vous fait plaisir ?
5: Ah oui, très bien, ça me fait plaisir, ça manque pas d'intérêt.
0: Génial. Bon bah c'est cool. On vous inscrit pour tenter de remporter le petit voyage à Jersey ou pas, dites-moi, Gianni.
5: Bah oui, pourquoi pas. Quoique le passeport, je pourrais peut-être pas l'acheter parce que ça fait trop cher. Parce c'est plus de 80 euros.
0: Ah oui. Alors si vous n'avez pas le passeport, c'est peut-être pas la peine de vous inscrire. Enfin, sauf.
5: Non, en fin de compte.
0: C'est vous qui voyez. C'est vous qui prenez la décision. Je vais vous repasser Virginie, d'accord ?
5: D'accord.
0: Bon, et merci, hein, Gianni, c'était un plaisir une fois de plus. À bientôt, Gianni.
5: Merci, à vous.
0: À bientôt. Voici la troisième question de sélection. Allez, on compte sur vous, hein. Je sais qu'il fait beau, vous avez autre chose à faire certainement, mais prenez 5 minutes pour jouer avec nous. Dans quelle ville de la Manche trouve-t-on le théâtre de la Haute-Ville ? On est dans le sud-Manche. mais ça va pas beaucoup vous avancer, ça, puisque les deux propositions mettent dans le sud de Manche. Avranches ou bien Granville? Dans quelle ville de la Manche trouve-t-on le théâtre de la Haute-Ville? Avranches ou Granville? C'est à vous de jouer.
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0: Belle île en mer, Marie-Galante, Laurent Voulzy, mais c'est pas possible, on est encore au bord de la mer.

0: Belle île en mer, Marie Galante, c'était bien sûr Laurent Voulzy.
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0: Et sachez qu'à l'occasion des Journées européennes de l'archéologie qui se déroulent en ce moment et qui ont pour vocation de faire découvrir au plus grand nombre les méthodes de recherche archéologique et les héritages matériels qui façonnent notre histoire commune, le musée de la céramique de Gers dans le Sud-Manche participe à cet événement en proposant un temps fort dédié à la compréhension des liens en archéologie, savoir-faire artisanaux et ressources naturelles. C'est dans ce cadre que le musée invite le public à la conférence « La terre des potiers de Gers et du Don Fronté » consacrée à l'argile qui a permis plusieurs siècles de production potière dans le Sud-Manche et le Don Fronté. La rencontre sera animée par Evelyne Tiercelin, qui est membre de l'association des Amis de la poterie de Gers. C'est demain à 14h et cette conférence est gratuite. Et puis l'équipe de la médiathèque, centre de ressources de la Cité de la Mer à Cherbourg, propose tout un tas d'animations qui sont gratuites pour apprendre et s'amuser. Des animations qui sont sur inscription, nous avons le numéro de téléphone si vous le souhaitez. Je vous donne quelques exemples, jusqu'au mardi 30 juin, il y a l'animation Aquarelle du littoral ou Raconte-moi le corail, qui est là une exposition scientifique réalisée par le service culturel.
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0: Et avant d'accueillir Marie-Pascale qui nous attend à Cherbourg pour jouer à Cap sur la Manche, voici Solo Tout, Mathia Bazar sur votre radio ici Cotentin.

0: Mathia Bazar, solo tout.
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0: On va accueillir Marie-Pascale qui patiente gentiment depuis Cherbourg. Bonjour.
2: Oui, bonjour.
0: Alors Marie-Pascale, je veux tout savoir de vous. Tout.
2: Oh là.
0: Mais tout, immédiatement, tout. Je veux tout savoir de vous. Quoi. Qu'est-ce que vous faites là, actuellement, à part écouter la radio, dites-moi.
2: Eh bien, je me préparais pour aller au marché. On m'a dit d'attendre 6 minutes.
0: C'est ça. Bah oui, il y avait deux titres. Alors du coup, vous patientez, effectivement, hein, depuis un petit moment. Oh, vous inquiétez pas.
2: Non, depuis 5 minutes, ça m'a permis de me préparer.
0: Bah, très bien. Et puis le marché, vous savez, c'est jusqu'à 13h, hein, donc ça va. Hein, y a pas le...
2: bah, c'est pour ça.
0: Ah, oui, non, mais pas de panique. Pas de panique.
2: Aucune panique.
0: La question de sélection était la suivante. Dans quelle ville de la Manche trouve-t-on le théâtre de la Haute-Ville, à Avranches ou à Granville?
2: Donc à Granville.
0: À Granville, en effet. C'est une bonne réponse. Alors il me reste à vous proposer maintenant soit le paramoteur, soit l'avion. Ah, ne vous trompez pas.
2: Le paramoteur.
0: Et poum, nous voici dans les marais du Cotentin et du Bessin. Ah bah vous échappez au défi, vous.
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0: Vous échappez au défi parce qu'on vous offre le mug ici Cotentin et un mug, je vais pas vous faire tordre la bouche quand même pour le petit mug. Hein, qui est fort sympathique, certes, mais bon, on fait pas faire n'importe quoi à nos auditeurs pour un mug. Est-ce que vous l'avez déjà ou pas?
2: Non.
0: Oh, je suis ravie de vous l'offrir.
2: Très bien.
0: Mais ouais.
2: Ah ben oui.
0: Oh, je vous vois, vous savez, Marie-Pascale. Je vous vois en train de prendre ce mug avec vos petits doigts menus. Et puis, vous êtes plutôt quoi? Plutôt thé, plutôt café, plutôt chocolat?
2: Ah ben le thé. D'abord un thé, et puis une heure après un café.
0: Ah ben oui, je suis assez comme vous d'ailleurs, oui. Ouais. Eh bien, écoutez, je vous penserai à nous lorsque... vous aurez du thé dans ce mug. Je suis contente. C'est cool. Bon, ben, je vous souhaite de faire un bon marché, de bien profiter du soleil, de la vie. Et puis, merci d'avoir joué avec nous. Vraiment. Ah, au fait, on vous inscrit pour Jersey, hein, quand même. Hein.
2: Ah,
0: bah,
2: il y a intérêt, oui.
0: Elle va me faire engueuler. Ouais.
2: Là, j'ai le passeport déjà prêt. Hein.
0: Ouh, bah alors, dans ces cas-là, on vous repasse Virginie, Marie-Pascale, et à très très bientôt.
2: D'accord.
0: Au revoir.
2: À très bientôt, merci beaucoup.
0: Quel est le nom? C'est la dernière question de sélection. Et il nous reste l'avion à prendre. Oh là là. Normalement, je ne suis pas censée vous le dire. Non, je ne vais pas vous le dire. Non, je ne le dirai pas. Non, je ne le dirai pas.
3: Un petit indice.
0: Non, Jonas, je ne dirai pas. Ça peut vous aider à circuler.
3: D'accord.
0: Quel est le nom de la cathédrale de Coutances? La cathédrale Sainte-Cécile de Coutances ou la cathédrale Notre-Dame de Coutances? Appelez. Appelez-nous.
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0: Seul, voici Garou sur la radio ici Cotentin.

0: Garou sur la radio ici Cotentin avec Seul. Il est 11h44. On va accueillir Florence qui est à Tours-la-Ville dans quelques secondes.
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0: Avec.
2: Avec la poupée.
3: Vous êtes ici? Nous aussi.
0: Ah, vous faites de la poésie dans vos informations.
3: Je suis un peu pouette-pouette.
0: Ah, vous êtes un peu pouette-pouette.
3: Mais vous me faites rire, vous. Faites donc la météo.
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0: Ça fait presque peur, cette musique, quand t'as des boules comme ça, hein. Bonjour Florence.
5: Oui, bonjour.
0: Ça va bien?
5: Oh bah oui, ça va, il fait beau.
0: Ouais, c'est cool, hein. On est bien, là. Hein. On est bien, on n'a pas trop chaud, il n'y a pas trop de vent, on est bien. On est d'accord,
5: hein. On est bien. On est d'accord, tout à fait.
0: Alors, il y a eu un petit quiproquo avec Virginie. Que s'est-il passé? Dites-moi.
5: On a bien rigolé.
0: Et pourquoi? Dites-nous, dénoncez-la, s'il vous plaît.
5: Alors, quand j'ai donné la réponse, elle m'a dit « Ah non, ici, c'est France 2 Cotentin. » Enfin, ici, Cotentin, pardon.
0: Oui, parce que vous avez du tac au tac, vous lui avez dit « La cathédrale Notre-Dame de Coutances, j'imagine.
5: » Oui, c'est ce qu'elle devait attendre.
0: Voilà. Et puis d'un seul coup, Virginie a perdu la tête et dit « Mais non, ici, vous êtes à la radio, vous n'êtes pas à la cathédrale, en gros. » Aïe, c'est pas facile de bosser le week-end, hein. Ah, c'est compliqué,
5: c'est...
0: hein. Ah bah oui, il faut se bouger, hein.
5: Oui.
0: J'adore. Bon, la bonne réponse, effectivement, quel est le nom de la cathédrale de Coutances? C'est bien Notre-Dame de Coutances. Il nous reste l'avion. Vous êtes prête? On y va? On se lance?
5: Eh bien, on y va.
0: Allez. Nous voici dans notre petit coucou qui nous amène pas bien loin puisqu'on atterrit à Valognes. Petit voyage rapide. Vous vous doutez bien que vous tombez sur un défi.
4: Prêt à relever le défi?
0: Un défi pour remporter quoi? Je vous l'avais dit, hein, que ça pouvait vous aider à circuler. Qu'est-ce que vous imaginez que ça peut être, d'après vous?
5: Carte carburant?
0: Exactement. Une carte carburant d'une valeur de 50 euros. C'est pas mal. C'est pas mal. C'est pas mal, c'est pas mal. Alors par contre, ça se mérite, hein, vous êtes d'accord?
5: Je suis d'accord.
0: Bon. Et on va vous faire écouter un petit extrait d'une chanson qui est sortie hein, pouf, nous étions belles, nous étions jeunes, il y a un petit moment. Et je vais vous demander de faire du scat. Connaissez le scat ou pas?
5: Bon.
0: Non. On va vous faire écouter, mais peut-être même deux fois, parce que je veux un truc parfait, s'il vous plaît. On y va, on écoute. On va remettre, parce que c'est le début surtout hein, qui nous intéresse. Vas-y Jonas, tu peux nous le remettre. Stop. Vous êtes prête?
5: Non, faut que je...
0: C'est ça, faut faire la même chose. Vous voulez qu'on vous le remette encore un peu en tête?
5: Ouais,
0: alors
5: encore une fois.
0: On vous écoute. Non. On est d'accord tous là. On est tous d'accord que c'est pas possible. Voilà. Non. Allez-y, respirez.
5: C'est horrible.
0: Je sais. Et je suis grassement payée pour ça en plus, figurez-vous. Non, je rigole. Je rigole. Encore, on réécoute juste une fois. Voilà, et puis allez, on y va. Allez. Top. Ça fait 5 secondes, vous pouvez y aller quand même. Allez-y, on vous écoute.
5: Scatman.

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1: C'était pas le bon jingle. Merci Jonas, mais c'était bien quand même. Florence, félicitations. Franchement, vous avez été parfaite. Non, non, vraiment. Ah non, non, je me moque pas de vous. 50 euros en carte carburant. Il y en aura une autre carte demain à gagner. Est-ce qu'on vous inscrit pour le petit voyage à Jersey ou pas? Dites-moi.
2: Oh oui, bien sûr.
1: Bon, eh ben ça marche. Eh ben Florence, je crois que vous allez repasser dans le bêtisier, hein, je vous le dis franco. Hein, parce que c'était exceptionnel ce petit scat que vous nous avez fait. Bravo, merci et à très bientôt. Au revoir Florence.
2: Merci à vous. Au revoir.
1: George Michael, Freedom, on y va, on écoute George Michael.

0: George Michael sur votre radio ici Cotentin avec le titre Freedom. Dans moins de 5 minutes, c'est le retour de l'actualité locale, il sera midi. En attendant, on va marquer une toute petite pause très légère, ensuite on écoutera Santa avec Recommence-moi.
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0: Ça sur la radio ici Cotentin avec Recommence-moi.
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0: Bon week-end à toutes et à tous, il est midi. Frédéric Thibault pour les informations. Et les trois quarts des équipements sportifs de Cherbourg en Cotentin sont dans un état compliqué.
2: C'est la nouvelle municipalité élue en mars dernier qui le révèle après avoir dressé un audit complet. 75% des 125 équipements sportifs de la ville présentent donc des problèmes plus ou moins importants. Écoutez Ludovic Fraise, il est adjoint au sport.
3: 75% de nos équipements sportifs qui sont dans un état compliqué, sur lesquels on va devoir retravailler, soit sur de la reconstruction, soit sur de la destruction totale. On repartira sur d'autres projets, type projet de logement, projet de revégétalisation. On ne pensait pas que c'était dans un état si catastrophique sur la totalité des équipements. Vous avez 125 équipements, vous en avez 10 qu'on doit vraiment prendre en compte en zone rouge, on doit détruire totalement. Et vous en avez peut-être 40, 45 sur lesquels on a des gros investissements à venir.
2: Après ces révélations, l'ancien maire socialiste Benoît Arrivet dénonce de son côté une communication de la nouvelle équipe municipale.
4: Nous avons beaucoup plus rénové, réhabilité du patrimoine en 10 ans qu'en 25 ou en 30 ans. Et c'est vérifiable, c'est factuel. Moi, j'invite cette nouvelle équipe maintenant à faire un peu moins de communication, à sortir de la campagne électorale et à se mettre au travail. Et surtout, à assumer ses propres choix. On a l'impression que l'interview de Monsieur Fraise vise à préparer les esprits à la capacité de l'équipe de Madame Marguerite à avoir des retours en arrière ou des renoncements sur son programme.
2: Et la nouvelle équipe de Cherbourg en Cotentin prévient que tout ne pourra pas être fait pendant ce mandat. Une feuille de route sera présentée d'ici la fin de l'année.
0: Cherbourg célèbre les 400 ans de la marine aujourd'hui.
2: Festivité co-organisée par la ville et la préfecture maritime de la Manche et de la mer du Nord. Ce matin, 70 militaires issus notamment de l'école des matelots de Kerqueville ont défilé dans le centre-ville de Cherbourg en Cotentin. Cet après-midi à 15h, un match de rugby féminin opposera le rugby club de la Marine nationale à l'équipe de la British Police au stade Maurice Poster. Et puis, toute la journée, un village est installé devant le centre commercial des Éléis. Il présente les différents métiers de la marine et de ses partenaires. Village où Lionel Robin vous attend de 14h à 17h pour une émission spéciale sur ces 400 ans de la marine. Un accident a fait un blessé léger cette nuit sur la nationale 174 à hauteur de Torigny. Une voiture qui a fait une sortie de route vers 2h du matin. Le conducteur légèrement blessé a été transporté aux urgences de l'hôpital de Saint-Lô.
0: 40 ans, les marais renforcent sa lutte contre les dépôts sauvages.
2: La municipalité part en effet en guerre contre ces déchets qui sont de plus en plus nombreux à être déposés en dehors des lieux prévus. Les contrôles sur le territoire de 40 ans, les marais vont donc être renforcés et la ville annonce également des amendes plus fortes, comprises entre 300 et 1500 euros en fonction de la gravité et du volume.
0: La tapisserie de Pirou se prépare pour un long voyage en Sicile.
2: Alors, moins célèbre et moins ancienne, bien sûr, que la tapisserie de Bayeux, cette broderie n'en reste pas moins une œuvre d'art textile majeure réalisée dans la tradition de celle de la reine Mathilde. Elle est exposée au cœur du château médiéval de Pirou et retrace en une trentaine de panneaux de 58 mètres de long l'épopée des Normands du Cotentin en Italie du Sud et en Sicile au début du XIe siècle. Mais elle évoque aussi la légende des oies de Pirou, comme nous le raconte Euxane des Devises, guide au château.
5: Les premiers maîtres de la broderie racontent la création de la Normandie et l'abbé Le Légard, en faisant le scénario, n'a pas pu s'empêcher de faire un clin d'œil à Pirou. Et dans la deuxième scène qu'on peut voir sur la broderie, eh bien on a cette légende de ces terribles vikings qui attaquent le château et les habitants vont être obligés de se transformer en oies pour leur échapper. Et donc on voit cette scène avec les vikings qui attaquent le château et les oies qui s'envolent. Donc il y a quand même un petit clin d'œil à l'histoire locale. C'est la terrible partie de l'histoire où finalement les vikings vont brûler le château, vont brûler le grimoire et emmener le magicien avec eux. Et quand les oies reviennent au château, elles ne trouvent plus le château finalement, elles vont trouver qu'un tas de cendres et elles comprennent qu'elles vont devoir rester transformées en oies pour l'éternité. Et là, la jolie partie, c'est qu'on raconte que depuis 1000 ans, tous les ans, ces oies, elles reviennent au château fort de Pirou dans l'espoir de retrouver cette formule magique pour retrouver leur forme humaine. Il y a toujours une part de vérité dans les légendes et pendant plusieurs décennies, on a des oies qui sont venues migrer tous les ans au château de Pirou.
2: Et cette broderie va voyager à la fin de la saison pour aller en Sicile à l'occasion du millénaire de la naissance de Guillaume le Conquérant. Le ciel, c'est du beau temps qui s'annonce.
0: Il fait beau, il fait chaud, c'est chouette. Non, profitez-en un maximum, puisqu'en effet, le soleil va régner en maître toute cette journée, avec des températures maximales comprises entre 20 et 23 degrés, jusqu'à 24 degrés sur le Mortainais. Et bonne nouvelle, ça continue demain également, avec du beau temps pour toute la Manche. Je vous laisse en compagnie de Willy et de toute son équipe. À demain, dès 7h.
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7: Bonjour, merci d'avoir choisi votre radio ici. C'est Willy vient déjeuner chez vous, numéro 1061.
8: Oh là là,
7: village, hein. Bonjour la tribu.
8: Bonjour.
7: Alors, qui est là aujourd'hui? Nicolas Malabeuf, notre enfant de la télé. Bonjour mon bon Nicolas.
9: Bonjour Willy, bonjour tout le monde.
7: Et Fabien Imo, notre geek. Bonjour mon Fabinu.
10: Bonjour Willy, bonjour à tous.
7: Et bienvenue à tous. J'espère que vous avez passé une bonne semaine.
8: Excellent.
7: Excellent. On est samedi et le samedi, c'est les kikis de tous les kikis qui vous accompagnent pendant une heure dans un talk show unique et utile, le seul qui permet d'apprendre et de sourire de l'actu. Alors notez bien les dossiers du jour. D'abord, on va évidemment parler du mondial de foot. Il a démarré jeudi pour la première fois de son histoire dans trois pays: Mexique, Canada, États-Unis.
10: Ah oui.
7: Et on l'a souvent entendu, ça sera un mondial très politique. Alors ça veut dire quoi? La réponse dans une minute. Et à 12h30, la folie des vides-greniers. 30% des Français fréquentent plusieurs fois par an les quelques 50 000 vides-greniers qui ont lieu chaque année en France. Le plus grand étant, bien sûr, la braderie de Lille.
9: On y sera à la rentrée. Le 5 et 6.
7: Voilà. Pourquoi aime-t-on ce type de brocante? Eh bien, on en parle dans 20 minutes. Et bien sûr, vous le savez, on aime vous entendre, on aime vous lire, on aime être avec vous. D'abord sur le groupe Facebook, mon Fabinou.
10: Vous nous retrouvez, vous tapez Youpi la vie, oui, avec Willy Rovelli, vous tombez sur nous. La question de ce samedi, nous allons parler des brocantes. Alors vous dites brocante, vide-grenier.
7: Oui, vide-grenier.
10: En Normandie, on dit foire à tout.
7: Foire à tout.
10: Quel est le pire objet que vous avez chiné ou vendu lors d'une brocante? Ça nous intéresse.
7: Bon, ça.
10: Alors, on a déjà un message de Marie. Elle a acheté un jean avec deux couleurs de jambes différentes.
7: Ça, c'est bon. Ça, c'est très bien.
10: Noir
7: bravo.
10: Et blanc.
7: Donc, bravo.
10: Voilà, comme Marie, voilà, vous pouvez témoigner. C'est complètement gratuit sur Facebook pour nous retrouver. Vous tapez juste Youpi la vie avec Willy Rovelli. Vous tombez sur nous.
7: Voilà, puis appelez-nous, tiens, si vous voulez réagir sur le mondial, sur les brocantes ou nous faire un petit coucou. Vous êtes les bienvenus. Hein. C'est la libre antenne du week-end. C'est que c'est la plus grande émission de radio du monde. Vous êtes tous des chroniqueurs.
10: On nous envie.
7: Ah oui, on nous envie. Vous faites tous partie de cette tribu. 0810 055 056. Appelez-nous, passez à tout instant et vous repartez avec quoi?
9: Et bien sûr, les brocantes, notre carte carburant ferait un malheur, mais elle est invendable. C'est interdit. Vous l'avez, vous la gardez.
7: Ah oui.
9: On vous offre 100 euros de carburant.
7: Le tirage au sort, c'est quand?
9: Demain.
7: En fin d'émission. 0810 055 056. Appelez-nous. C'est l'émission, c'est la vraie celle-là, parce qu'il y a souvent des copies. Non, là c'est l'original. C'est la vraie. 0810 055 056. On a tout dit. Alors démarrons.
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7: Ouvrons notre premier dossier. Bonjour Kevin Vessière.
11: Bonjour, merci pour l'invitation.
7: Avec plaisir, mon cher Kevin. Attendez, vous ne savez pas les questions que je vais vous poser. Oui. Peut-être que vous allez le regretter dans une seconde. Vous êtes le fondateur de FC Géopolitique. C'est un média consacré aux enjeux géopolitiques du sport et auteur du livre Mondial 2026. Alors pourquoi, mon cher Kevin, on entend beaucoup que ce mondial va être un mondial politique? Ça veut dire quoi?
11: Eh ben, on va entendre beaucoup que ce mondial va être politique, parce que les précédents mondiaux étaient déjà très politiques, avec une Coupe du Monde en 2018 en Russie, organisée par Vladimir Poutine, une Coupe du Monde en 2022 organisée au Qatar, dans un pays qui avait peu de culture foot et avec des polémiques autour de l'organisation, des conditions d'organisation des stades. Et là, pour 2026, eh ben, c'est encore plus politique parce que vous avez tout le contexte américain, notamment autour de la police migratoire et des conditions d'entrée sur le territoire. Donc, ça pose question sur cette Coupe du Monde, est-ce qu'elle veut vraiment accueillir le monde, et un Donald Trump qui depuis un an instrumentalise la compétition pour la faire à son image, et avec en fait la FIFA, donc qui est l'organisation du football mondial qui organise cette compétition, qui fait preuve de complaisance vis-à-vis de Donald Trump. Bon, elle n'a pas trop de moyens en tout cas de pouvoir contre-attaquer Donald Trump, qui le peut encore aujourd'hui, mais surtout elle fait preuve de complaisance. Alors, c'était illustré par la remise d'un prix de la paix à Donald Trump il y a cela
7: il y a quelques mois. Instrumentaliser cette Coupe du Monde, ça veut dire quoi? Parce que Trump, il voudrait que ça lui apporte quoi, cette Coupe du Monde?
11: Bah, Trump, de toute façon, c'est un personnage assez insondable. Ouais. Trump, dès qu'il peut, en tout cas, prendre la lumière et s'accaparer quelque chose qui augmente son prestige personnel, enfin, d'abord le prestige des États-Unis, mais surtout son prestige personnel, il le prend. Et ce qui est assez intéressant, c'est, il y a un an, vous aviez la Coupe du Monde des clubs, donc c'était la pétition générale de cette Coupe du Monde, mais version club. Mm-hmm. Et à l'issue, les joueurs de Chelsea ont remporté le trophée. Donald Trump s'est affiché avec les joueurs de Chelsea, en tout cas, sur le podium. Et à la fin, finalement, c'est lui qui a gardé le trophée original et les gens de Chelsea n'ont eu qu'une copie. Donc ça prouve en tout cas que Donald Trump, lui, vu que la Coupe du Monde c'est le plus grand événement télévisuel, puisque vous avez 5 milliards de téléspectateurs, s'il peut l'instrumentaliser montrer les États-Unis qu'il a fait à son image, il va pas s'en priver.
8: Et c'est quoi le lien alors entre géopolitique et sport? Parce qu'il n'y a que le foot qui permet ça, ou peut-être un peu les Jeux Olympiques? Non, même pas, il n'y a même pas.
11: En fait, Jeux Olympiques, si, vous avez aussi un côté géopolitique, mais le côté au niveau du football, c'est plus fort parce que c'est le sport le plus populaire. Ouais. Au niveau de la FIFA, vous avez 211 fédérations, donc on va dire pays membres, donc c'est plus de membres que l'ONU. Donc en fait, toute la planète joue au foot. Et à travers le football, en fait, vous avez une sélection nationale, donc vous pouvez être aussi plus vous représenter. C'est dans le cadre d'une compétition. Les Jeux Olympiques, il y a quand même les drapeaux, les pays, mais c'est peut-être plus diffus. Alors que là, vous avez une compétition, des sélections nationales qui s'affrontent. Ouais. Parfois, on dit aussi que ça peut remplacer certains conflits, certains champs de bataille, puisqu'après, après le match, en tout cas, on se serre la main et on passe à autre chose parfois. Mais en tout cas, ça a un enjeu de notoriété pour les pays qui organisent et aussi de prestige pour les pays qui remportent la compétition. Même si un pays remporte une compétition, ça ne veut pas dire forcément que le pays va bien, mais la symbolique peut être forte du fait que le sport est un élément positif.
8: Alors, quand même, l'analyse que vous faites de ça dans votre livre, c'est que quand même, au bout d'un moment, le sport et le foot reprend le dessus quand même. Parce que il y avait des polémiques, par exemple, vous parliez des polémiques au Qatar. Bon, une fois que ça a démarré, on a oublié tout ça, non ?
9: Comme les Jeux de Paris.
8: Comme les Jeux de Paris.
11: Oui, c'est ça, c'est ce que je dis dans mon livre, c'est qu'en fait la Coupe du Monde ou les Jeux Olympiques, c'est des événements qui ont été créés à la base avec déjà un but politique, parce que le but c'était de remplacer, de faire un événement de paix entre les nations. Donc dès qu'on parle de paix, c'est finalement quelque chose de politique. Surtout, oui, effectivement, cette édition 2022 au Qatar, c'était beaucoup de polémiques en amont, et une fois que la compétition a commencé et s'est déroulée, on a retenu finalement que les matchs, et puis après surtout le vainqueur, malheureusement, pour nous, l'Argentine. Là, pour 2026, on se pose plus de questions parce que il y a possiblement la police migratoire présente aux abords des stades, toujours des conditions particulières autour des visas, et surtout, on ne sait pas. Enfin, Donald Trump, vu que c'est quelqu'un d'imprévisible, on ne sait pas ce qu'il va faire durant la compétition.
8: S'il peut interdire à des joueurs, c'est ça, ou des choses comme ça, des joueurs iraniens ou sénégalais.
11: Il peut interdire à des joueurs. Ouais. Il peut être présent au niveau des. Déjà, les joueurs iraniens, ils sont présents en tout cas là au Mexique parce qu'ils n'ont pas le droit de séjour au sol américain seulement pour les matchs.
8: C'est ça.
11: Donc, on peut se dire qu'un jour avant qu'il vienne sur le match, il peut très bien prendre comme décision qu'il ne passe pas à la frontière, ou alors il pourrait prendre des décisions autour de cette police migratoire, qu'il soit présent aux abords des stades et qu'il fasse des radias pour certaines diasporas qui sont présentes. C'est des scènes qu'on ne voudrait pas voir, et on voudrait retenir un peu le sportif, mais avec un personnage comme Donald Trump, tout est possible.
8: Tout est possible. Bon, et le fan de foot que vous êtes, alors, un petit pronostic.
9: Est-ce qu'on a nos chances ?
8: La France a-t-elle ses chances ?
11: Moi, j'ai commencé des pronostics avec mon petit prono et je suis très mauvais, donc je sais pas si ça va vous aider, mais pour la France fait partie des favoris avec l'Espagne, donc on espère si la France est première de son groupe, elle affronte l'Espagne en demi-finale, donc pour moi la France et l'Espagne sont favoris, mais après une Coupe du Monde parfois ça se joue sur mal, donc derrière vous avez quand même l'Angleterre, le Portugal, le Brésil, l'Argentine,
8: tout le monde
9: est favori.
11: Mais quand on est favori, après il faut confirmer. On verra ça sur le terrain.
8: Et on croise les doigts en tout cas pour la France. Merci infiniment. On voulait avoir aussi ce petit côté, parce que comme on l'entendait beaucoup des mondiaux politiques, c'était intéressant d'avoir votre avis, Kevin Vestiaire, votre livre Mondial 2026 aux éditions Max Milo. Merci beaucoup. Passez un bon week-end, mon cher Kevin. On parle de quoi dans un instant avec toi, mon cher?
9: Eh bien, on va rester dans le foot. Actu Web spécial Coupe du Monde. Le ballon de la compétition a une particularité.
8: Il est connecté.
9: Je vous dis tout dans un instant.
8: Eh bien, on en parle juste après le balai. Ah oui, parce qu'il faut nettoyer un petit peu.

0: C'est Céline Dion avec le ballet.
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0: Enfin, hop, arrive Fabien Emo, alors, mon Fabinou.
3: Il est l'heure de la mise à jour.
0: Oui.
3: Toute l'actu web concernant tiens la Coupe du Monde. Vous avez reconnu
4: Shakira.
3: C'est Shakira avec l'hymne officiel de cette Coupe du Monde. Le clip a été vu quand même plus de 137 millions de fois sur YouTube. J'ai une info concernant maintenant le ballon. Car comme en 2022, le ballon de cette Coupe du Monde est connecté, développé par la marque Adidas, ce ballon intègre un capteur miniature capable d'enregistrer et de transmettre jusqu'à 500 données par seconde. Chaque passe, frappe, déviation ou contrôle est analysé en temps réel. L'objectif est simple, fournir aux arbitres et au système vidéo des informations extrêmement précises sur les interactions entre le ballon et les joueurs. Cette technologie embarquée carrément dans le ballon promet, selon ses concepteurs, de détecter plus rapidement certaines situations litigieuses, comme les hors-jeux, les mains, ou encore certains contacts et déviations difficiles à percevoir à l'œil nu. Voilà, avec ce ballon connecté, les joueurs ne pourront plus contester ni tricher, enfin, normalement.
4: Ah, encore Shakira.
3: Elle est partout. Et hymne de la Coupe du Monde 2010. Hein. Shakira, c'est un petit peu comme Maria Carré. On la ressort à Noël. Et Shakira à chaque Coupe du Monde. Bon, on ne peut pas parler football sans parler des supporters. Et j'ai une passion pour ceux qui abusent un peu trop de l'apéro lors de la troisième mi-temps. Comme ce monsieur originaire du Nord que j'ai retrouvé sur Internet, qui a paumé sa femme après la victoire de son équipe préférée. En revanche, il n'a pas perdu le chemin du bistrot.
5: Vous avez l'air fatigué un peu, hein?
6: Je peux pas rentrer. J'étais travaillé ce matin, mon patron m'a dit retourne chez toi, t'as congé.
0: Oula, oula.
6: Une nuit d'enfer. Et puis j'ai perdu ma femme. On l'a perdu. Je sais pas, doit être corps à Lens, je sais plus c'est quoi.
3: On espère qu'il l'a retrouvé. Il a bien abusé après le match. Mais il y a pire que lui. En 2024, pendant l'Euro, un supporter anglais s'est réveillé dans un stade vide après un match. Il avait trop bu en fait, il s'est endormi pendant le match. Les stadiers ne l'ont même pas retrouvé. Mais il y a encore plus fort que ça, il y a encore plus fort. En Norvège, un YouTuber a inventé il y a quelques années le drunk football. Alors ça, les règles sont très simples. Les joueurs doivent s'échauffer dans les vestiaires en buvant de l'alcool cul sec, dans l'optique de fouler la pelouse avec 1 gramme dans le sang minimum. Il faut que le taux d'alcoolémie soit d'1 gramme tout le match. Par exemple, si un joueur marque un but à 0,9, eh bien le but est refusé.
0: Ça, ça t'aimes bien, toi, ça. Hein, je sens que tu vas te mettre au foot, toi.
3: Sport à pratiquer avec modération, bien évidemment. On espère ramener encore une fois la coupe à la maison. Pour finir, selon une étude, les supporters français font partie des plus bruyants du monde. Ils passent environ un tiers d'un match à chanter dans les tribunes et le reste du temps à contester les décisions de l'arbitre. Voilà.
0: Merci, moi, un pronostic.
3: Pronostic. France, c'est la France en finale.
4: En finale, mais défaite en finale.
3: Oh non, lui va nous porter la poisse comme d'habitude.
0: Comme d'habitude. Merci.
3: Et vous?
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4: Il est rien.
0: Moi, je n'ai rien à faire. Mais je sais que, attendez, il y a des milliards de personnes sur Terre qui aiment le foot, donc il n'y a pas de souci. Laetitia, ça va, Maléti?
7: Oui, coucou, Willy.
0: Coucou, Maléti. Tu nous appelles d'où, Maléti?
7: Oui.
0: Tu nous appelles d'où?
7: J'ai pensé à toi, Willy, parce que du coup, donc, j'ai dit, je vais discuter un peu à Willy, parce qu'à midi, j'ai préparé des arancini.
0: Ah, arancini. Tu peux expliquer ce que c'est, les arancini?
7: Les arancini, c'est une spécialité sicilienne à base de riz et de sauce.
0: Tu mets quoi dedans?
7: De bolognaise à l'intérieur.
0: Voilà. Après, on garnit un peu de ce qu'on veut, mais c'est avec la recette traditionnelle.
7: Voilà.
0: C'est ça. Donc, c'est des petites boules.
7: L'Italie n'est pas la Coupe du Monde, mais des ballons parce que c'est en forme de ballon. Donc, on a la cuisine.
0: Exactement. Bravo. Mais parce que tu es italienne, Laetitia? Non, tu l'as fait par.
7: Oui, je suis sicilienne. Ouais.
0: Ah, que bella. Ou de quel côté en Sicile?
7: Agrigento.
0: Oh là là, qu'est-ce que c'est beau là-bas, Agrigento. C'est dans le sud.
7: J'en viens, j'étais avec ma maman là. Donc,
0: Eh bien, écoute, bravo. Donc aujourd'hui, atelier arancini. Très, très bien. Ton mari aussi, il est italien ou il n'y a que toi?
7: Non, mon mari, donc il est français, mais du coup, je lui ai fait découvrir les spécialités italiennes.
0: Bon, à part l'arancini, il y a quoi que tu aimes bien faire, par exemple?
7: Soirée piscine, moi, après-midi piscine, comme cet après-midi, parce que du coup, il fait très chaud. Et du coup, donc, cet après-midi, on va, après avoir digéré les arancini, on va se mettre au bord de la piscine.
0: Ah là là, parce qu'on a donc des auditeurs qui ont une piscine. Je vous ai dit, 50 fois, on est l'émission, on a que

0: des auditeurs, mais qui ont du pouvoir d'achat. C'est comme ça, hein. Ah bah, c'est très bien, ma Laetitia.
1: Et la prochaine émission, vous êtes les bienvenus pour de la piscine, si
0: avec
1: vous voulez.
0: Avec beaucoup de plaisir.
2: Pour l'année prochaine.
0: C'est ce qu'on va faire. Ah bah, on va faire ça. D'ailleurs, vous savez que l'année prochaine, on retourne vous voir chez vous, hein, parce que cette année, on n'a pas pu le faire, mais l'année prochaine, on revient refaire l'émission chez vous. Bah, peut-être qu'on passera chez Laetitia. On t'embrasse fort, ma Laetitia. Tu repars avec quoi?
3: Tu es en lice pour les 100 euros de carburant. Oh. Elle était bien au-dessus.
0: Elle n'en a pas besoin. Elle n'en a pas besoin. Merci beaucoup. On t'embrasse fort. Allez, dans un instant, on vous présente un invité pas banal, parce qu'on aime vous présenter des invités pas banaux. Mais d'abord, on va écouter M. Pokora avec Quand même. Ah oui, quand même. Écoutez M. Pokora, bah quand même. Je ne savais pas quoi dire, donc voilà, je dis bah,

0: monde s'aime, tout le monde s'aime. Bah quand même, oui, c'était M. Pokora. Au revoir, merci.
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0: Allez, comme promis, place à la personne pas banale du samedi. Bonjour Victor.
3: Bonjour.
0: Bienvenue ici, mon cher Victor. Alors, depuis quelques mois déjà, vous faites un tour de France. Un tour de France original, pas banal lui aussi. Vous faites le tour de France de quoi, mon cher Victor ?
3: Tout à fait. Je me suis lancé il y a exactement un an dans le Tour de France du sandwich.
0: Voilà.
3: Un Tour de France gastronomique un peu particulier.
0: Ah ben je l'adore. Donc le Tour de France du sandwich. C'est-à-dire que vous allez quoi? Alors vous allez dans toutes les villes de France manger des sandwichs, c'est ça? Comment ça se passe?
3: Tout à fait. Les villes, les villages. Je parcours les régions pour découvrir la gastronomie française sous toutes ses formes. Mais il y a toujours à la fin un sandwich.
0: Voilà. Et vous les mangez où ces sandwichs? C'est des boulangeries? Comment vous les trouvez où? Comment ça se passe?
3: Alors là, total. Donc en fait, je vais autant aller chez des boulangeries que dans des sandwicheries qui font des sandwichs.
0: Ah bah oui.
3: Mais je vais aussi aller chez des chefs, chez des artisans, chez des producteurs, chez des chefs étoilés, absolument tout le monde, même chez des abonnés qui vont me faire un sandwich.
0: Ah bah voilà. Et donc, alors, ça a commencé. Alors, vous êtes parti d'où? Vous comptez arriver jusqu'où? Et là, vous êtes où? Expliquez-nous un petit peu.
3: Alors, mon tour n'a absolument aucun sens.
0: Donc, ouais, très bien.
3: Un petit peu en fonction de mes envies, des saisons et des choses qu'on me propose.
0: Ouais.
3: Donc, j'ai commencé en Gironde, puis je suis allé dans le Nord, j'ai été à Nice, à Lyon, à Marseille.
0: Ah oui, c'est n'importe quoi, alors, effectivement.
3: Ça n'a aucun sens. J'ai été en Alsace, Bretagne. Et donc, voilà, je continue un petit peu partout. Et là, la prochaine région, ça va être les Pays Basques.
0: Pays Basques. Alors, pourquoi le sandwich, mon cher Victor? Pourquoi cette passion pour le sandwich?
3: Mais déjà, qui n'aime pas les sandwichs? Enfin, moi, j'adore ça. J'espère que moi aussi.
0: Ah ouais, j'adore ça. Ah ouais.
3: Moi,
0: je suis fan de pain, de toute façon, et un sandwich, c'est fabuleux.
3: Eh ben exactement, ça commence par un bon pain, mais justement pourquoi le sandwich? Déjà parce que j'adore ça, mais ensuite parce que le sandwich c'est avant tout des bons produits.
0: Ouais.
3: Et donc il y a un côté assez simple, c'est que d'un côté je peux aller montrer, parce que d'autres peuvent facilement montrer sur les réseaux, des sandwichs tout faits, des chefs, etc. Mais le sandwich me permet de mettre en avant les personnes qui travaillent des produits.
0: Oui.
3: Donc les agriculteurs, les producteurs, les pêcheurs, les artisans, et de créer une vidéo ludique à partir de personnes qu'on voit un peu moins sur les réseaux. Parce que le sandwich va permettre de simplifier un petit peu la compréhension de ce qu'ils font,
0: ouais.
3: Et donc de mettre en lumière d'autres personnes, tout simplement.
0: Et donc là, alors, de ce que vous en avez vu, de ce que vous avez goûté, la France, on est bon en sandwich alors?
3: On est pas mal du tout,
0: on est pas mal du tout.
3: Mais ce qui est assez marrant, c'est que finalement, la France n'est pas tant un pays de sandwich que ça. Il n'y a pas tellement de sandwich tout fait qu'on connaît. Il y a le jambon beurre, il y a le fromage, etc. Mais l'avantage de la France, c'est qu'en fait, on a du très bon pain et d'excellents produits. Et donc, on peut inventer des millions de sandwichs. Exactement.
0: Voilà,
3: donc, c'est pas prêt de s'arrêter.
0: Voilà. Et là, c'est que vous en avez un bon, là, le meilleur.
4: La recette un peu originale que vous avez goûté.
3: Alors, il y en a vraiment beaucoup. Je vous invite à regarder mon compte. Mais une recette assez marrante, par exemple, c'est que j'aime bien aussi transformer des plat traditionnel en sandwich.
0: Ah oui.
3: Et donc il y a quelques mois, j'étais à la fête du cassoulet avec le champion du monde du cassoulet.
0: Wow.
3: Et je lui ai demandé de me faire un sandwich au cassoulet.
0: Ah.
4: Oh là là.
3: Et franchement, c'est super bon.
0: C'est léger, c'est léger.
3: En plus, voilà. Il faisait 30 degrés.
0: Ah, très bien.
3: Parfait. Mais le plus marrant dans cette histoire, c'est qu'en fait, au-delà du fait que c'était très bon, c'est que lui en fait, on faisait déjà et il appelle ça le sandoulet. Donc il avait toute une recette préparée de sandwich au cassoulet.
0: Ah ben les garçons, vous aviez mangé un sandwich raclette. Ouais, le sandwich raclette, les deux là, de toute façon ils bouffent tout le temps.
3: C'est bon, c'est un classique.
4: Voilà.
0: Vous en avez mangé combien là de sandwich jusqu'à présent alors? Vous savez à peu près?
3: Alors il faut savoir que j'en mange encore pour le plaisir hors vidéo.
0: Bah oui.
3: Donc je dirais que sur l'année qui vient de passer, j'ai dû en manger facilement 200. Ouais.
0: Voilà. Ah, 200. Et au niveau du poids, ça va ou pas?
4: 200 kilos.
3: Figurez-vous que j'ai perdu du poids. Je sais pas comment c'est possible.
0: Eh ben voilà. Ah non, mais j'adore les sandwichs. Comment on peut vous suivre? Comment ils s'appellent vos réseaux sociaux alors pour vous suivre, mon cher Victor?
3: Alors c'est très simple, ça s'appelle Tour de France du sandwich.
0: Voilà,
3: vous pouvez
0: trouver
3: sur Instagram et sur
4: TikTok. Et ça cartonne en 170 000 abonnés.
0: Ça cartonne. Le Tour de France du sandwich, donc par Victor. Merci infiniment. Voilà, donc il fait donc le Tour de France des sandwichs, une très belle idée. Alors vous repassez à Paris bientôt là, comme ça on pourra se faire une dégustation ensemble.
3: Goûter le cassoulet. Quelques-uns de mes sandwichs préférés de Paris.
0: Bah si vous voulez tomber malade, vous pouvez faire le sandwich de la cantine. Vous allez voir, c'est
4: Radio France.
0: Tu mets tout dedans et puis normalement partir avec une mononucléose juste après.
4: Non.
0: C'est le sandwich mononucléose. Merci Victor, merci beaucoup. Allez, vous aimez être ici.
4: Oh oui.
0: Bon, vous aimez la pub.
4: Bah,
0: tant mieux, elle arrive juste après ça. Et bien sûr, après, il y aura les infos pratiques près de chez vous avec le ICI Express.
4: Tchou-tchou.
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0: Allez, partons gaiement vers la deuxième demi-heure de votre grand talk show du samedi. Alors ici, c'est comme le talk show de la salle Mekelpok,
22: mais on pas pareil.
0: Sinon, c'est la même chose. Dans un instant, on va parler de la folie des vides-greniers avec votre tribu, notre enfant de la télé, Nicolas Malabeuf, qui arbore aujourd'hui un t-shirt. Alors,
4: c'est un maillot.
0: Un maillot. France,
4: enfin. Alors, le problème, c'est que je l'ai acheté il y a 8 ans, j'avais plus US, mais j'ai grossi entre temps.
0: Franchement, boudiné.
4: Un petit peu boudiné. J'ai plus du poids.
0: Mon bébé.
4: En 8
0: alors,
4: ans.
0: Alors, c'est un maillot d'équipe de France.
4: Évidemment, Mbappé.
0: Alors, c'est pas un vrai. C'est une copie.
4: Une copie
0: parce que ouais. Le coq, on dirait un mammouth, un cheval, non ? Je sais pas.
4: Bon, je l'ai acheté au Sénégal. Voilà.
0: Bon, d'accord. Mais enfin, ça n'empêche pas. Il aurait pu mettre
4: un coq.
0: Oui. Non, mais même au Sénégal, on sait ce que c'est un coq. Pas non plus. Arrête de prendre les gens pour des cons. Et notre spécialiste web, Fabien Emo, mon Fabinou. Alors, ça va, mon Fabien ? Fatigué, toi, non ?
4: Ah non ?
0: Qu'est-ce que t'as fait, toi, cette nuit ? Il est bizarre.
4: Et
0: t'as fait quoi, toi ?
4: Par contre, j'ai honte, je vous ai menti cette semaine.
23: Qu'est-ce que vous avez fait ?
0: Il ment. Qu'est-ce que t'as fait ?
4: Parce qu'il m'a appelé, Willy m'a appelé cette semaine.
0: Oui,
4: je fais allô. Et il me fait oh, ça résonne, tu serais pas aux toilettes ? Je fais non.
0: T'étais au Wawa.
4: J'étais aux toilettes.
23: Oh.
4: Je suis désolé. Non, mais ça me.
23: Quelle horreur.
4: Ça me pesait sur le cœur.
0: J'étais sûr que t'étais au Wawa.
4: Et en plus, il en finissait pas. Non, mais il
0: mais
4: a parlé
0: non,
4: moi
0: non.
4: pendant un
0: ah,
4: quart
0: j'ai
4: d'heure.
0: J'ai parlé moi 20 minutes, moi.
4: Ah, non, mais
0: tu sais, moi, chaque fois, j'en ai pour une minute, j'en ai pour 25 minutes. J'étais sûr que t'étais au Wawa.
4: Mais non, mais
0: ça résonnait.
4: J'étais en train de travailler pour ma chronique de ce week-end.
0: Il était soit dans une couscoussière, soit dans un Wawa. J'étais sûr.
4: Bon, bref. Il y a le groupe Facebook.
0: Youpi
4: la vie avec Willy Revelli, parce que nous allons parler des brocantes là dans un instant. Donc, alors, quel est le pire objet que vous avez chiné ou que vous avez vendu dans une brocante ? Alors là, il y a Sarah qui vient de nous laisser un message à l'instant à la poster. L'objet le plus farfelu que j'ai vendu, la jambe de bois de mon arrière-grand-père.
23: Oh non !
4: Retrouvée dans une cage, je vous jure que c'est vrai.
0: Oh putain. Il y avait son grand-père avec ou sans ?
4: Non. Elle a retrouvé la jambe de bois dans la cave.
0: Et elle l'a vendue ?
4: Elle l'a vendue. Voilà, donc continuez à réagir, vous
0: inscrire.
4: Groupe Facebook pour nous retrouver, vous tapez juste Youpi la vie avec Willy Revelli.
0: Voilà, appelez-nous aussi, hein, 0810 055 056. Tiens, si vous êtes fan de vide-grenier, de brocante, tout ça, appelez-nous. On va en parler dans un instant. 0810 055 056, pardon. 0810 055 056. Voilà. Et vous repartez avec quoi, mon
4: Une
0: Nico
4: Une carte carburant qui n'est pas en bois, elle vaut 100 euros.
0: Voilà, on a tout dit.
4: On a tout dit.
0: Mieux, parce que là, si vous n'avez pas suivi l'actu, pas de panique. L'actu vous suit. Il est temps pour moi de mettre les points sur les i. Voilà.
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0: Et on commence bien sûr avec un point Patrick Bruel. Alors regarde ma bite. Lundi, Patrick Bruel était en garde à vue. Son sgeg, lui, toujours au garde à vous. Voilà, il a été mis en garde à vue à 8h du matin. Sa demi-baguette devait à peine sortir du four. Les avocats de Patrick Bruel ont dit qu'il se défendrait jusqu'au bout. Ça demande bien de quel bout il parle. Le chanteur Franck Michael est mort. Le plus étonnant en apprenant sa mort, c'est de découvrir qu'il est encore vivant. Franck Michael est mort de chagrin après le décès de sa plus jeune grande fan, Bernadette Chirac. Faute Mickaël, lui, s'il abusait de ses fans, bon, elle s'en souvenait plus après. Du coup, bah, on attend le biopic, hein, Mickaël 2. Lynn Renault a assisté vendredi aux obsèques de Bernadette Chirac. Et oui, elle partait en repérage. Une fausse Shakira aurait remplacé la star durant la cérémonie d'ouverture du Mondial 2026. En revanche, c'était bien la vraie Ophélie Meunier, hein, qui présentait la soirée foot sur M6. Hein, et ça s'est vu. C'est donc officiel, le pape Léon XIV sera en France du 25 au 28 septembre prochain. Dans un documentaire sur sa vie, le pape apparaît portant une paire de baskets Nike. Oh. Eh oui, le fameux Nike ton père. Il met des Nike parce que c'est comme les prêtres avec les enfants, on est bien dedans. Oh. La députée écolo Sandrine Rousseau annonce qu'elle organisera cet été un barbecue vegan géant dans le Finistère. Moi, je trouve que Sandrine Rousseau, derrière ses lunettes, elle a un regard de braise. Sandrine Rousseau, qui côté cuisson, est plus woke que barbecue. Oui. L'enseigne Jiffy crée la polémique en proposant des tétines en forme de sexe. Oh. Jiffy des idées de Zizi. Enfin, la question du jour, à propos de Sandrine Rousseau, est-ce que le compositeur classique préféré des véganes, c'est Jean-Sébastien Bach à légumes?
14: Oh
0: hey, bah vous avez deux heures. Alors heureusement, dans 201 jours, c'est fini 2026.
14: Bravo,
0: voilà, bravo, voilà. Bah moi, j'irai au barbecue de Sandrine Rousseau.
14: Manger des courgettes grillées.
0: Eh ben pourquoi ça, pas
14: bah, oui, bah,
0: c'est
14: je,
0: bon,
14: je ne juge pas.
0: Grillé. Bon, mes amis, si on n'avait pas le moral,
14: on n'a pas le moral. Bah non,
0: pas de panique. On a la solution pour vous, c'est vous avez un petit coup de mou. Quand je vous dirai à vous, quoi que vous fassiez, vous arrêtez tout et vous me faites un à vous et vous verrez, ça ira beaucoup mieux. Vous me ferez un pas là-bas, papa. Vous me faites un pas là-bas, papa. Dès que je vous dis à vous, tiens, regarde, là ça va pas bien.
14: Barbecue,
0: là ça va pas bien.
14: Non,
0: ça va pas bien.
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0: à vous. Pa-da-ba-ba-ba-da. Et là ça va beaucoup.
14: La viande, là ça va mieux.
0: Ah, là, ça va.
14: Pensez à une côte.
0: Un pas là-bas, papa, à la viande. Voici.

0: remarqué, Fabien, tu es très dans le pantalon blanc en ce moment. Hein,
1: oui,
0: t'as fait une razzia sur le pantalon blanc.
1: Non, bah,
2: c'est marqué en ce moment là.
0: Oui, très.
3: Ah non, mais bon, on se voit que deux fois par semaine.
0: Ah, c'est pour ça.
3: Donc bah là, je l'ai mis deux fois de suite.
0: Oui, c'est ça.
3: Qu'est-ce que
0: tu l'as là, il est propre toujours.
3: Oui, bah il est blanc. Oui. Il est pas beige.
2: Il devient noir là.
4: Chaque week-end.
3: Oh, vous m'énervez.
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0: Non, mais c'est bien.
3: Vous avez pas.
0: Si, j'aime beaucoup. Ouvrons notre nouveau dossier. Bonjour Thomas Godel.
6: Bonjour Willy.
0: Bienvenue.
6: Bonjour
0: ici.
6: À toute l'équipe.
0: Bonjour. Non, les autres, c'est pas important. Thomas, c'est que moi. Je l'ai dit déjà. On recommence. Bonjour Thomas Godel.
6: Bonjour Willy Rovelli.
0: Voilà, c'est très bien. Vous êtes le dirigeant, alors ça j'adore, le dirigeant de dimanchematin.net. Dimanche-matin.net. C'est quoi Dimanche Matin?
6: Alors Dimanche Matin, c'est une plateforme qui est dédiée aux associations et aux collectivités qui souhaitent organiser des vide-greniers.
0: Voilà,
6: parce que on est parti du constat que l'organisation d'un vide-grenier, c'était parfois compliqué sur le plan déjà légal, puisqu'il y a un certain nombre de
0: Règles, exactement.
6: Et puis, le processus d'inscription lui-même pour les exposants est compliqué. C'est souvent des bulletins d'inscription à remplir à la main, à joindre avec un chèque, une photocopie de la pièce d'identité, d'attestation sur l'honneur.
0: Ouais.
6: Et du coup, avec Dimanche Matin, on a voulu simplifier la vie des associations qui organisaient des vide-greniers
0: donc,
6: en proposant une inscription en ligne. Voilà.
0: 30% des Français font des vide-greniers. Il y en a 50 000 chaque année en France. Déjà, mon cher Thomas, un vide-grenier, c'est quoi alors déjà, pour qu'on comprenne bien?
6: Alors, vide-grenier, c'est ce qu'on appelle le niveau légal de la vente au déballage.
0: Ouais.
6: C'est-à-dire que ce sont des particuliers qui vendent des objets usagés, généralement sur la voie publique. Après, on a des organisateurs qui peuvent proposer ça dans des salles polyvalentes, par exemple. Mais généralement, c'est sur la voie publique.
0: Voilà, ce sont des objets personnels, on est d'accord. Hein. Des vrais,
6: c'est ça, pas
0: des vrais
6: d'objets
0: vieux...
6: neufs. Et,
0: voilà.
6: C'est ça.
0: Voilà. Ouais. Donc pas d'objets neufs et donc des objets perso. Qui les organise généralement ces vide-greniers? Parce qu'on débarque pas comme ça, suppose.
2: Non, c'est encadré.
1: C'est les communes, non?
6: Alors, c'est encadré, effectivement. Généralement, ce sont des associations qui organisent ça. Donc, c'est là où c'est intéressant, le vide-grenier. Et c'est ce qui fait, je pense, le succès des vide-greniers aujourd'hui. C'est qu'en fait, tout le monde y trouve son compte. C'est-à-dire que les associations vont pouvoir encaisser les droits de place et organiser après, financer des projets pour faire vivre le village.
0: Ouais.
6: Les exposants, eux, font un petit peu de sous en vendant des objets dont ils n'ont plus besoin. Et puis, les visiteurs font des bonnes affaires, tout simplement.
0: Tout simplement. Et donc, on a commencé un petit peu à en parler. Voilà, il y a donc des règles. On ne s'installe pas comme ça, on est bien d'accord.
6: Oui,
0: qui peut s'installer? Comment on peut s'installer?
6: Alors, déjà, il y a ce qu'on appelle le droit de place. Donc, c'est l'association, elle, qui, en accord avec la mairie, peut attribuer des droits de place. Donc, déjà, un exposant, il est obligé de s'inscrire pour venir participer à un vide-grenier.
0: Très bien.
6: Voilà, il doit avoir l'accord de l'organisateur. Ensuite, il doit respecter un certain nombre de règles, c'est-à-dire qu'il ne doit pas avoir fait plus de deux événements similaires au cours de la même année civile. Voilà, il y a une limite qui est imposée par l'État.
0: C'est une déclaration sur l'honneur, c'est ça? Parce que c'est vérifié, ça? C'est pas vérifié,
6: alors,
0: ça, si?
6: C'est surtout pour l'organisateur, parce que lui, il doit remettre ses attestations sur l'honneur ainsi qu'un registre des exposants à la préfecture dans les 7 jours qui suivent l'événement. Et du coup, ça, c'est un peu des démarches qui sont parfois compliquées pour une simple association. Et c'est là aussi où notre plateforme, elle vient faciliter les choses. Voilà.
0: Donc, normalement, pas d'autres plus par an. Et si je gagne de l'argent, tiens, si j'ai bien vendu, est-ce que je dois le déclarer aux impôts? Est-ce que je dis rien? Thomas, je dis rien aux impôts?
6: Non.
0: Parce que moi, je fraude tout le temps, quoi qu'il arrive, je ne paye jamais mes impôts. Tout est dans des îles vierges. Mais sinon, est-ce que ça, je dois le déclarer?
6: Non, vous n'avez pas besoin de le déclarer. C'est deux événements similaires et c'est la seule limite qui est imposée. Voilà.
0: Ah d'accord, très bien. Donc je déclare pas si j'ai gagné un petit peu. Et alors, à votre avis, pourquoi, mon cher Thomas, pourquoi est-ce qu'il y a autant d'engouement? Pourquoi est-ce qu'on aime autant les vide-greniers?
6: Bah, il y a, je pense, le fantasme aussi pour les visiteurs de trouver la perle rare, ouais. Hein, de pouvoir acheter une pièce à quelques euros qui en vaudrait dans la réalité une centaine. Ça, c'est un peu voilà, c'est un peu ce qui attire les visiteurs et c'est pour ça que d'ailleurs les gens se précipitent assez tôt le matin. C'est pas rare que les visiteurs, les chineurs, comme on les appelle, viennent très tôt le matin avec les lampes de poche pour fouiller directement dans les coffres des exposants qui sont en train
0: carrément.
6: De s'installer. Ça, se voit souvent.
0: Ah oui.
6: Et puis après, ben voilà, ça fait une sortie aussi en famille, ça fait vivre le village. Hein, c'est des événements qu'on va trouver dans beaucoup de petits villages.
1: Et c'est convivial en plus.
6: C'est hyper convivial. Tout le monde y trouve son compte, les associations, tout le monde.
0: Tiens Thomas, je vous présente Claudine qui est avec nous. Ça va ma Claudine?
4: Coucou.
0: Oui, coucou. Tu t'appelles d'où Claudine?
4: Coucou. Ah, je suis contente de vous entendre,
0: Adore. Ah bah nous aussi, on nous adore. On s'adore.
4: Je vous connais depuis Fort Boyard. Vous me faisiez trop rire,
0: Très bien, ma Claudine. Et toi, tu nous appelles d'où? Tu nous as pas dit?
4: De Saint-Jean-de-Luz.
0: De Saint-Jean-de-Luz, c'est beau là-bas. Et Claudine, toi tu es fan de vide-grenier, c'est ça?
4: Ah, moi j'adore chiner.
0: Des trucs
4: anciens.
0: Les trucs anciens rigolos, alors tu peux peut-être m'acheter, parce que je commence à être ancien et rigolo.
4: Willy, je vais vous dire ce que j'ai vendu, vous allez rigoler.
0: Vas-y. Vas-y.
4: J'ai vendu le dentier de ma grand-mère.
0: Bravo, alors ça j'adore. Et ça a été acheté, tu l'as vendu combien le dentier de ta grand-mère?
4: Oh, je l'ai vendu 2 euros.
0: Même.
1: Mais ça peut servir.
0: On achète vraiment tout. Mais ta grand-mère n'était pas comprise dans le prix, on est d'accord. C'était hors grand-mère, on est bien d'accord.
4: La pauvre, c'est en vidant sa maison que je l'ai trouvée par hasard. Oh, j'ai dit, tiens, ça, je vais prendre.
0: Oh mais j'adore. Et Claudine, bravo. Donc alors là, le dentier de la grand-mère.
1: Moi, mon grand-père, il avait acheté une paire de lunettes.
0: Paire de lunettes, pourquoi pas. Et donc Claudine, toi tu vas vendre et t'achètes aussi, hein, c'est ça, tu fais les deux. Hein.
4: Ah oui, moi j'achète des trucs anciens, des vieux bijoux, des vieux trucs pour rappeler ma jeunesse, des vieux moulins à café moulinets, qui fonctionnent encore,
0: c'est pas des trucs qui sont
1: fait du trafic de dentier, on a bien compris.
0: Bon bah Claudine, bravo, merci pour les dents de ta grand-mère. C'était les fameux dents de la grand-mère, le film évidemment. Et donc tu repars évidemment
1: sans
0: avec
1: gros de dentier.
0: Voilà. Thomas, vos dents, ça va mon cher Thomas? Mais au niveau dentition,
6: oui,
0: Thomas Godel.
6: Bon,
1: sinon on va faire des affaires avec Claudine.
0: Sinon Claudine, elle fait du trafic de dents, si ça vous intéresse. Thomas Godel, donc dirigeant de dimanche-matin.net, donc pour la folie des vides-greniers. Merci d'être passé nous voir, mon cher Thomas. Merci infiniment. On parle de quoi avec toi dans un instant, mon bon Nicolas?
1: Eh bien, je m'impatientais sur le banc de touche. Oui. Je vais rentrer sur le terrain. On va parler mondial de foot.
0: Très bien. Juste après Marine. Elle est là. Marine, ça se vend les CD de Marino?
1: Ça cartonne. La chanteuse.
7: J'écris.

0: pas de Marine, Nicolas, c'est Dandeliné.
1: Ah ouais. J'adore.
0: Toute la chanson.
2: Avec un
0: et quand
2: de
0: il
2: foot.
0: Fait ça, ah ouais,
2: avec un maillot de foot qui est moulant, c'est désagréable. Heureusement que vous n'avez pas l'image.
0: Oui, oh, Dieu merci pour vous. C'est un spectacle assez bizarre. Ouais. Oh. On va pas se mentir.
2: C'est son seul avec lui.
1: Merci du soutien.
0: Oh mon bébé, Nicolas Malabin, quand il y en a mal, il y a mal à
1: Eh bien, Nicolas c'est ouvert, la 23e Coupe du Monde de football depuis les Amériques. Mardi soir, la France jouera son premier match face au Sénégal. Allez les Bleus.
0: Ah, oh, c'est Adidas, ça, non?
1: Ah oui.
2: C'est pas Shakira.
1: Non, ah oui.
2: Mais c'est un autre style.
1: Vous le savez, je suis toujours à l'ancienne. Je passe les hymnes d'antan. Lors du Mondial 82, c'est Dalida qui chantait l'hymne des Bleus, la chanson du Mondial. Et alors, cette année-là, il y avait une guéguerre entre Dalida et Denis Fabre qui avait aussi fait son hymne.
0: Ah, c'est Denis Fabre.
1: Elle arrive.
2: Oui. Ça, non, elle a mué.
1: Voilà. Ouais. Et oui, ça s'appelait Olé la France. Il y avait guéguerre entre Dalida et Denis Fabre. Allez, alors replongeons aux prémices de la Coupe du Monde. La toute première date de 1930, c'était en Uruguay. Seuls 4 pays européens avaient participé. Et alors, c'était une autre époque, pas de jet privé. Les joueurs européens étaient venus en traversant l'Atlantique en bateau. Puis c'est en 1954 que la première Coupe du Monde est retransmise à la télé. Le premier match opposait la France à la Yougoslavie. Ça n'avait pas porté chance. Les Bleus avaient perdu 1-0. Mais c'est surtout lors du Mondial 1958 en Suède que ça va exploser. La France va jusqu'en demi-finale et l'ORTF retransmet en direct le match, sauf que la télé n'est pas encore à son firmament. Il y avait seulement 1 million de télévisions, mais les Français vont se ruer devant les magasins équipés de téléviseurs. Oui, et donc 8 millions de Français avaient regardé le match. Et alors l'un de ceux qui a commenté le plus de Coupe du Monde, c'est Michel Drucker qui avait aussi cette casquette. Il a commenté quand même 5 mondiaux de foot et le 10 juin 78, il commente le match France-Hongrie qui ne passe pas comme prévu. Il est 14h30, les joueurs ne sont toujours pas sur le terrain et Drucker s'inquiète.
3: Voilà les images du stade de Mar del Plata et dans un instant l'arrivée des deux équipes. Le match est prévu, le coup d'envoi est prévu dans 3 minutes et je crois que c'est la première fois depuis le début du tournoi que les organisateurs ont un petit peu de retard.
1: Et oui, Drucker avait dû meubler longtemps, il y a eu un problème de maillot, impossible de jouer le match. Les joueurs français et hongrois sortent des vestiaires avec tous des maillots blancs. Drucker trouve l'explication.
3: Il y a des problèmes de maillot, on discute depuis maintenant près d'un quart d'heure dans les vestiaires, on sait de la couleur des maillots. L'équipe française avait compris sur une première note, cette notice, qu'elle devait jouer en maillot blanc. Donc les Français sont venus avec des maillots blancs. En réalité, la note avait été mal interprétée car annulée par une seconde note et les Français doivent jouer en rouge. Or, les Français ne sont pas venus avec des maillots rouges.
1: Les Hongrois avaient même proposé aux Français de prêter leur maillot rouge, sauf que le gardien a déjà le maillot rouge, il ne voulait pas changer. Et donc des motards sont partis puis revenus avec des maillots d'une équipe locale de pêcheurs. Voilà pourquoi les Bleus ont joué ce jour-là avec un maillot vert et blanc, c'était la première fois. Et le petit potin, eh bien, si les Bleus vont en finale et qu'il y a tir au but, M6 vend le spot pub de 20 secondes à 500 000 euros. C'est un record. Vous pouvez vous l'acheter.
0: Mais bien sûr, mais 500 000 euros,
1: les 20 secondes.
0: Les 20 secondes de pub, c'est incroyable parce que c'est exactement le prix de la pub qui arrive là, mes amis.
2: Et je sais pourquoi vous ne regardez pas la Coupe du Monde.
0: Pourquoi?
2: Parce que l'Italie ne s'est pas qualifiée cette année.
0: Exactement.
2: C'est ça.
0: Arrête.
2: Désolé.
1: Le frustré.
0: Est-ce que vous connaissez Mams?
1: Ah non.
0: Tant mieux. On en parle juste après cet écran extrêmement cher. Combien tu m'as dit?
1: 500 000.
0: 500 000. Écoutez ça vaut 500 000 balles.
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0: De retour ici, c'est Willy vient déjeuner chez vous. On passe à table tous ensemble le samedi et le dimanche entre midi et 13h. Alors vite, ce sont les 5 dernières minutes. Alors il faut qu'on fasse vite. Alors évidemment, ici on vous dit tout, comme nous sommes en direct, et c'est ça qui est vachement bien. C'est que nous sommes toujours en direct. Il peut tout se passer. Et là, on devait avoir notre invité au téléphone, et puis on galère un petit peu à la voir, c'est pas très grave. Qu'est-ce qu'on fait? Est-ce que nous passons un auditeur, une auditrice? Aidez-moi en régie. Allô, Cognac Jet, est-ce que vous m'entendez? Qu'est-ce que nous faisons? Bon, très bien. Alors, tu sais ce qu'on va faire? On va passer. Tiens, vous l'avez, Félix Gray, sous la main?
1: Il est là, Félix.
0: Il est là, Félix Gray.
2: Il est toujours là.
0: Mettez Félix Gray avec la gitane. Et puis, en attendant. Et puis, peut-être qu'à tout moment, on va couper la gitane pour avoir notre invité. Hein. Je vous le dis.
2: C'est direct.
0: Je vous le dis, moi. Hein. Dans une seconde, là, s'il faut. Moi, faut pas que Félix Gray m'emmerde.
2: Hein. Ah oui, non.
0: Là, on passe Félix Gray. Et puis si notre invité est là, et
1: on coupe notre Félix.
0: Ah bah elle est là. Ah bah tant mieux. Et bon, on coupe Félix Gray. Je crois que...
2: Alors il est content s'il nous écoute. S'il nous écoute, il est très content, Félix Gray.
0: Je crois que c'est le passage de disque le plus court au monde. Il n'a même pas touché la hauteur. Et c'est ça qui est très bien, mes amis. C'est qu'à un moment donné, on aime bien les chansons, mais pas trop. On aime bien. C'était Félix Gray avec la gitane, et c'était suffisant. Est-ce que Naïma Baizizi est là?
7: Bonjour à tous.
0: Bonjour Naïma, on est content de vous entendre. Bonjour. Naïma, merci infiniment d'être avec nous. Bienvenue ici.
7: Merci.
0: Alors vous êtes
7: à vous de m'avoir invité.
0: Bah avec beaucoup de plaisir, parce qu'en plus je voulais vraiment vraiment qu'on vous ait au téléphone. Donc vous êtes du côté de Pau, et comme là on parle beaucoup de football, eh bien vous avez lancé un challenge qui réunit des mamans de tout horizon, de toute confession, de tout bord. Ce challenge s'appelle les MAMS, MAM'S, donc de quoi s'agit-il exactement alors?
7: Bah alors, l'idée a émergé autour d'un tournoi de foot de nos enfants, parce que nous avons nos enfants qui jouent au foot, une tranche d'âge de 13 ans. Ouais. Et du coup, on s'est lancé un challenge avec quelques mamans en se disant « Mais attendez, ça serait bien qu'on se lance aussi pour se mettre dans la place de nos enfants.
0: Voilà. »
7: Savoir ce qu'ils ressentent sur le terrain, ce défi-là.
0: Ouais.
7: Et du coup, on en a parlé vaguement à notre président de club qui est les Bleuets de Pau.
0: Ouais.
7: Et il a trouvé vraiment l'idée
2: géniale.
7: Ravissante.
0: Bah oui. Et donc, Naïma, pardon de vous couper, mais c'est juste pour qu'on comprenne bien, c'est donc une équipe de foot qui est composée uniquement de mamans, c'est ça, hein?
7: Uniquement de mamans.
0: Voilà, voilà. Uniquement et donc, maman, oui. Et donc ces mamans qui n'étaient pas forcément des sportives à la base, hein, ou des joueuses de
7: Absolument
0: foot.
7: Absolument pas.
0: Voilà.
7: Ah oui, on est pratiquement toutes amatrices. Hein,
0: voilà.
7: Et pour la plupart, on n'a jamais fait de foot auparavant.
0: Voilà. Et donc, le but, ma chère Naïma, c'était donc évidemment de jouer, mais pas seulement.
7: Exactement.
0: C'est aussi quoi? Un lieu de rencontre, un moment entre vous, entre mamans?
7: Exactement, un lieu de rencontre, une bouffée d'oxygène, un moment où on allie santé, plaisir et bien-être.
0: Voilà. Donc vous rencontrez, et puis donc l'idée c'est quoi? C'est de lâcher prise et puis de penser un petit peu à vous, quoi.
7: Exactement. Ce moment-là, c'est vraiment notre moment à nous, sans enfants, sans encombre du quotidien.
0: Voilà.
7: Où on se dit, on est des femmes avant tout, on est des jeunes aussi.
0: Ouais.
7: On se lâche sur le terrain.
0: Voilà.
7: En oubliant tous les tracas du quotidien.
0: C'est trop bien, bien.
2: On se défoule.
0: On se défoule. Et donc, c'est quoi alors? Vous réunissez tout quand, tous les combien? Comment ça se passe alors?
7: Alors, c'est une fois par semaine, donc c'est les dimanches. Et on a choisi l'horaire de 17h parce que il faut voir au niveau de la logistique, ce créneau-là était disponible par rapport aux autres moments sportifs que le club donne. Donc c'est tous les dimanches à 17h.
0: Voilà, tous les dimanches à 17h.
1: Et donc s'il y a des mamans du côté de Pau qui sont intéressées pour vous rejoindre, c'est possible?
7: Ah oui, complètement.
0: Voilà.
7: Oui, c'est ouvert à tous, à toutes. J'ai dit à tous, mais c'est plutôt à toutes.
0: Voilà. Et donc,
7: il n'y a pas de critères particuliers.
0: Au contraire. Voilà, c'est vraiment ouvert à toutes les mamans. Voilà. Donc, je précise que c'est au sein du pôle palois football féminin. Et je crois qu'au début, vous n'étiez que 4, et puis très rapidement, vous étiez 12. Enfin, ça a vite pris, hein.
7: Oui, totalement. Ça a vite pris. Aujourd'hui, nous sommes une vingtaine.
0: Voilà. Ah, une vingtaine. Voilà.
7: Oui, tout à fait. Donc, en l'espace de 8 mois.
0: Voilà. Donc, un petit moment pour vous, entre mamans, pour lâcher prise, pour discuter un petit peu, faire un petit peu de sport aussi.
2: Et ça va donner peut-être des idées aussi à d'autres clubs.
0: Franchement, c'est une super idée, ma chère.
1: Bravo.
0: Voilà, ça, c'est le genre d'initiative qu'on aime. Comme c'est la période du mondial, on voulait aussi évoquer le foot un peu d'une autre manière. Naïma Baizizi, merci infiniment. Donc, vous occupez d'une équipe de foot santé uniquement composée de mamans, donc les MAMS. Du côté de Pau. Merci beaucoup, Naïma.
2: Bravo.
0: On vous embrasse.
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2: 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C'est le petit dernier pour la route, c'est ma tournée.
0: C'est la tournée de Fabien. On va faire un petit coucou à Chantal. Ça va, ma Chantal?
8: Je pense que je me suis trompée. J'avais entendu qu'il fallait appeler quand on avait des objets insolites sur les brocantes.
0: Tu voulais vendre un truc?
2: Bah oui.
8: Non.
1: C'est pas affaire conclue.
8: Je voulais vous dire ce que j'avais trouvé.
0: Vas-y. Tu as trouvé quoi? Vas-y.
8: Alors, la personne qui m'a reçue ne sait pas à quoi ça sert.
0: Ah d'accord, et donc mais,
8: alors, il faut lui expliquer.
0: Très vite.
8: J'ai trouvé un bidet.
0: Un bidet.
1: Ah oui.
0: Oh, mais c'est oui, génial, mais ça, les bidets. C'est... Mais il y en a, mais on sait qu'on n'en trouve plus, les bidets. Ouais, oui. C'est où on se nettoie la zizounette, entre autres.
1: Et les fesses.
8: Mais c'est pas le monsieur.
0: Ah bah si, c'est la zizounette et les fesses et les pieds.
2: Les pieds, moi je faisais.
8: Mais voilà. Alors c'est pas un bidet actuel, c'est un vieux bidet.
0: Eh bah vive les bidets, voilà. comme le disait Lagaffe, il est beau le lavabo, il est le bidet. Merci ma Chantal, on t'embrasse fort. Voilà mes amis, c'est fini.
1: Oh non, la barre.
0: Vive les bidets. Vive les bidets.
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0: Vive les bidets. Et en Italie, il y a encore des bidets partout. Hein. Donc vive les bidets, vive l'Italie et vive ma France ce week-end version économie. Ça arrive dans un instant, puis c'est tout pile 13h. À domani.
9: Bonjour à toutes et tous et bienvenue dans Ma France Week-end. Le samedi, l'équipe de Paris City des économies est mobilisée pour votre pouvoir d'achat. Dans 5 minutes, on va s'intéresser au vélo loisir, vélo quotidien, entretien, achat. On va tout vous dire avec notre invité, mais d'abord l'actu de ce samedi. Bonjour Benjamin Mathieu.
10: Bonjour Valère, bonjour à tous. Les suites de l'affaire Bruel, on apprend que 2 nouvelles plaintes ont été déposées hier contre le chanteur. L'une pour une tentative de viol en 2007, l'autre pour un viol en 2012. Selon l'avocate des plaignantes, les témoignages affluent en nombre. Il devrait y avoir, selon elle, de nouvelles mises en examen. À Lyon, c'est l'ancien patron de l'OL, candidat au municipal Jean-Michel Aulas, qui est en difficulté. Pendant la campagne, une militante a accusé son directeur de communication de viol. Le candidat macroniste aurait couvert son conseiller. L'homme politique est dans l'œil du cyclone, Aurélie Herbemont.
11: Une jeune militante dépose plainte pour viol il y a un mois contre l'ancien conseiller de Jean-Michel Aulas pour des faits qui se seraient déroulés en janvier. Dès février, la militante se confie, notamment à Jean-Michel Aulas. Le conseiller parle alors de relations consenties. Il n'est pas écarté de la campagne et c'est précisément ce que reprochent à Jean-Michel Aulas ses alliés du centre et de la droite. Coups de pression et réunions tendues se multiplient. La présidente LR de la métropole exige la mise en retrait de son numéro 2. Jean-Michel Aulas refuse et rejette une présomption de culpabilité par association. Son groupe à la mairie de Lyon est en train de voler en éclats avec le départ de certains élus, même si Jean-Michel Aulas a fini par se mettre en retrait de la présidence. Un conseiller métropolitain lâche, je ne vois pas comment il peut tenir.
10: Et puis on apprend à l'instant que la présidente de la métropole de Lyon, Véronique Sarcelli, retire temporairement les délégations de Jean-Michel Aulas et de 2 autres élus de son groupe. Et puis dans l'affaire Liana, au lendemain des funérailles de la jeune fille, le plus haut procureur de France, Rémy Heitz, prend la parole dans une interview au Monde. Il estime que cette affaire révèle une crise systémique qui dépasse la question des moyens de la seule institution judiciaire. Un atelier de fabrication d'armes par l'impression 3D démantelé à Pau dans le Béarn. 4 hommes âgés de 17 à 21 ans interpellés. Les armes fabriquées étaient vendues au marché noir à Pau et à Toulouse. On passe au sport avec un petit air de Tour de France pour cette 7e étape du Tour d'Auvergne-Rhône-Alpes, anciennement le Dauphiné. 6 cols au programme. Fanny Le Chevestrier, bonjour. Est-ce que vous m'entendez, Fanny ?
12: Bonjour à tous.
10: Bonjour, vous suivez la course pour ici, vous êtes sur la ligne d'arrivée. Alors, on attend beaucoup de Paul Sexas. Est-ce que la petite pépite du cycliste français prépare un coup d'éclat aujourd'hui ? Dites-nous tout.
12: En tout cas, il l'a promis hier à l'arrivée de la 6e étape, Paul Sexas, qui doit s'employer pour remonter, s'il veut remonter, eh bien, au classement général. Il est 7e ce midi de ce Tour Auvergne-Rhône-Alpes, à un peu plus de 3 minutes de Luke Tuckwell, l'Australien maillot jaune. Et puis, bah, le terrain, bien sûr, facilite les attaques de Paul Sexas. On va terminer par l'ascension du Grand Colombier, classé hors catégorie. Alors, les grandes manœuvres n'ont pas débuté encore. Pour les favoris, c'est Clément Brazafonso qui anime le début de la course parce qu'il veut marquer des points pour conforter son maillot de meilleur grimpeur de ce Tour Auvergne-Rhône-Alpes. Pour l'instant, c'est surtout les échappés, les retardataires qui font parler. Il y a déjà beaucoup de coureurs distancés, dont Brian Coquard. Il reste encore 120 km à parcourir.
10: Et on va les suivre avec vous, évidemment. Merci beaucoup, Fanny. 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C'est la plus belle affiche de ce début de mondial de football en Amérique. Ce soir, à minuit, certes, c'est un peu tard. Mais tout de même, le Maroc affronte le Brésil. Le Maroc, demi-finaliste surprise de la précédente Coupe du Monde. Finaliste de la Coupe d'Afrique des Nations face à la Selecao de Neymar et Vinicius. Un match qui va évidemment être très suivi en France par la communauté marocaine. Exemple à Nancy, en Meurthe-et-Moselle. Avec un match à minuit, les restaurateurs, évidemment, s'adaptent. Jules Haut, ça sera d'abord couscous, puis match des Lions de l'Atlas sur écran géant.
13: Dans la grande salle du restaurant, la télé est déjà en place. Manque juste les drapeaux, mais ils seront là au coup d'envoi.
14: Comme les matchs, on est toujours là.
13: Et Zahra Hidara, la patronne du Marrakech, compte bien les laisser accrocher jusqu'au bout de la compétition.
14: Le Maroc, il va gagner cette année aussi. On a les Marocains, il est très fort. Et pour ça, on a sûr et certain, on a confiance. Elle va gagner cette année.
13: Même confiance pour son fils, Salah, malgré un premier adversaire coriace.
15: Ah oui, on commence avec l'un des plus durs. Hein. Franchement, avec une attaque quasiment injouable. Mais bon, je pense qu'on a de quoi derrière riposter.
13: Il attend au moins une trentaine de personnes, voire plus, dans son restaurant pour manger du couscous d'abord, vibrer ensuite.
15: Ah oui, on fait le service tranquillement et on prend le temps de regarder le match. Ça va faire un petit peu de bruit, les voisins vont, ils vont rester réveillés un peu plus tard. Mais bon, c'est samedi, ça va.
13: Et preuve que le restaurant est à fond, il a sorti une formule spéciale pour cette Coupe du Monde. Sandwich, frites, boissons au choix et...
14: C'est à la menthe.
16: C'est à volonté.
14: C'est à volonté, ça.
10: Eh ben, merci pour le thé à volonté. Le reportage ici Lorraine. Et puis, je vous signale également à suivre sur ici Maine à partir de 16h le grand départ des 24 heures du Mans. Il y a des milliers de personnes qui sont attendues dans la Sarthe pour cette course automobile mythique.
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10: Et c'est aussi mythique, 13h05, la France, Ma France le Mag, avec Valère Coréard, bonjour.
9: Bonjour et bienvenue dans votre magazine Ma France, par ici les économies. Vous connaissez notre objectif chaque semaine, vous redonner du pouvoir d'achat. Et aujourd'hui, on va s'intéresser au vélo, vélo loisir, vélo quotidien, entretien, achat. On va tout vous dire avec notre invité. Bonjour Étienne Demure.
17: Bonjour.
9: Vous êtes coprésident de la FUB, c'est la Fédération Française des Usagers de la Bicyclette. Et je vous propose pour commencer de répondre à cette première question. Karine m'a écrit sur mon mail, par ici les économies, radiofrance.com. Je la cite, « Mon fils ne veut pas que je fasse mes petits déplacements au quotidien à vélo, car il trouve que c'est dangereux. Pourtant, dans ma ville, je vois de plus en plus de pistes cyclables. » Alors, c'est vrai que c'est difficile de faire des généralités, mais est-ce que le vélo est un moyen de déplacement vraiment plus dangereux que la voiture?
17: Alors non, c'est plutôt tout le contraire. En fait, quand on regarde les statistiques, l'Observatoire de la sécurité routière vient de sortir et on a une augmentation de la mortalité, mais surtout sur les véhicules de tourisme et les piétons qui sont en augmentation. Et au niveau du vélo, on pense surtout à l'accident qui peut arriver. Mais on pense pas souvent aux effets bénéfiques pour la santé, qui vont être extraordinaires. Et quand on a une politique publique d'encouragement à la mobilité à vélo, on se rend compte que les bénéfices surclassent largement tout ce qui peut être accidentologie.
9: Alors bien sûr, on a parfois un sentiment d'insécurité, et ça c'est légitime selon où on habite. Je me souviens, j'étais dans un coin plutôt rural à un moment donné, des petites routes, les voitures qui se croisent, on n'a pas trop la place. Et puis quand on est dans une grande ville avec des pistes cyclables, c'est quand même autre chose.
17: Oui, c'est autre chose. On voit se développer de plus en plus de pistes cyclables. Oui. C'est vraiment la clé, c'est la sécurité. Aujourd'hui, la plupart des gens ont envie de se déplacer à vélo. Mais le premier problème qu'ils mettent en avant, c'est la sécurité. Votre témoignage le dit bien. Je me sens pas en sécurité. Moi, je veux rentrer chez moi en bon état le soir. Et donc, je ne choisis pas le vélo.
9: Étienne Demure, dans cette émission, on va voir dans quelles conditions le vélo peut être une alternative à d'autres moyens de transport, comme la moto, la voiture, pour faire baisser le budget mobilité. On va aussi évoquer l'entretien, l'achat d'un vélo. Alors, pour commencer, un match, le match, vélo-voiture, vélo-scooter ou moto, le vélo face au transport en commun, est-ce que le vélo gagne à chaque fois sur le plan de la dépense?
17: Alors sur le plan de la dépense, c'est assez imbattable. Hein. Le seul qui peut être comparable, c'est tout ce qui est transport en commun, où il y a des fois, c'est vraiment aidé, voire c'est gratuit dans certaines métropoles, donc forcément c'est difficile de faire mieux. Mais par rapport à la voiture, on est dans un facteur 50 par rapport à la dépense, donc c'est considérable. Hein. On parle beaucoup de l'électrique, mais l'électrique, c'est, on diminue par 2, par 3 ses dépenses, et encore, il y a un très gros billet à l'achat hein, pour acheter une voiture électrique. Pour le vélo, le billet d'entrée est très bas et l'entretien est très bas aussi. Donc vraiment, pour 100 €, on a déjà un vélo et pour l'entretenir, c'est quelques dizaines d'euros par an.
9: Si je calcule bien, donc 50 fois moins cher que la voiture au quotidien et 20 fois quand on passe sur un véhicule électrique, quoi, en gros.
17: C'est l'ordre de grandeur qu'il faut avoir en tête, oui.
9: Ah ouais, donc c'est vraiment très important. Et il y a aussi le sujet du temps de trajet. Alors bien sûr, la difficulté sur ce type de thème, c'est qu'il y a presque autant de solutions que de situations. Mais pour autant, notamment dans les villes plutôt congestionnées, est-ce que le vélo gagne sur le temps de trajet par rapport à la voiture ?
17: Alors le vélo est absolument imbattable dans les métropoles ou dans les centres urbains. Pour plusieurs raisons. La première, c'est que par rapport à l'automobile, on se gare beaucoup plus près. On pense souvent au temps de trajet en automobile qui parfois est plus court, mais une fois qu'on est devant, faut quand même se garer. Et donc, on a des métropoles où presque un tiers des automobiles juste tournent pour trouver une place de stationnement. Hein, c'est énorme. À vélo, c'est beaucoup plus simple. Et on commence à avoir des vrais réseaux express vélo. On appelle ça à la FUB. C'est des réseaux à haute qualité qui permettent d'aller très vite à vélo. En Île-de-France, ici, il y en a beaucoup, mais dans pas mal de métropoles, ça se développe. Des pistes larges qui vont des trajets directs et qui permettent, c'est imbattable le vélo dans les métropoles, dans les centres urbains. Hors agglomération, c'est plus compliqué, il faut pas se mentir, à la campagne, souvent le trajet est beaucoup plus long parce que l'automobile va pouvoir rouler à 80 sur des routes départementales, chose que le vélo ne peut pas faire, et donc on a des temps de trajet double ou triple selon où vous êtes.
9: Mais comment savoir si le vélo peut être une option viable pour se déplacer au quotidien, justement, là, pour celles et ceux qui nous écoutent? Parce qu'en fonction de là où on est, de la situation, est-ce que vous avez des conseils à donner pour dire, là, tenter, ça peut valoir le coup?
17: Alors, moi, le premier conseil que j'ai à donner pour ceux qui se posent la question, est-ce que je peux aller travailler à vélo, est-ce que je peux aller à faire mes courses à vélo, c'est d'essayer. Se dire, le vélo, c'est un avantage incroyable, c'est que ça peut être un objet de loisir aussi. Et donc, moi, je vous dis, vous êtes le dimanche matin, je vais essayer de voir comment je peux aller au boulot à vélo. Donc, la première chose à faire, c'est évidemment de trouver un bon itinéraire. Je vais farfouiller, je vais regarder les petits chemins. Avec l'objectif, c'est de prendre au maximum des routes que ne prennent pas les voitures. Vraiment, vous avez un croisement, vous avez une route à gauche, c'est celle que vous aurez pris en voiture, prenez la route à droite et vous essayez, c'est exactement ça, on parle de sécurité, c'est d'éviter les voitures, évidemment. Et donc, vous essayez comme ça, vous arpentez un peu les chemins, vous faites votre balade et vous trouvez pas. Au pire, vous avez passé un bon moment à faire une balade à vélo et au mieux, vous avez trouvé et vous pouvez essayer une fois dans la semaine, une fois dans le mois, etc. Il n'y a pas de pression à se mettre pour se dire, il faut que je le fasse tous les jours, c'est absolument pas le ça. Mais vous allez trouver du plaisir, vous allez trouver si c'est réalisable, combien de temps ça prend, vous rassurez aussi pour pouvoir le faire régulièrement.
9: Vous connaissez notre ambition, vous redonner du pouvoir d'achat. Aujourd'hui, on parle vélo, voir dans quelles conditions on peut l'ajouter dans la galaxie des moyens de transport au quotidien. Je suis avec Étienne Demure, qui est coprésident de la FUB, la Fédération Française des Usagers de la Bicyclette. Et Étienne, vous nous disiez tout à l'heure, il y a aussi des bénéfices santé à pédaler.
17: Oui, alors c'est incroyable. Quand on regarde vraiment les bénéfices sur la santé et sur la population générale, qu'on fait des statistiques, on se retrouve avec des chiffres assez incroyables. On parle de santé, souvent on se dit la santé physique. On va se sentir en meilleure forme parce qu'on fait un peu d'activité physique. Il faut pas oublier, derrière, il y a plusieurs facteurs. Il y a l'activité physique, effectivement, et nous, ce qu'on trouve, on a un travail avec des médecins, des kinés, etc. Le fait de faire 100 minutes de vélo par semaine, qui est pas énorme, qu'on en fait un peu tous les jours, ça va très vite. Ça diminue de 10% le risque de mortalité, toutes causes confondues. Donc on est vraiment sur cet ordre de grandeur-là. Si demain il y a un médicament qui fait ça, je pense qu'il faut, on l'achètera tous. Et ce médicament, c'est le vélo.
9: Un quart d'heure de vélo par jour, en fait, ça fait.
17: Oui, vous avez un trajet de 5 km tous les jours, vous les faites déjà largement à vélo.
9: Okay.
17: Et derrière, il y a aussi les aspects donc sur la santé mentale. On en parle assez peu, mais pourtant c'est une maladie de nos sociétés, le problème de santé mentale, notamment chez les jeunes, mais chez tout le monde. Et on a près de 70% des gens qui disent, quand je pratique du vélo, ma santé mentale va mieux. Et c'est pareil, si on avait un médicament qui fait ça, je pense que tout le monde l'achèterait. Et pareil aussi sur le côté respiration. La qualité de l'air qu'on respire, ça paraît pas grand-chose. Et on n'y pense pas souvent, mais l'air le plus pollué que vous trouverez sur la route, il est dans les automobiles, en fait. Et quand vous êtes à vélo, vous êtes amené à faire des trajets un petit peu plus. Vous sortez un peu plus, vous faites des trajets agréables et vous évitez ces endroits de pollution. Et donc, pour votre santé, ça va être extraordinaire. Et le dernier point qu'on retrouve au niveau de la santé, c'est au niveau du bien-être. Notamment de l'autonomie. On parle beaucoup d'autonomie des seniors. Et aujourd'hui, les seniors, en fait, ils en ont marre de se faire trimballer et de pas être autonomes dans les déplacements. Et le fait de se retrouver à vélo avec l'autonomie qui va bien, ils sont pas obligés d'aller vite. Il y a des vélos adaptés maintenant. C'est extraordinaire pour eux. Et cette autonomie qu'ils ont fait un gain de qualité de vie qui est extraordinaire pour eux.
9: Bon, si on vous écoute, on entend pas mal quand même d'intérêt à repenser la place du vélo dans la galaxie des moyens de transport, des enjeux économiques, de pouvoir d'achat, des bénéfices aussi sur la santé. Donc partons du principe que on a décidé de se remettre en selle, on n'a pas forcément un vélo à la maison, on va donc devoir en acheter un, électrique ou pas, comment choisir la bonne option?
17: Alors ça va dépendre de votre trajet. de vos trajets, si vous avez plusieurs trajets, hein, souvent on pense au domicile-travail, mais ça peut être pour aller, je sais pas, faire du tennis, faire du football. S'il est court, s'il fait moins de 10 km, et que vous n'avez pas des pentes extraordinaires comme en montagne, le vélo musculaire, comme on dit maintenant, peut tout à fait être adapté. Ce qui ne veut pas dire qu'au début, ça peut être un peu difficile, parce que quand on n'a pas fait beaucoup d'activité physique depuis un moment, ben, il faut le temps de s'y remettre, mais rassurez-vous, en quelques semaines, vous retrouvez l'activité qui va bien. Sinon, vous pouvez aller sur des VAE, souvent au-delà de 10 km pour un trajet. On dit, ben, essayez d'aller sur un VAE, si vous avez les moyens, évidemment, de vous acheter un VAE.
16: Alors, VAE, vélo à assistance électrique.
17: Exactement.
16: Il y a des aides toujours pour l'achat d'un vélo électrique ou musculaire, d'ailleurs ?
17: Alors, ça a beaucoup diminué, hein, on va pas se mentir. Il fut un temps, il y avait des aides de l'État, il y en a plus. Par contre, il peut y avoir des aides de région, des collectivités. Moi, ce que je conseille à tout un chacun, c'est d'aller voir le site mesaidevelo.fr. Donc, c'est un site mesaidevelo tout attaché.
16: Ah, c'est bien.
17: Vous tapez votre code postal et il vous dit, vous avez droit à tant de la région, tant de votre département,
16: génial,
17: etc.
16: Mesaidevelo.fr.
17: Exactement, tout attaché. Souvent, et on va pas se mentir, c'est aussi sous conditions de ressources, ce qui est plutôt bien. Voilà, si vous avez un revenu assez bas, vous pouvez avoir des aides. Et l'autre chose aussi auquel on pense pas souvent, je sais pas si vous vous souvenez du coup de pouce vélo, des 50 euros qu'il y a eu pendant le Covid. Bon, le coup de pouce, c'est fini, évidemment. Mais vous connaissez certainement Ecologique, qui permet de réparer sa machine à laver, etc. Et ben, ça marche aussi pour le vélo. Donc, vous pouvez aussi aller voir sur les sites écologiques pour voir les réparateurs qui sont référencés. Et vous pouvez avoir des aides jusqu'à 60 euros.
16: Une aide à la réparation.
17: Une aide à la réparation.
16: Bon, mes aides vélo, écologique. Là, il y a deux plans pour se faire aider et se remettre en selle, en tout cas.
17: Oui.
16: C'est parfait. Et est-ce qu'il faut assurer son vélo, d'ailleurs? Parce que, alors, ça, on nous le propose tout le temps.
17: Eh oui, alors, ça, c'est une question. C'est bizarre parce que pour la voiture, personne ne se pose la question. On sait qu'il faut assurer son automobile. Pour le vélo, c'est pas si blanc ou noir. En fait, souvent, l'assurance habitation suffit. Mais des fois, c'est pas le cas. Donc, moi, ce que je vous conseillerais, c'est d'appeler votre assureur sur laquelle vous avez votre assurance habitation et lui demander sur quoi vous êtes couvert, sur quoi vous n'êtes pas couvert, et voir s'il y a des compléments qui sont possibles ou s'il faut prendre une assurance à côté.
16: On peut partir aussi en vacances à vélo, bien sûr. Une fois sur place, ça peut être hyper intéressant. Et pourquoi pas faire toutes ces vacances à vélo? Bonjour, Mila Colas.
18: Oui, bonjour, vous m'entendez?
16: Oui, bien sûr, bienvenue sur votre radio locale ici. Vous êtes blogueuse, photographe, spécialiste des voyages à vélo. Vous animez le blog Un Monde à Vélo, qu'on retrouve sur unmondeavelo.com. Il y a des tirets entre chaque mot. Mila, on retrouve beaucoup d'infos pratiques sur votre blog si on projette de voyager à vélo, hein.
18: Oui, bien sûr. En fait, ça fait 9 ans que je voyage à vélo et que j'en ai fait mon mode de vie. Donc, j'ai parcouru près de 40 000 km ces dernières années, un petit peu partout en Europe. On n'a jamais réussi à quitter l'Europe parce que on a eu justement cette barrière du Covid qui nous a un petit peu bloqués. Mais au-delà de ça, voilà, c'est toute cette expérience que j'ai résumée un petit peu au fil des années.

0: et puis des restaurants, etc. Forcément, sur le budget, ça va peser. Mais en fait, le voyage à vélo a ce pouvoir qui nous confère une totale autonomie. C'est-à-dire qu'une fois qu'on a le vélo, on a le moyen de transport. Une fois qu'on l'équipe avec tout ce qu'il faut, c'est-à-dire le matériel pour camper, le matériel pour manger, etc., les popotes, eh bien, en fait, ça peut devenir un voyage très économique quand on part en totale autonomie. Alors, ça dépend évidemment où on va, parce qu'il y a des endroits, il y a des régions qui vont être moins faciles, par exemple, sur tout le littoral, etc., on va aller plus facilement vers les campings, etc. Mais dans certaines zones un peu plus sauvages, on va pouvoir faire pratiquer le bivouac. Et donc, du coup, ça va permettre d'économiser pas mal au niveau du budget, puisque finalement, il n'y a quasiment aucun coût dans la journée en totale autonomie. Après, nous, on a voyagé plusieurs mois comme ça au long cours. En général, nos voyages, ils nous coûtaient sur 5 mois de voyage 5000 euros, quoi. Donc ça fait, sachant qu'on était à deux, ça fait un budget très faible en fin de compte, sachant qu'on dormait tous les 2-3 nuits en hôtel ou en auberge, etc.
1: Si vous écoutez et que vous n'avez rien prévu pour les vacances d'été parce que c'était trop serré, c'est vrai que l'idée de partir à vélo, alors faut s'équiper un petit peu, mais justement il y a beaucoup d'infos sur votre blog unmondeunvelo.com, hyper intéressant et sans doute bel été à vélo. Merci beaucoup Mila Colas.
0: De rien.
1: Je le rappelle, vous êtes blogueuse et photographe, donc spécialiste des voyages à vélo. Dans un instant, on va recevoir Yanni Roua. Il est dirigeant de Cyclo.fr. Il est aussi président de Retrofit Vélo France. Il va nous dire comment transformer un vélo classique en vélo à assistance.

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3: En version magazine, le thème aujourd'hui, on vous dit tout sur le vélo, achat, entretien, sécurité. Je suis avec Étienne Demure, co-président de la FUB, la Fédération Française des Usagers de la Bicyclette. Et Yanni Roy vient de nous rejoindre. Bonjour Yanni.
4: Bonjour Valère.
3: Vous êtes dirigeant de Cyclo.fr, président de Retrofit Vélo France. Alors avec Cyclo.fr, vous proposez de passer d'un vélo musculaire à un vélo électrique. Expliquez-nous comment ça marche et combien ça coûte.
4: Merci déjà de mettre en lumière le sujet de l'électrification du vélo. C'est une solution, je pense, qui mérite d'être mieux connue du grand public. Parce que déjà, c'est une solution, on va voir, qui est en moyenne 2 fois moins cher qu'un vélo électrique classique. Alors, comment ça marche? Simplement, on va installer un kit d'électrification sur un vélo existant. Il y a 3 grandes familles selon l'emplacement du moteur. On va avoir d'abord les moteurs dits pédaliers, moteur central, où on va avoir le moteur au niveau des pédales qui va entraîner la chaîne, puis faire tourner la roue arrière. On va avoir le moteur roue arrière, lui, directement au niveau de la roue arrière, ou encore la dernière option, c'est de mettre un moteur sur la roue avant.
3: Okay.
4: Chaque système a ses avantages, ses inconvénients. Le bon choix, en fait, il va dépendre d'abord du budget et de la pratique que l'on veut avoir, que ce soit pour faire des petites distances en ville, se balader, faire des voyages à vélo, avoir des charges lourdes en vélo cargo, être plutôt sportif en VTT. Voilà, tout ça, c'est des pratiques qui vont finalement nous guider, nous amener vers une solution plutôt qu'une autre.
3: Donc, pour bien comprendre, Yanni, vous installez le moteur sur le vélo, donc on l'a bien compris, au niveau du pédalier, roue arrière, roue avant, en fonction notamment de la pratique. Mais est-ce que tous les vélos sont éligibles?
4: Alors non, évidemment, tous les vélos ne sont pas éligibles. Et ce que j'allais dire juste avant votre relance, c'est finalement, d'abord, il faut aller voir, se rapprocher d'un professionnel. Alors, nous, effectivement, on est là pour assister sur le choix du kit. L'évaluation de la compatibilité du vélo, c'est vraiment le point de départ.
3: Okay.
4: On peut trouver donc des professionnels, des entreprises françaises comme Cyclo qui vendent en ligne et qui peuvent guider le client à distance, ou alors aller voir un atelier de réparation, un magasin de vélo en fait. Hein. Il y en a de plus en plus qui proposent ce service.
3: Okay.
4: On en a plus de 150 qui sont partenaires à travers la France et la Belgique. Globalement, pour répondre sur la compatibilité, on va avoir 90% des vélos qui sont compatibles en fait.
3: Bon, ça va.
4: Tous les vélos qui sont fabriqués après les années 2000, donc déjà depuis 20-25 ans, ils sont globalement compatibles. On va vérifier les points importants, hein, que le vélo soit bien entretenu, que les périphériques de sécurité soient en bon état, les freins, les pneus, ce qui nous rattache à la route, et évidemment que le cadre soit en bon état.
3: Bien sûr. Et au niveau du prix, alors une moyenne, vous disiez, c'est à peu près 2 fois moins cher que d'acheter un vélo à assistance électrique.
4: Oui, c'est ça. Deux fois moins cher qu'un vélo à assistance électrique. Alors bon, bah, vous allez me dire, il y a tous les prix en vélo à assistance électrique. Et donc, c'est pour ça que je vais mettre quand même une petite asterisque sur cette mention. C'est à performance égale, à capacité de batterie égale, à puissance de moteur égale. On va être en moyenne 2 fois moins cher. Ouais.
3: Ça veut dire quoi en point de départ si j'ai un vélo, allez, disons, moi, je vais l'utiliser pour faire une dizaine de kilomètres par jour. Je suis seul dessus, j'habite en ville et j'ai un vélo classique. Combien ça va me coûter?
4: Vous, typiquement dans votre usage, je vous recommanderais plutôt de partir sur un petit moteur roue arrière, léger, avec une batterie légère.
3: Okay.
4: Au total, on va rajouter seulement 3 kilos sur votre vélo, d'accord, 2 kilos de roue, 1,5 kg de batterie, et ça vous coûtera 790 €.
3: Voilà, donc on transforme. Et ça, ça inclut la partie intervention, mécanique, l'installation?
4: Soit, Valère, vous êtes à l'aise avec les plates, etc. Et donc, vous le faites vous-même.
3: Absolument,
4: soit vous allez voir un atelier partenaire. La bonne nouvelle, par exemple, pour ceux qui vont habiter, par exemple, l'Île-de-France, il y a d'autres territoires qui donnent des aides. Mais en Île-de-France, en l'occurrence, vous allez voir un de nos partenaires à Paris. Vous allez payer environ 150-200 € de pause en plus. Mais la région va subventionner 200 €, pardon, l'achat et la pause d'un kit d'électrification. Ça gomme, en fait, le coût de la pause.
3: Ok, c'est noté. En tout cas, Étienne Demure nous le rappelait à l'instant, à juste titre, mesaidesvelo.fr pour savoir justement les aides dans votre région. Merci beaucoup, Yanni Roy.
4: Avec plaisir, merci encore pour l'invitation.
3: Je le rappelle, vous êtes dirigeant de Cyclo.fr, c'est avec un S et un Y, et président également de Retrofit Vélo France. Avant de nous quitter, vous allez vous prêter au jeu de notre quiz. Étienne Demure, vous êtes coprésident de la FUB, la Fédération Française des Usagers de la Bicyclette. Le vrai faux pour finir avec les idées claires sur ce thème du vélo. Alors vrai ou faux, le casque est obligatoire pour tous les cyclistes, quel que soit leur âge?
0: Alors il est obligatoire si vous avez moins de 12 ans, sinon il n'est pas obligatoire. Il peut être recommandé, mais pas obligatoire.
3: Moins de 12 ans?
0: Moins de 12 ans.
3: C'est noté. Un vélo électrique roule tout seul sans qu'on ait besoin de pédaler, vrai ou faux?
0: Si vous n'avez pas besoin de pédaler pour que ça avance tout seul, ça n'est pas un vélo.
3: Pourtant, on en voit certains passer sur les pistes cyclables.
0: Oui, mais il faut faire attention, ça n'est pas des vélos. Souvent, c'est des engins complètement illégaux.
3: Bon. Faire 5 km à vélo coûte généralement moins cher que faire 5 km en voiture, vrai ou faux?
0: C'est complètement vrai. C'est complètement vrai.
3: La batterie d'un vélo électrique doit toujours être complètement déchargée avant d'être rechargée.
0: C'est tout à fait faux. Vous pouvez le recharger votre batterie quand vous voulez. Maintenant, avec les batteries modernes, ça se fait sans problème.
3: Etienne, est-ce que c'est vrai que depuis quelques années, les vélos vendus neufs doivent être identifiés avec un numéro unique?
0: C'est tout à fait vrai, c'est aussi vrai pour les vélos de particuliers ou reconditionnés. Il y a un numéro unique, vous pouvez avoir toutes les informations sur apic-asso.com.
3: C'est noté. Étienne Demure, est-ce qu'on peut transformer gratuitement un vélo non démonté dans tous les trains en France?
0: Alors non, c'est le bazar. Toutes les régions ne sont pas d'accord entre elles. Vous avez des conditions de tarif, des conditions d'accès qui sont différentes dans toutes les régions. Donc renseignez-vous et là, préparez-vous, ça va être compliqué.
3: Parmi les petits entretiens à faire pour tenir son vélo en bonne santé, si je puis dire, est-ce que c'est vrai qu'une chaîne régulièrement nettoyée, lubrifiée, peut prolonger réellement la durée de vie d'un vélo?
0: C'est tout à fait vrai, notamment si vous êtes urbain et vous avez beaucoup d'arrêts, redémarrages, de changements de vitesse. Lubrifiez et séchez votre chaîne derrière pour éviter de vous salir le pantalon.
3: Vrai ou faux, transformer un vélo classique en vélo électrique est interdit en France?
0: Alors non, comme l'intervenant disait tout à l'heure, je conseille de passer par un professionnel quand même pour faire ça et pas de bricoler n'importe quoi sur un vélo trouvé n'importe où.
3: Et puis vous le disiez, il existe des aides financières dans certaines collectivités pour l'achat, la réparation d'un vélo. On ne sait pas toujours, mais il y a un site internet.
0: Voilà, mesaidesvelo.fr, vous avez toutes les informations.
3: Voilà, c'est noté. Merci beaucoup en tout cas, Étienne Demure. Vous êtes coprésident de la FUB, la Fédération Française des Usagers de la Bicyclette. Ben, merci en tout cas pour
0: vos éclairages. C'est moi qui vous
3: remercie. J'espère que vous y voyez plus clair, vous qui nous avez écoutés sur votre radio locale ici. Alors vous le savez, pour écouter l'émission, mais aussi toutes les autres, on va sur ici.fr. La semaine prochaine, on va voir comment occuper les enfants pendant l'été sans trop dépenser. Vaste sujet, vos questions, vous les envoyez à parisilleséconomies@radiofrance.com. À suivre, des infos près de chez vous et votre après-midi en musique sur votre radio locale ici.
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6: Ici Cotentin, tous les jours à vos côtés, et sachez qu'à Cherbourg, des bénévoles de la FNAT vous accueillent pour répondre aux questions sur les problèmes de suite ou liés aux accidents du travail, maladies professionnelles, donc ça peut être de l'amiante également, accidents de la vie aussi, hein, accidents médicaux, environnementaux, handicap, etc. Et vous allez pouvoir prendre rendez-vous pour une rencontre éventuelle, bien entendu, hein, le jeudi 11 ou le jeudi 18 juin de 14h à 16h. Si vous avez besoin des coordonnées, nous avons tout ce qu'il vous faut au 02 33 23 13 23. Et puis à Cherbourg, les locataires ont du talent et peuvent exposer leurs œuvres. La CNL et l'Amicale des locataires des cités cherbourgeoises proposent justement aux locataires d'exposer leurs travaux. Moi, je trouve que c'est une super idée. Hein. Peinture, tricot, sculpture, broderie, dessin ou autre. C'est sur inscription avant le 19 juin. Et vous pourrez voir toutes ces œuvres du mercredi 1er juillet au jeudi 27 août aux cités cherbourgeoises, résidence Charcot-Spanel. Et bien sûr, c'est gratuit.
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Gabriel Johnny sur votre radio ici en attendant le biopic tellement attendu. Il sera là pour l'ouverture du Festival de Cannes 2027 avec Laura Smet dans le rôle de la grand-mère de Johnny. Ce week-end, vous vous laissez guider sur votre radio ici. Avant d'écouter Cabrel avec les enfants d'Astafort, on va écouter la voix de Charlotte Cardin qu'on entend juste avant de la voir en live avec Céline Dion, puisqu'il se dit qu'elle fera partie des guests à la Défense Arena.

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1: Et avec aujourd'hui, Barbé d'Aurevilly, célèbre, et c'est un bien grand mot, hein, sa célébrité avec cet auteur qui est considéré comme classique. Ses livres les plus connus sont L'Ensorcelé, adapté dernièrement au cinéma. On en parle avec Manu Gouache aujourd'hui dans 50 raisons d'aimer la Manche. Il est allé au musée Barbé d'Aurevilly à Saint-Sauveur-le-Vicomte et y a rencontré Servane qui s'occupe de ce musée.
2: C'est un personnage haut en couleur, qui avait des idées très tranchées, mais aussi quelqu'un de très intéressant à aborder. C'était quelqu'un qui adorait se faire remarquer, un peu hautain, mais aussi dur. Et ça se voyait, il le faisait transparaître à travers, on le voit sur les images, hein. C'était quelqu'un qui avait toujours un porte-de-tête élevé, il était toujours habillé de manière, enfin, vraiment, on s'habillait pas comme ça à cette époque.
3: Il y a presque un côté Dali.
2: Ah oui, c'est ça. Il était très soigné. Voilà, faut savoir qu'il faisait très attention à sa petite moustache, notamment dans le musée, on a un petit peigne à moustache qu'il avait toujours dans sa poche.
3: On peut aller voir, c'est où? C'est par là. On prend le... Il y a un très grand couloir là avec un beau pavé au sol. C'est le pavé d'origine aussi,
2: c'est
3: ça
2: d'origine. Et là, si vous voyez, il avait un miroir à poche avec le petit peigne à moustache qui l'accompagnait, lima ongles, miroir. Il faisait très attention à son physique et on le voit notamment avec ses vêtements voilà, originaux, on peut le dire. Et là, on a vu un de ses vêtements préférés, hein, qui est une blouse rouge qu'il mettait très souvent.
3: À chaque on dirait fois. Un sweat de rappeur.
2: Les enfants adorent ce vêtement, ils trouvent ça hyper original avec la petite capine. C'est vrai que les gens à la base ne s'habillaient pas comme ça à cette époque et encore moins à Saint-Sauveur-le-Vicomte. Et il a été moqué en partie à cause de ça, mais il s'en fichait de ce qu'on pensait de lui vraiment.
3: Des fois, on le décrit comme très tourné vers le passé, quoi.
2: Oui, exactement. Bah, c'est un aristocrate, il veut rester dans les valeurs plus anciennes. Le 19e siècle, en plus, c'est une période extrêmement troublée avec beaucoup de changements politiques et sociaux. Et lui, ça le plaît pas. Même au niveau des femmes, hein, quand il y a beaucoup de femmes qui se sont mises aussi à écrire, et lui, il appréciait pas trop ça.
3: C'était pas le premier des féministes.
2: Ah non, en effet. Pour lui, il aurait pu, je pense, vivre au siècle d'avant. Et je pense qu'il aurait été très bien.
3: C'était mieux avant.
2: Voilà, c'était mieux avant pour lui. Hein. D'ailleurs, il le dit, c'est trop tard. Voilà, c'est ces petites phrases clés qui montrent que voilà, il est pas à l'aise dans son époque.
3: Il prend quelle place justement, Barbé, dans l'histoire de la littérature française, on va dire.
2: Bah, finalement, il n'est pas extrêmement connu. Victor Hugo va prendre une place, lui, beaucoup plus importante, alors qu'ils sont contemporains l'un à l'autre. Mais Barbé, lui, il va un peu s'effacer. Il va avoir une petite notoriété, mais il va pas être franchement connu. Il va avoir quand même son œuvre, son travail va se poursuivre dans le temps grâce à quand même à des disciples qui vont continuer à s'inspirer de Barbé. Mais finalement, il va pas avoir une très grande notoriété. On le voit encore aujourd'hui. La plupart des gens ne le connaissent pas. Il n'est pas connu autant que Victor Hugo, qui est son plus grand rival. Mais on voit à Saint-Sauveur qu'il est partout. Il est dans les noms de rue, il est dans les monuments, même des restaurants sont attribués le nom de certaines de ses œuvres. Donc il est partout. On peut pas passer à côté quand on rentre à Saint-Sauveur-le-Vicomte.
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0: Hoplite, la future mariée Taylor Swift sur votre radio ici. Elle sort en tube à peu près toutes les demi-heures et il y en a un autre qui arrive bientôt puisque le 17 juin sur tous les écrans sortira Toy Story, le nouveau dessin animé dans la série des Toy Story. Elle a signé la bande-son du prochain. Avant d'écouter Elton John sur votre radio locale préférée, profitez de l'aventure Bachung avec Osez Joséphine.
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0: L'affaire Patrick Bruel et ses suites. De nouvelles plaintes ont été déposées contre le chanteur, l'une pour viol en 2012, l'autre pour tentative de viol en 2007. L'avocate d'une des plaignantes s'attend à ce que d'autres plaintes suivent en raison de la médiatisation importante. Dans le Jura, un homme a été dénoncé. Il photographiait des mineurs à proximité d'un parc à Champagnole. Les autorités ont retrouvé à son domicile des images et contenus à caractère pédopornographique. Il a été placé en détention provisoire et mis en examen. Dans l'affaire Liana, une plateforme américaine avait signalé les activités pédocriminelles en ligne de Jérôme Barella, le principal suspect à la France. Une alerte ignorée par les autorités. Le décret limitant la durée des arrêts de travail à un mois pour une première prescription et à deux mois pour une prolongation vient d'être publié au Journal officiel. Cette mesure avait suscité une vive polémique lors de son examen à l'Assemblée. C'est toujours un événement dans la Sarthe, le départ de la 64e édition des 24 heures du Mans, course culte automobile qui attire des milliers de spectateurs. La course démarre dans 2 heures et elle est à suivre gratuitement sur la chaîne L'Équipe. En vélo, le Grand Colombier en juge de paix, un petit air de Tour de France aujourd'hui avec la 7e étape du Tour d'Auvergne-Rhône-Alpes, le nouveau nom du Dauphiné. On attend notamment des merveilles et des nouvelles de Paul Sexas avec 6 cols au programme en forme de test avant la grande boucle. Le Français a chuté, mais il est reparti. Il est pointé à 3 minutes du peloton.
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2: Allez, on va faire un point sur la météo. Bah, peu de choses à vous dire, si ce n'est qu'il fait quand même relativement beau aujourd'hui. L'après-midi est belle. Des nuages se développent quand même en fin de journée sur le nord cotentin, mais ces nuages resteront inoffensifs, soyons rassurés. Vent faible d'ouest à nord-ouest, avec quelques courants d'air ici sur la place Jacques Hébert à Cherbourg, sur le village des 400 ans de la marine. Côté température, bon, on est bien cet après-midi, de 20 à 23 degrés en maximal et jusqu'à 25 sur la baie du Mont-Saint-Michel. Un coup d'œil sur la météo demain, dimanche, le soleil va dominer largement jusqu'à demain soir. Petit vent de secteur est généralement faible. Côté température, sur la moitié sud du département, jusqu'à 29 degrés en maximal et sur le nord du département jusqu'à 23, des températures qui sont évidemment par endroits très au-dessus des valeurs de saison.
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2: Ici Cotentin, en direct de cette journée spéciale des 400 ans de la Marine Nationale. On est au cœur de l'événement, hein, au cœur d'un village avec de nombreux stands, des unités de la Marine Nationale à découvrir sur la place Jacques Hébert. On est juste devant les hélices et devant le bassin du commerce, au soleil. Et on vous fait vivre l'événement jusqu'à 17h sur l'antenne d'Ici Cotentin. On écoute de la musique, évidemment. Et qu'est-ce qu'on écoute? Eh bien, on écoute Jean-Jacques Goldman. Envole-moi, à tout de suite.

0: Vous écoutez Ici Cotentin et Jean-Jacques Goldman en vole-moi.
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0: Bonjour à tous et bienvenue à Cherbourg pour cette journée spéciale des 400 ans de la Marine Nationale. Ici, Cotentin est au cœur de l'événement, au cœur d'un village avec de nombreux stands d'unités de la Marine Nationale que vous allez pouvoir découvrir jusqu'à ce soir sur la place Jacques Hébert entre l'hôtel Mercure et les Éléis. Alors, 400 ans pour la Marine Nationale, si j'ai bien compté, ça nous fait remonter jusqu'en 1626, les amis. Eh ben oui, à l'époque, nous sommes sous Louis XIII. Richelieu est alors nommé grand maître, chef et surintendant général des mers, navigation et commerce. On avait des grands titres à l'époque, hein, avec la création d'une marine d'État unifiée sous l'autorité directe du gouvernement du roi de France. Voilà pour la base de la marine nationale. La marine française qui va continuer à grandir sous Louis XIV grâce à Colbert qui sera lui le premier secrétaire d'État à la marine. Et c'est peut-être pour ça qu'on appelle encore aujourd'hui la marine la royale, parce que vous l'aurez compris si vous m'avez suivi, ça vient du fait qu'avant la Révolution, eh bien les régiments de l'armée de terre classique appartenaient à des nobles, alors que la marine, eh bien c'était la marine du roi qui finançait avec ses propres deniers ses marins. Je vous propose donc cet après-midi de rencontrer tous ceux qui font la marine nationale du 21e siècle, et vous verrez que les métiers et les spécialités sont nombreux et parfois inattendus. Comme on va le voir, nous allons parler cet après-midi de la préparation militaire marine grâce à Maxime qui est stagiaire à la PMM, comme on dit. Bonjour Maxime.
2: Bonjour.
0: Alors vous êtes stagiaire, vous faites la préparation militaire marine à Cherbourg. En quelques mots, ça consiste en quoi ?
2: Alors, la préparation militaire marine, PMM, c'est une aventure humaine, avant tout. Et on y apprend plein de belles choses. On y apprend à être marin tout simplement.
0: Marin tout court.
2: On y apprend aussi à être militaire. On y apprend la cohésion, l'esprit d'équipage, des valeurs qui sont importantes, surtout aujourd'hui.
0: Et pour quelle raison vous êtes engagé, vous, dans cette préparation militaire ?
2: Alors, je me suis engagé déjà parce que j'ai découvert lors de ma JDC la PMM. Puis après, grâce à mon père et ma famille, j'ai cet amour pour la France, pour les services publics. Et donc, je me suis dit, pourquoi pas m'engager dans la réserve et faire une PMM avant, pour découvrir et s'initier à la marine.
0: D'accord, donc vous serez à la suite, vous serez réserviste à côté d'une vie professionnelle, mais civile, c'est ça ?
2: Exactement.
0: D'accord. Vous pensez à votre avenir au sein de la marine, au sein de la réserve de la marine. C'est quoi la réserve de la marine en fait ?
2: Alors la réserve, ce sont des hommes et des femmes qui ne sont civils dans la vie de tous les jours, qui sont... qui sont professeurs, comptables, etc. Mais qui, 30 jours par an, vont travailler pour la marine, vont donner leur temps pour la marine.
0: Par exemple, il faut des gens qui soient spécialisés dans diverses professions. Par exemple, je sais pas, vous préparez à devenir quoi ?
2: Moi, j'inspire à devenir fusilier marin. Mais on peut devenir manœuvrier. On peut être dans la restauration, dans la mairie de l'hôtellerie-restauration, et plein d'autres spécialités.
0: Ça dure jusqu'à quand, votre préparation ? Alors, ça dure combien de temps, en fait ?
2: C'est sur une année scolaire.
0: Ouais, d'accord.
2: C'est à peu près, je dirais, une dizaine de sessions sur l'année.
0: Ouais.
2: On apprend plein de belles choses, on rencontre plein de belles personnes. Et c'est une aventure que je conseille à tout le monde.
0: D'accord. Et par la suite, peut-être vous engager dans la marine, tout court, dans la marine nationale ?
2: Non. C'est dans la marine. Et c'est j'ai de l'affection pour la marine, mais pas pour me lever tous les jours et en faire mon métier.
0: D'accord.
2: Mais ça reste quand même une expérience magnifique, et c'est pour ça que je veux rentrer dans la réserve.
0: Eh ben merci de nous en avoir touché quelques mots cet après-midi. Vous avez participé au défilé ce matin, hein ?
2: Oui.
0: Hein, au défilé, et vous participez également à la mise en place de ce village. Hein, vous faites partie des bras qui ont monté tout ça. Hein.
2: Exactement.
0: Voilà. Vous avez rencontré des gens déjà qui vous posent des questions, qui viennent se renseigner sur la préparation militaire marine ?
2: Quelques-unes. Mais après, pour l'instant, on est encore au début de la journée, de l'après-midi, pardon. Donc, il y aura encore plein d'autres personnes qui viendront nous poser, nous questionner. Exactement.
0: Bon, ben merci de vous être prêté à l'exercice. C'est pas toujours évident de faire de la radio comme ça. Merci, Maxime, de la préparation militaire marine ici à Cherbourg. Au revoir et au plaisir. On vous fait vivre, les amis, tout cet après-midi. Donc, ce qui se passe ici sur le village des 400 ans de la marine. On écoute de la musique, évidemment. On va écouter Vita. Je vous propose d'écouter Ça fait mal, tout de suite.

Vous écoutez ici Cotentin, on écoutait nous Vita, ça fait mal ici Cotentin à Cherbourg. Pour cette journée spéciale des 400 ans de la marine, on est au cœur du village avec de nombreux stands. Vous pouvez découvrir tous les métiers, les spécialités de la marine nationale ici à Cherbourg sur la place Jacques Hébert. On est juste devant les Éléis et puis sur le bassin du commerce, vous avez des bateaux aussi que vous pouvez visiter avec différents spécialistes. Et puis je vous signale que tout à l'heure à 15h pour les amateurs de rugby au stade Maurice Poster, il y aura une rencontre au sommet entre le rugby club de la Marine Nationale et la British Police, les amis. Donc c'est à partir de 15h. D'ailleurs, le ballon sera déposé par les parades des commandos marines. Ça vaut le coup d'œil. Donc rendez-vous à 15h au stade Maurice Poster pour les amateurs de rugby. Dans un instant, on va parler des marins-pompiers de Cherbourg. Pour ceux qui habitent Cherbourg, les marins-pompiers, ils sont pas inconnus. On passe souvent en voiture, au moins devant la caserne des marins-pompiers. Et puis, on sait pas toujours qui sont ces gens. Eh bien, on va en discuter avec le major Nicolas, qui lui est marin-pompier depuis quelques années. Il va nous expliquer son métier juste après les Belles Stars, Sign of the Time.

0: Voilà, les pubs des années 80 avec Ici Cotentin. On écoutait les belles stars à l'instant.
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0: Ici Cotentin, votre radio locale dans la Manche, en direct de Cherbourg, place Jacques Hébert, près du bassin du commerce pour les 400 ans de la Marine Nationale. Et avec nous, vous allez découvrir pas mal de métiers qui font ce qu'elle est aujourd'hui, la Marine Nationale. Et la Marine Nationale, le saviez-vous, elle a ses propres pompiers, les marins-pompiers, bien sûr. Ils sont sur les bases navales de Toulon, de Cherbourg, de Brest, de l'Île-Longue, pardon, et dans les bases de l'aéronautique navale également. Et on est avec le Major Nicolas. Bonjour Major.
2: Bonjour.
0: Alors, vous faites partie de l'encadrement de la compagnie des marins-pompiers de Cherbourg. Alors, en quelques mots, quelle est la différence, pour qu'on visualise bien, entre un sapeur-pompier et un marin-pompier ? Parce que les pompiers, on les voit tous les jours.
2: Oui, on les voit tous les jours. Donc, sur Cherbourg, on croise régulièrement les sapeurs-pompiers. Mais comme vous l'avez dit tout à l'heure, les Cherbourgeois passent souvent devant la caserne des marins-pompiers. Mais la différence, c'est notre secteur d'intervention et nos spécialisations. Le marin-pompier a un pied à terre, un pied en mer.
0: Ouais. Vous êtes marin quand même. Hein.
2: On est marin quand même. Et notre spécialité, vraiment, c'est la sauvegarde des biens, des personnes, de l'environnement, mais sur le port militaire, le port militaire de Cherbourg, et en particulier les bâtiments, les navires de la Marine Nationale qui sont à Cherbourg et aussi nos sous-marins qu'on construit et qu'on déconstruit à Cherbourg.
0: Et pourquoi vous êtes devenu marin-pompier, vous ?
2: Alors, je fais partie de cette génération du service militaire. Et dans cette obligation de faire le service militaire, j'ai eu le choix de choisir le métier que je pouvais faire pendant ces 10 mois d'appeler du contingent. Et je voulais quelque chose qui bouge. Plutôt sportif, je voulais quelque chose qui a un vrai sens. Et j'ai eu la chance de pouvoir faire mon service militaire en tant que marin-pompier. Et je me suis dit, c'est bon, c'est ça que je veux faire de ma vie, en fait.
0: Voilà. Et on va s'intéresser à votre quotidien aussi. On va l'imaginer comment ça se déroule une journée chez un marin-pompier ici à Cherbourg.
2: Alors, on reste avant tout des militaires. Donc, en fait, nos journées commencent toujours de la même façon, avec une cérémonie de levée des couleurs le matin, où directement on prend nos fonctions pour la journée. Derrière, on vient tester et le matériel en faisant nos inventaires et les hommes en faisant des entraînements. Un exercice minimum par jour pour être prêt le jour J, où malheureusement un incendie pourrait se déclarer quelque part. Et derrière, nos journées, elles sont rythmées par les interventions. On peut être complètement à faire un travail de casernement ou administratif dans la caserne, et tout d'un coup ça sonne, on lâche tout ce qu'on fait et on saute vite dans le camion et on part en intervention.
0: Alors j'imagine que les interventions, ça peut avoir lieu la nuit aussi. Vous êtes en alerte aussi, vous avez des postes d'alerte.
2: On a des postes d'alerte tous les jours, 24 heures sur 24, 7 jours par semaine et 365 jours par an.
0: Ah oui, vous êtes jamais tranquille.
2: On a toujours une équipe de marins-pompiers qui est d'alerte en caserne, prêt à partir, que ce soit le soir de Noël, au 31 décembre, en plein milieu des 12 coups, si ça sonne, on est prêt et on part en intervention.
0: Ben justement, on peut découvrir vos métiers, parce qu'il y en a peut-être plusieurs chez les marins-pompiers ici à Cherbourg. Juste en face, vous avez des camions, vous avez du matériel, vous avez un bateau aussi. Il vous sert à quoi, ce bateau ? C'est un gros Zodiac. Hein.
2: Voilà.
0: Alors, un semi-rigide.
2: Oui, on a le Zodiac qui est là, et notre Zodiac marin-pompier est sur le bassin juste derrière et fait des démonstrations, et notamment des démonstrations de sauveteurs de bord, où là, dans les démonstrations, on met une victime à la mer et on vient démontrer aux Cherbourgeois comment on peut récupérer une victime directement dans le bassin.
0: La victime, elle a une combi au moins ?
2: Elle a une combi.
0: Quand même, c'est
2: elle,
0: sympa.
2: Elle a une combi, on l'a pas laissé. Oh, il nous a dit que l'eau était pas trop froide.
0: Ah ben il est là. Ça va, elle était bonne ? Il dit que oui. Merci en tout cas, Major Nicolas.
2: Merci à vous.
0: Merci d'être passé nous voir. Et puis, si vous voulez poser des questions et savoir en quoi consiste la spécialité de marin-pompier, eh bien, il y a un stand juste en face de chez nous, à Issy-Cotentin, ici sur le village des 400 ans de la Marine. Merci Major Nicolas, et puis au plaisir. On écoute de la musique, c'est Issy-Cotentin que vous écoutez.

0: Ici Cotentin avec The Alan Parsons Project, Eye in the Sky. On écoutera Pascal Obispo, Lucie dans un instant. Et puis tout à l'heure, eh bien, nous reviendrons ici sur le village des 400 ans de la Marine Nationale. On parlera du métier de guetteur sémaphoriste. Eh bien oui, il y a des sémaphores tout au long des côtes de la Manche pour surveiller les côtes, évidemment. On discutera avec un quartier maître dont c'est la spécialité. Rendez-vous dans moins de 10 minutes, à tout de suite.
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1: Et voilà, c'était Pascal Obispo. Lucie, vous êtes bien, c'est ici Cotentin, il est 14h33. Nous sommes en direct du village des 400 ans de la marine et on vous fait découvrir différentes spécialités de la marine nationale ici dans le nord Cotentin. Dans quelques instants, on va s'intéresser au métier, à la spécialité de guetteur sémaphoriste. On vous en dira plus dans quelques minutes.
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1: Et si les Beatles n'étaient pas nés? Telle est la question. Et tel est le titre aussi du livre de Pierre Bayard, dont le comédien Stéphane Fraisse viendra nous faire la lecture le 16 juin prochain pour la 13e édition du festival Culturissimo. Dans cet ouvrage paru chez Minuit, l'auteur s'interroge: à trop porter au nu les chefs-d'œuvre, ne risque-t-on pas de se priver de créations intéressantes mais rester dans l'ombre? Rendez-vous mardi prochain, c'est à 19h, c'est à la Cité de la Mer à Cherbourg. L'entrée est gratuite, mais les invitations sont à retirer dans votre espace culture à Tour-la-Ville. À l'occasion du centenaire de la disparition du peintre Monet, Claude Monet, le musée d'art et d'histoire de Saint-Lô propose l'exposition Agnès Tollier, Monet au fil de l'eau. C'est une rencontre entre les collections permanentes du musée et l'univers sensible de l'artiste peintre. Le vernissage a déjà eu lieu, mais les horaires d'ouverture, vous pouvez y aller hein, à la source, à Saint-Lô, du mardi au dimanche, de 14h à 18h.
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1: Cet après-midi, on vous propose en direct de Cherbourg de rencontrer ceux qui font la marine nationale de 2026, du 21e siècle. Donc, et vous verrez que les métiers et les spécialités sont assez nombreux, parfois inattendus. Hein. On est là jusqu'à 17h et on est là en musique, évidemment, hein, avec le nouveau titre de Charles Doré, un ancien de la Starac, Famille ou pas famille.

0: C'est une nouveauté, Charles Doré, ancien de la Starac, hein, vous l'avez reconnu, famille ou pas famille.
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0: Et oui, ici Cotentin est en direct cet après-midi du village des 400 ans de la Marine Nationale à Cherbourg, à côté du bassin du commerce, où vous pouvez voir des bateaux d'ailleurs. Hein. Un village dans lequel vous allez pouvoir aussi rencontrer de nombreux corps de métier, ceux qui font la Marine Nationale aujourd'hui, et notamment le stand de la Faucite. Alors qu'est-ce que c'est ? Eh bien, il s'agit de la formation opérationnelle de surveillance et d'information territoriale. Autrement dit, c'est l'organisme de commandement des sémaphores hein, sur toute la façade maritime de la Manche et de la mer du Nord. Il y en a 14 des sémaphores, dont celui, depuis celui de la Pointe du Roc, en fait à Granville, jusqu'à Dunkerque. On va voir comment ça marche avec le quartier maître Jade. Bonjour.
2: Bonjour.
0: Alors, vous êtes donc guetteur, vous, ici, à Cherbourg, à la vigie du Homet, donc sur la base navale, c'est dans le port militaire. Vous êtes en quelque sorte les yeux de la défense le long des côtes françaises. Je voudrais que vous nous expliquiez votre métier, c'est quoi alors ?
2: Oui, alors bonjour, donc je suis le quartier maître Jade, j'ai 24 ans. Je travaille à la vigie du Homet sur la base navale de Cherbourg et je suis du coup guetteur de la flotte. Et notre métier consiste à surveiller les approches maritimes et plus particulièrement également le port militaire où on protège ses abords de par notre position.
0: D'accord. Alors vous surveillez, j'imagine, à la jumelle. Vous avez des jumelles, mais vous avez d'autres moyens de surveillance ?
2: Oui, on a la vue directe, les jumelles. On a le radar et d'autres outils qui nous permettent de
0: veiller,
2: oui, hein,
0: de veiller au grain, comme on dit. Hein, voilà. Alors justement, comment est-ce que vous arrivez à distinguer un bateau qui serait en dehors des clous, quelque chose qui serait pas normal ?
2: Bah, on a un arrêté, donc on suit à la lettre celui-ci. Et tout navire qui ne respecte pas la loi qu'il y a au niveau de la rade, on le rappelle à l'ordre.
0: Vous l'appelez à la radio ?
2: À la VHF, exactement. Ouais. Et on lui indique ce qu'il a à faire.
0: Voilà, sinon ça se passe mal.
2: C'est ça.
0: Vous envoyez les commandos, en gros.
2: Oh, non.
0: Je voudrais savoir comment ça se déroule, votre journée ou votre nuit, hein, parce que évidemment ça s'arrête jamais. Puisque je crois que vous faites ce qu'on appelle des quarts, hein, en fait, c'est ça. Hein.
2: Oui, c'est
0: comment ça.
2: Comment
0: ça se passe ?
2: On est une équipe de 10 personnes avec notre chef de poste, donc on est 9 à faire du quart. Et tous les jours, il y a 3 personnes de service qui se relaient et qui font des quarts de 4 heures. Et on vit du coup 24, 48 ou 72 heures sur place. Et à l'issue, on a le même temps de repos chez nous. Pour ceux qui habitent proche et pour ceux qui habitent un peu plus loin, il y a la possibilité de travailler à la semaine et derrière d'avoir une semaine de repos, ce qui leur permet de vivre un peu n'importe où en France.
0: D'accord. Alors, je voudrais savoir comment vous avez choisi cette spécialité de guetteur sémaphoriste, guetteur de la flotte, en fait.
2: Alors, moi, personnellement, comme beaucoup de personnes qui veulent s'engager dans les armées, je me suis rendue du coup dans un CIRFA. Je savais que je voulais rentrer dans la marine. Mais je connaissais pas tous les métiers qui pouvaient exister. Et c'est eux qui m'ont aiguillée sur ce métier. Et c'était compatible avec ma vie personnelle et les compétences que je pouvais avoir. Donc j'ai, à l'issue, fait une formation à l'école des matelots à Carqueville et après une spécialisation au métier de guetteur à l'Anvéoc, près de Brest.
0: Donc vous êtes un marin à terre ?
2: Un marin à terre, exactement, oui.
0: Voilà. Et vous imaginez comment votre carrière dans la Marine Nationale pour la suite ? Parce que ça fait 2 ans seulement hein, que vous
2: oui,
0: êtes
2: ça,
0: dans la marine.
2: Oui, ça fait que 2 ans, depuis 2024. Je prolonge pour 2 ans supplémentaires à la vigie du Homet. Et après, il y a plusieurs options. On peut soit faire un BAT pour monter en grade. Et,
0: c'est quoi un BAT ?
2: C'est un brevet d'aptitude technique pour avoir après la prétention d'occuper un poste de chef de quart et d'apprendre plus sur le point opérationnel.
0: Voilà, et de devenir officier marinier et de faire carrière dans la marine. Quoi,
2: exactement, en fait. C'est ça.
0: C'est
2: oui.
0: ça
2: Oui.
0: Bon, bah c'est un chouette métier. Hein.
2: Oui.
0: Merci beaucoup.
2: Merci à vous.
0: Merci, quartier maître Jade. Et puis, je vous souhaite bonne continuation. Merci d'être passé nous voir. Hein, nous
2: Merci
0: expliquer
2: beaucoup.
0: Ce que vous faites ici à Cherbourg. Strasbourg à la vigie du Homais. Vous écoutez ici Cotentin, nous sommes ici au cœur du village des 400 ans de la Marine Nationale. On continue. Et puis si vous voulez passer faire un tour, eh bien je vous signale que vous pouvez sur le bassin du commerce juste en face de nous visiter à quai le voilier école Licorne. Alors c'est pas la licorne de Tintin, hein, c'est le voilier école Licorne, un voilier à voile. Il y a également un voilier, c'est forcément à voile, oui, qu'est-ce que je raconte. Il y a également le patrouilleur de gendarmerie Roselle, et puis vous avez aussi des moyens nautiques du service des moyens portuaires de la base navale. Et tout cela, bah, ça se visite, et puis il y a beaucoup de stands, il y a même des food trucks, hein, si vous avez un petit creux. Voilà, et puis n'hésitez pas à passer nous voir. Bon après-midi à tous, et Alain Chamfort, tiens, bah oui, il arrive, parce qu'on écoute de la musique aussi. C'est ici Cotentin, Alain Chamfort et la fièvre dans le sang.

écoutez ici Cotentin et vous écoutez Alain Chamfort qui chantait la fièvre dans le sang. Nous sommes ici en direct du village des 400 ans de la Marine Nationale, sous le soleil à Cherbourg, le long du bassin du commerce. Donc n'hésitez pas à passer nous voir. En tout cas, on est là jusqu'à 17h et on vous fait vivre et découvrir les différents métiers ici de la Marine Nationale à Cherbourg. Et puis on écoute de la musique, évidemment. Hein. On écoute par exemple Bonnie Tyler, tube du début des années 80, It's a Heartache. Et puis on revient dans un instant.

0: Vous écoutez Ici Cotentin avec Bonnie Tyler à l'instant, It's a Heartache.
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0: Oui, les 400 ans de la Marine nationale, hein, depuis 1626, vous vous rendez compte, hein, 4 siècles, l'occasion de mettre en lumière évidemment ces différents métiers. Et on ne va pas passer à côté de la cuisine, les amis, car les cuisiniers de la Marine nationale ont une excellente réputation. C'est important, comme on dit, pour le moral des troupes. Bonjour Maître Nicolas.
2: Bonjour.
0: Alors vous, vous êtes affecté au service approvisionnement pour la restauration sur la base navale de Cherbourg et vous êtes responsable du cercle Chantraine, c'est ça ?
2: Oui, tout à fait. Je travaille au sein du service de commissariat des armées, hein, au cercle Chantraine depuis 2 ans.
0: Ça fait beaucoup de bouches à nourrir ?
2: Alors, sur la base navale, on est environ à 600 ou 700 personnes le midi et une centaine le soir. Et sur le cercle de Cherbourg, c'est 120 le midi et une trentaine le soir.
0: D'accord. Alors, je voudrais savoir pourquoi vous vous êtes engagé dans la Marine nationale et pourquoi vous êtes devenu cuisinier dans la Marine nationale.
2: Alors, tout d'abord, à la fin de mon collège, j'ai intégré un lycée hôtelier où j'ai eu un bac pro, hein, donc à Contrexéville. Et à l'issue, donc, j'ai eu la chance, hein, de rencontrer un conseiller de la Marine nationale qui m'a expliqué ce beau métier. Et ça m'a donné envie de m'y intéresser et de m'engager. Donc, je suis ensuite parti sur des bateaux en tant que restaurateur pendant 10 ans à Toulon. Et après, maintenant, je suis à terre depuis 7 ans.
0: À terre, vous êtes revenu à terre alors, du coup. Hein,
2: voilà. Tout à fait.
0: Bah, comme ça vous manque pas le bateau ?
2: Ah, effectivement, ça me manque, puisqu'au final, on fait pas mal de missions. Hein, la polyvalence des missions embarquées, elle est très importante. Hein, ça peut aller de la police des pêches, de l'antipollution. On a souvent une image assez guerrière de la Marine nationale, alors qu'il y a plein de missions annexes qui sont très importantes aussi.
0: Voilà. Le cuisinier, le chef cuisinier dans la Marine, on appelle ça le coq, c'est ça ?
2: Ah, alors,
0: Maître Coq, non, c'est pas ça ?
2: Alors, pas exactement.
0: Non, c'est pas ça ?
2: Non. Alors, effectivement, la marine a la chance d'avoir certaines traditions et certaines appellations.
0: Oui.
2: Généralement, c'est souvent, ce qui fait rire les autres armées, puisqu'on a des appellations totalement différentes d'elles. Et c'est vrai que dans la vie de tous les jours, quand on me demande ce que je fais, je ne dis pas que je suis militaire. Non, je suis marin d'État.
0: Oui. Alors,
2: donc, on est très attaché à cette culture maritime, très présente au quotidien.
0: Voilà.
2: Dans les différentes traditions, comme les cercles de l'Équateur, hein, qui fait partie des traditions.
0: Ah, mais oui, c'est vrai. Vous l'avez fait alors ?
2: Oh oui.
0: Racontez-nous, tiens, la première fois que vous avez passé l'Équateur alors.
2: Eh ben, en fait, c'est simple. Donc, pendant 3 jours, nous avons certaines épreuves à passer. Alors, c'est le bon enfant, hein, et bien sûr, c'est sur le volontariat du coup du marin.
0: Oui.
2: Mais voilà, c'est un passage obligatoire pour pouvoir être ensuite chevalier. Et pouvoir, on va dire, être spectateur des prochains qui passeront la ligne.
0: Voilà. Et ça consiste en quoi, en fait ?
2: Nos chefs, généralement, quand on est bien aimé, on est un petit peu chahuté, mais gentiment.
0: Oui.
2: L'objectif,
0: c'est ensuite... Il faut boire de l'eau de mer, non ? C'est pas ça ? Il n'y a pas un truc comme ça ?
2: Oui, il y a certaines choses comme ça. Puis ensuite, à la fin des 3 jours, on passe devant un tribunal. Donc, certains marins, se déguisent en Neptune, qui est donc le dieu de la mer pour nous.
0: Oui.
2: Et à la fin, on reçoit donc un diplôme pour certifier qu'on a passé la ligne.
0: Voilà.
2: La ligne de l'Équateur.
0: La ligne de l'Équateur. Et hop, et là, vous êtes décoré et vous êtes chevalier.
2: Exactement. Tout à fait. Donc voilà. Et ça, c'est vraiment des traditions qui sont propres à la marine. Et je trouve que c'est ça qui fait vraiment vivre le côté bateau, hein, le côté équipage. Car ça renforce les liens, hein, et ça crée de la cohésion.
0: C'est la famille, quoi, en fait. Hein,
2: tout à fait. Tout à fait. Bah, quand on part en mer pendant 4 ou 5 mois d'affilée, et effectivement, nos collègues de boulot, deviennent des amis et après c'est des personnes qu'on va garder dans nos contacts toute notre vie.
0: C'est ça. Hein.
2: C'est un lien qui est très fort.
0: Ça, oui, ça crée des liens, la marine. Et qu'est-ce que vous avez envie de dire, tiens, justement, à un jeune qui voudrait s'engager dans la marine nationale, justement ? C'est quoi le conseil que vous donneriez, vous ?
2: Eh ben, en fait, ne pas avoir peur de se lancer. Voilà, il y a des professionnels qui vont vous accompagner durant votre période, d'intégration, de votre formation, puis ensuite sur une unité. Et surtout, des fois, il y a des personnes, parce que j'ai eu la chance de travailler quelques années au CIRFA, avec des personnes qui ne pensaient ne pas être capables de le faire, qui voyaient ça comme quelque chose d'insurmontable, alors qu'en fait, pas du tout. Et c'est pour ça qu'il est important que les conseillers en recrutement interviennent au sein des lycées pour leur dire, écoutez, moi j'étais comme vous, et du coup ça n'a rien d'impossible. Regardez la carrière que j'ai fait plus de 30 pays différents, j'ai fait énormément de missions, j'ai vu des choses que je pourrais raconter à ma famille et mes enfants. Et je trouve ça très important de partir à l'aventure. Quand on est jeune, on a tout le temps et on est bien accompagné grâce à des professionnels de la Marine nationale.
0: Eh ben ça, c'est chouette. Et on peut vous rencontrer puisque vous êtes sur un stand le centre du GSC, hein, sur le village ici. Vous faites des verrines aussi. Hein. On peut goûter des verrines.
2: Alors, nos équipes ont préparé à peu près 5000 petits fours pour la journée.
0: Ouais.
2: Donc, c'est une dégustation qui est totalement gratuite.
0: C'est sympa, ça.
2: Mais ça montre le savoir-faire de nos spécialistes. C'est vrai que la restauration est quelque chose d'assez important dans l'institution. Et aujourd'hui, on a une équipe qui est composée de moitié de civils et moitié de militaires, parce qu'il ne faut pas oublier que dans le groupement de soutien, Il y a aussi beaucoup de civils de la défense qui nous aident tous les jours. Et aujourd'hui, je pense que ça a été apprécié de tout le monde. On n'a pas passé la totalité de ce qu'on avait préparé, mais là, on est au sucré et je pense que les gens vont revenir.
0: Ça va marcher. Merci beaucoup, Maître Nicolas, d'être passé nous voir.
2: Merci, merci à vous.
0: Et puis au plaisir. Hein. À la prochaine. Au revoir.
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0: Vous écoutez ici Cotentin Mécano, une femme avec une femme.
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0: Bon après-midi avec Ici Cotentin, il est 15h. Les infos, c'est avec Benjamin Mathieu.
2: Un dîner de réception pour Donald Trump à Versailles est en préparation. C'est ce qu'apprennent nos confrères de France Info. L'Élysée veut profiter de la venue du président américain à Evian dans le cadre du G7 pour l'inviter mercredi prochain à un dîner de gala. Un narcotrafiquant français, Soner Nusret, plus connu sous le nom d'El Frances, a été arrêté hier par la police colombienne à Medellin. L'homme était visé par une notice d'Interpol pour importation et exportation de stupéfiants en tant qu'individu appartenant à une organisation criminelle. Deux nouvelles plaintes déposées contre Patrick Bruel, l'une pour viol en 2012 et l'autre pour tentative de viol en 2007. L'avocate d'une des plaignantes s'attend à ce que d'autres plaintes suivent en raison de la médiatisation importante de l'affaire. Pour le troisième week-end consécutif, les teufeurs et teufeuses se mobilisent ce samedi contre les propositions de loi visant à interdire les free parties. Des cortèges vont s'élancer cet après-midi dans 8 villes de France, dont Paris. En cyclisme, le français Paul Sexas a chuté dans la 7e étape du Tour d'Auvergne-Rhône-Alpes. Le français a pu repartir, mais il est distancé, le coude ensanglanté, le maillot déchiré. Des milliers de personnes dans la Sarthe pour le départ des 24 heures du Mans. La course mythique automobile, c'est dans une heure. Hier, la parade des pilotes dans le centre-ville a attiré les foules. La course est à suivre en direct sur Ici Main. Et puis en rugby ce soir à 21h, les premiers barrages pour accéder aux demi-finales du top 14. Elles opposent le Béarn, la section paloise, au Racing 92. Ce sont les Palois qui sont favoris.
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0: Et voyons la météo, sans surprise, il fait beau et c'est tant mieux, c'est une bonne nouvelle. Un bel après-midi, des nuages qui vont se développer en fin de journée peut-être sur le nord cotentin. Des nuages qui, je vous rassure, vont rester inoffensifs. Vent faible d'ouest à nord-ouest pour cet après-midi. Et côté température, on est pas mal, hein, 20 à 23 degrés jusqu'à 25 degrés sur la baie du Mont-Saint-Michel. Voilà la fourchette des maximales. Pour demain dimanche, le soleil domine jusqu'au soir. Petit vent de secteur est, hein, il est généralement faible. Pour les températures, on monte d'un étage. Demain, 20 à 23 degrés sur le nord du département pour les maximales. Et sur la moitié sud, de 26 à 29 degrés. Vous vous en doutez, des températures qui sont par endroits très au-dessus des valeurs de saison.
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0: Ici Cotentin, en direct du journal des 400 ans de la Marine Nationale, où l'on découvre tout l'après-midi jusqu'à 17h les différents invités, les différentes spécialités, les métiers, etc. Voilà, et on écoute de la musique aussi, hein, voilà ce que je voulais vous dire. Piazzadora, Jermaine Jackson, When the Rain Begins to Fall. À tout de suite.

0: vous écoutez ici Cotentin, on écoute de la musique, Jermaine Jackson, Piazzadora, tube des années 80, When the Rain Begins to Fall.
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0: Et oui, votre radio locale dans la Manche est en direct de Cherbourg. Aujourd'hui, on est place Jacques Hébert, juste à côté du bassin du commerce, pour les 400 ans de la Marine nationale. L'occasion de mettre en lumière son héritage, la Marine nationale, à travers ses personnels, ses équipages. D'aujourd'hui, en 2026, la Marine nationale, ce sont aussi de futurs marins grâce à l'école des matelots de la Marine nationale. Et on en a rencontré une. Vous êtes le matelot Sydney. Bonjour.
2: Oui, bonjour.
0: Merci de nous avoir rejoints. Alors, vous êtes élève au sein de l'EMAC, c'est donc l'école des matelots de la Marine nationale à Cherbourg. Alors, il y a deux campus en France, hein, je le signale pour ceux que ça intéresse. Il y en a un à Cherbourg, un autre à Toulon. Je voudrais savoir pourquoi vous vous êtes engagé dans cette école.
2: Eh bien, moi, voilà, j'ai toujours voulu un métier assez dynamique. Et moi, la Marine nationale m'a toujours intéressée parce que j'ai toujours voulu travailler sur les bateaux. Et donc, je me suis lancée je suis rentrée à l'école de matelot à Cherbourg.
0: C'est assez récent, ça fait un mois que vous êtes à l'école.
2: Tout à fait, ça fait pas longtemps.
0: Donc vous êtes avant, il y a un mois, vous étiez civile.
2: Tout à fait.
0: Voilà. Alors concrètement, qu'est-ce que vous apprenez en fait à l'école ?
2: Eh bien, on nous forme à être marin avant tout, forcément. Donc on nous apprend des modules assez spécifiques comme la sécurité, c'est quand même important, les manœuvres aussi, mais aussi on nous apprend l'instruction militaire parce qu'on reste aussi militaire.
0: Bah oui, on vous apprend à être militaire, ouais.
2: Voilà, tout à fait. Et le sport aussi, qui est très important.
0: Oui, j'ai l'impression, oui, en fait, quand on est militaire, on fait beaucoup de sport.
2: Tout à fait, c'est ça.
0: Tous les matins, footing, non ?
2: Non, pas tous les matins, mais oui, on en fait quand même.
0: Très souvent, en fait.
2: Souvent, oui,
0: très souvent. Alors, qu'est-ce que vous souhaitez faire une fois que vous serez diplômé de l'EMAC, c'est-à-dire au bout de 7 semaines, hein, c'est ça ?
2: Tout à fait, là, on est formé pendant 7 semaines. Ensuite, nous allons être dans notre spécialité où on va être formé un mois sur la spécialité que nous avons choisie. Donc, pour ma part, moi, c'est matelot bureau. Donc, concrètement, c'est tout ce qui est la gestion administrative et organisationnelle pour l'EMAC.
0: Mais ce sera sur un bateau ?
2: Sur un bateau, tout à fait. Ou aussi sur base, voilà.
0: Ouais, voilà, mais vous espérez naviguer quand
2: même. Oui, totalement. C'est l'objectif.
0: Voilà, mais comment ça se passe ? Vous faites des demandes, en fait ?
2: Alors, en fonction de notre formation et des résultats que nous avons,
0: oui,
2: après, bien
0: pense,
2: évidemment,
0: ouais.
2: C'est ça.
0: Alors, qu'est-ce que vous avez comme perspective de carrière au sein de la marine ? Parce que là, vous débutez tout juste.
2: C'est ça. Alors, j'apprends justement donc à voir ce qu'on propose. Moi, l'objectif, c'est d'aller aussi à mon rythme. L'avantage, c'est que dans la marine nationale, on en apprend tous les jours. Et ça, c'est vraiment la meilleure chose pour évoluer le plus rapidement possible et pouvoir faire carrière.
0: Vous aviez un métier avant, une spécialité avant de vous engager dans la marine ?
2: Alors moi, avant de rentrer dans la marine nationale, j'ai travaillé 4 ans au zooparc de Beauval. Rien à voir.
0: Rien à voir. Bon, et cette fois-ci, vous espérez naviguer un de ces jours. Qu'est-ce qui vous ferait plaisir, par exemple, rêvons, vous voudriez aller sur quel type de bateau ?
2: Alors moi, pour commencer, j'aimerais bien aller sur des frégates. Ça serait bien, ouais. mais voilà, après, tant que je navigue, que je découvre un petit peu des missions différentes, des environnements variés, tout, ça me comblera quand même.
0: Il y a beaucoup de femmes dans la marine nationale ?
2: On en a un petit peu, ça commence à être rempli de femmes. L'objectif, voilà, c'est de montrer que femmes ou hommes, tout le monde est capable de pouvoir rentrer dans la marine nationale.
0: Et qu'est-ce que vous avez envie de dire à celles qui vous écoutent là en ce moment et qui se disent, tiens, peut-être que moi aussi, je ferais bien carrière ?
2: Eh bien, tant qu'elle est motivée et qu'elle a envie d'apprendre, elle peut venir essayer. Il faut justement se lancer dans ce genre de domaine. C'est très intéressant et en plus, on voit beaucoup de choses. Je trouve que c'est... Et puis, l'esprit d'équipage qu'on a tous ensemble, c'est vraiment incroyable.
0: Et le côté militaire ?
2: Et le côté militaire, alors c'est difficile, mais c'est faisable, c'est accessible à tous. Et tant qu'on est motivé, tout est possible.
0: Bon, bah c'est super, on vous souhaite une belle carrière, matelot Sydney.
2: Merci beaucoup, je me le souhaite aussi.
0: Bah oui, merci d'être passé nous voir et au plaisir.
2: Merci à vous.
0: Voilà, ici Cotentin, on est en direct de la place Jacques Hébert sur le village des 400 ans de la Marine nationale. On vous fait découvrir tout un tas de marins, d'équipages de la Marine nationale jusqu'à 17h.

Soirée mondaine, c'était Oria. Vous écoutez ici Cotentin. Nous sommes en direct du village des 400 ans de la Marine nationale, ici place Jacques Hébert, à côté du bassin du commerce de Cherbourg, où vous pouvez visiter un magnifique voilier. C'est un voilier école, la licorne. La licorne, voilà, c'est rien à voir avec Tintin. Il est encore plus beau que la licorne de Tintin. Et vous avez également la possibilité de visiter le patrouilleur de la gendarmerie qui s'appelle le Roselle et qui est à quai ici à quelques mètres de nous. Dans quelques instants, on va s'intéresser à l'école des applications militaires de l'énergie atomique à Cherbourg et on discutera avec un de ses élèves. Et puis nous aurons une chorale également, une chorale militaire qui va passer nous voir et qui va interpréter une chanson pour nous. Je vous propose d'écouter Manu Chao à présent. Voici Clandestino et on revient dans un instant.

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1: Vous écoutez ici Cotentin et nous écoutions ensemble Manu Chao avec Clandestino.
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1: Et avec nous, eh bien, vous allez découvrir pas mal de métiers qui font ce qu'est la Marine nationale aujourd'hui. La Marine, c'est aussi de la formation de haut niveau pour ses équipages, notamment en génie industriel et maintenance nucléaire. Et ici à Cherbourg, eh bien, il y a une formation diplômante de niveau Bac plus 3 en génie industriel et maintenance nucléaire. C'est un BUT réalisé sous statut militaire, évidemment en partenariat avec l'IUT de Cherbourg. Je suis avec l'un des élèves de cette école, c'est Angelo, bonjour.
3: Bonjour.
1: Alors Angelo, je voudrais savoir qu'est-ce que vous apprenez au cours de cette formation en génie. Alors attendez, en génie industriel et maintenance nucléaire, parce que c'est long.
3: Oui, tout à fait. Donc c'est un partenariat avec la Marine nationale et l'IUT de Cherbourg.
1: Oui.
3: Donc l'éducation nationale. Donc la première année se passe donc sur une alternance de deux.

0: année de formation. Et donc j'ai souhaité la rejoindre car j'étais vraiment attiré par ce côté nucléaire de défense. Et donc c'était vraiment un honneur et un privilège de rejoindre cette formation diplômante dans la marine.
1: Pour faire carrière ensuite.
0: Exactement.
1: Alors, vous avez la chance durant cette formation justement de monter à bord des sous-marins, à bord du Charles de Gaulle aussi, hein, puisqu'ils sont propulsés par des réacteurs nucléaires, sur un parcours de 3 ans, donc 2 années à l'école.
0: C'est
1: ça. Et la dernière année, ben là, vous embarquez.
0: C'est ça, exactement.
1: C'est ça, vous avez hâte, hein, peut-être.
0: Oui, hâte de sortir enfin des bancs de l'école et de voir le concret à bord.
1: Voilà. Et une fois que vous serez sorti de cette école, donc vous aurez un bac plus 3, donc après, concrètement, ce sera quoi pour vous dans la marine?
0: Donc, à l'issue de la formation du BUT, nous avons un poste embarqué à bord. Donc, nous aurons les fonctions d'électromécanicien naval. Et à l'issue de cette première expérience à bord, nous reviendrons ici à l'école atomique pour passer donc le brevet supérieur atomicien pour avoir les fonctions d'opérateur atomicien à bord des sous-marins et du porte-avions.
1: D'accord. Vous, ce serait quoi votre choix, sous-marin ou porte-avions ?
0: Moi, je m'oriente plutôt sur la sous-marinade.
1: D'accord.
0: Voilà.
1: Vous aimez ce qui se passe sous l'eau, alors ?
0: Oui.
1: Bon. Et qu'est-ce que vous conseilleriez justement à ceux qui nous écoutent et qui sont peut-être en terminale ou encore au lycée et qui seraient tentés par une école comme la vôtre ?
0: Alors moi, je leur conseillerais de se renseigner d'abord vers leur CIRFA, car c'est la première source d'information proche de chez vous pour tout ce qui est du recrutement de la marine nationale classique ou des partenariats marine diplômants dans le civil. Intéressez-vous, soyez curieux et n'ayez pas peur de vous engager, car le plus beau reste à venir.
1: C'est chouette alors.
0: Oui,
1: et puis on peut
0: oui.
1: vous rencontrer ici.
0: Exactement.
1: Cet après-midi, hein, sur le village des 400 ans de la marine. Vous êtes où géographiquement?
0: Alors nous, on est en train de ramer sur le Septentrion.
1: Ah bon, d'accord.
0: Voilà, c'est nous qui faisons des tours dans l'eau. Voilà, exactement.
1: Faites des ronds dans l'eau. Eh ben, c'est parfait.
0: Vous pouvez venir nous voir.
1: Merci beaucoup, Angelo.
0: Avec plaisir.
1: Au plaisir également.
0: Merci.
1: Ici Cotentin qui vous fait vivre cet après-midi avec les différentes spécialités et ceux qui arrivent tout juste dans la marine nationale. Et puis la marine nationale, c'est aussi de la musique et des chansons. C'est toute une tradition. On va écouter une chorale dans quelques instants. À tout de suite, juste après The Police, Don't Stand So Close to Me.

0: Don't Stand So Close To Me. Vous avez reconnu Police, évidemment. Il est 15h25, vous écoutez ici Cotentin, en direct du village des 400 ans de la Marine. À tout de suite.
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3: Ici Cotentin, en direct du bassin du commerce de Cherbourg pour les 400 ans de la marine.
0: Et pour les 400 ans de la marine, bien figurez-vous que l'on chante. Je suis en compagnie de Christophe Courrousset. Bonjour.
4: Bonjour.
0: Alors, vous êtes ancien major de la marine nationale et vous êtes un major chantant, manifestement, puisque vous êtes à l'origine d'une chanson pour les 400 ans de la marine nationale. Une chanson spéciale, en fait, hein, pour ça.
4: Oui, alors, je ne suis pas forcément à l'origine parce que tout revient à nos amis qui sont devant vous, là.
0: Oui.
4: Mais. On m'avait dit, tiens Christophe, ce serait pas mal de faire quelque chose pour les 400 ans de la marine. Alors, nous on est l'association d'anciens marins, hein, ici, tous ceux qui sont là, ce sont des anciens marins, on a la marine au fond de nous, et on s'était dit, il faut faire quelque chose. Et puis, on m'a proposé une chanson. Alors au départ, on me l'a fait écouter, je l'ai trouvé très très bien. Mmh. Et puis on m'a dit, écoute Christophe, qu'est-ce que t'en penses? Est-ce qu'on pourrait pas la faire pendant les 400 ans, pendant cette belle journée là. Puis on s'est dit, écoute, on va y aller, quoi. Donc on a eu l'autorisation de la chanter. Et puis on a commencé à chanter une première fois, une deuxième fois, puis on s'est rendu compte que tous les gens venaient, applaudissaient. Donc on est ravis, même surpris, mais vous allez voir, c'est quelque chose d'incroyable. Et puis en plus, c'est une belle histoire parce que ça renforce le lien à ma nation, parce qu'il y a une partie de la chorale qui sont des anciens marins, bien entendu. Puis il y a une autre partie qui sont des civils, hein, qui sont dans cette chorale. Et puis on s'est dit, on s'est mis ensemble. Et puis ça rend quelque chose d'extraordinaire. Donc on est vraiment très fiers de pouvoir vous présenter cette chanson aujourd'hui.
0: Alors voilà. Le titre de la chanson c'est
4: AOM Basse Normandie, c'est en l'honneur des officiers mariniers de la Marine Nationale. Et puis aussi à l'honneur de la Manche, puisqu'il y a beaucoup d'anciens marins qui habitent la Manche.
0: Voilà. Bon, on va les écouter.
4: On va les écouter, ouais,
0: allez-y, c'est parti.
4: Merci.

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0: Bravo.
1: Bravo, bravo, bravo, les applaudis bien fort, l'association des officiers mariniers de Basse-Normandie, avec cet hymne justement à l'occasion des 400 ans de la Marine Nationale. Je vous rappelle que ici Cotentin est en direct du village des 400 ans de la Marine Nationale et on est ensemble ici jusqu'à 17h.
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1: Je vous signale qu'à Cherbourg, des bénévoles de la FNAT vous accueillent pour répondre aux questions sur les problèmes de suite liés aux accidents du travail, aux maladies professionnelles, à l'amiante, aux accidents de la vie, aux accidents médicaux, environnementaux, handicap, etc. Il faut prendre rendez-vous si vous souhaitez les rencontrer. Les prochains rendez-vous à prendre, ce sont les jeudis 11-18 juin de 14h à 16h. C'est rue de l'Ermitage à Cherbourg, au bâtiment Épionne. Et puis à Cherbourg, les locataires ont du talent et peuvent exposer leurs œuvres. La CNL, c'est l'amicale des locataires des cités cherbourgeoises, propose aux locataires d'exposer justement leurs travaux. Travaux de peinture, du tricot, de la sculpture, de la broderie, du dessin ou autre. Faites votre choix. C'est sur inscription. C'est avant le 19 juin qu'il faut vous inscrire. L'exposition, eh bien, ce sera du mercredi 1er juillet jusqu'au 27 août aux cités cherbourgeoises à la résidence Charcot-Panel. Et c'est gratuit, bien sûr. Il est 15h32. Vous écoutez ici Cotentin, on vous fait découvrir la Marine Nationale et ses différentes spécialités dans quelques instants. Eh bien, on va découvrir le service logistique de la Marine. Musique, je vous propose d'écouter Zazie, c'est ton nouveau titre. A tout de suite.
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1: Peu importe, voilà, c'est le nouveau titre de Zazie. Vous écoutez Ici Cotentin en direct du village des 400 ans de la marine.
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1: Voilà, nous sommes sur le village près du bassin du commerce, ici à Cherbourg, un village dans lequel vous allez pouvoir rencontrer de nombreux corps de métier de ceux qui font la marine nationale aujourd'hui, et notamment le stand du service logistique de la marine. Alors, de quoi s'agit-il? On va le découvrir avec le second maître William. Bonjour.
2: Bonjour.
1: Alors, vous êtes donc affecté à la maîtrise d'œuvre d'ensemble. Vous êtes chaudronnier de métier, responsable imprimante 3D. Je voudrais savoir, c'est quoi la maîtrise d'œuvre d'ensemble?
2: Alors, c'est ceux qui gèrent les décisions pour les travaux. Les bâtiments qui sont, enfin les bateaux de la marine nous adressent une liste de travaux à faire sur le bateau, et après nous on décide quand les mettre en œuvre avec les chefs d'atelier.
1: D'accord.
2: Et faire le programme en fait.
1: C'est de la maintenance.
2: C'est de la maintenance.
1: C'est de la maintenance. Ici à Cherbourg, vous avez fort à faire. Il y a beaucoup de bateaux.
2: Effectivement, on a 90 bateaux au total sur toute la façade Manche-Pierre du Nord, du Mont-Saint-Michel à la frontière belge. En plus de ceux qui viennent en escale chez nous de temps en temps.
1: Voilà. Les escales, il vous arrive d'avoir de gros bâtiments en escale, hein?
2: Oui, on a eu des gros bâtiments. On a eu le Mistral qui est passé l'année dernière, il me semble. Puis on a des frégates qui passent régulièrement, notamment pour le 6 juin.
1: Voilà. Donc, alors vous êtes responsable imprimante 3D. Je voudrais savoir quelles sont les applications concrètes de ce matériel pour la marine nationale.
2: Ah, c'est un énorme avantage parce que ça permet de faire toutes les pièces qu'on désire. La seule limite, c'est l'imagination, on va dire.
1: Ouais.
2: Ça va de l'ailette de ventilation d'un moteur électrique à la potence pour accrocher les manteaux au support pour les nouveaux matériels sophistiqués qu'on peut mettre à bord des bâtiments de la marine.
1: Ça permet de réparer un bateau qui est à des milles et des milles en pleine mer ou un sous-marin.
2: C'est exactement ça. On a une bibliothèque de plans, on peut envoyer le plan directement à bord. Où ils nous envoient ce qu'ils ont besoin, on fabrique le plan et on envoie le plan à bord directement.
1: Et à bord, il y a une imprimante 3D.
2: Imprimante, voilà. Il y a un personnel qui est formé à l'utilisation d'imprimante.
1: Alors, vous êtes chaudronnier aussi de métier, oui. Je le disais, vous avez deux bacs, vous, hein.
2: C'est ça. Pour ceux qui connaissent, un bac technologique, en STI Tech. Et après, j'ai fait une reprise d'études en bac pro chaudronnerie industrielle.
1: D'accord. Donc, c'est pas un métier que vous avez appris au sein de la Marine nationale, en fait?
2: Non. On va à l'école, comme tout le monde. On fait notre bac pro. Et après, on développe nos compétences dans la marine. Que ça soit parce qu'on a la chance d'avoir un métier qui n'est pas fermé en chaudronnerie. On fait à la fois de l'aluminium, de l'acier, du cuivre et tous les procédés de soudure qui vont avec.
1: Est-ce que c'est possible de changer de spécialité dans la marine?
2: Tout à fait. Il y a plus en plus de marins qui le font.
1: Ouais.
2: On peut être totalement mécanicien et devenir charpentier de marine. On peut être électricien et devenir ops, etc. On a la chance de pouvoir faire ça dans la marine.
1: Et vous naviguez, vous? Ça vous arrive?
2: J'ai déjà fait quelques missions embarquées, effectivement. Après, NOSPE n'embarque pas à l'année. On est plutôt sur des missions plus ou moins longue durée en fonction des besoins des bâtiments de la marine.
1: D'accord. Alors, je signale pour ceux que ça intéresse que vous avez un stand ici sur le village des 400 ans. On peut venir discuter avec vous, justement. On peut découvrir justement comment ça fonctionne, cette imprimante 3D.
2: C'est exact. On a des vidéos, on a une imprimante sur place. Et on a quelques pièces réalisées par les imprimantes qu'on dispose au SLM.
1: Bon, n'hésitez pas, hein, ils sont très sympas en plus.
2: Oui, on a des goodies.
1: En plus, on voilà. Va passer vous voir. Merci, second maître William.
2: Merci à vous.
1: Et puis, au plaisir, à la prochaine. Merci. En tout cas, bonne journée. On vous fait vivre ici, Cotentin, les 400 ans de la Marine nationale. C'est aujourd'hui que ça se passe, hein, sur le bassin du commerce et à côté des élites, sur la place Jacques Hébert. Et on est là bien jusqu'à 17h. Et on est là en musique également. À tout de suite.

écoutez ici Cotentin, on a tous les tubes des années 80 ici. C'était Nick Kershaw avec The Riddle. Je vous signale qu'à l'occasion des 400 ans de la Marine Nationale, nous sommes ici, place Jacques Hébert, à côté des Hélices, au bord du bassin du commerce de Cherbourg. Et sous le soleil du bassin du commerce de Cherbourg, eh bien, vous avez des bateaux que vous pouvez visiter, notamment le patrouilleur de la gendarmerie, le Rozelle, ou un joli voilier, un voilier école de la Marine Nationale baptisé Licorne. N'hésitez pas, faites-vous plaisir. Et puis on vous fait découvrir les différents métiers, les spécialités des marins de la Marine Nationale, et dans quelques instants, eh bien, on va s'intéresser au cross-jobourg. Figurez-vous un peu de musique, voici Miss Maggie et c'est Renaud.

0: On écoutait Renaud avec Miss Maggie et vous écoutez Ici Cotentin.
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0: Votre radio locale dans la Manche, ici Cotentin, est donc en direct, ici, de cette place Jacques Hébert, au bord du bassin du commerce. Les 400 ans de la Marine nationale, eh bien, c'est l'occasion de mettre en lumière tous ces métiers, ces spécialités, mais aussi de parler d'une institution aussi qui est administrée par les affaires maritimes, c'est le CROSS. Donc, on n'est pas dans la Marine nationale, mais pourtant, des marins de la Marine nationale y sont affectés. Alors, ce sont principalement des officiers mariniers, mais aussi quelques officiers qui occupent la fonction de coordinateur de mission de sauvetage, et on va en parler avec le maître Camille, bonjour.
2: Bonjour, alors je suis maître Camille du CROSS Jobourg.
0: Voilà, enchanté.
2: Donc, enchanté.
0: Vous êtes officier marinier, vous êtes opérateur passerelle, c'est ça?
2: Oui, c'est ça. Je suis opérateur passerelle, chef de quart au CROSS Jobourg.
0: C'est quoi ce métier opérateur passerelle?
2: Alors, ce métier opérateur passerelle, alors on est tous opérateurs passerelles, ce qu'on fait tous du quart, donc on fait du quart en permanence sur une semaine. Donc on est opérateur de quart, c'est-à-dire que c'est nous qui répondons au téléphone quand le téléphone sonne au 196, c'est nous qui décrochons le téléphone.
0: D'accord.
2: Pour pouvoir mettre en œuvre les moyens.
0: Quand on a un souci, c'est vous qu'on a au bout du fil alors?
2: Exactement, c'est nous que vous avez au bout du fil. C'est le CMS qui est coordinateur des missions de sauvetage qui envoie les moyens, mais c'est nous que c'est avec nous que vous parliez.
0: Alors, on va parler aussi de votre quotidien. Hein.
2: Oui.
0: C'est un quotidien qui est fait de quarts. On appelle ça des quarts dans la
2: marine. C'est ça, des quarts. Oui.
0: Des quarts de 4 heures, en fait. Hein.
2: Oui, pas tous.
0: Pas tous.
2: Ils font pas tous 4 heures.
0: Non.
2: Nous, on est. Alors, on travaille une semaine au CROSS et on est une semaine de repos à la maison. Et quand on est au CROSS, toutes nos journées ne sont jamais pareilles. On fait du quart, ce qu'on appelle du quart tournant. C'est-à-dire que ce sont jamais les mêmes quarts. On a une journée qui va commencer, les grosses journées qu'on appelle. On commence à 7 heures le matin. On fait 7h, 11h. À 11h, on a un quartier libre. À midi, on va pouvoir déjeuner. Et après, on reprend le quart à 13h jusqu'à 16h. Et ensuite, on est quartier libre à 16h, mais on reprend à 23h. Mais on est toujours sur site, parce que s'il y a une opération ou quelque chose qui se passe de grande ampleur, on est rappelé directement et on double les équipes en passerelle.
0: D'accord.
2: Parce qu'on est comme sur un bateau.
0: Ouais, c'est ça,
2: le CROSS, on l'appelle la passerelle.
0: C'est la passerelle.
2: Le poumon, la salle opérationnelle, c'est la passerelle.
0: Alors justement, vous êtes dans un endroit stratégique, parce qu'à la pointe de la Hague, ici, c'est une autoroute de la mer, en fait, ce qui se passe. On s'en rend pas compte, nous, à terre. Mais en fait, l'une des plus grosses autoroutes maritimes du monde.
2: Oui, c'est ça, c'est la plus grosse autoroute du monde, c'est le poumon de l'économie mondiale, comme on peut si bien dire. C'est les navires qui montent en mer du Nord et les navires qui descendent en Atlantique transitent au large de Cherbourg. Donc oui, c'est de nombreux bateaux qui passent dans le DST des Casquets, qui est si bien appelé, et c'est les navires qui transitent au nord de chez nous. Donc tous ces navires-là sont contrôlés par le CROSS.
0: Vous les contrôlez tous, mais ça fait du monde. Comment vous faites ?
2: Oui. Eh ben on est deux. Hein. On est deux. On se relaye et on contrôle tous ces navires qui sont dans la zone. On leur demande d'où est-ce qu'ils proviennent, si tout va bien à bord, leur cargaison et s'assurer vraiment que tout va bien à bord. Et voilà, ils entament leur périple, soit pour l'Atlantique ou la mer du Nord.
0: Vous vérifiez qu'il n'y ait pas de bateau louche ?
2: Oui, quand même, ça fait partie de la mission, bien sûr.
0: Mais oui. Comment vous les détectez, ces bateaux-là?
2: Eh ben, on a des radars.
0: Ouais.
2: Il y en a qui essayent de passer sous les radars, mais on a des radars plutôt qui sont très bien,
0: très
2: performants. Donc on a les radars et puis on fait de la veille. On fait de la veille radar et sinon il y a les sémaphores qui font la veille auditive et la veille visuelle et qui nous reportent toute situation anormale.
0: Et si en cas de situation anormale, justement, on va y arriver, qu'est-ce qui se passe? Vous déclenchez quelque chose?
2: Alors oui, en fonction de la nature du problème, ça peut être pour les urgences en mer, donc ça peut être une panne moteur, une simple avarie de propulsion, une demande d'assistance de remorquage, et on mettra en œuvre la SNSM, du coup, qui sont nos principaux partenariats. C'est la SNSM. On travaille aussi majoritairement avec les pompiers. Les pompiers quand il s'agit du proche côtier, on travaille aussi avec l'hélicoptère de la Marine nationale, le Béligou, qui est à base à Montvertu, pour tout ce qui est l'assistance médicale, ou on peut mettre une équipe médicale à bord de l'hélicoptère pour justement aller prodiguer les soins à la personne en question qui se trouve sur un navire.
0: Vous êtes des anges gardiens.
2: C'est un petit peu ça, on est les anges gardiens de la mer.
0: Voilà. Alors justement, vous parliez de passerelle, vous compariez le CROSS Jobourg en fait à un bateau.
2: Oui.
0: Est-ce que depuis vos débuts dans la Marine nationale, vous avez navigué?
2: Alors moi, j'ai pas navigué. Pourtant, je m'engageais dans l'armée justement pour naviguer, parce que je suis vraiment passionnée par le milieu maritime. Mais je n'ai pas navigué. Je n'ai fait que des affectations à terre. J'ai commencé quand je me suis engagée, j'ai commencé à la Vigiomé dans le port militaire de Cherbourg. Et ensuite, je suis retournée à l'école pour arriver au CROSS Jobourg. mais je n'ai pas navigué.
0: Et vous y pensez à ça?
2: Non, je suis très bien à terre. Je suis très bien à terre et j'aime mon métier à l'heure actuelle. Donc je compte bien y rester.
0: Pourquoi vous avez choisi cette spécialité au fait?
2: Cette spécialité, moi quand je suis rentrée dans l'armée, j'étais monave, donc je pouvais si bien embarquer que être à terre. Et à la sortie de cours, j'ai choisi l'option d'être à terre. Et puis ça m'a plu, les surveillances des approches maritimes, ce lien qui a été créé est vraiment fort. Donc je me suis dit de continuer à terre cette mission plutôt qu'embarquer. Donc j'ai choisi de rester guetteur sémaphorique.
0: Vous avez un conseil à donner à quelqu'un qui voudrait s'engager dans la marine ?
2: C'est une super belle expérience. La marine peut offrir tellement de choses qu'il faut y aller les yeux fermés.
0: Ouais. Bon, par contre, vous ouvrez les yeux. C'est quoi votre emploi du temps là pour la suite? Parce que là vous êtes en repos. Oui. Vous allez retourner ce soir au Croche-Jobourg?
2: Oui, alors je suis en repos. J'ai quitté ce matin à 7h. J'ai commencé mon quart à 3h. Il a terminé à 7h et je reprends ce soir de 19h à 23h.
0: Faut avoir la santé.
2: Ah bah oui, mais on l'a santé.
0: C'est très bien.
2: Quand on veut, on peut.
0: Voilà, bah c'est parfait, merci d'être passé nous voir.
2: Bah, je vous en prie, merci à vous.
0: Merci, maître.
2: Et Camille. J'ai quelque chose à dire quand même. Un numéro à retenir. Le numéro pour les urgences en mer, c'est le 196-196, géolocalisable depuis un téléphone portable. Très important à retenir.
0: Voilà, parce que c'est vous qui êtes au bout du fil quand on appelle le 196.
2: Oui, pas que. C'est pour
0: pas
2: tous,
0: que, entre
2: tous pour voir, vous savez.
0: Voilà, on parlait d'ange gardien, bah, ça tombe bien. Merci beaucoup, maître Camille.
2: Merci.
0: Et puis, merci d'être passé nous voir.
2: Merci.
0: Et puis, bon anniversaire pour les 400 ans de la marine. Voilà. À la prochaine, au revoir.
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0: La chanson, c'est Flowers. On écoutait Miley Cyrus sur ICI Cotentin. Nous sommes en direct des 400 ans de la Marine Nationale. Le village des 400 ans de la Marine Nationale, ici, sur la place Jacques-Hébert. En fait, la place Jacques-Hébert, c'est entre les Hélices et l'hôtel Mercure. C'est au bord du bassin du commerce, ici à Cherbourg. Il y a du soleil, c'est sympa, il y a des stands à découvrir. Et on vous retrouve dans quelques instants, juste après les infos.
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0: Bon week-end et bon après-midi, il est 16h. C'est l'heure des infos, le flash est présenté par Benjamin Mathieu.
2: Le départ des 24 heures du Mans, la 94e édition de la plus prestigieuse course d'endurance automobile au monde, c'est dans la Sarthe. Le départ est donné par le cycliste Marc Cavendish dans quelques secondes. 62 bolides au départ, une course qui est à suivre sur ICI Men. Le public qui est très nombreux et qui doit faire face à des températures très élevées, il fait 35 degrés sur la piste, la chaleur qui va s'intensifier dans toute la France par le sud ce week-end avec des températures qui vont dépasser les 30 à 35 degrés. Des pics à 36 degrés sont possibles dans l'Hérault. La présidente de la métropole de Lyon, Véronique Sarcelli, retire temporairement les délégations de Jean-Michel Aulas, l'ancien candidat aux dernières municipales, dont le directeur de la communication est accusé de viol. L'ancien président de l'OL aurait tardé à prendre en compte cette plainte. La marche des fiertés à Metz, en Moselle, cet après-midi, elle rend un hommage particulier à ce jeune homme de 19 ans, tué dans une violente agression qualifiée d'homophobe par les associations. L'organisation de la Vendée Arctique, course à la voile qualificatif du Vendée Globe, annonce aujourd'hui qu'un hommage va être rendu à Charlie Dalin, le skipper emporté par un cancer il y a deux jours. Les skippers qui vont arriver lundi au Sable d'Olonne, une aide d'honneur va être organisée en mémoire du dernier vainqueur du Vendée Globe. Après une violente chute, le cycliste Paul Sexas a réussi une folle remontada pour combler un retard de 4 minutes sur le peloton. Malgré son bras ensanglanté et son maillot déchiré, le Français peut encore jouer la gaine dans cette étape de montagne du Tour Auvergne-Rhône-Alpes.
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0: Et côté météo, bah pas de surprise, l'après-midi est belle, c'est bientôt l'été les amis. Des nuages vont se développer en fin de journée sur le Nord Cotentin, ils ne sont toujours pas là, donc rassurez-vous, ils resteront inoffensifs en cas d'apparition ces nuages-là. Vent faible d'ouest à nord-ouest, et puis côté température, on est bien en maximale, entre 20 et 23 degrés, et même jusqu'à 25 hein, sur la baie du Mont-Saint-Michel. En cette fin d'après-midi, demain dimanche, le soleil brille, petit vent de secteur est généralement faible. Côté température, alors pour la moitié sud du département, de 26 à 29 degrés, c'est quasiment l'été, et puis 20 à 23 degrés sur le nord du département, des températures, vous vous en doutez, qui sont par endroits très au-dessus des valeurs de saison.
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0: Ici Cotentin, en direct de Cherbourg, pour cette journée spéciale des 400 ans de la Marine Nationale. On est au cœur de l'événement, au cœur d'un village, avec de nombreux stands d'unités de la Marine Nationale à découvrir ici, sur la place Jacques Hébert. Et puis on écoute de la musique. Effectivement, voici Indochine avec Troisième Sexe.

0: Vous écoutez ici Cotentin et Indochine avec Troisième Sexe. Il est 16h07.
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0: Et oui, place Jacques Hébert près du bassin du commerce pour les 400 ans de la Marine nationale. C'est l'occasion pour nous de mettre en lumière l'héritage de la Marine nationale à travers ses équipages aujourd'hui en 2026. La Marine nationale, c'est un nombre assez incroyable de spécialistes et de métiers différents. Et à présent, eh bien, on va s'intéresser au groupement de soutien de commissariat du commissariat de Cherbourg. On est avec le matelot Véronique. Bonjour.
2: Bonjour.
0: Merci de nous avoir rejoints.
2: Merci à vous.
0: Alors, vous êtes originaire de Nouvelle-Calédonie et vous êtes affecté à la restauration au Cercle Chantraine. Je voudrais signaler d'ailleurs que vous préparez des verrines sur le stand cuisine.
2: Hein, oui, c'est ça.
0: Vous avez travaillé.
2: Oui.
0: Voilà. Et donc, vous avez aussi navigué. Hein, c'est par là d'ailleurs que vous avez commencé votre carrière dans la marine. Vous avez fait des opérations sur un porte-hélicoptère dans l'océan Arctique. Hein, c'était votre première affectation.
2: Oui.
0: Alors, c'était comment ?
2: C'était bien. Grâce à la marine, j'ai pu voyager. J'ai découvert plein de choses. J'ai vu autre chose.
0: Un porte-hélicoptère, c'est un très gros bateau.
2: Oui, c'est ça.
0: C'est une véritable ville. Hein.
2: Oui, c'est énorme.
0: C'est énorme. Qu'est-ce que vous faisiez à bord du porte-hélicoptère alors ?
2: Je sers les marins, les militaires.
0: Ouais, vous étiez au service restauration, c'est ça.
2: Oui. Ouais.
0: Et sur un bateau, ça se passe différemment par rapport à ce que vous connaissez là maintenant à terre au Cercle Chantraine.
2: Oui, par rapport au Cercle,
0: c'est beaucoup plus intense, j'imagine.
2: Oui, voilà, hein. C'est intense, surtout aux horaires. On travaille 7 jours sur 7. Mm-hmm. On a peu de repos, mais pour moi, c'est une découverte pour moi. Parce que par rapport au Cercle Chantraine, c'est... Mm-hmm. C'est autre chose, quoi.
0: C'est quand même une sacrée expérience de commencer votre carrière par un embarquement sur un porte-hélicoptère. Vous venez de Nouvelle-Calédonie, vous êtes allé quasiment jusqu'au pôle Nord, du coup.
2: Oui, voilà. je remercie la marine parce que grâce à ça, j'ai pu voyager.
0: Et pourquoi vous êtes engagé au fait dans la marine ?
2: Je me suis engagé dans la marine. Ce qui m'a donné l'envie de m'engager dans la marine nationale, c'est pouvoir servir mon pays tout en exerçant mon métier.
0: Ouais.
2: Un métier que je trouve exigeant. Mais surtout utile, enfin pour moi.
0: Ouais. Oui. Et pourquoi vous avez choisi la restauration justement ?
2: J'ai choisi la restauration parce que pour moi je trouve que c'est un métier très actif, un métier qui bouge et moi je suis une personne qui adore bouger.
0: Et vous aimez ça ?
2: Oui, j'adore ça.
0: Voilà. Alors vous avez navigué, maintenant vous êtes à terre, vous êtes au Cercle Chantraine, ça vous manque pas le bateau ?
2: Si, un peu. Et grâce au SCA, ils m'ont permis de retourner chez moi. Là, bientôt, je retourne chez moi pour une mission. Et voilà, je remercie aussi le SCA pour ça.
0: C'est quoi le SCOP ?
2: Le SCA.
0: Le SCA,
2: oui.
0: C'est quoi le SCA ?
2: C'est le Service Commissariat des Armées.
0: Ah, d'accord. Voilà. Ok, ça marche. Oui, parce qu'il y a des acronymes partout dans la marine, effectivement.
2: Oui.
0: Bon, c'est parfait. Vous êtes en repos aujourd'hui ? Non, vous n'êtes pas en repos puisque vous travaillez sur le stand.
2: C'est ça.
0: Et oui. Vous restez là jusqu'à 17h30 ?
2: Jusqu'à 17h.
0: Voilà. Et après, vous êtes de repos ou est-ce que vous enchaînez ?
2: Non, on enchaîne.
0: Ouais, ça ne s'arrête jamais, en fait.
2: Ça ne s'arrête jamais. C'est 7 jours sur 7. Tous les jours, on ne se repose pas.
0: Vous pourrez prendre des vacances.
2: Ouais.
0: Merci beaucoup, matelot Véronique, de nous avoir expliqué votre métier. C'était très chouette. Merci et bonne journée.
2: Bonne journée.
0: Au revoir.
2: Au revoir.
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1: Vous écoutez ici Cotentin, on écoutait à l'instant Louane avec Conduire, son nouveau titre. Je vous rappelle que nous sommes en direct du village des 400 ans de la Marine Nationale ici à Cherbourg, à côté du bassin du commerce. Et dans le bassin du commerce, vous pouvez visiter des bateaux dont un magnifique voilier école de la Marine Nationale baptisé Licorne. Et vous pouvez visiter également juste à côté le patrouilleur de gendarmerie Roselle. Il y a également des moyens nautiques de service et des moyens portuaires de la base navale que vous pourrez découvrir et vous faire initier à la rame sur une chaloupe de tradition. Ça, c'est un moment à ne pas manquer. Donc, rendez-vous ici, place Jacques Hébert, à Cherbourg, donc pour les 400 ans de la Marine Nationale. La Marine Nationale, ce sont beaucoup de métiers et on parle avec une pilote d'hélicoptère dans un instant. Le temps d'écouter Los Lobos, c'est La Bamba.

0: Vous écoutez Ici Cotentin, Los Lobos, c'est la Bamba.
1: Ici Cotentin, en direct du bassin du commerce de Cherbourg, pour les 400 ans de la marine.
0: Et dans la marine nationale, bah figurez-vous qu'on vole aussi. Eh bah oui, grâce à l'aéronautique navale. Alors, il y a bien sûr l'aviation embarquée. On pense au Charles de Gaulle avec les rafales, les Hawkeye, les hélicos, et sur différents navires également, et qui mettent en œuvre des hélicoptères, mais également sur les bases de l'aéronautique navale. Près de Cherbourg, nous avons justement ce qu'on appelle une BAN à Maupertu, où est basé un détachement de la flottille de la 32F avec l'hélicoptère H-160. C'est là qu'est affectée l'enseigne de vaisseau marine. Bonjour.
2: Bonjour.
0: Alors, vous êtes copilote de cet hélicoptère H-160 que l'on voit passer régulièrement dans les environs de Cherbourg et sur la côte. Alors, on va parler de votre parcours, sacré parcours que vous avez dû suivre pour être pilote dans l'aéronaval. J'imagine que c'est une passion à la base.
2: Effectivement, j'embête mes parents depuis que j'ai eu 8 ans environ. C'était une passion et une volonté de ma part dès l'enfance de devenir pilote. Et c'est devenu plus tard l'envie d'être dans la marine nationale.
0: Voilà, mais bon, il y a un parcours quand même à suivre.
2: Oui, effectivement, les prérequis pour être pilote, c'est surtout le baccalauréat. N'importe quel baccalauréat donne l'accès au cursus de pilote. Il y a deux manières de faire pilote. Il y a après le bac, en faisant une sélection EOPAN, élève officier pilote de l'aéronaval, qui donne accès tout de suite à une sélection et au cursus de pilote. C'est la même sélection, il faut le savoir, pour pilote de chasse, de patrouille maritime et d'hélicoptère. Et selon le résultat des sélections, nos envies, on est orienté après sur l'aéronef que la marine choisit pour nous.
0: Ah oui, c'est la marine qui choisit pour vous.
2: Effectivement, on peut donner notre avis, mais c'est la marine qui choisit pour nous. Après, c'est le but, c'est qu'on soit motivé pour tous les aéronefs, qu'on soit motivé à servir la marine nationale avant tout, en tant que pilote. Et il y a un deuxième cursus, on peut faire l'école navale, qui donne accès du coup aussi au grade d'officier.

0: de chef de bord et un de copilote, moi-même. Un chef cargo truiste qui s'occupe du cargo à l'arrière et du treuil pour les sauvetages. Un plongeur hélicoptère qui est aussi mécanicien. Et trois mécaniciens qui s'occupent de l'entretien de l'hélicoptère. Donc on est en totale autonomie, on s'occupe de l'hélicoptère, du quotidien, des infrastructures, de la planification, de faire la cuisine aussi pour manger. On Mais dort oui. sur place et on est d'astreinte d'alerte 24 heures sur 24, 7 jours sur 7, pour un sauvetage qui serait nécessaire. On est déclenché par le CROSS et on est là 2 semaines non-stop. Et après, on est relevé par une deuxième équipe de 7 marins qui font la même chose.
1: Ils font la même chose que vous. Et vous reposez pendant 2 semaines.
0: Exactement.
1: C'est ça. Bon. Est-ce qu'il y a des missions qui sont plus compliquées que les autres? Des missions de sauvetage, on imagine la nuit, en plein hiver, quand il y a de la tempête?
0: Ah oui, bien sûr. Alors déjà, au quotidien, c'est majoritairement des évacuations médicales qui peuvent être sur tous les types de navires.
1: Sur les bateaux de pêche, par exemple.
0: Bateaux de ouais. pêche, bateaux de commerce, bateaux de la marine, bateaux de plaisance, des voiliers en voie d'eau. Ça peut être aussi des recherches en mer de personnes isolées par la marée ou des kitesurfers qui se seraient fait avoir par le courant. Ça peut être aussi des missions terrestres si la sécurité civile ou le SAMU n'était pas disponible. On peut vraiment intervenir sur tous les types de missions.
1: Alors, un marin, même pilote d'hélicoptère, ça reste un marin. Est-ce que vous pensez à une affectation future sur un navire ?
0: Oui, bien sûr. Alors, par contre, il faudra que je change d'hélicoptère, parce que celui-ci ne peut pas partir encore sur les navires. Mais pour le futur, j'aimerais bien aller sur le Caïman Marine, le NH90, pour pouvoir partir en mer sur les frégates et faire majoritairement de la lutte anti-sous-marine.
1: Voilà. Vous êtes formé à ça aussi?
0: Oui, alors on est formé techniquement au pilotage et après on se spécialise dans chaque flottille sur les missions qui seront nécessaires.
1: Et quelqu'un qui voudrait suivre votre cursus, une femme, parce que je découvre qu'il y a plein de femmes dans la marine et c'est oui. une bonne chose, qui voudrait être pilote d'hélicoptère dans la marine, qu'est-ce que vous conseillez?
0: Bah, femme comme homme, je conseille d'avoir beaucoup de motivation. Le plus important, c'est l'anglais. Faut quand même avoir un bon niveau d'anglais pour rentrer. Les tests médicaux, ça, on peut pas trop.
1: Faut pas être myope.
0: Faut pas être myope à l'entrée. Faut avoir une taille minimale, maximale. Il y a plutôt pas mal de prérequis. On peut pas faire quoi que ce soit, malheureusement. Mais sinon, de l'anglais, beaucoup de motivation et il n'y a pas de raison que ça ne marche pas.
1: Faut être fort en maths?
0: Ah, ça, c'est beaucoup de clichés. Alors, je ne dis pas qu'il faut être nul en maths, mais on ne nous demande pas de faire des équations en vol.
1: Voilà.
0: Donc, honnêtement, majoritairement, des additions, des soustractions et de la vivacité d'esprit, c'est tout ce qu'il faut.
1: Eh ben, c'est bien de le dire. Merci beaucoup, enseigne de vaisseau Camille, de la 32F, donc basée à Maupertu. Je signale que vous et les membres de votre détachement, vous êtes ici présents sur le village des 400 ans de la Marine nationale, qu'on peut venir discuter avec vous.
0: Oui, bien sûr.
1: Merci beaucoup et au plaisir.
0: De rien.
1: Au revoir. Et on écoute de la musique sur ICI Cotentin, en direct du village des 400 ans de la Marine nationale. On va écouter Phil Collins, tiens, figurez-vous, In the Air Tonight, à tout de suite.

0: Vous écoutez ici Cotentin, Phil Collins in the air tonight. Nous sommes en direct du village des 400 ans de la Marine Nationale sous le soleil, donc vous pouvez passer nous voir, vous pouvez passer voir les nombreux stands de la Marine Nationale pour découvrir des métiers, découvrir des gens exactement, des bateaux également dans le bassin du commerce et découvrir par exemple le service des moyens portuaires de la base navale de Cherbourg. Eh bien, on en parlera dans quelques minutes avec nos deux invités d'ici 5-6 minutes avec le maître Alexandra qui est mécanicien. Et puis le quartier maître Enzo. Et puis on revient en musique évidemment. On écoute de la musique cet après-midi avec Paul Naref, Holiday, juste après ça.
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0: Ça fait chanson de vacances, Holiday, Michel Polnareff. C'est ici Cotentin.
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0: À l'occasion des Journées européennes de l'archéologie qui se déroulent en ce moment et qui ont pour vocation de faire découvrir au plus grand nombre les méthodes de recherche archéologique et les héritages matériels qui façonnent notre histoire commune, eh bien, le musée de la céramique de Gers, près du Mont-Saint-Michel, participe à cet événement en proposant un temps fort dédié à la compréhension des liens entre archéologie, savoir-faire artisanaux et ressources naturelles. Et justement, le musée de Gers vous invite à une conférence baptisée « La terre des potiers de Gers et du Don Frontais » consacrée à l'argile qui a permis plusieurs siècles de production potière dans le Sud-Manche et la région de Domfront. Une rencontre animée par un membre de l'association des Amis de la Poterie de Gers. C'est demain à 14h et c'est une conférence gratuite. Et puis l'équipe de la médiathèque du Centre de ressources de la Cité de la Mer à Cherbourg propose des animations gratuites pour apprendre et pour s'amuser évidemment, hein. Apprendre en s'amusant, comme on dit, aquarelle du littoral. C'est à découvrir jusqu'au mardi 30 juin ou encore Raconte-moi le corail jusqu'au mardi 30 juin aussi. Raconte-moi le corail, une exposition scientifique réalisé par le service culturel de la Cité de la Mer.
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0: Et nous sommes toujours en direct jusqu'à 17h pour une demi-heure encore du village des 400 ans de la Marine Nationale. On vous fait découvrir ses différentes spécialités. Et dans quelques instants, eh bien, on va vous parler du service des moyens portuaires de la base navale de Cherbourg. Le temps d'écouter Bruno Mars. 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

0: Voilà, Just Might, c'était donc Bruno Mars. Vous écoutez Ici Cotentin et vous faites bien.
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0: Et oui, un village sur lequel vous allez pouvoir rencontrer de nombreux corps de métier de ceux qui font la marine nationale aujourd'hui, et notamment le service des moyens portuaires de la base navale de Cherbourg. Alors, de quoi s'agit-il? Ben justement, nous allons le savoir, on va le découvrir avec le maître Alexandra. Bonjour.
2: Bonjour.
0: Alors, vous êtes mécanicienne et le quartier maître Enzo, bonjour.
3: Oui, bonjour.
0: Et vous, votre spécialité, c'est ?
3: Manœuvrier.
0: Manœuvrier. Alors, vous êtes tous les deux affectés donc au service anti-pollution. Concrètement, de quoi s'agit-il ? Qui veut répondre ?
3: Alors, on intervient donc sur des catastrophes écologiques de Saint-Malo à la frontière belge. On intervient donc sur des cargos, des fuites hydrocarbures, tout ça, ouais. Du pétrole lourd. Donc on vient pour pomper la pollution et puis évacuer la nappe et ne pas la laisser polluer la mer. Voilà
0: donc en fait vous embarquez, hein, vous n'êtes pas seulement à terre du coup. Hein.
3: Notre poste est à terre, mais on est amené à partir donc avec l'Argonaut. On part sur ce bateau-là qui a frété la marine nationale.
0: D'accord.
3: Et on part, on ne sait pas combien de temps, c'est en fonction du traitement de la pollution. Ça peut être quelques jours comme quelques semaines en fonction des dégâts. Et puis tous les mois on fait des mécanisations avec l'Argonaut. On part 2-3 jours par mois pour entraîner et mettre en place tous les moyens qu'on a pour la pollution justement.
0: Très bien. Alors maître Alexandra, vous êtes mécanicienne. Est-ce que ça veut dire que vous réparez les moteurs de bateaux ou c'est beaucoup plus vaste en fait votre métier ?
2: Tout dépend de l'affectation. Sur une unité embarquée, on est amené à faire de la maintenance à même les moteurs. Mmh. Et sur une unité à terre, comme je suis actuellement, on est amené à venir sur des installations, réparer ce qu'il faut, faire des visites périodiques.
0: Vous faites de la maintenance, en fait, des bateaux,
2: oui,
0: qui passent, c'est ça ?
2: Oui.
0: Voilà. Ça ressemble à quoi votre quotidien, une journée type, vous, ici, sur la base navale de Cherbourg ?
2: Il y a plusieurs choses. En fait, si c'est au sein de l'Antipole, on a plusieurs postes. Enfin, je veux dire, on est autant mécanicien, on aide aussi tout ce qui est manœuvrier. Après, typique sur un bateau, admettons comme un moyen portuaire, en fait, on fait l'entretien sur un moteur. Et on fait aussi de la conduite, enfin on le démarre et quand on fait de la conduite avec une sortie pour aller chercher un PSP ou autre.
0: D'accord. Je voudrais savoir pourquoi vous avez choisi cette spécialité de mécanicienne justement dans la marine.
2: De base, pour pas forcément travailler avec des filles et je voulais faire autre chose qu'un métier classique.
0: D'accord, ouais. Et pourquoi vous êtes engagée dans la marine ?
2: Pour voyager et surtout naviguer, j'ai une passion pour la mer.
0: Ah, voir du pays en fait. Hein.
2: Voilà.
0: Voilà. Mais là, vous êtes à terre pour le moment. Vous repartirez bientôt ?
2: Là, actuellement, non. Je vais au BS, hein, au brevet supérieur mécanicien, au mois de novembre. Mmh. Et à l'issue, j'ai demandé Cherbourg, donc je reviendrai sur Cherbourg. Je ne sais pas encore sur quel poste. Peut-être un bateau, peut-être à terre.
0: D'accord. Je me tourne maintenant vers vous, quartier maître Enzo. Pourquoi vous êtes engagé dans la marine, vous ?
3: J'ai toujours voulu naviguer, j'ai toujours voulu être en mer.
0: Ouais.
3: Donc voilà, la marine nationale, c'est ce qui offrait c'était une évidence pour voyager, voir du pays et puis ouais, être en mer surtout.
0: Parce que là, vous êtes à terre, mais vous repartez bientôt, hein, c'est ça ?
3: Oui, exactement. Je pars sur un porte-hélicoptère dès le mois d'août.
0: Dès le mois d'août. Et vous savez ce qui vous attend à partir du mois d'août ? C'est deux ans,
3: hein,
0: c'est ça, hein ?
3: C'est deux ans, exactement. Ouais. Beaucoup de jours de mer, mais je ne connais pas encore le programme.
0: Et qu'est-ce que vous ferez concrètement à bord de ce porte-hélicoptère ?
3: Donc du coup, moi je reste manœuvrier et donc du coup, les rôles, ça va être essentiellement du quart à la barre, donc piloter le navire en mer et faire toutes les manœuvres dans le radier, les accostages, les appareillages et puis gérer toutes les manœuvres qu'il y a autour du porte-hélicoptère.
0: Donc c'est vous qui conduisez le porte-hélicoptère concrètement ?
3: Entre autres, ouais.
0: C'est quand même un gros bateau.
3: Ouais, c'est pas mal.
0: Pas peur ?
3: Non, ça va.
0: Non, ça va bien. Ok, alors j'aimerais vous signaler, vous qui nous écoutez, que des moyens nautiques du service des moyens portuaires de la base navale de Cherbourg sont ouverts à la visite toute la journée ici sur le bassin du commerce. Et je vous remercie tous les deux, Alexandra et Enzo, d'être venus nous parler de votre spécialité, de vos métiers. Hein.
3: Ah, merci beaucoup.
0: Et on peut vous rencontrer, si on est intéressé par votre métier, sur un des stands ici de la Marine nationale sur le village. Bon, bah, merci.
2: Merci beaucoup.
0: Et puis, au plaisir. Hein. Allez, bonne journée avec Ici Cotentin et de la musique, évidemment. Alors, qu'est-ce qu'on écoute à présent? Ah oui, nous sommes avec un garçon que vous verrez bientôt au Festival des Grandes Marées. Le Festival des Grandes Marées avec Ici Cotentin, il sera sur la scène le 21 juillet prochain. Il s'agit de Julien Clerc qui chante Hélène.

0: Vous écoutez ici Cotentin et Julien Clerc qui sera sur la scène du festival Grande Marée le 21 juillet prochain avec évidemment ici Cotentin.
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0: L'occasion pour nous, effectivement, de mettre en lumière les différents métiers de la marine nationale. Et à Cherbourg, on ne peut pas passer à côté des sous-marins, évidemment. Et je reçois justement le maître principal, Eddy. Bonjour.
2: Bonjour.
0: Alors, vous êtes électromécanicien de propulsion nucléaire. Vous avez fait votre carrière à bord des SNA, les sous-marins nucléaires d'attaque. Et notamment, le dernier, c'est le Perle, qui est en déconstruction à l'arsenal de Cherbourg, c'est ça?
2: Tout à fait. Actuellement, il est en déconstruction et il restera le dernier de la série qui sera l'améthyste l'année prochaine. Et en remplacement, nous avons le type Barracuda qui sort au fur et à mesure dans les années à venir.
0: Alors, vous avez passé 18 ans sous l'eau, en quelque sorte.
2: Tout à fait. En tout et pour tout, j'ai plus de 20 000 heures de plongée. Oui. Donc, ça équivaut à 2 ans et demi sous l'eau.
0: Oui.
2: On ne compte pas les absences autres que ça. Mais ça m'a permis de voyager, de découvrir le métier et d'évoluer.
0: Alors, en quoi consiste justement votre métier, votre quotidien à bord d'un sous-marin ?
2: Alors, moi, je suis donc le gérant de tout ce qui est propulsion et de la chaufferie nucléaire que nous avons à bord. Et la façon dont on gère la vie de tous les jours est par rythme de quart, comme les bateaux de surface. Donc, vous avez 4 heures, puis 8 heures de repos et 4 heures de quart.
0: Voilà. Alors c'est particulier la vie à bord d'un sous-marin, d'un SNA, bon, ou d'un SNLE, mais vous plongez moins souvent, enfin vous restez moins souvent caché sous la banquise, vous. Hein. C'est quoi le plus compliqué quand on est en plongée depuis longtemps ?
2: Le plus compliqué est de garder le cycle circadien et ne pas dérégler le sommeil, la vie de tous les jours pour le corps. Et pour ça, on utilise donc des lumières rouges la nuit de 20h à 8h du matin et des lumières blanches de 8h à 20h. Pour que justement on continue à garder le rythme.
0: D'accord. Et on arrive à tenir le coup comme ça pendant des semaines et des semaines sous l'eau sans voir la lumière du jour ?
2: Ah, tout à fait, on s'y fait au fur et à mesure du temps. La première est toujours compliquée parce que c'est de la pure découverte. Et après, ça devient un métier comme un autre.
0: Mmh. Et est-ce que ça vous arrive au milieu de l'océan, ou est-ce que ça vous est arrivé de pouvoir enfin prendre l'air, de sortir sur le kiosque ?
2: Oui.
0: Ouais.
2: Et alors, ça arrive. Ça arrive assez souvent, et puis plonger au milieu de la mer sans voir de côte, c'est assez impressionnant. Mais ça reste toujours idéal de reprendre un peu une bouffée d'oxygène quand on est sous l'eau depuis plusieurs jours, ah ouais. Quarantaine.
0: Et être comme ça au milieu sur un kiosque, sur une baignoire, quoi, au milieu de l'océan, ça fait quoi ?
2: On se sent minuscule.
0: Ouais, c'est vrai.
2: Et toujours. Ça reste toujours quelque chose d'extraordinaire, par contre.
0: Pourquoi est-ce que vous êtes devenu sous-marinier, vous ?
2: Par pur hasard. Le métier de sous-marinier, enfin les sous-marins en général, sont très peu connus ou reconnus. Et c'est pour ça que je suis ici, c'est pour faire reconnaître justement ce métier. Mais ça a été un pur hasard au départ, puis c'est devenu une passion.
0: Et l'engagement dans la marine nationale, c'était un pur hasard aussi, ou alors parce que vous aimiez la mer peut-être ?
2: Non, j'ai été aiguillé, on aime toujours forcément la mer. Mais les sous-marins, c'est vrai que on est sous l'eau. C'est autre chose qu'être en surface.
0: C'est un autre monde, c'est une famille à part, en fait, c'est ça ?
2: Vous avez mis le mot exact. On reste une famille, en tout cas. Mmh. L'équipage devient une famille au fur et à mesure que l'on se voit tous les jours.
0: Alors, dans un sous-marin, il y a énormément de postes. Pourquoi vous avez choisi, vous, ce métier d'électromécanicien ?
2: Pour le diplôme. On a le plus haut niveau d'études... qui est un master, donc l'équivalent de l'ingénieur, pour rester en officier marinier, ne pas devenir officier. Et mon rêve était de devenir major. Et j'ai encore la possibilité de le faire.
0: Voilà, ça arrivera bientôt.
2: Croisons les doigts.
0: Alors là, vous avez débarqué, hein, le sous-marin sur lequel vous étiez, le Perle, est déconstruit. Là, à présent, vous êtes à terre. Qu'est-ce que vous faites concrètement en tant qu'ancien sous-marinier, du coup ?
2: Aujourd'hui, je mets mon expérience au service de l'institution et je vais former les futurs atomiciens à l'EAMEA de Cherbourg.
0: D'accord, donc vous êtes devenu prof.
2: Exactement, chose que j'aurais jamais espéré dans ma vie.
0: Ça vous plaît ?
2: Ça me plaît énormément.
0: Ouais. Ouais. Et est-ce que vous avez envie, enfin, c'est peut-être, ça reste dans un coin de votre tête, peut-être réembarquer un jour ?
2: On ne dit pas non à essayer d'aller sur le Ruby qui sortira prochainement, oui.
0: Ouais. Il sort quand ?
2: L'année prochaine.
0: L'année prochaine.
2: 2027.
0: Ouais, vous...
2: Courant 2027.
0: Vous faites signe. Moi, je suis partant.
2: Non ouais, je suis partant pour
0: vous
2: tout.
0: Êtes, vous êtes partant.
2: Ah oui, bien sûr.
0: Si on fait un rapide retour en arrière sur votre carrière, vous regrettez rien, finalement?
2: Il n'y a aucun regret dans ma carrière. J'ai pu faire 5 SNA sur 6. Donc, pas le rubis, justement, qui, ouais. J'ai encore la chance qu'il réapparaisse pour pouvoir avoir le tampon sur mon carnet de plongée. Mais aucun regret sur ma carrière et ça reste une carrière formidable.
0: Ah, il y a un carnet de plongée comme les carnets de vol pour les pilotes, alors?
2: Tout à fait. Et on garde nos heures de plongée. Actuellement, j'en ai plus de 20 000.
0: Ouais.
2: Et ça, comme je vous ai dit tout à l'heure, c'est équivaut à plus de 2 ans et demi.
0: Donc vous êtes en haut du tableau, vous, dans les scores.
2: Tout à fait.
0: En tout cas, c'était un plaisir de discuter avec vous et de
2: Merci
0: parler de votre expérience. On peut vous rencontrer ici sur un des stands.
2: Tout à fait.
0: Village.
2: Nous sommes à un stand donc pour les sous-mariniers estampillés GSM, donc groupement des sous-marins de Cherbourg.
0: Voilà. Et vous avez des Ray-Ban.
2: Exactement.
0: Comme ça. Merci beaucoup.
2: Merci à vous
0: maître principal Eddy. Et puis, je ne sais pas ce qu'on vous souhaite pour la suite, mais bonne carrière de prof. Et puis peut-être à bientôt à bord d'un sous-marin alors.
2: Merci à vous.
0: Et merci d'être passé nous voir. Au revoir.
2: Au revoir.

0: Start Me Up, c'était les Rolling Stones, ici Cotentin, toujours en direct jusqu'à 17h du village des 400 ans de la Marine Nationale. On est au cœur de l'événement, évidemment. Hein. Ici, si vous passez nous voir, eh bien vous verrez de nombreux stands avec diverses spécialités de la Marine Nationale, notamment en face de nous. Tiens, vous pourrez découvrir les marins-pompiers qui ont pas mal de matériel, des camions, un bateau. Et puis, en parlant de bateau, juste en face de nous, juste à côté de la passerelle sur le bassin du commerce, eh bien, vous pouvez monter à bord d'un voilier école baptisé Licorne. C'est un joli bateau que vous pouvez aller voir, voilier école de la Marine Nationale. Et puis il y a également le patrouilleur de gendarmerie, de la gendarmerie maritime, le Rosel. Voilà, bah, vous n'hésitez pas, vous passez ici place Jacques Hébert pour les 400 ans de la Marine Nationale.
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0: Vous écoutez ici Cotentin avec Julien Lib qui chantait autrement. Je vous souhaite de passer une excellente soirée. Merci de nous avoir suivis ici pour cette émission spéciale en direct du village des 400 ans de la Marine Nationale à Cherbourg. Alors, c'est pas encore fini sur le village, hein, puisque tout à l'heure à 18h30, il y aura une séance de cinéma en plein air avec la projection du film Protégé de la Marine Nationale.
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0: Et bon week-end à tous. Sous le soleil, il est 17h. Les infos à 17h sont présentées par Benjamin Mathieu.
2: En Haute-Savoie, un gendarme à moto est mort dans une collision avec une voiture près d'Evian. Deux autres militaires sont blessés. La ville qui doit accueillir le G7 avec les chefs d'État des sept grandes puissances économiques lundi prochain. Le gendarme décédé était âgé de 38 ans. Plus de 14 000 policiers, gendarmes et sapeurs-pompiers français sont mobilisés pour sécuriser ce sommet. La France qui va organiser un somptueux dîner de réception pour Donald Trump à Versailles. À l'issue de ce rendez-vous économique, ça sera mercredi prochain au programme Dîner d'apparat et feux d'artifice. Les suites de l'affaire Bruel, on apprend que deux nouvelles plaintes sont déposées contre le chanteur, l'une pour une tentative de viol en 2007, l'autre pour un viol en 2012. Selon l'avocate des plaignantes, les témoignages affluent en nombre. Il devrait donc y avoir, selon elle, de nouvelles mises en examen. Dans le Jura, un homme a été dénoncé. Il photographiait des mineurs à proximité d'un parc à Champagnols. Les autorités ont retrouvé à son domicile des images et contenus à caractère pédopornographique. Il a été placé en détention provisoire et mis en examen. Pour le troisième week-end consécutif, les teufeurs et teufeuses manifestent contre la proposition de loi dite Riposte visant à interdire les free parties. Des cortèges appelés manifestives sont prévus dans 8 villes de France et évidemment en musique. En sport, une 7e place pour Paul Sexas dans la 7e étape du Tour Auvergne-Rhône-Alpes. Le prodige du cyclisme a lourdement chuté. Il a néanmoins réussi à recoller le peloton avant la dernière ascension du Grand Colombier. Le coureur français s'est effondré de fatigue à son arrivée. Il est 6e au général. C'est le Mexicain Isaac Del Toro qui remporte l'étape. Il reste encore une étape de montagne demain. Les 32 bolides des 24 heures du Mans sont partis il y a une heure. Le départ a été donné par l'ancien cycliste Mark Cavendish. La plus prestigieuse course d'endurance automobile du monde dans la Sarthe est évidemment à suivre en direct sur Ici Mène.
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4: Les prévisions de Météo France pour notre département de la Manche avec une après-midi qui s'est passée sous le soleil. Bah, figurez-vous que demain on continue. On recommence avec un soleil qui sera généreux tout au long de la journée. Des températures minimales comprises entre 8 et 11 degrés, 12 degrés sur le nord cotentin. Le vent sera faible de secteur est toujours demain et les températures maximales remontent 26 à 29 degrés plutôt sur le sud du département et jusqu'à 23 degrés sur le nord.
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Chico Buarque en totale détente sur votre radio ici ce week-end, tous les samedis et dimanches. On a vos chansons préférées, quelques rendez-vous aussi tout près de chez vous. Mais d'abord, écoutez Balavoine, Oshi, Chris Isaac qui arrive. Et tout de suite, c'est Marine avec sa chanson Escroc.

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1: Bonjour à tous, j'ai testé pour vous la visite du musée maritime de l'île Tatiou. Aujourd'hui, je vous emmène vivre une aventure à quelques encablures de Saint-Vallaouque, dans le Val-de-Serre. Direction Tatiou, un espace naturel de 28 hectares qui devient presqu'île à marée basse et dont le musée maritime est l'un des plus passionnants de toute la Normandie. Car Tatiou cache plusieurs siècles d'histoire maritime et militaire. Pour rejoindre l'île, on embarque sur un bateau amphibie depuis Saint-Va. Et cette traversée courte mais ludique est en soi déjà une aventure pour les enfants. En arrivant, la tour Vauban domine le petit port de l'île. Ses murs épais de granit ont résisté à 350 ans de tempêtes et d'histoire. J'ai donc visité le musée maritime, installé dans l'ancien lazaret construit en 1720 pour accueillir les voyageurs en quarantaine. C'est un musée à la fois savant et accessible, qui parle à tous les âges. L'exposition permanente retrace la fameuse bataille navale de mai 1692, quand la flotte française fut détruite par les Anglo-Hollandais. Les objets archéologiques remontés des épaves, canons, ancres, vaisselles de bord sont fascinants et les enfants adorent toucher les répliques mises à disposition. Le musée s'est également ouvert à la tradition et à la biodiversité littorale. On y découvre les bateaux traditionnels normands de pêche et de plaisance, l'histoire de la vie des gens de mer sur ses côtes et une grande collection de faune et de flore du littoral. Autour du musée, les jardins de l'île, les fortifications et les prairies ouvertes aux oiseaux font de Tatiou un endroit où l'on passe facilement une demi-journée sans s'ennuyer. Mon conseil, le forfait bateau aller-retour plus musée est la formule idéale. Vérifiez les horaires des traversées avant de partir, car elles s'adaptent aux marées. Et si vous voulez aller plus loin, l'île propose également des hébergements insolites pour passer la nuit en plein cœur de ce patrimoine exceptionnel. Une expérience unique que peu de gens connaissent. Très belle journée à tous et surtout n'oubliez pas, les plus beaux voyages commencent bien souvent tout près de chez vous.
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0: Je partirai au Chi, qui va d'ailleurs repartir en tournée avec de nouvelles chansons, à l'instant sur votre radio, ici. Quelques infos locales près de chez vous arrivent, et pour la musique, c'est Daniel Balavoine ou encore Manon Lisa.
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1: Le phénomène Manon Lisa, le petit pêcheur, c'est décidément la chanson de l'été. À l'instant sur votre radio, ici, on écoutera Eros Ramazzotti avec Sebastas e una canzone, de l'italien dans les chansons. Et tout de suite, des infos pratiques, ici.
2: 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Et sachez qu'à l'occasion des journées européennes de l'archéologie qui se déroulent en ce moment et qui ont pour vocation de faire découvrir au plus grand nombre les méthodes de recherche archéologique et les héritages matériels qui façonnent notre territoire et surtout notre histoire commune, le musée de la céramique de Gers participe à cet événement en proposant un temps fort dédié à la compréhension des liens entre archéologie, savoir-faire artisanaux et ressources naturelles. Dans ce cadre, le musée invite le public à la conférence La Terre des Potiers de Gers et du Don Fronté, consacrée à l'argile qui a permis plusieurs siècles de production potière dans le Sud-Manche. La rencontre, c'est demain et elle sera animée par Evelyne Tiercelin, membre de l'association des Amis de la Poterie de Gers. La conférence est gratuite. Et puis l'équipe de la médiathèque, vous savez, le centre de ressources de la Cité de la Mer à Cherbourg, propose également des animations gratuites pour apprendre à s'amuser. Si vous souhaitez obtenir le programme, il y a internet pour ça, où nous avons également les coordonnées à votre disposition au 02 33 23 13 23.
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0: Kenji en duo avec Vianney, le feu sur votre radio. Ici, le feu, il l'a en lui, Stéphane Bern, surtout quand il raconte des histoires d'avant. On voyage dans le temps chaque jour sur votre radio préférée, avant les infos de 8h, mais on a le best-of tous les week-ends. Les origines et la légende d'Halloween, version Stéphane Bern. Alors, des bonbons ou un sort?
1: Trick or treat. Trois mots venus d'Amérique, trois mots qu'on crie à plein poumon le soir d'Halloween. Mais derrière la sucrerie se cache une vieille histoire bien plus vieille que nos caries. Octobre, il y a plus de 2000 ans dans les Landes celtes. Au milieu des menhirs, pas d'Astérix ni d'Obélix, mais un village qui s'affaire. Les druides dressent de grands bûchers façon barbecue un jour de kermesse. Les feux de la Samhain. C'est le passage vers la nouvelle année, de la saison claire à la saison sombre. On craint la visite des morts. Alors, devant chaque maison, on dépose un morceau de pain pour apaiser les esprits. On se couvre de peaux d'animaux, on se noircit le visage de suie.
2: Au bal masqué, ohé, ohé.
1: Se déguiser pour tromper les revenants. Au 7e siècle, l'Église s'en mêle. La fête païenne devient All Hallows Eve, littéralement la veille de la Toussaint. En Angleterre médiévale, les pauvres vont de maison en maison demandant des gâteaux en échange de prières pour les défunts. Et les gâteaux, c'est quand même plus sympa que le pain sec. Deux siècles plus tard, les colons irlandais emportent la coutume en Amérique. Au début du 20e siècle, les enfants américains reprennent le rituel. Ils se déguisent, frappent aux portes, réclament des friandises. L'expression « trick or treat » apparaît alors dans un journal pour le bonheur des enfants, des confiseurs et des dentistes. La tradition explose après la Seconde Guerre mondiale, quand les usines de confiserie tournent à plein régime. Et qu'on découvre qu'enfin, on peut vaincre la peur à grands coups de caramel.
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0: Barbra Streisand, un hommage qui a duré 1000 ans par Isabelle Huppert au Festival de Cannes. Rappelez-vous, mes voix incroyables à écouter le plus souvent possible sur votre radio ici. Dans un instant, vous allez découvrir la nouvelle chanson de Benjamin Biolay, extrait de l'album Bleu, mais dans la série des inédits de la réédition. Ça s'appelle Écran Total. Il y aura aussi Cookie Dingler.
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1: Bonne fin d'après-midi sur votre radio, ici, il est 18h. Les infos présentées par Benjamin Mathieu.
2: Le G7, le sommet international des sept grandes puissances, France, États-Unis, Royaume-Uni, Allemagne, Italie, Japon, Canada, débute lundi prochain à Évian, en Haute-Savoie. Il doit durer 3 jours. En marge de ces préparatifs, un gendarme à moto est mort aujourd'hui dans une collision avec une voiture près d'Évian. 2 autres militaires sont blessés. Le gendarme décédé était âgé de 18 ans. Plus de 14 000 policiers, gendarmes et sapeurs-pompiers français sont mobilisés pour sécuriser ce sommet. D'autant qu'un contre-sommet est organisé par des manifestants. Il aura lieu de l'autre côté de la frontière, à Genève, en Suisse. Et puis la France, qui invite également Donald Trump à Versailles à la fin de ce sommet, à l'occasion du 250e anniversaire de l'indépendance des États-Unis d'Amérique. Emmanuel Macron le confirme, il va recevoir en grande pompe le président américain avec un dîner de gala, un spectacle nocturne des grandes eaux du château de Versailles et un feu d'artifice. L'enseigne de ménage Shiva est accusée de travail dissimulé. Des agents d'entretien l'accusent de se comporter comme leur employeur, mais sans les garanties protectrices du statut de salarié. Une enquête est en cours. En sport, la France et la Belgique sont désignés pays organisateurs de l'Euro féminin de handball en 2030. Les villes hôtes de l'événement ne sont pas encore connues. Une bonne nouvelle pour le handball français, alors que la France est également co-organisatrice du mondial masculin. Ça sera en 2029 avec l'Allemagne. Au mondial, un premier match de gala, mais sans Neymar ce soir. Le Brésil affronte le Maroc en phase de poule. Match à suivre à minuit en raison du décalage horaire. En cyclisme, il a tout donné malgré une lourde chute à plus de 70 km/h et 4 minutes de retard sur le peloton. Le cycliste Paul Sexas termine finalement 7e de l'étape du jour du Tour Auvergne-Rhône-Alpes en forme de répétition avant le Tour de France. Et puis déjà beaucoup de spectacles aux 24 heures du Mans, la mythique course automobile qui attire les foules dans la Sarthe, qui est partie depuis 2 heures. Tout ça est à suivre sur Ici Mène.
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3: Les prévisions de Météo France pour notre département de la Manche, avec une après-midi qui s'est passée sous le soleil. Figurez-vous que demain on continue. On recommence avec un soleil qui sera généreux tout au long de la journée. Des températures minimales comprises entre 8 et 11 degrés, 12 degrés sur le nord cotentin. Le vent sera faible de secteur est toujours demain. Et les températures maximales remontent 26 à 29 degrés plutôt sur le sud du département et jusqu'à 23 degrés sur le nord.
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ABBA, Dancing Queen dans la décennie 80 pour vous rappeler votre rendez-vous avec 100% années 80 sur votre radio ici à partir de 19h. Dans un instant, Alain Souchon avec une de ses plus belles chansons full sentimentale et L'île au trésor avec les enfoirés au profit des Restos du Cœur.

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2: Histoire d'ici avec notre passionné d'histoire locale Boris Bonin. Bonjour Boris.
3: Bonjour Stéphanie.
2: Aujourd'hui vous nous invitez de nouveau à la découverte de nos riches et surprenantes traditions folkloriques et nous retrouvons notre ami Pimpernel.
3: Je dois bien vous le dire Stéphanie, j'ai une tendresse pour Pimpernel, un personnage bon, empli de verve et malicieux. Il s'inscrit dans une longue tradition de personnages du folklore européen récompensés de leur générosité par un don qui leur confère la puissance. Mais l'objet servant à exercer cette dernière n'est pas toujours un sac. Ce peut être un tablier de cuir, une chaise, voire un arbre.
2: Et c'est donc en cela que vous nous disiez précédemment, d'ailleurs j'invite nos auditeurs à découvrir la chronique sur ici.fr ou sur l'application ici, qu'on ne pouvait déterminer la datation ni même l'origine de cette légende.
3: Tout à fait. Mais je vous propose de reprendre le cours de l'histoire de notre ami, ou plutôt la fin de son histoire. Et je reprends donc ici le récit d'Édouard le Hérichet, tiré de l'ouvrage Littérature populaire de la Normandie, paru en 1885.
2: Nous vous écoutons Boris.
3: Un jour, puisqu'il en est toujours ainsi, Pimpernel meurt. Il n'avait pas pensé à enfermer la mort dans son sac. Il s'en va donc vers le paradis. Arrivé à la porte, il trouve Saint-Pierre et avec politesse et bonne grâce, comme il en avait l'habitude, il demande l'entrée. Mais l'apôtre lui rappelle alors qu'il n'avait pas opté pour le paradis et lui dit qu'il était fâché de ne pouvoir ouvrir un si brave homme. Pimpernel s'en va donc frapper à la porte de l'enfer. Aussitôt, on le reconnaît. Les diables, encore épouvantés des traitements subis dans le sac, crient de tous côtés. « C'est Pimpernel !» Tous ont tellement peur de lui que personne n'ose lui ouvrir. Mais un diablotin téméraire glisse sa tête sous la porte et notre ami le cloue à terre par l'oreille avec d'horribles cris. Pimpernel aurait pu les mettre tous dans son sac et régner seul dans l'enfer, en faisant bombance pendant toute l'éternité, mais il a son idée. Il part retrouver Saint-Pierre, qui est à son poste. Impossible de tromper sa consigne. Pimpernel lui fait observer que son sac n'est pas un homme et il obtient donc de le jeter dans le paradis. C'est le moment choisi par l'espiègle soldat pour s'écrier « Je me souhaite dans mon sac ». Saint-Pierre fut bien tenté de se fâcher, mais ce qui est dans le paradis n'en sort pas.
2: Décidément, la malice est une seconde nature chez Pimpernel.
3: C'est vrai. Et cette ruse comme moyen d'entrer au paradis est monnaie courante dans la littérature populaire. Et ce conte est l'un de ceux où se retrouve le mieux cette malice et la tendance à apprécier les réalités concrètes plus que des promesses.
2: Oui, mais c'est néanmoins grâce à cette attitude peu morale que Pimpernel gagne le ciel.
3: C'est vrai, mais quelle meilleure fin que celle-ci. Pour conclure ce conte, permettez-moi de citer le petit poème en tout point charmant inscrit en bas de page de recueil. Je m'en allis par les chemins, je trouvis une enfilée de boudin, j'en fis part à tous mes amants, et tui, mon petit conte est fini.
2: Merci Boris, encore de nous avoir fait découvrir ce joli conte et le personnage de Pimpernel. À très bientôt.
3: À très bientôt Stéphanie.
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0: Lewis Capaldi, un artiste à part sur votre radio. Ici, il y aura les coulisses télé et Patrice Gascoigne qui se faufile dans les coulisses de la TV chaque jour pour vous sur votre radio. Ici, pour la musique, la chanson de Florent Pagny, la dernière chanson du monde et la boîte de jazz de Michel Jonas.
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0: Monde. Florent Pagny, la dernière chanson du monde avant de partir faire le tour du monde avec toute sa famille à l'instant sur votre radio ici. On retrouvera Johnny Clegg et Savuka Asibonanga et puis Claudio Capeo debout, un homme debout, juste après quelques infos locales sur votre radio ici.
1: 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Et si les Beatles n'étaient pas nés ? Telle est la question, et tel est le titre du livre de Pierre Bayard, dont le comédien Stéphane Fraisse viendra nous faire la lecture le 16 juin pour la 13e édition du festival Culturissimo. Dans cet ouvrage paru chez Minuit, l'auteur s'interroge. À trop porter au nu les chefs-d'œuvre, ne risque-t-on pas de se priver de créations intéressantes mais rester dans l'ombre ? Rendez-vous le mardi 16 juin à 19h à la Cité de la Mer à Cherbourg. L'entrée est gratuite. Les invitations sont à retirer dans votre espace culturel Leclerc de Tours-la-Ville. Et puis demain, au cinéma de la plage à Hauteville-sur-Mer, à partir de 16h30, l'association qui gère le cinéma et qui fête ses 30 ans vous propose la projection des films Paul dans sa vie et Ma langue natale, accompagnée de leur réalisateur Rémi Mauger. L'entrée est à 4 euros, alors n'hésitez pas.
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0: Un homme debout, Claudio Capeo, que vous pourrez voir le 21 juin à Orange pour la fête de la musique. C'est l'heure sur votre radio ici des coulisses télé avec Patrice Gascoin et son invité aujourd'hui, Sophie Favier, pour parler de l'émission Le Grand Concours des années 2000.
1: Si je vous parle des années 2000, certains vont penser à un tube des années 2000.
2: Allez viens, je t'emmène au vent. Je t'emmène au-dessus des gens.
1: Louise Attaque et son Je t'emmène au vent, énorme tube sorti en 2003. Mais pour d'autres, les années 2000, ça peut être aussi un visage de la télé. Par exemple, cette chroniqueuse atypique et sympathique de TF1.
3: Comment monter élégamment dans une voiture?
4: Ah oui, déjà, très important. Patrice, regardez, prenez-en de la graisse.
3: C'est très simple. Pour éviter que la jupe craque. Ben normalement, c'est pas comme ça qu'on fait. Comment on fait?
1: À l'époque, des millions de téléspectateurs ont aussi craqué sur elle. Je suis sûr que vous l'avez reconnue. Il s'agit bien sûr de Sophie Favier que l'on vient d'entendre ici dans Coucou c'est nous, l'émission de Christophe de Chavannes diffusée à l'époque sur TF1. Pourquoi je vous parle des années 2000? Parce que le divertissement de ce soir sur TF1 s'appelle le Grand Concours spécial année 2000. Pourquoi je vous parle de Sophie Favier? Parce qu'on la retrouve avec plaisir ce soir sur TF1 parmi les candidats de ce Grand Concours. L'occasion de passer un petit coup de fil à Sophie Favier pour lui demander ce qu'elle avait ressenti à se retrouver ainsi à nouveau sous les projecteurs de la télévision. Sophie Favier.
5: C'est toujours un immense plaisir que de répondre à des invitations, d'autant que le concours des animateurs, je l'ai déjà fait plusieurs fois. Donc c'est toujours un bonheur que de retrouver l'équipe. À l'époque, c'était Carole Rousseau, la présentatrice. Aujourd'hui, c'est Arthur, depuis déjà un bon moment. Donc j'ai été très heureuse de le revoir, de me laisser guider. Et puis, il y a une effervescence, il y a aussi de l'adrénaline, parce qu'il faut répondre aux questions très, très rapidement, avec une certaine pression. Donc c'est toujours plus facile quand on est à la maison sur son canapé que de trouver la réponse, mais c'est vrai que c'est un tous les jeux, c'est particulier en fait. Voilà, donc beaucoup de bonheur évidemment.
1: Sophie Favier qui ne sera pas dans son canapé ce soir, mais dans votre télé, l'une des candidates du Grand Concours spécial année 2000. Première question à 21h10 ce soir sur TF1. Mais avec moi, ne vous posez pas de questions, on se retrouve quoi qu'il arrive demain pour de nouvelles coulisses télé.
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0: C'était Vita sur votre radio ici avec sa nouvelle chanson Ça fait mal. Dans un instant, les infos de 19h et puis Monsieur Eddy avec la dernière séance.
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1: Bon week-end à l'écoute de votre radio. Ici, il est 19h. Les infos avec Benjamin Mathieu.
2: Alors que les environs d'Evian sont en alerte à quelques heures du début du G7 en Haute-Savoie, un gendarme à moto est mort dans une collision aujourd'hui avec une voiture. Environ 7000 policiers, gendarmes et militaires, pompiers et gardes frontières sont mobilisés pendant le G7 pour sécuriser cet important sommet de chefs d'État. Les circonstances de cet accident sont encore floues, Léopold Picot.
3: 8 gendarmes à moto roulent sur la départementale 903 au niveau de la commune de Fessy, à moins de 30 minutes d'Evian-les-Bains, quand, d'après le maire de Fessy, contacté par ICI Pays de Savoie, une voiture se décale et percute le convoi. Un motard est tué dans l'accident, 2 autres militaires sont blessés, une enquête est ouverte pour comprendre exactement ce qu'il s'est passé. Les gendarmes sont nombreux en ce moment sur les routes de Haute-Savoie. Le sommet international du G7 doit s'ouvrir dans 2 jours à Evian-les-Bains lundi, avec de nombreux chefs d'État, dont le président de la République Emmanuel Macron et le président américain Donald Trump. Alors, pour assurer leur sécurité, 16 000 policiers, gendarmes, militaires, pompiers et gardes frontières sont mobilisés.
2: Emmanuel Macron, qui officialise de son côté le dîner donné en l'honneur du 250e anniversaire de l'indépendance des États-Unis d'Amérique avec Donald Trump à Versailles à la fin du G7. Ça sera mercredi prochain, le président des États-Unis qui aura les honneurs d'un dîner d'État et du spectacle des grandes eaux du château de Versailles. Donald Trump qui vient de publier un message sur son réseau social Truth Social dans lequel il affirme qu'un accord avec l'Iran est prévu dès demain et qu'en cas d'accord, le détroit d'Ormuz sera ouvert immédiatement. On apprend également à l'instant que 2 alpinistes français sont morts dans le massif du Mont Blanc ce matin. Une information que nous rapporte ICI Pays de Savoie. À Metz, au rythme de la techno, plusieurs milliers de personnes sont réunies pour une marche des fiertés LGBT bien particulière, puisque fin mai, un jeune homme de 19 ans a été violemment agressé. Il s'appelait Noam, un meurtre probablement homophobe dénoncé par ses Mosellans. D'autant que ce motif a mis du temps à être pris en compte par les autorités. Le reportage ICI Lorraine d'Emma Vogli-Maxi.
4: Sous la chaleur écrasante, Mordred se rafraîchit avec un éventail aux couleurs du drapeau LGBT. Dans son autre main, une pancarte avec écrit « Justice pour Noam ».
5: C'est une pancarte pour Noam, qui malheureusement a été assassiné à quelques mètres de là. Ça fait quelque chose d'étrange parce que c'est un endroit où on passe tous les jours. Et maintenant qu'on y passe, on pense à lui.
4: Depuis la mort du jeune homme de 19 ans, Mordred, lui aussi homosexuel, se sent mal dans sa ville.
5: Je suis ici, je suis fier d'être là. Mais dès que la presse sera terminée et que j'entrerai chez moi, je commencerai à reboutonner ma chemise. Là, j'ai pas eu de maquillage, mais les autres années, j'en mettais. Je commençais déjà à l'enlever.
4: À côté des chars, Hortense danse sur de la musique pop. Mais derrière cette joie, il y a de l'inquiétude.
6: Le climat, il est hyper lourd à Metz, surtout le soir.
4: Sur ses yeux, des paillettes bleues et violettes, les couleurs de la bisexualité.
6: J'ai vu une super pancarte, il y avait marqué derrière les paillettes. La Pride est en deuil et c'est vraiment ça. On est là, on fait la fête, on est content, mais je pense qu'on est tous à fleur de peau vis-à-vis de ça.
4: Hortense a un sentiment d'impuissance.
6: Tu te dis tous les soirs quand tu rentres, on aurait pu être là, on aurait pu l'aider et en fait tu peux rien faire quoi.
4: Sur sa pancarte, un slogan, marcher partout, se sentir en sécurité nulle part. Un message politique car elle veut rappeler qu'en France, on meurt encore à cause de sa sexualité.
2: Le décret limitant la durée des arrêts de travail à 1 mois pour une première prescription et à 2 mois pour une prolongation vient d'être publié aujourd'hui au Journal officiel. La CGT réagit et estime que cette mesure sert à empêcher les gens de prendre des arrêts maladie et de se soigner. On passe au sport, déjà beaucoup de spectacles aux 24 heures du Mans, la mythique course automobile qui attire les foules dans la Sarthe. Elle est partie depuis 16 heures. Yann Lastanev, vous êtes sur place pour ICI, bonsoir.
7: Bonsoir.
2: Il fait chaud, le public est présent en nombre et la course est déjà bien animée.
7: Oui, effectivement, une trentaine de degrés, 300 000 spectateurs sur la semaine et la bataille entre les grands constructeurs a bien lieu. C'est BMW qui est en tête devant une Cadillac et une Ferrari qui rentre au stand. Et bien malin, qui peut dire qui gagnera cette 94e édition des 24 heures du Mans. Il y a déjà eu plusieurs changements de leader depuis le début de la course. Toyota, BMW et Cadillac sont clairement dans le match, plus que Ferrari, pourtant triple tenant du titre, mais dont les 3 bolides sont moins véloces cette année que que la concurrence. Côté français, Alpine, qui participe pour la dernière fois aux 24 heures du Mans, occupe la 4e place provisoire. En revanche, c'est plus compliqué pour Peugeot, relégué au fond du classement des hypercars. Les deux Lyon accusent un retard de 3 secondes au tour et font clairement de la figuration cette année. Peugeot, qui est le dernier constructeur français à avoir gagné les 24 heures, c'était en 2009. Une course qui se déroule sous le regard d'un certain Jean Alesi, ancien pilote de Formule 1, qui est venu soutenir son fils Giuliano, qui pilote une GT. Passation de pouvoir, on va dire, puisque en 2010, c'était le papa qui était sur la piste et le fils dans les stands.
2: Merci Yann, on vous souhaite une bonne nuit. Et ici même qui vous fait vivre l'ambiance et la course en direct avec une émission spéciale jusque 23h.
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8: Les prévisions de Météo France pour notre département de la Manche avec une après-midi qui s'est passée sous le soleil. Eh bien, figurez-vous que demain on continue. On recommence avec un soleil qui sera généreux tout au long de la journée. Des températures minimales comprises entre 8 et 11 degrés, 12 degrés sur le nord cotentin. Le vent sera faible de secteur est toujours demain et les températures maximales remontent 26 à 29 degrés plutôt sur le sud du département et jusqu'à 23 degrés sur le nord.
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9: Bonsoir à tous, d'avance, excellente fin de journée. Vous avez choisi la bonne heure, le bon endroit pour retrouver les tubes qui vous ont vu grandir, qui ont ambiancé les fêtes de famille ou entre amis, et surtout qui continuent à le faire. 100% années 80, ça commence comme ça.

0: Music and Light, c'était Imagination.
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0: De la musique pour danser, des lumières pour briller, c'est la recette gagnante du groupe Imagination. Avec ce tube mondial, c'était en 1982. Alors pour la suite, j'ai choisi le tube qui confirme en 1988 que dorénavant et pour longtemps, il faudra compter sur Vanessa Paradis. Un an après le triomphe mondial de Jol Taxi, le second single Marilyn et John sort en France, mais aussi dans toute l'Europe, au Japon, en Argentine, au Canada. La version anglaise figure sur l'album M et G et c'est un succès partout.
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0: Quincy Jones avec I Know Corrida. Eh oui, Quincy Jones n'est pas que le producteur de Michael Jackson. Il a commencé sa carrière dans le jazz en tant que trompettiste de renom. Puis il est devenu le plus grand producteur d'artistes, mais il a aussi sorti des albums. Sur l'un d'entre eux figure ce I Know Corrida, une reprise devenue un tube en 81. Et dans un instant, on va avancer de 5 ans, 1986, l'année d'une reprise aussi, Don't Leave Me This Way, les Communards.
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0: Ici Cotentin, tous les jours à vos côtés, et sachez qu'à Cherbourg, des bénévoles à la FNAT vous accueillent pour répondre aux questions sur les problèmes de suite ou liés aux accidents du travail, maladies professionnelles, donc ça peut être de l'amiante également, accidents de la vie aussi, hein, accidents médicaux, environnementaux, handicaps, etc. Et vous allez pouvoir prendre rendez-vous pour une rencontre éventuelle, bien entendu, hein, le jeudi 11 ou le jeudi 18 juin de 14h à 16h. Si vous avez besoin des coordonnées, nous avons tout ce qu'il vous faut au 02 33 23 13 23. Et puis à Cherbourg, les locataires ont du talent et peuvent exposer leurs œuvres. La CNL et l'Amicale des locataires des cités cherbourgeoises proposent justement aux locataires d'exposer leurs travaux. Moi, je trouve que c'est une super idée, hein. Peinture, tricot, sculpture, broderie, dessin ou autre. C'est sur inscription avant le 19 juin et vous pourrez voir toutes ces œuvres du mercredi 1er juillet au jeudi 27 août aux cités cherbourgeoises, résidence Charcot-Spanel, et bien sûr, c'est gratuit.
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1: Et pour la suite, j'ai choisi une chanson qui va peut-être vous rappeler un film que vous avez adoré en 1984, ou bien après aussi, hein, bien sûr, The Never Ending Story, et la chanson du film L'Histoire sans fin. Souvenez-vous, Falcor, le dragon blanc volant qui transporte Bastien, qui doit sauver le monde. Bon, si ça revient pas, c'est pas grave. C'est Limahl, le chanteur de Kajagoogoo, qui interprète ce titre, et ce fut un énorme succès dans le monde entier. Et voilà ce que ça donne.
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0: Question d'équilibre, c'était Francis Cabrel. Sur l'album Quelqu'un de l'intérieur, sorti en 1983. Dans un instant, comme tous les samedis, vous avez rendez-vous à 20h avec Émilie Mazoyer, son invitée, qui a composé la programmation musicale. Ce sont ses chansons préférées, ses souvenirs. Mais avant cela, on reste dans les années 80, avec entre autres Paul Young, Every Time You Go Away. Juste après ça, je vous souhaite une excellente soirée.
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1: Il est 20h sur votre radio locale ici. Merci de nous avoir choisis.
2: Et sur votre radio ici, à 20h, c'est Décibel avec ce soir les chansons préférées de la présidente de la Fondation des Femmes, Anne-Cécile Maillefer. La preuve vivante qu'on peut lutter pour les droits des femmes et contre les violences qui leur sont faites à elles et leurs enfants. Oui, mais dans la joie et en écoutant de la bonne musique.

0: Je vous donne dès le début de l'émission le site incontournable fondationdesfemmes.org. Vous y trouverez tout un tas de chiffres et d'informations intéressantes et les chansons préférées d'Anne-Cécile Maillefer à découvrir sur votre radio ici jusqu'à 21h.
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0: Oh, depuis le temps maintenant les amis, on se connaît. Vous savez que Décibel c'est tous les soirs sur votre radio ici, l'actualité musicale du lundi au vendredi, les chansons préférées des auditeurs le dimanche et le samedi, eh bien c'est la chanson préférée d'un ou une invitée, ça peut être un artiste ou pas. Et ce soir, c'est une femme qui fait bouger les lignes, la société, depuis plus de 10 ans maintenant avec la Fondation des Femmes. Vous le savez, j'en parle régulièrement. C'est un combat de tous les jours, un combat aussi avec de grands moments comme la Nuit des Relais ou encore le concert Nos Voix pour Toutes. Parce que oui, la musique et la lutte pour les droits des femmes, en fait, elles se tiennent la main depuis le début. Alors Anne-Cécile Maillefer, soyez la bienvenue dans Décibel. Madame la Présidente, comment ça va?
3: Ça va bien, merci beaucoup pour l'invitation.
0: Avec joie. Alors déjà parce que moi, franchement, si je m'écoutais, je vous inviterais toutes les semaines, tellement j'adore vous entendre parler justement des droits des femmes et de tout ce qu'on peut faire chacun et chacune pour les faire avancer, mais aussi parce que vous avez des idées géniales avec la Fondation des Femmes. L'idée étant, comme toute fondation, hein, de récolter de l'argent pour ensuite financer des projets d'associations de terrain. Ben parfois, pour récolter de l'argent, c'est sympa de organiser un grand concert ou des choses comme ça. Donc la musique, en fait, elle fait vraiment partie de votre boulot.
3: Oui, aujourd'hui, oui, c'est vrai, depuis qu'on organise ce concert Nos Voix pour Toutes, qui nous permet de sensibiliser et aussi de récolter des fonds, eh ben oui, on devient voilà, organisatrice de spectacles. C'est vrai que je ne m'y attendais pas en étant féministe, mais en même temps, il y a un peu, il y a quelque chose qui fait sens, parce que on parle souvent, vous avez entendu ce mot, culture du viol, mais moi je pense qu'il y a aussi une culture féministe dans notre répertoire, qu'il soit national ou international, et en vrai, depuis très longtemps, quand on remonte, et on a toutes, en fait, au cours de notre vie, eu des chansons comme ça, qui nous ont donné envie de, qui ont fait un écho en fait avec ce qu'on vivait en tant que femme, qui nous ont donné envie soit de pleurer, soit au contraire de se mobiliser. Dans toutes les manifs, il y a toujours les manifestations, il y a toujours des chansons.
0: Ah oui,
3: ça
0: chante fort, les manifestantes.
3: Et ça nous aide en fait énormément à nous rassembler, à nous donner de l'énergie et dans notre quotidien individuellement et aussi collectivement pour faire avancer nos droits.
0: Et alors, à titre personnel, Anne-Cécile Maillefer, la musique, elle a quelle place dans votre vie? Vous vous levez avec, vous chantez sous la douche, on est comment avec la musique? Dans la voiture, peut-être?
3: Oui, on est pas mal avec la musique, j'avoue, surtout qu'avec mon compagnon, il écoute aussi énormément de musique, et mes enfants, ils s'y sont mis. Mon fils, il joue du violon, là, en ce moment.
0: Oh, waouh, il a quel âge?
3: Ils adorent chanter, il a 8 ans.
0: Oh.
3: Et les deux adorent, les enfants, ils adorent chanter, et alors, c'est à mourir de rire, quoi.
0: Ouais.
3: Et c'est vraiment quelque chose qui est très compartimenté. Partage beaucoup, même dans les réunions de famille par exemple, on finit toujours tous ensemble par mettre de la musique et chanter et danser. C'est comme ça que ça se passe les repas de famille chez nous.
0: Et c'est comme ça que ça va se passer pendant une heure sur votre radio ici. Décibel a la joie d'accueillir Anne-Cécile Maillefer. Une playlist, oui, très féminine, mais pas que. Très féministe, évidemment, et qui commence avec un incontournable, c'est Résiste de France Gall.
3: Ouais.
0: Celle-là, elle est oui, de toutes les manifs.
3: Elle est de toutes les manifs, je pense. Et moi, ce que j'adore, c'est « Résiste, prouve que tu existes ». Parce qu'en fait, pour moi, c'est essentiel quand on est une femme. En fait, si on ne résiste pas un minimum, on est tellement objectivé toute la journée. On nous refuse tellement un peu d'être considérées comme des humaines d'égale dignité que pour exister en tant que femme, qu'on soit féministe ou pas, qu'on l'assume ou pas, en fait, en vrai, on doit toujours un peu résister parce que sinon, on est écrabouillé. Et donc, il y a ce vraiment « Résiste, prouve que tu existes ». C'est que, voilà, c'est vraiment pour moi, quand on est une femme, on n'a pas tellement le choix que de résister. Et puis aussi parce que moi, résister, ça donne beaucoup de joie dans ma vie. J'ai de la chance, en fait, d'avoir réalisé qu'en fait, la cause des femmes était à défendre parce que je sais pourquoi je me lève le matin et ça me permet d'exister.
0: Résiste, prouve que tu existes. C'est ce que chantait France Gall en 1000.

0: paroles et musiques de Michel Berger, Résiste, c'était France Gall. On commence donc sur les chapeaux de roue cette soirée avec Anne-Cécile Maillefer, la présidente de la Fondation des Femmes. C'est pas anodin de dire que paroles et musiques sont signées d'un homme, en l'occurrence un grand homme, un artiste qu'on adorait, Michel Berger, parce que on va mettre tout le monde à l'aise ce soir. Oui, bien sûr que forcément cette émission prendra une tournure féministe et militante, mais les gars sont invités en fait, Anne-Cécile, hein, dans votre combat.
1: Absolument.
0: Dans le combat de la Fondation.
1: De toute façon, les violences faites aux femmes ne sont pas qu'un problème de femmes. C'est pas que l'affaire des femmes. Les violences faites aux femmes sont quand même commises dans l'immense majorité par des hommes. Et donc, il y a aussi des messages à envoyer aux hommes. Il faut qu'ils nous rejoignent dans ce combat. Et quand ils s'adressent, il faut aussi qu'ils puissent s'adresser aux autres hommes. C'est vraiment quelque chose qu'on les incite à faire. C'est en disant, voilà, vous êtes sensible à cette cause. Super. Maintenant, allez parler à vos amis, parlez à vos fils, parlez, voilà, expliquez en fait qu'on peut être un homme différemment.
0: Et il y en a un qui a bien compris ça, c'est Eddie de Préto. Eddie de Préto, il est venu, je me souviens, chanter au gala de la Fondation des Femmes, parce que ça fait partie des événements.
1: Des manières de lever les fonds, hein, très clairement.
0: De lever les fonds. Alors, un gala, bah, comme vous pouvez l'imaginer, hein, c'est comme le gala pour la Fondation Alzheimer, etc. Donc, c'est des tables, un dîner très chic, etc. Et des entreprises, oui, en fait, qui achètent des tables et tout. Donc, c'est chouette aussi, cette variété d'événements. Il y a à la fois des concerts où on paye sa place 25 ou 30 euros, et après des trucs très chics, etc. En fait, il faut s'adapter, oui, au public.
1: Oui, ça fait partie des collectes. On fait aussi des collectes dans la rue. On vous propose de faire des dons réguliers. On fait aussi. On a vraiment toute la panoplie en fait des outils, comme le fait toutes les grandes causes, hein, que ce soit sur le Cidaction, le Téléthon. Ouais. Voilà, nous aussi on fait ce genre de choses pour les droits des femmes et contre les violences. Donc tout l'argent est redistribué aux associations qui tous les jours accompagnent, héberge, conseille les femmes victimes de violences. Et Eddie de Préto, effectivement, était venu chanter. Et c'est vrai que c'est important. Le message qu'il délivre dans cette chanson, hein, Kid, c'est vraiment un message qui est essentiel, parce qu'en fait, il nous fait comprendre que finalement, le problème, c'est pas les hommes génétiquement, c'est la virilité. Ouais. C'est-à-dire, c'est la manière dont on a éduqué les hommes depuis petits, et ça fait des siècles et des siècles que ça dure. Et en fait, il invite à sortir de ça. Il explique en fait, lui, on l'a un peu intimidé. Son père, en l'occurrence, lui disait qu'il fallait qu'il soit viril. Ouais. Et du coup, viril, ça veut dire qu'il ait un gros sexe, qu'il soit fort, qu'il soit puissant, qu'il pleure pas.
0: Soit violent, même.
1: Qu'il soit violent, exactement. Mais il y a ça, hein, dans la virilité. Il y a vraiment quelque chose qui est, pour prouver que tu es viril, il faut aussi que tu prouves que tu as réussi un peu à écrabouiller les femmes et les hommes aussi plus faibles que toi. Et donc il invite à sortir de ça grâce à cette chanson. Et ça, c'est vraiment, pour moi, c'est vraiment, s'il y a un truc que les hommes, quand ils veulent nous aider, s'il y a un truc qu'ils peuvent faire, c'est ça. C'est-à-dire que c'est inventer une autre masculinité, une autre virilité, et puis en parler autour d'eux et convaincre les autres hommes de les suivre.
0: Voilà, Kid, c'est une chanson, Anne-Cécile Maillefer, sachez-le, que vous avez en commun dans vos chansons préférées avec l'écrivain Éric Emmanuel Schmitt, qui était avec nous il y a quelques semaines et qui l'a choisi exactement pour les mêmes raisons. Eddie de Préto, parce qu'on ne l'écoutera jamais assez. La chanson s'appelle Kid, sur votre radio, ici.

0: La voix du père au début tellement angoissante et la voix du fils à la fin si libératrice. Eddie de Préto et Kid, très beau choix d'Anne-Cécile Maillefer, la présidente de la Fondation des Femmes, qui est notre invitée ce soir et qui partage avec nous ses chansons préférées qui sont toujours un peu voilà, des chansons de lutte, des chansons qui donnent de l'élan et il en faut pour mener votre combat, je le rappelle, pour les droits des femmes et contre les violences faites aux femmes et à leurs enfants. Alors, il y a un événement qui arrive bientôt, oui. Anne-Cécile, oui. Et on s'y retrouvera et vous y serez aussi, chers amis qui avaient la gentillesse de nous écouter dans Décibels. C'est le festival Sœurs Jumelles, ouais. Organisé par Julie Gaillet, actrice et productrice, qui est très très souvent aux côtés de la Fondation des Femmes.
1: Et ambassadrice de la Fondation des Femmes, on a beaucoup beaucoup de chance de l'avoir avec nous.
0: Ah voilà, vraiment, elle porte haut et fort vos couleurs et vos paroles. Et donc, dans son festival Sœurs Jumelles, qui se tient à Rochefort tous les ans, le vendredi soir, le vendredi 26 juin, Décibels sera en direct du festival et c'est une soirée qui est dédiée à la Fondation des Femmes et à votre ouais. événement Nos Voix pour Toutes. C'était un concert parisien, mais il n'y a pas de raison que ça se passe qu'à Paris.
1: Exactement. En 2026, on a décidé de partir en tournée.
0: C'est super.
1: Après deux éditions parisiennes et une retransmission sur TMC, c'était vraiment un très très beau concert. C'est une salle énorme, l'Adidas Arena, où on a fait résonner des tas de chansons. Il y en avait plus d'une trentaine d'artistes qui défilaient sur scène pour chanter justement toutes ces chansons-là, à plusieurs ou en chœur. Et là, ça va être donc première étape de cette tournée. On va être au festival Sœurs Jumelles. Et effectivement, Julie Gaillet nous fait cet immense honneur et cet immense cadeau de pouvoir organiser non seulement la soirée, mais aussi toute la journée. Il y aura le vendredi 26 juin à Sœurs Jumelles des événements, des concerts, des conférences en lien avec le sujet aussi de la présence des femmes dans la musique, des conférences sur les femmes compositrices et des concerts aussi. Et puis, il y aura un moment un peu dédié Nos Voix pour Toutes où on va pouvoir aussi expliquer un petit peu le sujet des violences faites aux femmes quand même, ouais. Prendre quelques minutes pour donner quelques pistes de comment réagir par exemple face à un harcèlement de rue, puis après on passera sur une soirée de musique magnifique avec entre autres Charlotte Cardin et donc voilà, c'est vraiment, nous on adore faire ça, lier le combat à des événements joyeux, populaires, ouverts, partout en France, pour montrer que le féminisme, il est accessible et il est pour tout le monde.
0: Voilà, Rochefort au festival Sœurs Jumelles, dont ici est la Fière Radio partenaire. Décibels sera en direct, au pied de la grande scène. On ne pourra pas se rater, Anne-Cécile. Nous, on y sera dès le mercredi 24 juin, jeudi 25 et vendredi 26, donc avec évidemment un plateau qui sera consacré à Nos Voix pour Toutes. Vous y croiserez notamment la délicieuse Mentissa, il y aura aussi PR2B, Vanille, et donc oui, Charlotte Cardin, ça va être un très très grand moment. Alors, sur la route pour aller à Rochefort, ou dans le TGV d'ailleurs, je ne sais pas comment on fait, on va se mettre de la bonne musique, c'est le principe. Ma chère Anne-Cécile, voici une chanson de Amel Bent, qui s'appelle « Ma philosophie ». Et il me semble vous avoir déjà entendu chanter cette chanson très fort et très faux. Est-ce que c'est possible?
1: C'est tout à fait possible. C'est tout à fait possible. J'avoue qu'il n'y a pas un karaoké où je ne la mets pas. C'est devenu la chanson préférée de ma fille, je pense aussi. Oh. Et donc c'est trop mignon de la. Voilà, un petit bout de 5 ans là qui nous dit Vigée la lune. Voilà.
0: Et son frère qui fait du violon et avec. Voilà, non, mais il faut monter une tournée, Anne-Cécile, vraiment.
1: Je pense. On pourra peut-être récolter des fonds comme ça.
0: C'est ça. Amel Bent, ma philosophie. Et évidemment, ce petit bout de phrase qui change tout. Toujours le point levé.
1: Toujours le point levé.
0: C'est ça. Mais vous ne levez pas le point, non. Prenez plutôt vos petits doigts pour aller taper fondationdesfemmes.org sur vos ordinateurs et autres tablettes et téléphones pendant qu'on écoute la chanson. N'hésitez pas, c'est toujours le bon moment pour faire un don.

0: Annabelle Bent, ma philosophie. Franchement, merci Anne-Cécile Maïfa. On avait besoin d'écouter cette chanson, mais oui, hyper important. Annabelle Bent qui a fait, vous avez sans doute vu passer quelques vidéos sur les réseaux sociaux, ou alors encore mieux, vous faites partie des vénards qui étaient dans la salle. Elle a fait son premier Bercy. C'était absolument magnifique. Les jeunes disent Accor Arena, mais c'est Bercy, hein, qu'on est tous d'accord là-dessus. Et donc, elle continue sa grande tournée Annabelle Bent. Vous pourrez la voir cet été sur les festivals, notamment aux Éclectiques, ça sera le 30 juillet, ou encore à la Tranche-sur-Mer le 6 août, et les Francophonides, qui ne sont pas les Francopholies, c'est pas très loin de Lyon, et ça sera le 12 septembre à Melbourne, qui ensuite, au mois de novembre, repartira sur les routes les 26, 27 et 28 novembre à Paris, à la salle Pleyel. À tout de suite, Décibels revient.
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0: Et quand l'invité, c'est Anne-Cécile Maillefer, la présidente de la Fondation des Femmes, on sait qu'on va chanter, qu'on va danser, mais qu'on va aussi parler de choses extrêmement importantes. La Fondation des Femmes, donc on explique en gros, une fondation, c'est une structure qui va récolter de l'argent pour ensuite le redistribuer. Oui. La Fondation des Femmes, donc depuis 10 ans maintenant, a récolté énormément d'argent, a pu énormément d'assauts,
3: je dirais, mais pas assez, bien sûr, surtout si on compare à d'autres causes. Oui. Voilà, puisqu'on est les premières à le faire, donc c'est vrai que les gens nous connaissent pas encore tout à fait, mais en tout cas quand ils nous connaissent, ils nous font des dons, et ça nous a permis de reverser 20 millions d'euros, ce qui a permis d'aider concrètement plus de 600 000 femmes victimes de violences depuis 10 ans, donc c'est à la fois incroyablement bien, et en même temps c'est vrai que ça fait quand même 600 000 femmes qui ont été victimes de violences, et donc c'est vrai que ça fait réfléchir aussi. Mais en tout cas, moi c'est vrai que j'ai, grâce à la Fondation des Femmes, ça nous permet vraiment d'agir en fait, et de transformer cette indignation qu'on peut avoir parfois, cette colère.
0: Oui, quand on voit les féminicides ou les choses comme ça.
3: On se dit, mais en fait ça s'arrêtera jamais.
0: On peut faire des choses.
3: On peut faire des choses. Et un truc tout simple, c'est faire un don. On prend sa carte bleue, on prend son ordinateur ou son téléphone, et on peut faire un don, et l'argent va directement aux associations qui sont par exemple des centres d'hébergement, des numéros d'écoute, des psys ou des avocats qui peuvent, des conseillers juridiques qui vont venir aider, accompagner les femmes victimes de violences. Et par ailleurs, évidemment, la Fondation des Femmes fait tout ce travail aussi de sensibilisation du plus grand nombre, parce qu'on ne peut pas juste réparer, il faut aussi prévenir, et on permet aussi de travailler avec les pouvoirs publics pour essayer d'améliorer les lois. Donc on s'est beaucoup battu par exemple pour l'IVG dans la Constitution, entre autres choses.
0: Ou même des choses du quotidien, le fait qu'on dise le mot féminicide, il y a encore quelques années, ça n'existait pas. On n'en parlait pas, enfin c'était pas un crime particulier en fait de tuer sa femme ou son ex-femme.
3: Ou alors encore, c'était même pas un crime tout court. On disait, voilà, c'est un crime passionnel. Le pauvre, il était trop amoureux, quoi.
0: Voilà. Et c'est des lignes qu'il faut faire bouger. Et puis, vous posez les bonnes questions aussi chaque année avec des campagnes qui sont très marquantes. Je me souviens, par exemple, d'une campagne de la Fondation des Femmes qui posait une question qui était dingue, qui disait, mais partir, oui, mais pour aller où et comment on part? Et donc, vous expliquez dans cette campagne que, en fait, une femme peut s'échapper avec ses enfants quand elle est dans le cadre de violence conjugale, mais qu'il faut bien avoir un endroit où s'échapper, et comment on fait, et à quelle heure, etc. Et ça, c'est le genre de choses qu'on peut justement organiser avec des assos, et pour ça, elles ont besoin d'argent, parce qu'il faut aller dormir à l'hôtel ou dans un appart, ou que ne sais-je.

0: Et c'est pour ça, c'est très, il faut très concrètement de l'argent, en ouais. fait, pour la Fondation des Femmes. Donc voilà, fondationdesfemmes.org, les amis. On compte évidemment sur vous, sur votre écoute. Et sur le fait que, après avoir parlé de tous ces sujets difficiles, eh ben, à la Fondation des Femmes, on met la musique très fort, on chante et on danse. Et les Spice Girls, alors, que viennent-elles faire dans cette histoire?
1: Écoute, c'est carrément lié, parce que pour ouais. moi, les Spice Girls, tu vois, c'est cette bande de femmes, c'est le tube de 1996.
0: Oui.
1: Moi, en 1996, j'ai 12 ans.
0: Oh.
1: Et en fait, tu vois, je suis toute jeune adolescente, et je vois cette bande de jeunes femmes, là, qui débarquent avec cette énergie, des femmes.
0: Les looks.
1: Toutes différentes et en ouais. même temps toutes solidaires. Et je pense que le féminisme, c'est un peu ça. Il y a un côté aussi, tu prends ta place, tu viens, tu affirmes ton truc avec une chanson qui défonce tout, quoi. Et tout le monde danse dessus. Et franchement, tu le mets encore aujourd'hui, tout le monde chante à tue-tête, quoi. C'est vraiment un tube qui ne se démode pas, je pense. Et puis c'est surtout, ce tube, il est aussi sur l'amitié. C'est Friendship Never Ends. Donc il y a vraiment ce truc de se dire, en fait, il y a quelque chose de très important dans l'amitié entre femmes. Alors nous, on appelle ça aussi la sororité. Et moi, je pense que si on réussit à se rendre compte qu'on est toutes interdépendantes, les femmes, et que ce qui arrive à l'une d'entre nous arrive en réalité, doit toutes nous toucher, et qu'il faut qu'on se serre les coudes, et c'est comme ça qu'on arrivera à faire changer les choses et améliorer et faire en sorte que la vie de chaque femme compte, ce sera gagné. Donc la sororité, Friendship Never Ends. Oui, serrons-nous les coudes et en musique et en dansant, c'est encore mieux.
0: Et voici les Spice Girls. Yeah!

0: après ce test grandeur nature sur votre radio ici, je suis en mesure d'affirmer que oui, ce tube de 1996 déjà ne fait pas ses 30 ans. Et aussi, bien sûr qu'on le connaît encore par cœur.
1: Il a 30 ans, oh là là.
0: Oui, ça s'appelle un coup de pelle. Bienvenue Anne-Cécile Maillefer, la présidente de la Fondation des Femmes, qui vient gentiment partager avec vous sa playlist en ce samedi soir, des chansons qui donnent de l'élan, qui donnent le sourire et qui donnent de la force pour aller au combat. Alors il y a un combat qui est très très important en ce moment pour la Fondation des Femmes, et c'est un combat qui se joue au niveau de la loi. Est-ce qu'il faut changer la loi? Est-ce qu'il faut une nouvelle loi? Qu'est-ce qu'on veut exactement? Qu'est-ce que veut la Fondation des Femmes?
1: Alors nous, ce qu'on aimerait, c'est que 8 ans après MeToo, 9 ans, on puisse enfin avoir la justice. Parce que on nous a dit, après MeToo, toutes ces femmes qui disaient, voilà, moi j'ai été victime, etc., pour la première fois pour beaucoup d'entre elles, on leur a dit, arrêtez avec Twitter, arrêtez avec les réseaux sociaux, ce tribunal médiatique, portez plainte.
0: Laissez la justice faire son travail. Voilà,
1: alors, c'était la grande phrase. Et puis, laissez la justice faire son travail. Et du coup, elles ont été 3 fois plus nombreuses à porter plainte, ce qui est extraordinaire. C'est-à-dire qu'en 15 ans de féminisme, j'avais jamais réussi à faire en sorte que ça augmente vraiment beaucoup. Et là, tout d'un coup, les femmes, elles font « Ok, j'y vais, je porte plainte, je fais confiance, je fais comme on m'a dit, je vais porter plainte bien sagement », ce qu'elles ont fait. Et là, elles se sont pris le mur de la justice. Hein, 96% de ces plaintes ont été classées sans suite, parfois parce qu'il n'y avait même pas d'enquête. Et donc, en fait, on est face à une sorte d'immobilisme qui freine cet élan des femmes et qui ne répond pas à leur exigence, ce qui est tout à fait légitime, de justice et d'égalité. Et donc, face à ça, nous, on demande une loi intégrale contre les violences sexuelles, c'est-à-dire on demande enfin un texte, parce que depuis 8-9 ans, il ne s'est rien passé sur le sujet des violences sexuelles. Enfin un texte, mais qui soit global. C'est-à-dire que nous, on en a marre, la petite rustine, changer un mot dans le code pénal, faire un truc à droite, un truc à gauche. C'est pas comme ça qu'on change la société. La société, elle a énormément bougé grâce à MeToo. C'est plus la même chose, en fait. En 2026, c'est plus comme avant 2017.
0: On peut prendre l'exemple de Patrick Bruel. Avait eu déjà des témoignages en 2019, il ne s'était rien passé. Aujourd'hui, en 2026, il se passe des choses.
1: Voilà, il se passe enfin des choses. Donc, il faut aussi que la loi, que le système, que la France, en fait, change. Pas seulement du point de vue de la loi et du point de vue de ce qui se passe dans les tribunaux, donc il faut le faire, mais on dit loi intégrale parce que nous on veut aussi qu'il y ait des mesures pour prévenir les violences et aussi des mesures pour réparer les victimes. Et donc on veut une loi intégrale parce qu'on veut que ça comprenne tout ça, et en plus on veut des sous pour être sûr que ce soit bien mis en place, que dans les commissariats ça se passe mieux, dans les tribunaux ça se passe mieux, et à nouveau pour les victimes aussi se réparer, parce que ça on ne le dit pas assez, mais c'est possible d'aller bien, c'est possible d'aller mieux. Mais pour ça, il faut aussi des moyens pour l'accompagnement des femmes qui ont été victimes de ces violences, qui sont des flagrations dans la vie des femmes.
0: Il y a une pétition qui est en ligne et qui a déjà recueilli plus de 115 000 signatures pour cette loi intégrale qui est demandée par la Fondation des Femmes. Donc si vous voulez apporter votre soutien déjà en signant cette pétition, et puis en parlant autour de vous aussi, ça c'est important. Suzanne, elle, a fait une chanson sur le sujet de la justice en France, justement quand il s'agit de violences sexuelles, de violences faites aux femmes, à leurs enfants. Ça s'appelle « Je t'accuse ». Ouais. En fait, elle s'adresse à la justice.
1: Exactement.
0: C'est une chanson qui vous a vachement touchée.
1: C'est une chanson hyper forte. Alors, pour la petite histoire, Suzanne, qu'on aimait déjà beaucoup à la base, nous contacte en 2025 et dit, voilà, je vais sortir une chanson et j'aimerais que les droits vous soient entièrement reversés. Donc, que vous le sachiez, voilà, tous les droits de cette chanson qui est un carton, qui est un tube, vont nous être reversés. Et donc, c'est déjà très, très gentil de sa part. Et donc j'écoute la chanson et là j'ai les poils. Parce que je me dis, mais c'est fou comment elle arrive à dire exactement en chanson ce que nous, on n'arrête pas d'essayer de faire comprendre au pouvoir public. C'est oui, on a un problème avec la justice. Je t'accuse, la justice. En fait, la justice nous classe sans suite. La justice ne nous traite pas comme il faudrait. Et ce clip en plus qui est superbe, qu'elle a sorti par la suite, qui est fait par Andréa Bescon, qui est aussi une grande militante de la lutte contre les violences sexuelles. Et dans ce clip, on a Charlotte Arnoux, qui a été une victime aussi, Muriel Robin, Catherine Ringer. Donc c'est le travail de Suzanne, il est extraordinaire sur cette chanson. Elle aussi, d'ailleurs, elle explique qu'elle a été aussi victime de viol. Donc on sent qu'en fait, il y a aussi une énergie qui est hyper, hyper forte et quelque chose de très déterminé dans l'envie de changer le système. Et c'est vraiment ça aussi pour la raison pour laquelle on se bat à la Fondation des Femmes.
0: Alors écoutez bien les paroles et je pense qu'après vous signerez la pétition pour la loi intégrale contre les violences sexuelles. Suzanne, dans Décibel, Je t'accuse.
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1: Elle s'appelle Suzanne, avec un seul N, et elle est en tournée. Allez l'applaudir, vous passerez un moment génial, c'est sûr. Anne-Cécile Maillefer, présidente de la Fondation des Femmes, qui écoute Stromae, Papa Outé. On s'ambiance là-dessus. Je suis sûre qu'il y aura un petit message encore dans le choix de cette chanson, Anne-Cécile. C'est quoi, c'est la place des pères qui est importante?
2: La place des pères, ouais. Et puis aussi parler pour les femmes chefs de famille monoparentales.
1: Exact.
2: Puisqu'il en parle aussi dans cette chanson, et c'est vrai que ça concerne plus 2 millions de foyers, et c'est des familles dans lesquelles c'est pas simple. On a sorti justement un rapport à la Fondation des Femmes sur les conditions de vie de ces familles qui, pour la plupart d'entre elles, sont presque à la limite, voire carrément dans la précarité, hein. Une femme chef de famille monoparentale sur 5 dort dans le salon. Donc ouais. Ça, c'est des choses qu'il faut savoir. Et du coup, Papa Outé, et puis parle aussi du coup de la pension alimentaire, de tout ça. Donc c'est une chanson qui parle de ces sujets et qui parle aussi du coup de ces mères et de la maternité. C'est un sujet qui me préoccupe beaucoup cette année. Il y a aussi cette exposition Bonne Mère à Marseille, au MUCEM, ouais. Qui est vraiment une exposition magnifique.
1: Je l'ai découverte il y a quelques semaines, elle est incroyable. Ouais. C'est vraiment toutes les mères, ouais. Dans toute leur diversité, celles qui sont pas mères, celles qui voudraient bien l'être, celles qui ont pas du tout envie de l'être. Enfin, c'est une expo magnifique au MUCEM. Ouais.
2: C'est 250 œuvres d'art, et donc je suis co-commissaire de cette exposition. Ça a été un travail superbe avec Caroline Chenu. Et voilà, ça fait partie des messages aussi que j'ai envie d'envoyer cette année aux mères, et c'est vrai que je trouve que Stromae parle bien de la réalité de ses familles.
1: Papa, où t'es, Stromae, dans Décibels. Dites-moi.

0: Stromae et dans Décibel grâce à Anne-Cécile Maillefer, la présidente de la Fondation des Femmes, qui partage avec nous ses chansons préférées ou des chansons qui ont du sens. Voilà, avec votre combat, avec le combat de cette fondation. Je redonne le site, tiens, fondationdesfemmes.org, et même un petit don, et ben ça peut changer les choses pour une femme qui a besoin d'aide, que ce soit dans votre région ou un peu plus loin. Ou il y a, on l'a dit, Anne-Cécile, des événements tout au long de l'année. Il y a la nuit des relais, notamment, de la Fondation
1: des
0: Femmes.
1: Ça, c'est des courses solidaires. Donc, on l'a fait à Paris, ça vient de passer. Et puis, on l'a fait aussi à Bordeaux et à Toulouse. Et c'est des courses solidaires. On rassemble, là, c'est pareil, c'est une ambiance un peu faux folle, hein,
0: ouais,
1: parce
0: j'avoue.
1: Que, voilà, vous êtes venus.
0: Oui, j'ai animé à Toulouse.
1: Mais à nouveau, à chaque fois qu'on fait des choses, on les fait dans la joie, la Fondation des Femmes, parce qu'on se bat aussi pour ça, en fait. On se bat pour que les femmes réussissent et les moyens de sortir des violences et pour qu'elles retrouvent justement la joie, l'énergie.
0: Et toutes les équipes étaient tellement fières. Il y a des hommes et des femmes qui courent ensemble. Il y a des jeunes, il y a des moins jeunes. Il y en a qui ne sont vraiment pas taillés pour courir, mais qui y vont quand même. On se déguise aussi beaucoup. Voilà, par équipe. À Toulouse, je me souviens, il y en avait qui étaient déguisés en statue grecque. C'était incroyable.
1: Ah non, mais il y avait un niveau de déguisement qui était dingue. Les Toulousains, bravo.
0: C'est
1: les
0: fou,
1: Toulousaines,
0: hein.
1: Franchement, vous assurez.
0: Donc voilà, surveillez la nuit des relais. Voilà. Si vous voyez que ça passe pas loin de chez vous, il faut monter une équipe avec des collègues ou des potes. Ensuite, vous tapez plein d'argent aux gens autour de vous pour qu'ils sponsorisent votre course. Et voilà, et on passe des soirées folles.
1: Et il y a de la musique
0: en plus pour la bonne cause,
1: d'ailleurs.
0: Et il y a de la musique. Et il y a notamment cette chanson-là qui est obligatoire. C'est Girls de Beyoncé.
1: Around the World, Girls.
0: Ouais.
1: Exactement. Bah oui, non, ça, c'est vraiment. C'est pareil, c'est un peu la base d'une playlist féministe.
0: Ouais.
1: Et c'est vrai que, qui dirige le monde, les femmes. Alors, évidemment, ça n'est pas le cas. Ça n'est malheureusement pas le cas. Mais en tout cas, il y a quand même quelque chose qui est très fort. Et puis surtout, c'est une femme noire, en plus, qui dit ça. Et donc, il y a quelque chose de très. Une autorisation aussi à assumer sa puissance.
0: Oui, c'est de la fierté aussi.
1: De la fierté. Ouais. Et c'est vrai qu'on a besoin de dire que les femmes sont victimes de discrimination parce que c'est comme ça qu'on réussit à changer les choses. Mais il faut aussi rappeler qu'on est extrêmement forte et qu'on est extrêmement puissante en réalité chacune et qu'on est empêchée, mais qu'on n'est pas moins forte pour autant et qu'on n'est pas moins puissante pour autant. Donc voilà, who run the world, girls.

0: Comme le dit mon invitée Anne-Cécile Maillefert, ce ne sont pas les femmes qui sont fragiles.
1: Ce sont leurs droits.
0: Ce sont leurs droits. Anne-Cécile Maillefert, présidente de la Fondation des femmes, qui en plus de faire le bien et œuvrer pour les droits des femmes et contre les violences dont elles sont victimes, eh bien, ambiance votre soirée. Ce soir à la radio. Anne-Cécile, vous vous êtes levée pendant plusieurs saisons pour faire une chronique hebdomadaire dans la matinale de France Inter. C'était le réveil à quelle heure ?
1: Je sais plus, c'était 5h du matin, ça va.
0: Il y a pire, hein. Il y a des matinaliers qui ont le réveil qui sonne à 3h.
1: Mais en vrai, ce qui est pire, c'est d'avoir les enfants en bas âge.
0: Oui.
1: J'ai un petit réveil à 5h, ça va. Mais le problème, c'est qu'en même temps, j'avais les enfants en bas âge qui me réveillaient la nuit, tous les autres jours de la semaine.
0: C'est ça.
1: Donc, ouais,
0: c'est ça.
1: Ça, c'était un peu épuisant. Mais c'était bien, j'aimais bien.
0: C'était super. Et toutes les chroniques sont encore disponibles, hein, sur l'appli Radio France, sur le site de France Inter. N'hésitez pas. Parce que c'était des textes qui, pour certains, m'ont beaucoup marqué. Donc, je pense qu'on peut les réécouter. Et on peut aussi écouter Anne Sylvestre. Alors là, on parle de classique de chez classique, une chanson qui s'appelle Non, tu n'as pas de nom. Anne Sylvestre qui, ici, en s'adressant à l'embryon qui est dans son ventre, explique qu'elle ne considère pas comme un bébé et donc envisage la possibilité d'avorter.
1: Ouais. Alors ça, c'est une des chansons peut-être les plus importantes, hein, du répertoire féministe français, qui mérite justement d'être réécoutée et entendue, surtout aujourd'hui. Alors ça a été écrit en 1973, c'est l'année où le droit, où l'avortement est dépénalisé en France. Ouais. Et alors, on a réussi à faire progresser encore un peu les choses, puisqu'aujourd'hui, c'est constitutionnalisé en France depuis 2024. Mais on voit bien à quel point ces derniers temps, aux États-Unis, il y a ce recul incroyable, enfin complètement fou, quoi, sur le droit à l'avortement aux États-Unis, avec du coup des chiffres de plus de 50% de femmes qui meurent en couche quand même aujourd'hui aux États-Unis à cause de ces lois qui sont horribles et liberticides. Et puis en France, on sent bien avec ces petits refrains là autour de la natalité, des natalités. J'ai écrit un livre là-dessus qui s'appelle La panique démographique, une réponse féministe, aux éditions Les Petits Matins, que j'ai sorti il y a pas longtemps, et j'explique à quel point en fait faut faire attention à ce discours sur la natalité qui vise à dire comment on fait pour faire plus d'enfants aux femmes, parce que quand même, il faut sauver la nation, il faut sauver les retraites, il faut sauver les droits. Et donc, à nouveau, on revient très très vite. C'est fou à quel point on revient vite dans cette idée qu'il faut faire des enfants aux femmes. Alors que moi, mon propos, c'est de dire, en fait, il faut s'intéresser aux conditions dans lesquelles la vie peut être accueillie convenablement. Donc, il faut déjà s'intéresser à savoir si toutes les familles ont de quoi manger, ont un toit sur la tête, s'il y a la paix, s'il y a la prospérité, s'il y a un environnement, un air qui est respirable. Occupez-vous de tout ça, mesdames et messieurs les politiques. Ouais. Et puis après, laissez-nous décider de ce qu'on fait de notre corps.
0: Mais on aura sans doute un peu plus envie d'en avoir, effectivement.
1: Et voilà.
0: Oui, oui.
1: Si on sait qu'il y a une santé publique, qu'il y a une éducation, etc., ça nous donnera beaucoup plus confiance dans l'avenir. Et donc, probablement, ça nous fera faire un petit peu plus d'enfants. Mais en tout cas, oui, cette chanson, elle est, c'est une belle chanson. Et à l'époque, elle est très forte, hein, parce qu'on est quand même à un moment où ça y est, ça commence à devenir légal. Et ça reste, c'est toujours un petit peu un tabou. Mais alors à l'époque, en 1973, ça va être encore plus.
0: Et puis, elle se cache pas. Enfin, je veux dire, il y a à peine un fond de musique, sa voix est très forte, on comprend chaque mot. Donc il faut vraiment qu'elle assume chaque mot qu'elle dit. Et elle le fait, hein, Anne Sylvestre.
1: Elle le fait, elle l'assume. Et c'est vrai que c'est fou même aujourd'hui de se dire quand même que dire, je me pose la question d'avorter, que ça a pu être et que ça reste aussi quelque chose d'aussi révolutionnaire en quelque sorte. Ça reste un tabou et ça vient aussi du fait que ça, auparavant, avant 1973, c'était quand même vraiment pénalisé. D'ailleurs, la Fondation des femmes a œuvré et il y a grâce à nous une loi qui a été votée il y a moins d'un an pour réhabiliter les femmes qui ont été condamnées pour avortement avant 1973 et dire à toutes ces femmes, mais peut-être que certaines nous écoutent, vous n'aviez rien fait de mal. Vous aviez le droit de choisir pour votre propre corps, même si la loi disait le contraire, vous n'avez rien fait de mal. Et donc, grâce à cette loi, elles sont officiellement réhabilitées.
0: Et vous, Anne-Cécile, merci de faire autant de bien avec la Fondation des femmes. Je vous remercie d'être venue. À très bientôt.
1: Merci.
0: Et on se retrouve au festival Sœurs Jumelles pour la journée Nos Voix pour Toutes avec l'équipe de la Fondation des femmes. Ça sera le vendredi 26 juin à Rochefort. Merci, Anne-Cécile.
1: Merci à toi. À bientôt. Non.

0: C'est certainement pas la chanson la plus joyeuse qu'on aura à écouter ce soir, mais qu'est-ce qu'elle est importante dans le répertoire en général et dans le répertoire féministe, évidemment, en particulier. Anne Sylvestre, et non, tu n'as pas de nom pour terminer ce décibel qui a donc été intégralement programmé par la présidente de la Fondation des Femmes, Anne-Cécile Maillefer. Merci à vous d'avoir écouté l'émission. Merci à Iris Guitoni, Fred Vigneault, Elodie Biancamaria, Sadika Raoult et Franck Moilier, qui faisaient partie de l'équipe ce soir. Et restez dans le coin, la musique continue sur votre radio ici.
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0: On est samedi soir sur la Terre et j'espère que vous allez bien, les amis. Merci d'écouter ici, il est 21h.
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4: 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Comme le Foc en Alaska, c'est triste, mais j'arrive à la chanter. J'ai essayé de chanter en duo avec lui et j'ai jamais réussi parce que je me mettais à pleurer à chaque fois. 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Ma voix craquait, puis j'avais des larmes aux yeux. 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

0: C'est une histoire d'amitié, mais surtout de famille, qui se cache derrière le titre « Respire encore » de Clara Luciani.
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0: Ce morceau est un hommage à l'une des amies de la chanteuse, sortie d'une relation toxique. On y trouve un tout autre écho et un sens évident, une volonté de déconfinement. Dans ce contexte, une histoire de famille marque aussi Clara Luciani. La mort de son grand-père, touché par le Covid-19. Elle l'annonce sur Instagram quelques semaines avant la sortie de ce disque intitulé « Cœur ».

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0: Saviez-vous qu'un jeu de mots se cache dans le titre « Je danse le Mia » de Ayam ?
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2: Au début des années 80.
0: Cette chanson sort en 1993. Pour s'offrir le sample très cher de George Benson avec le fameux « Give me the night », le groupe a dû faire un petit chantage à sa maison de disques. Payez les droits et on vous garantit le tube de l'année. Cette chanson cache un message subliminal. Mia est en fait l'anagramme de Ayam, une signature qui résonne dans le refrain.

0: tout très rétro a été réalisé par Michel Gondry, bien avant qu'il ne décroche un Oscar à Hollywood pour son film culte Eternal Sunshine. 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